0: et te glorifier au ciel et pour toute l'éternité. Amen. Premier mystère, les larmes versées par la Vierge Marie suite à la prophétie de Siméon pendant la présentation de Jésus au Temple. Ô Jésus, regarde les larmes de celle qui t'a le plus aimé sur terre et qui t'aime au ciel le plus intensément. Ô Jésus, écoute nos prières à cause des larmes de sang de ta très sainte mère. Ô Jésus, écoute nos prières à cause des larmes de sang de ta très sainte mère. Ô Jésus, écoute nos prières à cause des larmes de sang de ta très sainte mère. Ô Jésus, écoute nos prières à cause des larmes de sang de ta très sainte mère. Ô Jésus, écoute nos prières à cause des larmes de sang de ta très sainte mère. Ô Jésus, écoute nos prières à cause des larmes de sang de ta très sainte mère. Ô Jésus, écoute nos prières à cause des larmes de sang de ta très sainte mère. Deuxième mystère, les larmes versées par la Vierge Marie pendant l'exil de la Sainte Famille en Égypte. Ô Jésus, regarde les larmes de celle qui t'a le plus aimé sur la terre et qui t'aime au ciel le plus intensément. Ô Jésus, écoute nos prières à cause des larmes de sang de ta très sainte mère. Ô Jésus, écoute nos prières à cause des larmes de sang de ta très sainte mère. Ô Jésus, écoute nos prières à cause des larmes de sang de ta très sainte mère. Ô Jésus, écoute nos prières à cause des larmes de sang de ta très sainte mère. Ô Jésus, écoute nos prières à cause des larmes de sang de ta très sainte mère. Ô Jésus, écoute nos prières à cause des larmes de sang de ta très sainte mère. Ô Jésus, écoute nos prières à cause des larmes de sang de ta très sainte mère. Troisième mystère, les larmes versées par la Vierge Marie lors de sa quête de Jésus à 12 ans dans le temple de Jérusalem. Ô Jésus, regarde les larmes de celle qui t'a le plus aimé sur la terre et qui t'aime au ciel le plus intensément. Ô Jésus, écoute nos prières à cause des larmes de sang de ta très sainte mère. Ô Jésus, écoute nos prières à cause des larmes de sang de ta très sainte mère. Ô Jésus, écoute nos prières à cause des larmes de sang de ta très sainte mère. Ô Jésus, écoute nos prières à cause des larmes de sang de ta très sainte mère. Ô Jésus, écoute nos prières à cause des larmes de sang de ta très sainte mère. Ô Jésus, écoute nos prières à cause des larmes de sang de ta très sainte mère. Ô Jésus, écoute nos prières à cause des larmes de sang de ta très sainte mère. Quatrième mystère, et les larmes versées par la Vierge Marie pendant la Passion et le douloureux chemin de croix de Jésus. Ô Jésus, regarde les larmes de celle qui t'a le plus aimé sur la terre et qui t'aime au ciel le plus intensément. Ô Jésus, écoute nos prières à cause des larmes de sang de ta très sainte mère. Ô Jésus, écoute nos prières à cause des larmes de sang de ta très sainte mère. Ô Jésus, écoute nos prières à cause des larmes de sang de ta très sainte mère. Ô Jésus, écoute nos prières à cause des larmes de sang de ta très sainte mère. Ô Jésus, écoute nos prières à cause des larmes de sang de ta très sainte mère. Ô Jésus, écoute nos prières à cause des larmes de sang de ta très sainte mère. Ô Jésus, écoute nos prières à cause des larmes de sang de ta très sainte mère. Cinquième mystère, les larmes versées par la Vierge Marie pendant la crucifixion, l'agonie et la mort de Jésus sur la croix. Ô Jésus, regarde les larmes de celle qui t'a le plus aimé sur la terre et qui t'aime au ciel le plus intensément. Ô Jésus, écoute nos prières à cause des larmes de sang de ta très sainte mère. Ô Jésus, écoute nos prières à cause des larmes de sang de ta très sainte mère. Ô Jésus, écoute nos prières à cause des larmes de sang de ta très sainte mère. Ô Jésus, écoute nos prières à cause des larmes de sang de ta très sainte mère. Ô Jésus, écoute nos prières à cause des larmes de sang de ta très sainte mère. Ô Jésus, écoute nos prières à cause des larmes de sang de ta très sainte mère. Ô Jésus, écoute nos prières à cause des larmes de sang de ta très sainte mère. Sixième mystère, les larmes versées par la Vierge Marie quand le corps de Jésus est descendu de la croix et qu'elle l'a pris dans ses bras. Ô Jésus, regarde les larmes de celle qui t'a le plus aimé sur la terre et qui t'aime au ciel le plus intensément. Ô Jésus, écoute nos prières à cause des larmes de sang de ta très sainte mère. Ô Jésus, écoute nos prières à cause des larmes de sang de ta très sainte mère. Ô Jésus, écoute nos prières à cause des larmes de sang de ta très sainte mère. Ô Jésus, écoute nos prières à cause des larmes de sang de ta très sainte mère. Ô Jésus, écoute nos prières à cause des larmes de sang de ta très sainte mère. Ô Jésus, écoute nos prières à cause des larmes de sang de ta très sainte mère. Ô Jésus, écoute nos prières à cause des larmes de sang de ta très sainte mère. Septième mystère, les larmes versées par la Vierge Marie quand Jésus a été déposé dans le tombeau. Ô Jésus, regarde les larmes de celle qui t'a le plus aimé sur la terre et qui t'aime au ciel le plus intensément. Ô Jésus, écoute nos prières à cause des larmes de sang de ta très sainte mère. Ô Jésus, écoute nos prières à cause des larmes de sang de ta très sainte mère. Ô Jésus, écoute nos prières à cause des larmes de sang de ta très sainte mère. Ô Jésus, écoute nos prières à cause des larmes de sang de ta très sainte mère. Ô Jésus, écoute nos prières à cause des larmes de sang de ta très sainte mère. Ô Jésus, écoute nos prières à cause des larmes de sang de ta très sainte mère. Ô Jésus, écoute nos prières à cause des larmes de sang de ta très sainte mère. Amen. Ô Jésus, regarde les larmes de celle qui t'a le plus aimé sur la terre et qui t'aime au ciel le plus intensément. Ô Jésus, regarde les larmes de celle qui t'a le plus aimé sur la terre et qui t'aime au ciel le plus intensément. Ô Jésus, regarde les larmes de celle qui t'a le plus aimé sur la terre et qui t'aime au ciel le plus intensément. Ô Marie, Mère du bel amour, Mère de douleur et Mère de miséricorde, nous te demandons d'unir tes prières aux nôtres pour que Jésus, ton divin Fils, que nous invoquons au nom de tes larmes de sang maternel, exauce nos supplications et qu'il nous accorde avec les grâces que nous demandons aujourd'hui la couronne de la vie éternelle. Amen. Tes larmes de sang, ô Mère douloureuse, anéantissent le pouvoir de l'enfer. Ô Jésus, enchaîné, que ta divine douceur préserve le monde de la confusion qui le menace. Amen. Au nom du Père, du Fils et du Saint-Esprit. Amen.
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3: Le révérend père Basile Gbagbo nous propose un enseignement sur les quatre critères pour connaître Marie. Bonne écoute radiophonique et que le Seigneur nous bénisse.

Maintenant, nous allons parler de la tradition. La tradition, c'est-à-dire, qu'est-ce que l'Église enseignée dit de l'Église enseignante? L'ange est venu dire à Marie que c'est la mère du Sauveur. Dans le Nouveau Testament, si vous lisez, vous ne trouverez jamais l'expression Marie, mère de Dieu. Non. Il a fallu en 431, au concile d'Éphèse, où les évêques étaient réunis contre Nestorius, un patriarche de Constantinople, qui n'admet pas que Marie soit appelée mère de Dieu. Il dit, on peut dire Marie est Christotokos, c'est-à-dire la mère de Christ, mais pas la mère de Dieu. Alors, les évêques vont se réunir et sous l'action de l'Esprit Saint, ils vont proclamer Marie, mère de Dieu. Et c'était la fête populaire. Oui, aujourd'hui, on est habitué, Marie, mère de Dieu, pour nous, ça ne nous pose pas de problème. Mais en 430, au 5e siècle, ça leur posait des problèmes. Alors, ça, c'est la tradition. La tradition vient pour sortir quelque chose de la Bible pour dire que Marie est mère de Dieu. Cette même tradition va venir nous dire que Marie est médiatrice, que Marie est avocate, que Marie est miséricordieuse. Ouais, toutes les prières que nous faisons, par exemple la prière de Saint Bernard, souvenez-vous, ô très miséricordieuse Vierge Marie. Voilà. Qu'on n'a jamais entendu dire qu'aucun de ceux qui ont recours à votre protection, réclamé votre secours, imploré votre suffrage, ait été abandonné. Animé d'une pareille confiance, ô Vierge des Vierges, ô ma mère, j'accours vers vous, je viens vers vous et je me sens sous le poids de mes péchés, je me prosterne à vos pieds. Ô mère du Verbe incarné, ne méprisez pas mes prières, mais écoutez-les favorablement et daignez les exaucer. Amen. Donc, l'Église a reconnu que Marie est médiatrice, qu'elle est miséricordieuse. Mais déjà au 3e siècle, sous l'empereur Dèce, les chrétiens d'Égypte étaient persécutés. Et ils ont reconnu, au 3e siècle déjà, que Marie peut être leur secours, leur recours. Et ils vont composer cette belle prière. Sous votre protection, nous nous réfugions, Sainte Mère de Dieu. Ne méprisez pas la prière de vos enfants en détresse, mais délivrez-les de tout danger. Vierge glorieuse et bénie, amen. Sous votre protection. Et alors, l'Église, à travers son histoire, va comprendre que Marie est recours, Marie est refuge, Marie est protection. Marie n'abandonne pas ses enfants. Ça, c'est ce que nous dit l'Église enseignée. Et des évêques, des papes, vont écrire des encycliques sur la puissance de Marie. Et il y a une histoire, un fait réel qui s'est passé que vous devez savoir aujourd'hui. Le 7 octobre, nous avons fêté Notre-Dame du Rosaire. Mais cette fête a son histoire. Cette fête a son histoire. En 1571, alors que la chrétienté était attaquée par l'Empire ottoman, le pape Pie V a demandé à tous les catholiques chrétiens de faire une coalition contre les musulmans. Mais, en plus de cela, il a demandé à toute la chrétienté de réciter le rosaire. Et les chrétiens sont mis à réciter le rosaire. Et le 7 octobre, à la bataille de Lépante, les chrétiens ont battu les musulmans. 7 octobre. Et donc, les chrétiens ont expérimenté la puissance du rosaire, la puissance de la Vierge Marie. Prenez 1 Samuel 17. L'histoire de David et de Goliath. Goliath vient avec David, armé de javelots, protégé comme un bon soldat sait le faire. Et il insulte David en disant, est-ce moi je suis un chien pour que tu viennes à moi avec un bâton? Il le méprise. Et David dit, moi, je viens à toi avec la puissance de Yahvé. C'est Yahvé qui va te livrer à moi aujourd'hui. Et alors, le petit David prend dans le ruisseau 5 pierres bien lisses. Alors, comptons notre rosaire. Il y a combien de mystères? 5 mystères. Vous voyez? 5 mystères. Donc, un mystère représentait un caillou, une pierre.
Et il a fallu d'un seul mystère pour que David triomphe de Goliath. Qu'est-ce que Dieu a demandé à David? Qu'est-ce que Dieu lui a demandé? De faire sa part. C'est-à-dire, lui, on lui demande de prendre le caillou, de prendre sa fronde et puis de lancer. C'est tout. C'est Dieu lui-même qui a fait sa chose. Deuxième exemple biblique. Quand Josué devait aller prendre Jéricho, Dieu lui a dit, je te donne Jéricho. Est-ce qu'il est venu s'asseoir pour dire, ah, Dieu me donne Jéricho, Dieu me donne Jéricho, Dieu me donne Jéricho? Non. En tant que fin stratège, il a envoyé des espions. C'est-à-dire qu'il a fait sa part. Il envoie des espions pour voir comment la ville est construite, comment ils peuvent rentrer. Et quand ils sont rentrés et qu'ils sont en face de la muraille de Jéricho, Dieu lui a dit, fais cette fois le tour avec l'arche d'alliance. L'arche d'alliance représentait la puissance de Dieu au milieu de son peuple. Est-ce que Josué a dit, hé, l'arche d'alliance, ça peut faire quoi? C'est ce qu'il a dit. Est-ce que Josué a fait comme Naaman, le Syrien, à qui le prophète a dit, va te laver, va te plonger 7 fois dans le fleuve? Qu'est-ce qu'il a dit? Il n'était pas fâché? Il dit comment? Est-ce que chemin, il n'y a pas de fleuve? Je viens ici, je pensais que l'homme de Dieu allait sortir, me toucher, prier sur moi. Il me dit d'aller me laver 7 fois. Et fâché, il partait. Et puis son serviteur lui a dit, mais maître, si l'homme de Dieu t'avait demandé des choses difficiles, tu l'aurais fait non? Mais il te dit, va te laver 7 fois. Va te laver, ça fait quoi? Il est parti se laver, non? Il n'était pas purifié. Amen. Dieu nous demande de faire notre part. Il fera pour lui. Et donc, le chapelet, le rosaire, Dieu nous demande de faire notre part. Le reste, il accomplira des merveilles. Amen. Et donc, avec le rosaire, en 1571, sous l'impulsion de Pie V, la chrétienté a battu l'Empire ottoman. Voilà pourquoi le 7 octobre, nous fêtons toujours Notre-Dame du Très-Saint Rosaire. Mais lorsqu'on parlera des apparitions, je reviendrai là-dessus. Donc voilà pour l'Église enseignée. L'Église nous dit des choses et nous l'appliquons. Maintenant, venons-en au troisième critère, la liturgie. Est-ce que vous savez, chers frères et sœurs, qu'à chaque mois, l'Église nous demande de fêter Marie? Alors, on va faire un exercice. 1er janvier, très bien, quelle fête? Marie, Mère de Dieu. Vous voyez, en 430, on a défini Marie comme étant Mère de Dieu. Pour que ça reste dans nos cœurs, eh bien, l'Église priante l'a inscrite à l'ordre de la messe. Très bien. Mois de février, quelle fête? Très bien, présentation de Jésus au temple. C'est le 2 février. Et le 11 février, Notre-Dame de Lourdes, mois de mars. Annonciation, c'est quelle date? Le 25 mars, Annonciation. Avril, 30 avril, Notre-Dame d'Afrique. Mois de mai, 13 mai, c'est Notre-Dame de Fatih. Et le 31 mai, c'est la Visita, mai-juin. Le mois de juin, il n'y a pas de date fixe. Après avoir fêté cœur sacré de Jésus, le lendemain, le samedi, cœur immaculé de Marie. 16 juillet, quelle fête? La fête du Mont Carmel, Notre-Dame du Mont Carmel. Le 2 août, Notre-Dame des Anges. Le 5 août, quelle fête? La dédicace de Sainte Marie Majeure. Comme aujourd'hui, on fait la dédicace du Latran. La dédicace Sainte Marie Majeure. Pourquoi? Parce qu'en 431, lorsque à Éphèse, on a proclamé que Marie était Mère de Dieu, en 432, à Rome, on lui a construit une grande église en son honneur. Dans le 5 août, c'est la dédicace de Sainte Marie Majeure. Enfin, le 15 août, l'Assomption. Le 22 août, Sainte Marie, Reine de l'univers. Et le 31 août, Marie, médiatrice. Marie, médiatrice. Donc, vous voyez que le mois d'août, c'est véritablement le mois de Marie. 8 septembre, c'est la nativité de la Vierge Marie. Après la nativité, c'était quelle fête? Le 8 et le 12, c'est le Saint-Nom de Marie.
Saint Nom de Marie. Et le 15 septembre, Notre-Dame des Douleurs. Trois fêtes mariales en septembre. 7 octobre, quelle fête? Notre-Dame du Saint-Rosaire. Octobre, novembre, le 21, qu'est-ce qu'on va faire? La présentation de Marie au temple. Septembre, octobre, novembre, décembre. Le 8 décembre, Immaculée. Et le 12 décembre, Notre-Dame de Guadeloupe. Ce que vous voyez dans les films là. Le 12 décembre, Notre-Dame de Guadeloupe. Et à partir du 24 jusqu'au 31, c'est la fête mariale. Et puis, tous les samedis est consacré à la Vierge Marie. Chers frères et sœurs, un chrétien catholique qui n'est pas marial, c'est pitiant pour lui. Parce que l'Église nous fait avaler les pilules mariales tous les mois et les jours. Enfin, les apparitions. Alors, maintenant retenez bien tout.

celle que Jésus-Christ a fondée. Tu es pierre et sur cette pierre, je bâtirai mon église. Et donc, vous allez voir pourquoi Marie apparaît. Non, il faut le savoir. Donc ce soir, nous sommes là pour apprendre, pour que les choses soient claires dans votre tête. J'ai parlé de Luc 1, 35, l'incarnation. Il a fallu que Marie soit là pour accueillir le Fils de Dieu. J'ai parlé de Jean 19, Marie au pied de la croix. La rédemption. Pour nous sauver, Marie était là. Pour que Jésus vienne au monde, Marie était là. Pour que Jésus nous sauve, Marie était là. À la Pentecôte, Marie était là. La mère de Jésus était là. Et qu'est-ce qu'elle a fait? Elle a parfait la connaissance spirituelle des apôtres. Vous vous rappelez qu'un jour, Pierre a demandé à Jésus, « Apprends-nous à prier, n'est-ce pas ?» Au Cénacle, ça a été le rôle de la Vierge Marie. « Apprendre à prier aux amis de son fils pour attendre l'Esprit Saint, pour recevoir l'Esprit Saint. » Et elle est là. Donc, remarquons trois choses. À l'Annonciation, l'Esprit descend sur Marie. Et elle met Jésus au monde. Ça, c'est la maternité biologique, physique de Jésus. À la rédemption, si vous lisez le texte de Jean, après, quand Jésus devait mourir, il dit, et Jésus expira. C'est-à-dire, il rendit le souffle. Donc, au moment où Jésus rendait le souffle, c'est-à-dire son esprit, Marie était là pour former la communauté des fidèles. À la Pentecôte, au moment où l'église officielle va naître, Marie était là. Et donc, Marie apparaît parce qu'elle est la mère de l'église. Voilà pourquoi Dieu le Père, Dieu le Fils et Dieu l'Esprit Saint, la Sainte Trinité envoie leur humble servante pour dire à ses enfants que nous sommes, vous êtes en train de dévier ou vous êtes en train de faire palabre. Alors, maintenant que j'ai situé le cas des apparitions, pourquoi Marie apparaît? Parce qu'elle est la mère de l'Église. Maintenant, voyons les apparitions. Je vous ai dit qu'en 431, Marie a été définie comme étant la mère de... Eh bien, vous allez voir comment votre église est la meilleure église. Comment votre église, quand elle décide quelque chose, le ciel est d'accord. Donc, il faut le savoir avec les autres parce que nous les respectons. Voilà pourquoi vous n'entendez jamais un responsable de l'église catholique critiquer les autres. Vous n'entendez jamais. Vous n'entendez jamais le pape ou bien un évêque vilipender une église qui n'est pas catholique. Mais eux, ils nous attaquent tous les jours. Mais c'est ça le rôle du grand frère. Le grand frère, lui, il encaisse tout. Les petits frères, ils peuvent dire tout ce qu'ils veulent. Mais le grand frère, il avale. Il se tait. Et je vais vous poser une question. Si vous voulez apprendre la culture de votre ethnie, vous avez votre grand-mère, vous avez votre mère, et que vous voulez approfondir la culture de votre ethnie, à qui vous allez poser la question? À qui? L'Église catholique est la grand-mère. Elle est la grand-mère depuis le premier siècle, depuis que Jésus a dit à Pierre, tu es Pierre, sur cette pierre, je bâtirai mon Église. C'est au 16e siècle que Luther est parti. Au 16e siècle. C'est tout récent. Par rapport au 1er siècle. Donc, ce n'est pas dans leur église qu'on va aller chercher la vérité. Ah non, il faut que ce soit clair. On les respecte, mais quand il faut dire la vérité, il faut dire la vérité. Ce n'est pas dans leur église que vous irez chercher la vérité. C'est dans l'église catholique, la grand-mère qui dit la vérité. Amen. Et donc, quand en 431, les évêques ont décidé que Marie soit appelée Mère de Dieu, en 1531, à Mexico, la Vierge de Guadalupe apparaît et dit à Juan Diego, un monsieur de 57 ans qui allait à la messe tous les matins et il passe devant une montagne qu'on appelle Tepeyac. Et c'est sur cette montagne qu'on sacrifiait les humains pour leur Dieu. Alors la Vierge apparaît et dit à Juan Diego, va dire à l'évêque Zumarraga que je suis la

0: de Dieu. Je m'arrête là pour le moment. Donc la Vierge vient authentifier ce que les évêques ont déclaré en 431. Je suis la véritable mère de Dieu. Le débat est clos. Quand Marie apparaît, retenez ce qu'elle dit d'abord. Marie apparaît. Premièrement, elle demande de prier. La prière. Écrivez. Parce que je sais pourquoi l'Esprit m'a révélé cela. Parce que vous qui êtes là, dès qu'on dit que Marie est apparue à Yopougon, tout le monde est à Yopougon. Premièrement, elle apparaît, elle demande la prière. Deuxièmement, elle demande la conversion, c'est-à-dire la pénitence. Troisièmement, elle demande qu'on lui construise une église. Et vous allez savoir pourquoi. Et quatrièmement, elle fait un signe pour dire que c'est elle et ce n'est pas le diable. Parce que le diable singe la Vierge Marie. Partout où il y a des apparitions, à côté il y a les fausses apparitions. Et donc, si quelqu'un vient vous dire que la Vierge lui a apparu, demandez-lui, qu'est-ce que la Vierge a dit? Si la Vierge n'a pas dit de prier, est-ce que le démon peut dire à quelqu'un de prier? Si la Vierge n'a pas dit qu'il faut se convertir, est-ce que le démon peut dire à quelqu'un de se convertir? Si elle n'a pas dit de lui construire une église, est-ce que le démon va dire construisez une église pour que vous allez prier Dieu? Ah bon? Donc, voilà les questions qu'il faut lui poser. Est-ce que la Vierge a demandé de prier? Est-ce qu'elle a demandé de se convertir? Est-ce qu'elle a demandé de construire une église? Pourquoi la Vierge demande qu'on construise une église? Puisque c'est dans l'église qu'on administre tous les sacrements. Ah oui! Donc Marie demande qu'on construise une église pour rassembler, comme aujourd'hui, pour rassembler tous ses enfants à la louange de Dieu le Père. Et elle fait toujours un signe pour dire que c'est elle. Donc voilà les critères d'une apparition que l'église authentifie. Et donc, à Mexico, la Vierge a demandé à Juan Diego d'aller dire à l'évêque de venir nous construire une église. Et l'évêque, qui ne croyait pas, demandait un signe. Alors la Vierge dit à Juan Diego, nous sommes en décembre, donc en hiver, monte sur la montagne, tu trouveras des roses. Juan Diego va sur la montagne, il trouve des roses qu'il n'a jamais vues de sa vie, c'est un monsieur de 57 ans, il n'a jamais vu de sa vie. Et la Vierge lui dit de les couper et de les lui envoyer. Mais Juan Diego, ça lui faisait mal de couper des fleurs aussi belles. Mais il les coupe quand même et la Vierge lui fait un collier, il lui met dans son manteau et dit bon, ne monte à personne, sinon qu'à l'évêque. Et Juan Diego arrive au presbytère. L'entourage du pape veut voir ce qui est sous son manteau. Juan Diego refuse. Finalement, comme ça sentait bon, ils ont compris que c'est pas dangereux. Et Juan Diego se trouve devant l'évêque. Il dit, Monseigneur, vous avez demandé un signe. Voici le signe. Pour Juan Diego, c'était des fleurs. Mais pour l'évêque qui le regardait, c'était l'image de la Vierge de Guadalupe. Guadalupe, c'est une contrée d'Espagne, son pays, où cette Vierge est apparue. Donc, c'est cette Vierge qui est venue s'incruster dans le manteau de Juan Diego. Amen. Et alors, l'évêque s'est agenouillé devant l'évidence. Donc, la Vierge de Guadalupe est venue clore le débat. Je suis la véritable mère de Dieu. Terminé. Au 8e siècle, l'Église a affirmé que Marie est vierge avant, pendant et après l'accouchement, l'enfantement. Et ce même vierge dit à Juan Diego, je suis la véritable mère de Dieu, la toujours vierge. Le débat est clos. L'Église dit que Marie est notre mère et c'est l'évangile de Saint-Jean qui le dit. La Vierge de Juan Diego vient dire à Juan Diego, ne suis-je pas ta mère? Ne suis-je pas ta mère? Dont la maternité spirituelle de Marie est affirmée en 1531. Le débat est clos. Vous voyez comment la Vierge de Guadalupe est importante. Et ce n'est pas fini. La médiation de la Vierge, en tant que Marie est médiatrice, elle dit à Juan Diego, dis à l'évêque de me construire une église. Dans cette église, je le montrerai, c'est-à-dire je montrerai mon fils. Par mon amour de médiation, je vous apporterai des grâces. Marie est médiatrice de grâce. Le débat est clos. Donc vous voyez, les apparitions sont importantes. Et puis on a parlé du rosaire. Le rosaire qu'on a commencé à réciter depuis le 12e siècle avec Saint Dominique, avec Alain de la Roche. voilà qu'à Fatima, en 1917, le 13 juillet, la Vierge dit à Lucie, parce que Lucie a demandé de faire des miracles, elle dit à Lucie, le 13 octobre, je ferai le miracle et je vous dirai qui je suis. Et le 13 octobre, à la dernière apparition, il y a eu 70 000 personnes, les incroyants comme les croyants. Et il y a eu la danse du soleil. La Vierge de l'Apocalypse. La danse du soleil. Et les gens ont vu le soleil qui s'est détaché du firmament venir sur la terre. Ils étaient tous morts de peur. Et le soleil est reparti, se fixer à sa place. C'était la danse, le premier miracle. Et après, la Vierge dit à Lucie, restez votre chapelet tous les jours. Je suis Notre-Dame du Très-Saint-Rosaire. Voyez le chapelet qu'on a commencé à rester depuis le 12e siècle. C'est au 20e siècle, en 1917, que la Vierge vient dire, je suis Notre-Dame du Rosaire. Bref, mes chers frères et sœurs, voilà l'importance des apparitions. Je n'ai fait que résumer ce que je devais vous dire pendant toute une journée et des années entières. Alors je résume en disant, pour connaître la Vierge Marie, il faut interroger la révélation, il faut interroger la tradition, il faut interroger la liturgie, il faut interroger les apparitions. Alors nos frères d'en face comprendront que notre mère est véritablement dans la Bible et que nous devons la vénérer, l'honorer maintenant et pour les siècles des siècles.
1: Le révérend père Basile Gbagbo vient de nous proposer un enseignement sur les quatre critères pour connaître Marie. Merci de nous avoir suivis. Que le Seigneur nous bénisse. Mmh.

Aimez le Seigneur, priez-le avec ardeur. Adorez-le de tout votre cœur et il vous permettra de voir au-delà du regard. Car il est écrit qu'il y a des choses que l'œil n'a point vues, que l'oreille n'a point entendues et qui ne sont point montées au cœur de l'homme, mais que Dieu a préparé pour ceux qui l'aiment.

0: Celui qui mange ma chair et boit mon sang a la vie éternelle, et je le ressusciterai au dernier jour. 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
4: Sœur Yvette Niamke nous propose un enseignement sur le thème « Si tu crois, tu verras la gloire de Dieu ». Bonne écoute radiophonique et que le Seigneur nous bénisse.
5: Alléluia. Il y a la victoire dans le sang de Jésus.

0: Le thème que je propose pour un cheminement avec vous porte sur Jean chapitre 11, verset 40, qui dit ceci. « Ne t'ai-je pas dit que si tu crois, tu verras la gloire de Dieu ?» Aujourd'hui, je traiterai avec vous du sous-thème 1 intitulé « L'heure de Dieu ». Je voudrais pour cela, chères sœurs, que nous allions dans la parole de Dieu, que nous puissions lire ce chapitre 11, pour pouvoir mieux nous imprégner du texte et être certaines que nous suivons ce cheminement. Le texte dit ceci. Il y avait un homme malade, Lazare de Béthanie, village de Marie et de Marthe, sa sœur. C'était cette Marie qui oignit de parfum le Seigneur et qui lui essuya les pieds avec ses cheveux, et c'était son frère Lazare qui était malade. Les sœurs envoyèrent dire à Jésus, « Seigneur, voici celui que tu aimes est malade. » Après avoir entendu cela, Jésus dit, « Cette maladie n'est point à la mort, mais elle est pour la gloire de Dieu, afin que le Fils de Dieu soit glorifié par elle. » Or, Jésus aimait Marthe et sa sœur et Lazare. Lors donc qu'il eut appris que Lazare était malade, il resta 2 jours encore dans le lieu où il était. Et il dit ensuite aux disciples, « Retournons en Judée. » Les disciples lui dirent, « Rabbi, les Juifs tout récemment cherchaient à te lapider et tu retournes en Judée ?» Jésus répondit, « N'y a-t-il pas 12 heures au jour ? Si quelqu'un marche pendant le jour, il ne bronche point parce qu'il voit la lumière de ce monde. Mais si quelqu'un marche pendant la nuit, il bronche parce que la lumière n'est pas en lui. » Après ces paroles, il leur dit, « Lazare, notre ami, dort, mais je vais le réveiller. » Les disciples lui disent, « Seigneur, s'il dort, il sera guéri. » Jésus avait parlé de sa mort, mais ils crurent qu'il parlait de l'assoupissement du sommeil. Alors Jésus leur dit ouvertement, « Lazare est mort. Et à cause de vous, afin que vous croyiez, je me réjouis de ce que je n'étais pas là, mais allons vers lui. » Sur quoi Thomas appelé Didyme, dit aux autres disciples, « Allons aussi afin de mourir avec lui. » Jésus étant arrivé, trouva que Lazare était déjà depuis 4 jours dans le sépulcre. Et comme Béthanie était près de Jérusalem, à 15 stades environ, beaucoup de Juifs étaient venus vers Marthe et Marie pour leur consoler de la mort de leur frère. Lorsque Marthe apprit que Jésus arrivait, elle alla au-devant de lui, tandis que Marie se tenait assise à la maison. Marthe dit à Jésus, « Seigneur, si tu eusses été ici, mon frère ne serait pas mort. Mais maintenant même, je sais que tout ce que tu demanderas à Dieu, Dieu te l'accordera. » Jésus lui dit, « Ton frère ressuscitera. » « Je sais, lui répondit Marthe, qu'il ressuscitera à la résurrection au dernier jour. » Jésus lui dit, « Je suis la résurrection et la vie. Celui qui croit en moi vivra, quand même il serait mort. Et quiconque vit et croit en moi ne mourra jamais. Crois-tu cela ?» Elle lui dit, « Oui, Seigneur, je crois que tu es le Christ, le Fils de Dieu, qui devait venir dans le monde. » Ayant ainsi parlé, elle s'en alla. Puis elle appela secrètement Marie, sa sœur, et lui dit, « Le maître est ici et il te demande. » Dès que Marie eut entendu, elle se leva promptement et alla vers lui, car Jésus n'était pas encore entré dans le village. Mais il était dans le lieu où Marie l'avait rencontré. Les Juifs qui étaient avec Marie dans la maison et qui la consolaient, l'ayant vu se lever promptement et sortir, la suivirent, disant, « Elle va au sépulcre pour y pleurer. » Lorsque Marie fut arrivée là où était Jésus et qu'elle le vit, elle tomba à ses pieds et lui dit, « Seigneur, si tu eusses été ici, mon frère ne serait pas mort. » Jésus, la voyant pleurer, elle et les Juifs qui étaient venus avec elle, frémit en son esprit et fut tout ému. Et il dit, « Où l'avez-vous mis ?»« Seigneur, lui répondit-il, viens et vois. » Jésus pleura. Sur quoi les Juifs dirent, « Voyez comme il l'aimait. » Et quelques-uns d'entre eux dirent, « Lui qui a ouvert les yeux des aveugles, ne pouvait-il pas faire aussi que cet homme ne mourût point ?» Jésus, frémissant de nouveau en lui-même, se rendit au sépulcre. C'était une grotte et une pierre était placée devant. Jésus dit, « Ôtez la pierre. » Marthe, la sœur du mort, lui dit, « Seigneur, il sent déjà, car il y a 4 jours qu'il est là. » Jésus lui dit, « Ne t'ai-je pas dit que si tu crois, tu verras la gloire de Dieu ?» Ils ôtèrent donc la pierre et Jésus leva les yeux en haut et dit, « Père, je te rends grâce de ce que tu m'as exaucé. Pour moi, je savais que tu m'exauces toujours, mais j'ai parlé à cause de la foule qui m'entoure, afin qu'ils croient que c'est toi qui m'as envoyé. » Ayant dit cela, il cria d'une voix forte, « Lazare sort !» Et le mort sortit, les pieds et les mains liés de bandes, et le visage enveloppé d'un linge. Jésus leur dit, « Déliez-le et laissez-le aller. » parole du Seigneur notre Dieu. L'histoire qui nous est racontée dans ce texte est celle d'un homme, Lazare de Béthanie, ami de Jésus. C'était quelqu'un qui avait fait du bien à Jésus. Lorsque notre Seigneur venait à Béthanie, il séjournait chez lui, il s'y restaurait, et il se refaisait une santé. Toute la famille de Lazare était acquise à la cause de Jésus. C'est pourquoi, naturellement, lorsque Lazare est malade, on fait appel à Jésus. La commission qu'on lui envoie a d'ailleurs tout son sens. Seigneur, voici, celui que tu aimes est malade. Et pourtant, Jésus ne vient pas. Pourtant, c'était son ami, son confident, quelqu'un sur qui il pouvait compter, quelqu'un chez qui il allait se reposer de ses fatigues. Mais pourquoi Jésus n'était-il pas parti? Pourquoi Jésus n'a-t-il pas répondu? Jésus ne savait-il pas que Lazare était dans un grand besoin? Ne savait-il pas que son ami était malade? Lui qui a dit, lorsqu'on lui a envoyé la commission, « Cette maladie n'est pas à la mort. » Ignorait-il la gravité de la situation? Apparemment, Jésus savait que c'était grave. Et nous aussi, bien souvent, dans la situation que nous vivons, nous invoquons le Seigneur et nous l'appelons. « Ô Seigneur, tu sais que je n'en peux plus, que la situation est devenue pour moi insupportable. Que si tu ne viens pas, si tu ne fais pas quelque chose, Seigneur, je vais sombrer. Je suis au bord du désespoir, au bord de la séparation, au bord du suicide. Seigneur, moi, ton ami, moi qui suis toujours à l'église, qui suis à la Légion de Marie, qui suis au groupe du rosaire, moi qui m'occupe de la liturgie, moi qui marche chaque jour, Seigneur, ô Dieu, sur le chemin pour aller faire la première messe. Seigneur, je ne vais pas bien. Et tu t'es certainement dit, je vais aller au Saint-Sacrement, je vais aller lui parler. Je vais aller avoir avec lui un cœur à cœur. Et tu es parti. Seigneur, je suis malade. Je suis fatigué. Je suis désespéré. Tu as dit que tu m'aimes, alors viens à mon aide. Et pourtant, le Seigneur n'a pas réagi. Ta situation n'a pas changé. Jésus a entendu ton cri, comme il a entendu le message de Marthe et Marie. Mais il n'est pas venu et il n'a pas réagi. Je veux te dire, ma sœur, que le silence de Jésus n'est pas un refus. Le silence de Jésus ne signifie pas qu'il ne te répondra pas. Mais ce jour-là, Jésus n'a pas répondu. Il répond, cette situation n'est pas la mort, elle est pour que la gloire de Dieu soit manifestée. Car en toute chose, Dieu a un but. Dieu a un but. Car Proverbe 16, 4 dit, l'Éternel a tout fait pour un but. Pourquoi Jésus n'est-il pas parti? Vous savez, en Israël, on pensait qu'un mort pouvait se réveiller 3 jours après. Mais le 4e jour, tout espoir était perdu. Si Jésus était venu le 2e jour, le 3e jour, ce ne serait même pas considéré comme un miracle. Mais Jésus est apparu le 4e jour, quand tout espoir était perdu, quand l'intelligence humaine ne pouvait plus traiter le problème. Or, Jésus est le même hier, aujourd'hui et éternellement. Toi aussi, tu dis, Seigneur, voici 10 ans, 15 ans, 20 ans que j'attends en vain le mariage. J'ai tout essayé, j'ai cherché du travail. Je m'entretiens, je fais un commerce, j'ai fait un régime, j'ai ciré mon teint, j'ai tout fait, mais rien. Le célibat, la solitude semble attachée à ma vie comme une peau. J'ai prié, j'ai jeûné, j'ai vu des hommes de Dieu. Pourtant, rien ne change. Ma sœur Lazare, c'est toi. Marthe et Marie, ce sont ceux qui autour de toi essaient de t'aider, te portent en prière. Ceux qui essaient de te faire rencontrer tel ami ou tel ami célibataire. Ce texte dit, or Jésus aimait Marthe et sa sœur et Lazare. Et une question vient naturellement à nos lèvres. Comment Jésus pouvait-il les aimer et ne pas venir? Et pourtant Jésus nous aime. Comment Jésus peut-il nous aimer et ne pas venir lorsque nous avons besoin de lui? Lui qui est Dieu et qui a préparé pour nous toutes sortes de bonnes choses parmi lesquelles on compte le mariage. Car selon Genèse chapitre 2, versets 18 à 25, Dieu est le créateur du mariage. Ce texte montre que Dieu est l'initiateur du mariage. Il est impliqué dans le premier mariage, celui d'Adam et Ève. Celui qui décide qu'Adam doit avoir une compagne. Celui qui forme Ève en la tirant de la côte d'Adam. Celui qui la présente à Adam. C'est encore lui qui établit les termes de la relation qui va les unir. Oh, sœur, le mariage vient de Dieu et donc ne peut être conçu sans Dieu. Alors comment Dieu lui-même, qui a créé le mariage, qui est donc une bonne chose, peut-il nous en priver ou permettre que nous en soyons privés s'il nous aime? Le texte dit que malgré la commission urgente, Jésus est resté 2 jours encore avant de décider d'aller en Judée. Car mes frères, mes sœurs, Jésus, Dieu ne vient pas quand on a besoin de lui. Il ne vient pas quand on l'appelle, mais il vient à sa propre heure. Quand les disciples rappellent à Jésus, au moment où il décide de venir, de partir en Judée du moins, la menace qui plane sur lui, Jésus répond, « N'y a-t-il pas 12 heures au jour ? Il y a en effet différentes heures, différents temps, différentes saisons dans la vie d'un être humain. » Ecclésiaste 3, 1 à 7 dit, « Il y a un temps pour tout, un temps pour toutes choses sous les cieux, un temps pour naître et un temps pour mourir, un temps pour planter et un temps pour arracher ce qui est planté, un temps pour tuer et un temps pour guérir, un temps pour se battre et un temps pour bâtir, un temps pour pleurer et un temps pour rire, un temps pour se lamenter et un temps pour danser. Et moi j'ajoute, il y a un temps pour chercher et un temps pour trouver, un temps de célibat et un temps de noces. » Le célibat, ma sœur, dans ta vie a fait son temps. Mais aujourd'hui, ton heure est arrivée. L'heure de ton mariage a sonné. Lorsque nous prenons Jean chapitre 11, verset 9, il est écrit, « Si quelqu'un marche pendant le jour, il ne bronche point, parce qu'il voit la lumière de ce monde. Mais si quelqu'un marche pendant la nuit, il bronche, parce que la lumière n'est point en lui. » Seigneur, nous avons essayé de régler le problème par nous-mêmes, par nos propres forces, et nous avons échoué parce que ce n'était pas à la lumière de la parole de Dieu. L'échec s'est attaché à nous et au mariage, parce que le mariage est une institution qui ne provient ni d'un gouvernement, ni d'une philosophie, ni d'une religion, mais de Dieu. Or, Dieu a mis un manuel d'utilisation qu'il faut consulter si l'on veut savoir le but et le mode d'emploi du produit qu'on appelle mariage. C'est parce que nous ne l'avons pas fait que beaucoup d'hommes, de femmes n'ont pas compris le mode d'emploi du mariage et ont méprisé ce don de Dieu au point de préférer vivre seul ou dans un concubinage chronique. Au verset 1, Jésus dit ceci, « Lazare, notre ami, dort, mais je vais le réveiller. » Lazare était mort, mais Jésus dit qu'il dort. « Ma soeur, ton mariage est mort, mais Jésus dit qu'il dort. » Ma soeur, il dit qu'il va le réveiller. Quand Jésus arrive, Lazare est dans le tombeau depuis 4 jours. Et toi, ma sœur, depuis combien de temps es-tu sans bonheur? Depuis combien de temps ton bonheur est-il enfoui? 5 ans, 10 ans, 20 ans. Lorsque Jésus décide d'aller en Galilée, Didyme dit aux autres, allons aussi afin de mourir avec lui. Ce Didyme marchait avec Jésus, mais ne savait pas avec qui il marchait. Et nous aussi, bien souvent, nous marchons avec le Seigneur sans connaître réellement celui avec qui nous marchons. Car il ne savait pas que Jésus était la vie, que Jésus est le principe de la vie, et qu'en lui, il n'y a point de mort, qu'on ne peut pas vivre avec Jésus et vivre dans la mort. Pour lui, la mort est la seule issue possible. Tout espoir était perdu. Mais sache que Dieu a tendance à ne jamais venir jusqu'à ce que tout espoir soit perdu. Afin que personne ne puisse partager sa gloire. Souviens-toi, ma sœur, dans Daniel chapitre 3, à partir du verset 17 jusqu'au verset 29, on nous raconte l'histoire de 3 jeunes gens. Shadrach, Meshach et Abednego. Ces 3 jeunes gens avaient refusé de se prosterner. De se prosterner et de servir les dieux de Nebuchadnezzar. Alors ce dernier va décider de faire jeter ces 3 jeunes dans une fournaise ardente parce qu'ils avaient refusé de se prosterner devant sa statue. Au moment où ces jeunes gens devaient être jetés dans la fournaise, le texte nous dit que Nebuchadnezzar a demandé que la fournaise soit chauffée de manière extraordinaire, afin que les jeunes gens soient consumés. Et la fournaise a été tellement chauffée que les gens qui devaient prendre Shadrach, Meshach et Abednego pour les jeter dans la fournaise ont eux-mêmes été consumés. Mais ces trois jeunes gens ne pouvaient-ils pas être sauvés par Dieu? Dieu ne pouvait-il pas empêcher que Nebuchadnezzar ne les jette dans le feu? Dieu n'a pas agi. Il a attendu que ces trois jeunes soient jetés dans le feu. C'est alors, nous dit la parole, que Nebuchadnezzar vit à l'intérieur du feu, à l'intérieur de la flamme, ces trois jeunes gens qui étaient liés, libres, mais mieux encore, accompagnés d'une quatrième personne qui avait l'aspect des dieux. Alors, Nebuchadnezzar s'approche de la fournaise. Il prend la parole et il dit, « Shadrach, Meshach et Abednego, serviteurs du Dieu suprême, sortez et venez. » Et le texte nous dit que Shadrach, Meshach et Abednego sont sortis du milieu du feu. Alors, Nebuchadnezzar a confessé le nom de Dieu. Sœur, la menace qu'il avait sur ces trois jeunes gens, c'est le désir que tu as de te marier, qui brûle en toi. La fournaise, c'est la souffrance qui est liée à ton célibat, la solitude que tu ne supportes plus, les pleurs la nuit, la souffrance. Ici, Jésus a attendu que ces trois jeunes soient jetés dans la fournaise, dans le brasier. Et c'est là que le quatrième membre est venu dans le feu. Jésus a la puissance pour éteindre tout feu, pour atténuer toute souffrance, pour soulager ma sœur. Et je vais te dire, la fournaise dans laquelle tu te trouves en ce jour, la fournaise dans laquelle tu es en cet instant, je vais te dire, Christ est dans la fournaise avec toi. Et il ne permettra pas que le feu te consume. Il ne permettra pas que tu sois entièrement détruite. Il est là pour atténuer ta souffrance. Il est là pour soulager ton cœur. De même, lorsque nous prenons Matthieu chapitre 14, à partir du verset 22 à 23, la parole nous raconte l'histoire de ce jour merveilleux où Jésus allait prendre un temps de prière, rejoint les disciples alors qu'ils sont dans une barque sur l'eau. Alors que le vent a commencé à souffler et la barque était en danger. Après ces 12 heures de prière, Jésus est allé vers les disciples. Il savait ce qui se passait. Il aurait pu apparaître comme par magie dans la barque. Mais Jésus a préféré marcher sur l'eau. Et je m'étais toujours interrogé pour savoir pourquoi Jésus avait marché sur l'eau. Mais c'était un message pour nous, pour les disciples, mais aussi un message pour nous. Car les disciples qui étaient dans la barque étaient apeurés, ils tremblaient, ils ne savaient plus quoi faire. Ils se disaient qu'ils étaient perdus, que leur vie était détruite, que maintenant ils allaient se noyer. C'est alors que Jésus marche sur cette eau. Alors que Jésus marche sur cette eau, sur ces vagues qui se levaient et dont ils avaient peur. C'était un message. Quand Jésus disait ainsi, ce qui vous fait peur, ce qui vous fait si peur, le célibat, la séparation, l'abandon, la solitude est sous mes pieds. Ce qui te terrifie est sous les pieds de Jésus, ma sœur. La solitude qui te fait si peur est sous les pieds de ton Dieu. La mer n'était pas calme, nous dit la Bible. Elle était tumultueuse, mais Jésus marchait dessus. Et dit aussi aux eaux de ta vie, je suis le maître. Jésus est sur les eaux de ta vie. À la vue de Jésus, les disciples ont pensé à un fantôme. Mais Jésus a dit à Pierre, viens, fais ce que je fais. Et aujourd'hui encore, Jésus te dit, ma sœur, viens toi ma fille, viens et fais ce que je fais. Pierre est sorti, nous dit la parole, et Pierre a commencé à marcher sur l'eau. Sœur, je veux te dire que tu peux marcher sur l'eau. Que tu peux marcher sur ce qui te fait peur. Tu peux marcher sur le célibat. Tu peux marcher sur la solitude. Tu peux marcher sur les difficultés que tu rencontres. Mais pour que tu arrives à faire cela, il faut que tu sortes de la barque. Il faut que tu quittes ton confort. Il faut que tu quittes le confort de ta vie passée. Que tu affrontes l'obstacle qui est devant toi. Que tu affrontes les oppositions, ma sœur. Et les oppositions. Les obstacles, oh ma sœur. La barque que tu dois quitter, c'est le confort dans lequel tu t'es installé. Peut-être que tu sors avec un homme marié. Et que cet homme marié paye ta maison. Il te donne tout ce dont tu as besoin. Et tu te dis, Seigneur, je veux sortir de là. Je veux le quitter. Mais si je le quitte, comment vais-je payer ma maison? Comment vais-je vivre? Et tu ne sais pas comment tu feras. Mais ma sœur, Jésus te dit, sors de la barque. Sors de la barque. Que tant que tu n'es pas sorti de la barque, tu ne peux pas aller vers lui. Et tant que tu n'es pas sorti de là-bas, tu ne peux pas marcher sur les eaux. Tu ne peux pas affronter les difficultés. Tu ne peux pas marcher sur les problèmes auxquels tu es confronté. Tu es obligé de sortir de là-bas, d'affronter la mer qui s'oppose à toi, d'affronter les vagues, d'affronter les difficultés. Ma soeur, tu es obligé d'affronter la solitude. Tu es obligé d'affronter les difficultés financières afin que tu marches pour aller vers le Seigneur. Tu dois quitter la barque. Tu dois abandonner cette barque. Tu dois affronter l'obstacle qui est devant toi. La vie te dit, le monde te dit, le diable te dit, ce que tu veux là est dans ma main. Ce que tu veux là est dans ma main. Si tu as du courage, viens et empare-toi de ce que j'ai. Viens prendre ce qui est à toi et que j'ai pris. Je vais te dire, il n'y a que ceux qui sont suffisamment courageux pour prendre une décision, alléluia, pour quitter leur confort, quitter la situation dans laquelle ils sont, qui peuvent obtenir ce qu'ils cherchent. Pierre marche sur la parole de Jésus. Il marche sur l'eau. Mais son regard, à un moment donné, quitte le Seigneur. Il commence à sombrer. Sœur, tu dois quitter la barque. Tu dois quitter le péché, l'adultère, la fornication, la situation de maîtresse. Tu dois la quitter, ma sœur. Mais pour la quitter, il faut que ton regard soit sur le Seigneur. Il faut que tu contemples le visage de Jésus. Il faut que tu regardes ton Seigneur et ton Dieu. C'est alors, ma sœur, que tu vas affronter cet obstacle-là avec succès. Il te faut garder le regard sur ton Dieu et non sur le problème auquel tu seras confronté, oh ma sœur. Parce qu'au moment où ton regard sera sur le Seigneur, alors ma sœur, tu pourras affronter le problème. Alors tu verras se manifester dans ta vie la puissance de Dieu, tu verras se manifester dans ta vie la gloire de Dieu. Le texte nous dit que Jésus, le Seigneur de l'univers, lorsqu'il arrive en Judée, Lazare est au tombeau depuis 4 jours. Le texte dit aussi que beaucoup de Juifs étaient venus à Jérusalem pour consoler Marthe et Marie. Mais ces personnes-là ne pouvaient rien pour elles. Toi aussi, dans ta solitude, beaucoup d'amis sont là, mais ils ne peuvent rien pour toi. Même cet homme qui est dans ta vie, il est là, mais il ne peut rien pour toi. Car le soir, il retourne auprès de son épouse. Lorsque Marthe apprend que Jésus arrive, elle va au-devant de lui pour lui faire des reproches, comme nous, Seigneur. Si tu eusses été ici, mon frère ne serait pas mort. Et nous aussi, bien souvent, nous disons, Seigneur, si tu étais là, si tu étais intervenu, mais je serais déjà marié, je ne sortirais pas avec le mari de cette femme-là. Mais tu as tellement tardé qu'il est aujourd'hui trop tard. J'ai 35 ans, j'ai 40 ans, j'ai 45 ans. Quand vais-je me marier? Fais mes enfants. Tu es resté là et le temps est passé et le démon m'a maltraité, humilié. Je suis rejeté, je n'ai plus d'honneur, j'ai tout perdu. Mais Marthe dit à Jésus, verset 21-22, il dit, mais maintenant même, je sais que tout ce que tu demanderas à Dieu, Dieu te l'accordera. Marthe avait la foi en Dieu. Marthe avait la foi, l'élément essentiel dont tu as besoin, ma sœur. Car Hébreux 11, 6 dit ceci, « Or sans la foi, il est impossible d'être agréable à Dieu, car il faut que celui qui s'approche de Dieu croie que Dieu existe et qu'il est le rémunérateur de ceux qui le cherchent. » Ma sœur, et ta foi, as-tu perdu espoir en Jésus? Jésus répond à Marthe, « Ton frère ressuscitera. » Je me réjouis qu'il utilise ici un futur proche pour dire que l'action va se faire dans un futur qui n'est pas loin, dans un temps qui est sur le point d'arriver. Mais pour Marthe, ce sera la résurrection des morts au dernier jour. Mais le Seigneur dit, ton frère ressuscitera. De la même manière, toi aussi, tu te dis, ah Seigneur, c'est vrai, peut-être je vais me marier dans 2 ans, dans 3 ans, le temps que je rencontre le gars, qu'on apprenne à se connaître avant de se marier. Mais le Seigneur te dit, tu te marieras. Il dit, cette année, toi, tu dis non, dans 3 ans, dans 4 ans, dans 5 ans. Et Jésus répond, je suis la résurrection et la vie. Celui qui croit en moi vivra quand même il serait mort. Et Jésus te dit, je suis la solution à ton problème de mariage. Quand même la situation serait désespérée, si tu crois en moi, ton mariage ressuscitera. On nous dit que Marie va appeler sa sœur. Et sa sœur arrive avec une foule derrière elle. Et Jésus demande, où l'avez-vous mis? Et Marie répond, viens et vois. Ma sœur, Jésus en te disant viens et vois, Marie en disant viens et vois, nous montre qu'il nous faut identifier notre problème. Ma soeur, où se situe exactement ton problème? Tu pourrais dire au Seigneur, Seigneur, quand je rencontre quelqu'un, il s'en va dès qu'il a couché avec moi.
1: Tu pourras dire aussi, Seigneur, dès que je rencontre quelqu'un, au moment où on commence à parler mariage, tout se gâte. Seigneur, quand je rencontre quelqu'un, dès que je l'envoie dans ma famille, il ne revient plus. Je ne sais plus quoi faire. Seigneur, depuis longtemps, personne ne me voit. Personne même ne s'approche de moi. Seigneur, je vis avec cet homme depuis 10 ans, mais il ne se décide pas. Le texte dit, Jésus pleura. Sœur, je vais te dire aujourd'hui que Jésus pleure sur ta situation parce qu'il a compassion de toi. Et il va jusqu'au cœur de ta souffrance, comme il est allé jusqu'au sépulcre de Lazare. Et il dit aujourd'hui encore, ôtez la pierre, qui signifie, faites votre part. Mais ma sœur, quelle est ta part? Quelle est la part que tu dois faire? Car Jésus te dit en ce jour, ôte ta pierre, ôte la pierre. Est-ce que tu sais ce qu'est le mariage? Sais-tu ce dans quoi tu veux t'engager? Nous avons vu que le mariage est une institution divine. Mais qu'est-ce que le mariage? Le mariage est un sacrement, un signe, c'est-à-dire l'expression de quelque chose. Pour cela, ma sœur, je voudrais t'inviter à lire avec moi Éphésiens chapitre 5, à partir du verset 22. Voici ce qui est écrit. Femmes, soyez soumises à vos maris comme au Seigneur. Car le mari est le chef de la femme comme Christ est le chef de l'Église qui est son corps et dont il est le sauveur. Or, de même que l'Église est soumise à Christ, les femmes aussi doivent l'être à leur mari en toutes choses. Marie, aimez vos femmes comme Christ a aimé l'Église et s'est livré lui-même pour elle, afin de la sanctifier par la parole après l'avoir purifiée par le baptême d'eau, afin de faire paraître devant lui cette Église glorieuse, sans tache ni ride, ni rien de semblable, mais sainte et irrépréhensible. C'est ainsi que les maris doivent aimer leur femme comme leur propre corps. Celui qui aime sa femme s'aime lui-même, car jamais personne n'a haï sa propre chair. Mais il la nourrit et en prend soin, comme Christ le fait pour l'Église, parce que nous sommes membres de son corps. C'est pourquoi l'homme quittera son père et sa mère et s'attachera à sa femme, et les deux deviendront une seule chair. Ce mystère est grand. Ce texte nous donne une définition du mariage. Et cette définition se termine par une conclusion qui est très parlante. On dit « ce mystère est grand ». Ce faisant, le texte nous montre que le mariage est un mystère, une chose secrète. Découvrir donc le sens du mariage, percer son secret, est important. Ce secret de Dieu nous est révélé en Amos 3:7. Quand Dieu dit « Dieu fait-il quoi que ce soit sans révéler son secret à ses serviteurs les prophètes ?» Nous le découvrons en effet en Malachie chapitre 2, 13, qui dit ceci, « Voilà encore ce que vous faites. Vous couvrez de larmes l'autel de Yahvé, de pleurs et de gémissements, en sorte qu'il n'y a plus égard aux offrandes et qu'il ne peut rien agréer de vos mains. » Et vous dites, « Pourquoi ? » Parce que Yahvé a été témoin entre toi et la femme de ta jeunesse, et à laquelle tu es infidèle, bien qu'elle soit ta compagne et la femme de ton alliance. Ce texte intervient au moment où Dieu entre en jugement avec Israël. Israël était au seuil de la terre promise et Dieu lui avait accordé beaucoup de bénédictions, y compris celle du mariage. Mais 1200 ans plus tard, dans ce texte de Malachie, Dieu fait le point du comportement d'Israël. Et par ce texte, il montre que les griefs qu'il a contre Israël sont que les Israélites n'ont pas respecté leur union que Dieu appelle alliance. Voici le mystère dont nous parlait le texte de Éphésiens. Le mariage est une alliance. Pour Dieu, donc, l'union de deux personnes est devant lui une alliance. Si pour Israël, comme pour les hommes, le mariage est une simple relation entre deux personnes, un contrat que l'on peut rompre quand on veut, pour Dieu, c'est une alliance. Et qu'est-ce qu'une alliance? Lorsque nous découvrons la Bible, elle est présentée sous la forme de deux testaments, l'Ancien Testament et le Nouveau Testament. Ces deux testaments expriment deux réalités, l'Ancienne Alliance et la Nouvelle Alliance. De ce fait, nous comprenons que le mot « alliance » signifie également « testament ». Or, Hébreux 9,16 nous dit ceci, « Là où il y a testament, il est nécessaire que la mort du testateur soit constatée. Un testament, en effet, n'est valable qu'en cas de mort, puisqu'il n'a aucune force tant que le testateur vit. Voilà pourquoi c'est avec du sang que même la première alliance fut inaugurée. » Alors, cela nous montre que l'alliance unit deux personnes et est associé à la mort de l'une d'elles. Dans la Bible, donc, il y a deux exemples d'alliances qui nous sont évoqués. La première alliance entre deux hommes, Hiram et Salomon, en 2 Rois 5, 2 à 6, où ils se sont engagés dans une amitié aux conditions bien claires et bien définies. Hiram devait fournir à Salomon les matériaux dont il avait besoin pour construire le temple de Jérusalem. Et Salomon, lui, devait fournir du froment et des cordes d'huile d'olive. Le verset 12 conclut, « Et il y eut paix entre Hiram et Salomon, et ils firent alliance ensemble. » C'était donc une alliance de paix et d'entraide mutuelle. En Amos 1, 9, il est écrit, « Ainsi parle le Seigneur, à cause de 3 crimes de Tyr, même de 4, je ne révoque pas mon arrêt, parce qu'ils ont livré à Édom une foule de captifs sans se souvenir de l'alliance fraternelle. » En fait, Dieu punit ici Tyr parce que les enfants de Tyr n'ont pas considéré l'alliance qui avait été faite entre Salomon et Hiram. Dieu considère donc la rupture donc d'une alliance entre deux hommes comme un sacrilège et qui entraîne le jugement divin. Le deuxième exemple est plus apparent et il est l'élément central de la révélation divine, car la première fois où il est question d'alliance, il s'agit d'une relation entre Dieu et l'homme. Relation décidée par Dieu et dont les modalités sont fixées par Dieu lui-même. Sachant que Dieu n'entre jamais en relation véritable avec qui que ce soit en dehors de l'alliance. Cela prouve l'importance de l'alliance pour Dieu et encore plus pour deux chrétiens qui s'engagent devant Dieu. Le psaume 55 dit « Rassemblez-moi mes fidèles qui ont fait alliance avec moi par le sacrifice. » Mais de quel

lui dit encore, « Je suis l'Éternel qui t'a fait sortir d'Ur en Chaldée pour te donner en possession ce pays. » Abraham répondit, « Seigneur Éternel, à quoi connaîtrais-je que je le posséderai ?» Et l'Éternel lui dit, « Prends une génisse de 3 ans, une chèvre de 3 ans, un bélier de 3 ans, une tourterelle et une jeune colombe. » Abraham prit tous ces animaux, les coupa par le milieu et mit chaque morceau l'un vis-à-vis de l'autre, mais il ne partagea point les oiseaux. Les oiseaux de proie s'abattirent sur les cadavres et Abraham les chassa. Au coucher du soleil, un profond sommeil tomba sur Abraham et voici une frayeur et une grande obscurité vint l'assaillir. Et l'Éternel dit à Abraham, « Sache que tes descendants seront étrangers dans un pays qui ne sera point à eux. Ils y seront asservis et on les opprimera pendant 400 ans. Mais je jugerai la nation à laquelle ils seront asservis et ils sortiront ensuite avec de grandes richesses. Toi, tu iras en paix vers tes pères. Tu seras enterré après une heureuse vieillesse. À la 4e génération, ils reviendront ici, car l'iniquité des Amoréens n'est pas encore à son comble. » Quand le soleil fut couché, il y eut une obscurité profonde, et voici, ce fut une fournaise fumante, et des flammes passèrent entre les animaux partagés. En ce jour-là, l'Éternel fit alliance avec Abraham et lui dit, « Je donne ce pays à ta postérité, depuis le fleuve d'Égypte jusqu'au grand fleuve, au fleuve d'Euphrate. » Ce texte, mes sœurs, nous montre que Abraham avait reçu une promesse de Dieu. Et lorsqu'il a demandé un signe à Dieu, Dieu entre en alliance avec lui. Les animaux subdivisés en deux sont placés en face l'un de l'autre. Pour ratifier l'alliance, Dieu et Abraham devaient passer entre les morceaux ainsi partagés. L'alliance est donc un engagement solennel et irrévocable. Car si au début, Dieu parlait au futur, maintenant au verset 18, après l'alliance, il dit ceci, « Je te donne cette terre à toi et à ta descendance. » Pourquoi ces deux personnes sont-elles passées entre ces animaux? Parce que ceux qui entrent en alliance y entrent par la mort. La mort de l'animal, c'est la mort de celui qui passe. Ceux qui s'allient se disent l'un à l'autre, « Si c'est nécessaire, je mourrai pour toi. À partir de maintenant, tes intérêts sont plus importants que les miens. Je ne vis plus pour moi, mais pour toi. » Sœur, l'alliance, le mariage, est un engagement sacré, solennel et irrévocable. Le mariage est une relation dans laquelle il y a deux aspects, l'homme et la femme d'une part, et la femme et l'homme d'autre part. Il y a un troisième pôle, celui de Dieu, car c'est Dieu qui unit ces deux personnes. Le mariage chrétien est une alliance où les croyants sont unis par leur foi en Christ. Le sacrifice sur lequel est fondée l'alliance du mariage chrétien, c'est la mort de Jésus en notre faveur. L'homme et femme passent donc au travers de la mort de Jésus sacrifié, car dans le mariage, il y a 3 étapes. Une vie est donnée, parce que chaque conjoint donne sa vie à travers la mort de Jésus. Dans 2e étape, dans cette vie surgit une autre vie. Chacun des conjoints vit à travers l'autre. L'alliance, et le 3e aspect, l'alliance du mariage est consommée par l'union physique. L'enfant donc qui naît est la continuité de cette vie donnée. Ce lien dépasse donc la simple collaboration. C'est pourquoi la Bible dit, ils deviendront une seule chair. C'est pourquoi aussi l'Église, en accord avec la parole de Dieu, déclare dans le canon 1141 du droit canonique, le mariage validement contracté et consommé ne peut être dissous par aucun pouvoir humain, ni par aucune raison, excepté la mort. Pourquoi me direz-vous? Mais si je ne l'aime plus, je dirais parce que le mariage est pour Dieu un signe de son union avec les hommes, union que rien ne peut effacer à cause du sacrifice de Jésus. Le mariage, ma sœur, est aussi un acte de foi. Car Hébreux 11, 1 dit, « Oh, la foi est la ferme assurance des choses qu'on espère et une démonstration de celles qu'on ne voit pas. » Par cet acte, les mariés s'engagent dans une aventure extraordinaire de fidélité inconditionnelle comme Christ envers nous. Je ne sais pas si je l'aimerai dans 2 ans, dans 3 ans, dans 4 ans, dans 5 ans, dans 10 ans. Mais je ne compte pas sur mes forces, ni sur les siennes, mais sur le Seigneur qui nous unit. Lui dont la parole déclare en Romains 5, 5, l'amour de Dieu a été répandu dans nos cœurs par le Saint-Esprit qui nous a été donné. Pourquoi alors le mariage est-il devenu ce qu'il est aujourd'hui? 1 Corinthiens 7, 9, 10.

0: dit, s'il manque de continence qu'il se marie, car il vaut mieux se marier que de brûler. Vous me direz, c'est facile de dire, je veux me marier mais je n'y arrive pas. Mais pourquoi? Première raison, une mauvaise compréhension du mariage. Le mariage pour nous se résume généralement à une cérémonie où je serai belle, bien habillée, où l'on me fera la fête. Deuxième conception du mariage, le mariage c'est un contrat que je peux rompre quand je veux. Si ça m'embête, ben je m'en dégage. Troisième conception du mariage, j'essaye, c'est un essai que je peux recommencer. C'est le moyen d'avoir une promotion au travail ou une position sociale. Deuxième raison pour laquelle le mariage est devenu ce qu'elle est, ce sont les mauvaises motivations. Tobie 8, 4 à 8 dit, lève-toi ma soeur, ma chère femme. Nous allons prier et demander à notre Seigneur d'avoir pitié de nous et de nous protéger. Sarah se leva et il se mit à prier le Seigneur pour le supplier de les protéger. Voilà la prière de Tobie. Béni sois-tu, Dieu de nos pères. Béni soit ton nom dans toutes les générations à venir. Que te bénissent les cieux et toute la création dans tous les siècles. C'est toi qui as fait Adam et c'est toi qui as fait pour lui une aide et un soutien, sa femme Ève. Et de tous deux sont nés la race des hommes. C'est toi qui as dit, il n'est pas bon que l'homme soit seul, faisons-lui une aide semblable à lui. À présent donc, ce n'est pas un désir illégitime qui me fait épouser ma sœur, que voici, mais la fidélité envers toi. Ordonne qu'il nous soit fait miséricorde à elle et à moi, et que nous parvenions ensemble à la vieillesse. Sœur, toi, quelles sont tes motivations? Tobie dit, lui, c'est dans le désir d'être fidèle à Dieu. Mais quelles sont toi tes motivations? Satisfaire ta libido? Sœur, attention à la concupiscence. Attention à la convoitise de la chair. Est-ce pour l'orgueil de la vie? Il faut qu'on dise que je suis marié comme les autres. Il faut qu'on dise que moi aussi je suis marié. 1 Jean 2, 16 dit, car tout ce qui est dans le monde, la convoitise de la chair, la convoitise des yeux et l'orgueil de la vie ne vient point du Père, mais vient du monde. Et le monde passe et sa convoitise aussi, mais celui qui fait la volonté de Dieu demeure éternellement. La troisième raison pour laquelle aujourd'hui les mariages sont en difficulté, c'est l'image païenne du mari ou de la femme qu'on veut. Hébreux 13, 4 dit que le mariage soit honoré de tous et le lit conjugal exempt de toute souillure, car Dieu jugera les impudiques et les adultères. Proverbe 31, 30 dit, la grâce est trompeuse et la beauté est vaine. La grâce est trompeuse et la beauté est vaine. Ma sœur, que veux-tu? Épouser le bagnon, épouser la Miss Monde, que veux-tu exactement? L'homme a-t-il une vision de Dieu pour sa vie? C'est la question que tu dois te poser. Est-ce que le monsieur que tu veux épouser peut te protéger? Il peut te soutenir? Il ne faut pas te marier pour le plaisir de te marier. La quatrième raison, c'est se marier parce qu'on veut une femme qui sache préparer ou pour avoir une personne qui mette de l'ordre dans notre maison tous les jours. Mon ami, le mieux ce serait d'aller te prendre une cuisinière ou une servante. Car une femme, c'est une partenaire pour la vie. Et Dieu a dit, une aide semblable à lui. Savoir donc choisir, car une seule personne peut faire de votre vie un paradis ou un enfer. La sixième raison, selon moi, c'est qu'avant de trouver le bon conjoint, vous devez être vous-même le bon conjoint. Proverbe 18, 22 dit, « Celui qui trouve une bonne épouse trouve le bonheur. C'est une faveur que l'Éternel lui accorde. » Ma sœur, n'avez-vous pas cherché à changer les autres plutôt qu'à vous changer vous-même? La septième raison, c'est à l'homme de faire le premier pas. Femme de Côte d'Ivoire. Genèse 2, 24 dit, l'homme quittera son père et sa mère pour s'attacher à sa femme. Mais maintenant, nous voyons des femmes qui sont les premières à courir derrière les hommes, à les aguicher pratiquement. Une femme vertueuse n'est pas premièrement attirée par le statut social d'un homme. Est-ce que tu es attirée par ses compétences, c'est-à-dire sa capacité à conduire, à pouvoir, à protéger sa famille? Pouvoir au niveau émotionnel, au niveau affectif, car une femme a besoin de se sentir aimée, de se sentir désirée avant toute chose. Éphésiens 5 nous disait tout à l'heure, Marie, aimez vos femmes. Est-ce que cet homme-là peut t'aimer réellement? Ma soeur, neuvième raison, êtes-vous prête à accepter n'importe qui? 2 Corinthiens 6, 14 à 15 dit, ne vous mettez pas avec des infidèles sur un joug étranger. Tu veux tellement te marier que tu es prête à accepter n'importe qui, n'importe comment. 10e raison, vis-tu la chasteté? Parce que les hommes d'honneur ne demandent ni à toucher, ni à tester, ni à goûter avant le mariage. Dans le royaume de Dieu, l'acte sexuel avant le royaume est un péché contre son propre corps. C'est de l'autodestruction. 1 Corinthiens 6, 18 dit, c'est pourquoi fuyez les unions illégitimes. Tous les autres péchés qu'un homme puisse commettre n'impliquent pas intégralement son corps. Mais celui qui se livre à la fornication pêche contre son propre corps. Les hommes cherchent les femmes remplies d'assurance, qui s'habillent avec décence et non de manière séductrice. Alors pas de femmes du genre des femmes de Potiphar. Quelles sont ces sœurs qui veulent se marier et qui ne gardent même pas leur charme pour leur époux? Faut chercher à connaître la personne avec laquelle vous voulez vous marier avant d'aller au mariage. Ce n'est pas la peine de vous précipiter. Et pour pouvoir entrer dans une relation de mariage, il faut savoir pardonner. L'être humain regarde ce qui frappe le regard, mais Dieu regarde au cœur, nous dit 1 Samuel 16, 7. Sœur, prenez soin de vous, car pour être désiré, vous devez être désirable. Ne vous négligez pas, mais ne vous habillez pas de manière indécente non plus. La 15e raison, à mon sens, personne n'est parfait. Dieu est toujours à l'œuvre en chacun de nous. Ne cherchez pas l'homme qui n'a pas de défaut. Il est le meilleur des hommes, le plus gentil, le plus beau, le plus travailleur, la meilleure situation, de préférence orphelin de père et de mère, et sans frère et sœur. Il y a toujours un défaut quelque part, mais acceptez cela. Et ne soyez pas querelleuse. Proverbe 21, 19 dit, « Mieux vaut habiter dans un pays désertique qu'avec une femme querelleuse et irritable. » Au total, chère sœur, quelle est ta responsabilité dans tes échecs? Car il est écrit en Isaïe 59, 1. Non, la main de l'Éternel n'est pas trop courte pour sauver, ni son oreille trop dure pour entendre. Ce sont nos fautes qui mettent une séparation entre nous et notre Dieu. Ce sont nos péchés qui l'empêchent de nous écouter. Ma sœur, ôte la pierre du péché et le Seigneur fera sa part. Amen.
1: Alléluia. Il y a la victoire dans le sang de Jésus.
2: Sœur Yvette Niamke vient de nous proposer un enseignement sur le thème « Si tu crois, tu verras la gloire de Dieu ». Merci de nous avoir suivis, que le Seigneur nous bénisse.

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0: Pour votre salut, il est 2h.
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3: Qu'ils sont beaux les pieds du messager de la bonne nouvelle. À la suite du prophète Isaïe, chantant les louanges du seul et unique missionnaire, le Christ, qu'il voyait et admirait 7 siècles auparavant, à la suite donc d'Isaïe, notre frère Dakota Martin glorifie le Seigneur en l'honneur des missionnaires qui, il y a 100 ans, annoncèrent la bonne nouvelle de Jésus-Christ en cette terre de Côte d'Ivoire. Que l'Esprit nous anime de la même force qu'il a mise en ces missionnaires, pour que nous soyons, nous aussi, les membres actifs de cette Église, une, sainte, catholique et apostolique, pour le salut de la Côte d'Ivoire et pour la plus grande gloire

Luc chapitre 18, verset 1er déclare « Jésus leur adressa une parabole pour montrer qu'il faut toujours prier et ne point se relâcher. » Femme de grâce et de bénédiction, je vous salue dans le nom de Jésus. Ce passage de l'Évangile que j'ai lu tout à l'heure nous invite à la prière et notre objectif ce soir est de faire en sorte que nous devenions toutes des femmes de prière. Oui, personne ne peut t'aimer, personne ne peut t'aider. Il n'y a que Jésus qui est capable de t'aider. La prière dans une vie de femme. Voici le thème qui nous rassemble ce soir. Je vous invite donc à prendre vos Bibles en 1 Samuel chapitre 1, le verset 9 au verset 13. La Bible déclare « Anne se leva après que l'on eut mangé et bu à Silo. Le sacrificateur Élie était assis sur un siège près de l'un des poteaux du temple de l'Éternel. Et l'amertume dans l'âme, elle pria l'Éternel et versa des larmes. Elle fit un vœu en disant « Éternel des armées, si tu daignes regarder l'affliction de ta servante, et si tu te souviens de moi, et n'oublie point ta servante, et si tu donnes à ta servante un enfant mâle, je le consacrerai à l'Éternel pour tous les jours de sa vie, et le rasoir ne passera point sur sa tête. » Comme elle restait longtemps en prière devant l'Éternel, Élie observa sa bouche. Anne parlait dans son cœur et ne faisait que remuer les lèvres, mais on n'entendait point sa voix. Parole du Seigneur notre Dieu. L'histoire d'Anne est bien connue de toutes, et c'est pourquoi ce soir encore, elle va servir de base à notre enseignement. Nous savons en effet que mariée à Elkana, cette femme était stérile et que sa rivale Pinéna lui infligeait des douleurs insupportables. Elle avait pourtant l'avantage d'être la plus aimée, mais elle avait compris au fil des années que personne ne pouvait résoudre son problème. Elle décide alors de se tourner vers Dieu, afin de nous enseigner à toutes l'importance de la prière au cœur d'une vie de femme. La société dans laquelle nous vivons est celle de la vitesse, et je dirais même de la vitesse folle. Tout est fait pour aller vite. Le stress est le compagnon quotidien de tous. Trajet, pour le voyage, pour le travail, voiture ou transport en commun, bus, taxi, déposer les enfants à l'école, faire des courses, veiller sur le travail à la maison, cuisiner, etc. Il faut toujours courir car le temps manque. Les journées sont trop courtes pour accomplir les tâches quotidiennes. On ne peut plus se permettre de perdre du temps. Anne avait un foyer à gérer et chaque année, elle partait à Silo avec son époux et sa rivale. Elle suivait la coutume, préparait le repas, servait les personnes présentes comme toutes les femmes. Sur le lieu, donc, elle participait à cette fête religieuse par devoir, mais rien n'avait changé au fil des ans. Cette année-là était différente, car après avoir accompli son devoir d'épouse, elle se leva pour aller prier. Car le verset 9 dit « Anne se leva après qu'on eut mangé et bu à Silo ». Dans nos vies, nous avons toutes quelque chose que Dieu va utiliser pour nous emmener à rechercher sa face, à nous tenir dans sa présence, à nous agenouiller devant lui. Pour certaines personnes, il s'agira d'une maladie incurable. Pour d'autres personnes, des problèmes financiers ou peut-être la perte d'un emploi, des difficultés dans le couple ou avec les enfants. Pour d'autres enfin, c'est un rêve brisé. Un projet qui n'aboutit pas. Il y a tellement de choses dans une vie de femme. Pour Anne en tout cas, c'était la stérilité. Dans la société hébraïque ancienne, c'était un devoir, une obligation morale et une responsabilité pour toute femme de se marier et de concevoir un fils à son mari. La stérilité était mal jugée. Une

aux rigets de la société. Anne était consciente de cette dure réalité et elle souffrait dans son cœur. Elle était malheureuse et lorsqu'elle sortait, elle sentait le regard des femmes et les commérages qui lui faisaient mal, jusqu'aux larmes souvent. Elle entendait les femmes qui parlaient entre elles. Mais quel péché est donc son péché? Mais quel est donc son péché qui l'a rendue stérile? Elle entendait leur ricanement. Nous savons comment nous pouvons être méchantes entre femmes. D'autres femmes qui avaient des enfants l'évitaient, car pour elles, le fait qu'elle soit stérile signifiait malédiction. Être stérile était considéré comme une désapprobation de Dieu, ce qui la faisait encore plus souffrir dans l'âme et aggravait son amertume. C'était que Penina, la deuxième épouse d'Elkana, son mari, était mère de plusieurs fils et de filles. 1 Samuel chapitre 1 verset 6 à 7 dit en effet: quant à Penina, l'autre femme, elle cherchait sans cesse à vexer Anne pour l'humilier de n'avoir pas d'enfant. Et chaque année, lorsque Anne se rendait au sanctuaire du Seigneur, la même scène se répétait. Elkana avait une préférence pour Anne. Elle se savait aimée de son mari, mais cela ne suffisait pas pour soulager sa souffrance morale. Elkana, son mari, était pourtant attentif, car il l'aimait. Et il lui avait donné une portion double. Mais elle ne mangea point. Et son mari lui dit: « Pourquoi pleures-tu et ne manges-tu pas? Pourquoi ton cœur est-il attristé? Est-ce que je ne vaux pas plus que 10 fils ?» Toutes ces paroles et ces questions faisaient souffrir encore davantage Anne. Elle ne pouvait plus supporter cette situation. C'était trop dur. Elle se sentait impuissante face à ce problème et même désespérée. À certains moments, déprimée. Ne pas procréer, c'était très difficile pour une épouse. Et c'est l'est encore aujourd'hui. Dieu l'avait rendue stérile et Dieu seul était en mesure de la rendre féconde. Dieu est souvent à l'origine de ce que nous pouvons vivre en tant que femme. Mais c'est comme, je le disais, son école pour nous apprendre à le connaître et à nous approcher de lui. C'est ce qu'il fit pour Israël en Deutéronome 8, 2 où il est écrit: « Souviens-toi de tout le chemin que l'Éternel ton Dieu t'a fait faire pendant ces 40 années dans le désert, afin de t'humilier et de t'éprouver, pour savoir quelles étaient les dispositions de ton cœur et si tu garderais ou non ses commandements. » Il y a un autre cas dans la parole de Dieu, c'est Sarah, qui elle aussi était stérile. Mais Anne n'a pas voulu régler son problème elle-même, comme Sarah l'a fait en donnant sa servante Agar à son mari. Anne s'est rendue au temple de l'Éternel et a répandu son âme devant Dieu en ces termes: « Éternel des armées, daigne regarder l'affliction de ta servante et souviens-toi de moi. » Cette démarche situe l'importance de la prière dans la vie de la femme. Oui, la prière est importante pour toi et pour moi. Elle est importante dans nos vies de femmes. Anne a versé des pleurs avec l'amertume dans l'âme, nous dit le texte. Mais c'était dans sa prière. Et c'est là qu'Anne a fait un vœu. « Éternel des armées, si tu daignes regarder l'affliction de ta servante, et si tu donnes à ta servante un fils, je le consacrerai à l'Éternel pour tous les jours de sa vie, et le rasoir ne passera point sur sa tête. » Anne était consciente de son impuissance pour changer sa situation. Peut-être te sens-tu impuissante devant les difficultés auxquelles tu es confrontée. Tu dois toi aussi aller dans le lieu secret de la prière, dans l'intimité de ton Père et de ton Dieu. Anne souffrait. Cependant, elle connaissait Dieu. Elle avait une entière confiance en lui. Seul lui pouvait l'aider. Il est plein de compassion envers ceux qui se tournent vers lui. Anne a appelé l'Éternel afin qu'il lui vienne en aide. Tu peux toi aussi le faire. Tu dois le faire. Et lui-même nous y invite en ces termes. 1 Pierre 2, 4. Approchez-vous de lui, pierre vivante, rejetée par les hommes, mais choisie et précieuse de devant Dieu. Quand nous lisons ce verset, nous réalisons que c'est un ordre, une exigence qui révèle que l'action doit partir de nous. Lui, Dieu, n'a pas bougé. Il est l'Éternel. L'Éternel, Yahvé, qui signifie celui qui existe par lui-même. Tel est le sens de son premier nom. Littéralement, il est celui qui est, correspondant à l'Éternel, je suis. Et Exode 3, verset 14 dit: Dieu dit à Moïse, « Je suis celui qui suis. » Et il ajouta,

0: C'est ainsi que tu répondras aux Israélites. Celui qui s'appelle Je suis m'a envoyé vers vous. Le verset 15. Voilà mon nom pour l'éternité. Voilà comment je veux être invoqué de génération en génération. Bien-aimé, le présent qui est utilisé ici est appelé en grammaire présent permanent ou présent omnitemporel. Il s'agit d'un présent vrai à toutes les époques. Dieu est en tout temps. Il ne change pas, il ne bouge pas de sa place, il est toujours sur son trône. Cette réalité nous amène, bien-aimés, à deux vérités. La première, c'est que nous sommes loin de lui. Cet éloignement est le résultat soit d'un détachement accidentel, ponctuel, qui est aujourd'hui, alors qu'il n'existait pas avant. Et dans ce cas, l'appel s'adresse à ses enfants, ceux qui ont connu sa douce intimité, mais que les plaisirs de ce monde ont englouti. Deuxièmement, c'est nous qui devons faire l'effort de briser l'écart, de réduire la distance entre Dieu et nous. Il nous revient d'aller à lui. La grande question est de savoir comment, car beaucoup voudraient s'approcher de lui. Anne désirait tellement un enfant. Certains jours, elle déprimait certainement tant elle était désespérée. Chaque année, nous dit la Bible, Anne et Peninnah, accompagnées des enfants de cette dernière, faisaient le voyage de Ramathaïm Tsophim. Ils montaient de leur ville et rejoignaient Silo pour se prosterner devant l'Éternel des armées et lui offrir des sacrifices. Cela se répétait tous les ans et à chaque fois que la scène se reproduisait pour Anne, sa rivale lui prodiguait des mortifications, la ridiculisait à cause de sa stérilité. Cela lui était de plus en plus difficilement supportable. Elle avait les larmes qui lui coulaient sur les joues et avait du mal à les retenir. Toute la famille était réunie autour de la table. Tout le monde était joyeux. Une fois le repas terminé, peut-être que Peninnah était assise dans un coin en train d'allaiter le petit dernier. Elkana s'amusait avec les plus grands. Anne devait éprouver un sentiment profond de solitude au milieu d'eux. Elle se sentait comme une étrangère dans sa propre famille. Elle avait le cœur brisé. Elle désirait tant un enfant à elle qui soit dans ses bras. Peut-être bien aimé dans le Seigneur. Connaissez-vous la même situation qu'Anne aujourd'hui? Ça fait des années que vous attendez la joie de l'enfantement et cela ne vient pas. Bien-aimé, la parole que le Seigneur adresse à Anne aujourd'hui s'adresse également à vous. Peut-être que votre époux a perdu son emploi. Vous croulez sous le poids des charges. Vous êtes peut-être seul. Et la Saint-Valentin, loin d'être une fête heureuse, est devenue pour vous un calvaire. Les fins d'année sont pires encore. Ou encore, vos enfants ont pris le mauvais chemin. Rien ne va plus. L'horizon est bouché. Vous n'avez plus la force de lutter. C'est à ce point que cette femme, Anne, était arrivée. Alors, elle se leva et elle partit se réfugier dans le temple. Les psalmistes nous enseignent qu'il est bon de s'attendre à Dieu. Le psaume 25, versets 3 à 5 déclare « Tous ceux qui espèrent en toi ne seront point confondus. Ceux-là seront confondus ceux qui sont infidèles sans cause. » Éternel, fais-moi connaître tes voies, enseigne-moi tes sentiers, conduis-moi dans ta vérité et instruis-moi, car tu es le Dieu de mon salut, tu es toujours mon espérance. Et le psaume 130, versets 5 à 6 ajoute, j'espère en l'Éternel, mon âme espère et j'attends sa promesse. Mon âme compte sur le Seigneur plus que les gardes ne comptent sur le matin. Bien-aimé dans le Seigneur, c'est là, en tête à tête avec son Dieu, Anne se sent paisible et là, elle répand son âme. Lui seul peut combler le vide qu'elle ressent. Lui seul peut la réconforter. Le psaume 3, verset 8 déclare « Le salut est auprès de l'Éternel. Que ta bénédiction soit sur ton peuple. Mes sœurs, où cherchez-vous du secours? La prière est notre grand recours. Elle n'est jamais inutile. La prière d'une femme, d'une mère, d'une épouse est toujours efficace. Comprenons-nous que nous avons aussi un devoir envers Dieu et que nous lui devons louange, adoration, demande et supplication. Bien-aimé, savez-vous attendre dans sa présence? Le dictionnaire Larousse donne plusieurs définitions du verbe attendre. Se tenir en un lieu, guetter, rester dans la même attitude, laisser passer du temps, être prêt, compter sur, escompter, espérer, bien-aimé, s'attendre à Dieu et espérer en lui. Ce sont de solides fondements de la foi. Il nous enseigne comment vivre notre vie chrétienne, comment marcher selon les voies qui nous sont décrites. Si je veux que son dessein se réalise dans ma vie, je dois être à son écoute et goûter à la joie que seule l'espérance peut me donner. Quand nous lisons les bienfaits qui découlent de sa parole, de cette attitude, et le cas échéant, ce que le salmiste attendait de la part de Dieu, nous comprenons l'importance de la prière. Psaume 33, verset 18 déclare « Voici l'œil de l'Éternel est sur ceux qui le craignent, sur ceux qui espèrent en sa bonté. » Anne, nous dit le texte, restait longtemps en prière devant l'Éternel. Elle répandait son âme. Elle parlait dans son cœur et ne faisait que remuer ses lèvres, mais on n'entendait point sa voix. Cette femme était entrée dans l'intimité de Dieu. C'est là que le Seigneur Jésus nous attend, qu'il vous attend. Jésus veut que nous soyons ses intimes. Savons-nous ce que signifie être un intime de Dieu? Un intime, c'est une personne à qui on est lié par des sentiments profonds ou pour qui l'on a une affection forte. C'est aussi ce qui est privé, secret et non exposé à tous. Et cela nous parle de la prière dans l'intimité de notre chambre, de la prière seul à seul avec Dieu. On dit souvent, c'est mon ami intime, c'est mon confident, celui qui sait tout mes secrets, bien-aimé dans le Seigneur. L'intimité dans une relation est introduite par quelque chose de profond, d'intense et de sérieux, où rien n'est caché, où il règne la confiance, une communion intense, et aussi où les intimes apprennent à se connaître parfaitement et mutuellement. Les intimes de Dieu, bien-aimés, sont des personnes amies de Jésus-Christ, bien-aimés. Ce n'est pas évident de parler de Jésus à nos époux et à nos enfants. Les cœurs sont si souvent hostiles à l'Évangile. Nous devons nous attendre à Dieu. C'est lui qui touche les cœurs par son Saint-Esprit. Notre rôle est d'intercéder pour toutes ces âmes perdues. En d'autres termes, notre rôle est de prier. Attendre dans la prière et tout doit être sujet de prière pour l'époux. Prier pour devenir sa femme, c'est-à-dire celle qui lui est le mieux assortie. Prier pour son travail, prier pour sa vie chrétienne, pour ses projets, ses progrès spirituels. Prier pour ses finances, sa sexualité, votre intimité. Prier pour qu'il soit un époux affectueux. Prier pour que le Seigneur le préserve de la tentation. Ne pas attendre qu'il est en situation d'adultère avant de pleurer. Pour ses pensées, il faut prier. Ses craintes, ses objectifs, ses choix, il faut prier. Car la Bible nous dit en Éphésiens 5, 24. Or, de même que l'Église est soumise à Christ, les femmes aussi doivent l'être à leur mari en toutes choses. Or, pour qu'ils prennent toujours les bonnes décisions, il faut prier pour que le Seigneur le guide dans ses choix. Il faut prier pour sa santé, pour sa protection, pour ses épreuves, pour son intégrité, car rien n'est évident. Il faut prier pour ses fréquentations, car nous savons tous que les mauvaises fréquentations corrompent les bonnes mœurs. Il doit en être de même pour nos enfants, pour leurs études, pour leur avenir, pour leur protection, pour les amis I et les amis E qu'ils auront, pour leur futur foyer, pour l'éducation, pour telle ou telle mauvaise attitude que l'on voit se dessiner en eux dès le jeune âge. Bien-aimés, vous me direz, mais je veux prier, mais je ne sais pas prier. Mais je voudrais vous dire en ce soir, bien-aimés dans le Seigneur, que prier s'apprend. Prier s'apprend. Et chacun doit aller à l'école de la prière. Dans la Bible, nous découvrons plus de 650 prières. C'est le sujet le plus important. Il s'étend de la Genèse à l'Apocalypse. Et la Bible est là pour nous enseigner. Les psaumes sont là pour nous enseigner comment prier. Dans 1 Timothée 2, 1, l'apôtre Paul déclare, « J'exhorte donc avant toute chose à faire des prières. Et moi j'ajoute en tout lieu. Sous la douche, je peux prier. En préparant le repas, je peux prier. Entre midi et deux, je peux prier. Sur le chemin, je peux prier. En conduisant ma voiture pour aller au travail, je peux prier. Au retour, je peux prier. Ma vie peut être prière. » Saint Paul place une priorité dans la vie des croyants et des croyantes que nous sommes. C'est la prière. Ayons dans nos cœurs les mêmes aspirations que les disciples de Jésus, qui sont venus un jour à l'unisson lui dire « Enseigne-nous, Seigneur, à prier. » Soyons vrais, bien-aimés. La prière n'est pas un exercice facile, c'est un combat. C'est un combat. Et il nous faut combattre pour vaincre. Trois obstacles majeurs s'opposent à la prière. Et il nous faut les identifier. Il y a d'abord nous-mêmes. Dans Matthieu chapitre 26, le verset 36 à 46, Jésus encourage ses disciples à la prière. Mais à trois reprises, il les retrouve plongés dans le sommeil. Ils dormaient. C'était à Gethsémani. Et Jésus dira, « Vous n'avez pu veiller une heure avec moi. » Il dit, « L'esprit est bien disposé, mais la chair est faible. » L'écriture est formelle. Notre chair n'est pas disposée à la prière. Il faut constamment combattre. Il faut lui résister. Il faut s'obliger à prier. Ne pas prier couché. Parce que quand vous priez couché, vous vous endormez immédiatement. Il y a également les circonstances. Dans Daniel chapitre 6, le verset 7 à 16, l'homme de Dieu s'efforce de prier trois fois par jour en direction de Jérusalem. Mais les circonstances s'y opposent. Un décret royal veut lui barrer la route de sa communion avec Dieu. Des siècles plus tard, rien n'a changé. Attendons-nous à ce que les circonstances se liguent contre nous pour nous empêcher de prier. Une visite inopinée d'amis. Alors que vous êtes en train de prier. Les enfants qui viennent vous appeler parce que votre film préféré est en train de passer. Bien-aimé, priorité à Dieu. Le diable aussi. Nous constatons que les attaques du diable les plus féroces envers Jésus se sont produites alors qu'il était en prière. Confère Matthieu chapitre 4, verset 1 à 11 et Luc chapitre 22, verset 39 à 46. Le diable craint la prière car elle fait avancer le royaume de Dieu. Il fera donc tout ce qui est en son pouvoir pour vous empêcher de prier. Le bavardage inutile. Il fera en sorte que vous ne priez point. Et bien aimé, nous devons combattre là encore. Encore jusqu'à remporter la victoire. C'est pourquoi nous devons savoir les différentes facettes de la prière. Il y a la prière d'adoration. Jean chapitre 4, verset 24. Où Jésus s'adressant à la Samaritaine lui dit, « Dieu est esprit, il faut que ceux qui l'adorent l'adorent en esprit et en vérité. » Et le psaume 150. Qui est un exemple aussi de prière. Mais là, il nous parle de la louange. J'ai parlé donc de l'adoration, la louange. Il y a ensuite l'action de grâce. Éphésiens chapitre 5, le verset 20, qui dit « Rendez toujours grâce pour tout à Dieu le Père, au nom de notre Seigneur Jésus-Christ. » Il y a la requête, la demande. Éphésiens 4, 6 dit « Ne vous inquiétez de rien, mais en toute chose, par la prière et la supplication, avec des actions de grâce, faites connaître à Dieu vos besoins. » Il y a l'intercession. Genèse chapitre 18, verset 23. On a vu la grande intercession de Abraham. Il y a la confession, 1 Jean chapitre 1, verset 9. Il y a le parler en langue, 1 Corinthiens chapitre 14, verset 2 à 4. Mais nous devons comprendre, bien-aimés, que la prière, c'est une conversation. Et nous devons apprendre à écouter Dieu pour qu'il nous inspire de nouvelles prières, de nouveaux temps, de nouveaux temps de rafraîchissement. Bien-aimés dans le Seigneur, Dieu parle-t-il à ton cœur durant ta prière? Tu me diras peut-être jamais, peut-être une fois il m'a parlé, peut-être quelques fois, oui assez régulièrement, chaque fois. Mais la prière n'est pas un monologue, c'est un dialogue. Et deux dimensions sont à considérer, parler à Dieu et écouter Dieu. Anne avait parlé à Dieu et Dieu, par son serviteur Élie, est venu répondre à sa prière. Et la suite du texte nous dit que Anne est revenue l'année suivante avec son fils dans ses mains. Venu le consacrer à Dieu quand il eut un an. Bien souvent, le croyant concentre toute son énergie pour parler, mais il prend peu de temps pour écouter Dieu. Et c'est dommage, parce qu'il manque un élément. Ésaïe savait préserver chaque matin un temps pour l'écoute dans la prière. Et il disait, il éveille chaque matin, il éveille mon oreille pour que j'écoute comme écoutent des disciples. Le Seigneur l'Éternel m'a ouvert l'oreille et je n'ai point résisté. Ésaïe 50, verset 4 à 5. Sachons donc bloquer un créneau horaire pour tendre l'oreille, faire silence devant l'Éternel et recevoir son instruction. La Bible est catégorie. Dieu parle tantôt d'une manière, tantôt d'une autre, mais l'on n'y prend pas garde. Sachons être attentifs à la voix de l'Esprit et recevons le message de notre Dieu. Bien-aimés dans le Seigneur, ce soir, j'ai voulu partager avec vous afin que vous sachiez qu'un équilibre s'impose dans notre vie. Consacrez à Dieu le temps qui lui revient. Ne tombons pas dans les travers de la spécification dans notre prière. Toutes les prières sont bonnes et Dieu les agrée, Dieu les accepte. La qualité dans la prière passe par l'équilibre. Sachons doser et varier nos moments d'intimité avec Dieu. Goûtons à toutes les possibilités de la prière, car Dieu est un Dieu qui aime l'intimité. C'est un Dieu d'intimité et la parole déclare qu'il se laisse trouver par ceux qui le cherchent. Que le Saint-Esprit venu
1: nous enseigne toutes choses, nous aide à la prière et à devenir des femmes de prière. Amen.
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0: Pour votre salut, il est 3 heures.
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3: Auditeurs et auditrices de la Radio Maria Côte d'Ivoire, la 104.8 FM, la radio diocésaine catholique, salut et glorification.
4: Amen. Amen.
3: Nous voici au rendez-vous de notre méditation du rosaire en faveur de nos parents, amis et bienfaiteurs défunts. Que Dieu, dans sa grande miséricorde, leur accorde le repos éternel. Je

0: Auditeurs et auditrices de la Radio Maria, Côte d'Ivoire, la 104.8 FM, la radio diocésaine catholique, salut et glorification.
1: Amen.
0: Nous voici au rendez-vous de notre méditation en faveur de nos parents, amis et bienfaiteurs de fin. Que Dieu, dans sa grande miséricorde, leur accorde le repos éternel.

0: Accorde leur Seigneur le repos éternel
1: et que brille à leurs yeux la lumière sans déclin. Amen.
0: Le signe de croix. Le signe de la croix que nous traçons sur nous-mêmes nous rappelle notre baptême par lequel nous sommes incorporés et configurés au Christ mort sur la croix et ressuscité pour nous sauver. Au nom du Père, et du Fils, et du Saint-Esprit. Amen. Chers frères et sœurs, salut et glorification.
2: Amen.
0: C'est pour nous une grande joie de pouvoir nous réunir pour prier pour les fidèles défunts connus et inconnus, dont Dieu seul connaît la droiture du cœur et la foi. Nous invoquerons notre Dame libératrice, en particulier pour les âmes les plus délaissées du purgatoire. Le test de la réflexion doctrinale édifiera notre foi. Prière préparatoire. En nous révélant sa présence sur le thème vers lequel nous marchons, le Seigneur nous fortifie par l'œuvre merveilleuse de son amour et l'abondance de ses grâces. Demandons-lui de disposer nos cœurs pour que notre prière pour les défunts soit généreuse et le gage de notre propre sanctification.
3: Nous voici, ô mon Dieu, au pied de votre autel, pour offrir à votre majesté sainte nos vœux et nos prières pour le soulagement et la délivrance des pauvres âmes qui souffrent dans le purgatoire, mais spécialement pour les plus abandonnés, pour celles de nos parents, amis et bienfaiteurs, pour celles qui ont appartenu sur cette terre à la pieuse fraternité de Notre-Dame libératrice des âmes du purgatoire, et pour toutes les âmes, enfin, pour lesquelles nous sommes obligés de prier. Daignez, ô mon Dieu, par les mérites de notre Seigneur Jésus-Christ, votre divin Fils, par les souffrances de sa passion et de sa mort, et par les mérites de la bienheureuse Vierge Marie et de tous les saints, daignez jeter sur elle un regard de compassion et d'amour. Accorde-leur le pardon qu'elles ont toujours désiré. Mettez fin à leur peine, montrez-leur votre face et faites-les entrer au plus tôt dans le lieu de rafraîchissement, de lumière et de paix. Par le même Jésus-Christ, notre Seigneur. Amen.
0: Prosternés en la présence de Dieu, adorons-le. Prions-le avec la plus grande ferveur de nous assister dans l'exercice de cette sainte dévotion.
3: Disposez, Seigneur, et fortifiez nos cœurs par l'abondance de votre grâce, afin que notre désir de soulager les âmes des défunts en voie de purification soit de plus en plus généreux et éclairé par votre miséricorde infinie et qui serve à votre gloire et à notre propre sanctification. Par Jésus le Christ, notre Seigneur. Amen.
0: Réflexion doctrinale. À présent, soyons attentifs et écoutons la lecture du texte choisi pour la réflexion doctrinale.
4: Un jeune Écossais luthérien avait un frère unique qui l'aimait tendrement. Une apoplexie foudroyante le lui enleva subitement au milieu d'une fête mondaine où l'on ne s'attendait guère à une si lugubre catastrophe. À partir de ce moment, il fut en proie à une angoisse profonde et incessante. Il pensait constamment à ces passages si brusques d'un festin au redoutable jugement de Dieu. Il craignait que son frère ne fût pas trouvé assez pur pour entrer immédiatement au ciel. Sa religion protestante ne lui enseignait pas de lieu purificateur entre les parvis célestes et les profondeurs de l'abîme. Pour se distraire, on lui ordonna de voyager et il vint en France. Il y rencontra un prêtre et lui fit part de son chagrin. « Mon ami, lui dit l'homme de Dieu, il est nécessaire pour tout homme d'expier ses péchés, même dans l'au-delà. Notre foi catholique nous dit qu'il y a entre le ciel et l'enfer un feu intermédiaire où les âmes achèvent de se purifier et où nous pouvons les secourir par nos prières. Il accepta l'enseignement de l'Église catholique qui lui demandait de prier pour son frère afin qu'il entre dans le bonheur éternel tant qu'il est vrai que la croyance au purgatoire est un besoin du cœur humain. Mon Dieu, que mes prières, mes sacrifices, mes souffrances servent à toucher votre bonté et à hâter l'instant de la délivrance des âmes de nos chers défunts. Soyez bénis, ô mon Jésus, pour vos consolations. Appelez nos frères dans ces jours éternels, qui reposent en paix. Salut et glorification.
0: Amen. Amen.

0: Rosaire en faveur des défunts. En donnant vie à l'auteur de la grâce Jésus-Christ, Marie est devenue coopératrice de Jésus Sauveur. Tournons nos regards vers elle à travers la prière du rosaire des défunts.
1: Je crois en Dieu, le Père Tout-Puissant, Créateur du ciel et de la terre, et en Jésus-Christ, son Fils unique, notre Seigneur, qui a été conçu du Saint-Esprit, est né de la Vierge Marie, a souffert sous Ponce Pilate, a été crucifié, est mort, a été enseveli, est descendu aux enfers. Le troisième jour, est ressuscité des morts, est monté aux cieux, est assis à la droite de Dieu le Père Tout-Puissant, d'où il viendra juger les vivants et les morts. Je crois en l'Esprit Saint, à la Sainte Église catholique, à la communion des saints, à la rémission des péchés, à la résurrection de la chair, à la vie éternelle. Amen.
0: Notre Père, qui es aux cieux, que ton nom soit sanctifié, que ton règne vienne, que ta volonté soit faite sur la terre comme au ciel. Donne-nous aujourd'hui notre pain de ce jour. Pardonne-nous nos offenses, comme nous pardonnons aussi à ceux qui nous ont offensés. Et ne nous laisse pas entrer en tentation, mais délivre-nous du mal. Amen.
2: Je vous salue, Marie, pleine de grâce. Le Seigneur est avec vous. Vous êtes bénie entre toutes les femmes, et Jésus, le fruit de vos entrailles, est béni.
3: Sainte Marie, Mère de Dieu, priez pour nous, pauvres pécheurs, maintenant et à l'heure de notre mort. Amen.
2: Je vous salue, Marie, pleine de grâce. Le Seigneur est avec vous. Vous êtes bénie entre toutes les femmes, et Jésus, le fruit de vos entrailles, est béni.
3: Sainte Marie, Mère de Dieu, priez pour nous, pauvres pécheurs, maintenant et à l'heure de notre mort. Amen.
2: Je vous salue, Marie, pleine de grâce. Le Seigneur est avec vous. Vous êtes bénie entre toutes les femmes, et Jésus, le fruit de vos entrailles, est béni.
3: Sainte Marie, Mère de Dieu, priez pour nous pauvres pécheurs, maintenant et à l'heure de notre mort. Amen.
0: Que la gloire soit rendue au Père, au Fils et au Saint-Esprit,
3: comme il était au commencement, maintenant et toujours, dans les siècles des siècles. Amen.
0: Ô mon Jésus,
3: pardonnez-nous nos péchés, préservez-nous du feu de l'enfer, conduisez au ciel toutes les âmes, spécialement celles qui ont le plus besoin de votre miséricorde. Amen.
4: Premier mystère joyeux, l'Annonciation. Fruit du mystère, l'humilité. L'ange lui dit alors, « Sois sans crainte, Marie, car tu as trouvé grâce auprès de Dieu. » Par l'intercession de la très sainte Vierge Marie, demandons au Seigneur l'humilité pour mieux accueillir Jésus dans notre vie et pour entendre dans la foi pour nos défunts la bonne nouvelle du salut éternel. Et demandons-lui d'accorder aux âmes du purgatoire la joie de la vision béatifique. Notre Père, qui es aux cieux, que ton nom soit sanctifié, que ton règne vienne. Que ta volonté soit faite sur la terre comme au ciel.
1: Donne-nous aujourd'hui notre pain de ce jour. Pardonne-nous nos offenses, comme nous pardonnons aussi à ceux qui nous ont offensés. Et ne nous laisse pas entrer en tentation, mais délivre-nous du mal. Amen.
4: Je vous salue, Marie, pleine de grâce. Le Seigneur est avec vous. Vous êtes bénie entre toutes les femmes, et Jésus, dont Gabriel vous annonce la venue, est béni.
3: Sainte Marie, Mère de Dieu, priez pour nous pauvres pécheurs, maintenant et à l'heure de notre mort. Amen.
4: Je vous salue, Marie, pleine de grâce. Le Seigneur est avec vous. Vous êtes bénie entre toutes les femmes, et Jésus, qui est le Fils bien-aimé de Dieu, est béni.
3: Sainte Marie, Mère de Dieu, priez pour nous pauvres pécheurs, maintenant et à l'heure de notre mort. Amen.
4: Je vous salue, Marie, pleine de grâce. Le Seigneur est avec vous. Vous êtes bénie entre toutes les femmes, et Jésus, qui vient en toi par l'Esprit Saint, est béni.
5: Sainte Marie, Mère de Dieu,
6: priez pour nous pauvres pécheurs, maintenant et à l'heure de notre mort. Amen.
4: Je vous salue Marie, pleine de grâce. Le Seigneur est avec vous. Vous êtes bénie entre toutes les femmes, et Jésus, dont tu es la mère toujours vierge, est béni.
5: Sainte Marie, Mère de Dieu, priez pour nous pauvres pécheurs, maintenant et à l'heure de notre mort. Amen.
4: Je vous salue Marie, pleine de grâce. Le Seigneur est avec vous. Vous êtes bénie entre toutes les femmes, et Jésus, qui s'incarne pour nous sauver, est béni.
6: Sainte Marie, Mère de Dieu, priez pour nous pauvres pécheurs, maintenant et à l'heure de notre mort. Amen.
4: Je vous salue Marie, pleine de grâce. Le Seigneur est avec vous. Vous êtes bénie entre toutes les femmes, et Jésus, qui s'accomplisse toutes les promesses, est béni.
5: Sainte Marie, Mère de Dieu, priez pour nous pauvres pécheurs, maintenant et à l'heure de notre mort. Amen.
4: Je vous salue Marie, pleine de grâce. Le Seigneur est avec vous. Vous êtes bénie entre toutes les femmes, et Jésus, qui se fait homme pour que nous devenions enfants de Dieu, est béni.
6: Sainte Marie, Mère de Dieu, priez pour nous pauvres pécheurs, maintenant et à l'heure de notre mort. Amen.
4: Je vous salue Marie, pleine de grâce. Le Seigneur est avec vous. Vous êtes bénie entre toutes les femmes, et Jésus, que tu portes en toi avec amour, est béni.
6: Sainte Marie, Mère de Dieu, priez pour nous, pauvres pécheurs, maintenant et à l'heure de notre mort. Amen.
4: Je vous salue, Marie, pleine de grâce. Le Seigneur est avec vous. Vous êtes bénie entre toutes les femmes, et Jésus, qui désire vivre en nous, est béni.
6: Sainte Marie, Mère de Dieu, priez pour nous, pauvres pécheurs, maintenant et à l'heure de notre mort. Amen.
4: Je vous salue, Marie, pleine de grâce. Le Seigneur est avec vous. Vous êtes bénie entre toutes les femmes, et Jésus, que nous devons aimer en nos frères, est béni.
5: Sainte Marie, Mère de Dieu, priez pour nous pauvres pécheurs, maintenant et à l'heure de notre mort. Amen.
4: Gloire au Père, et au Fils, et au Saint-Esprit,
5: comme il était au commencement, maintenant et toujours, dans les siècles des siècles. Amen.
4: Ô mon Jésus,
5: pardonnez-nous nos péchés, préservez-nous du feu de l'enfer, conduisez au ciel toutes les âmes, spécialement celles qui ont le plus besoin de votre miséricorde. Amen.
4: Deuxième mystère joyeux, la Visitation. Fruit du mystère, la charité fraternelle. Élisabeth fut remplie de l'Esprit Saint et s'écria d'une voix forte. Tu es bénie entre toutes les femmes et le fruit de tes entrailles est béni. Comment ai-je le bonheur que la mère de mon Sauveur vienne jusqu'à moi? Par l'intercession de la Très Sainte Vierge Marie, demandons au Seigneur la grâce d'éprouver le désir de faire connaître Jésus aux autres par une charité humble et efficace et de courir au secours de nos frères de faim en pensant à leur amitié fidèle et demandons-lui d'accorder aux défunts le mérite de participer au banquet éternel. Notre Père, qui es aux cieux, que ton nom soit sanctifié, que ton règne vienne, que ta volonté soit faite sur la terre comme au ciel.
5: Donne-nous aujourd'hui notre pain de ce jour. Pardonne-nous nos offenses, comme nous pardonnons aussi à ceux qui nous ont offensés. Et ne nous laisse pas entrer en tentation, mais délivre-nous du mal. Amen.
4: Je vous salue Marie, pleine de grâce. Le Seigneur est avec vous. Vous êtes bénie entre toutes les femmes, et Jésus, que tu portes en toi chez Élisabeth, est béni.
6: Sainte Marie, Mère de Dieu, priez pour nous pauvres pécheurs, maintenant et à l'heure de notre mort. Amen.
4: Je vous salue Marie, pleine de grâce. Le Seigneur est avec vous. Vous êtes bénie entre toutes les femmes, et Jésus, qui te transporte d'allégresse, est béni.
6: Sainte Marie, Mère de Dieu, priez pour nous pauvres pécheurs,
0: maintenant et à l'heure de notre mort. Amen.
4: Je vous salue, Marie, pleine de grâce. Le Seigneur est avec vous. Vous êtes bénie entre toutes les femmes, et Jésus, qui apporte la joie à Élisabeth, est béni.
0: Sainte Marie, Mère de Dieu, priez pour nous pauvres pécheurs, maintenant et à l'heure de notre mort. Amen.
4: Je vous salue, Marie, pleine de grâce. Le Seigneur est avec vous. Vous êtes bénie entre toutes les femmes, et Jésus, qui fait tressaillir de joie Jean-Baptiste, est béni.
0: Sainte Marie, Mère de Dieu, priez pour nous pauvres pécheurs, maintenant et à l'heure de notre mort. Amen.
4: Je vous salue, Marie, pleine de grâce. Le Seigneur est avec vous. Vous êtes bénie entre toutes les femmes, et Jésus, qui t'inspire le Magnificat, est béni.
0: Sainte Marie, Mère de Dieu, priez pour nous pauvres pécheurs, maintenant et à l'heure de notre mort. Amen.
4: Je vous salue, Marie, pleine de grâce. Le Seigneur est avec vous. Vous êtes bénie entre toutes les femmes, et Jésus, qui a fait pour toi des merveilles, est béni.
0: Sainte Marie, Mère de Dieu, priez pour nous pauvres pécheurs, maintenant et à l'heure de notre mort. Amen.
4: Je vous salue, Marie, pleine de grâce. Le Seigneur est avec vous. Vous êtes bénie entre toutes les femmes, et Jésus, qui renverse les puissants et élève les humbles, est béni.
0: Sainte Marie, Mère de Dieu, priez pour nous pauvres pécheurs, maintenant et à l'heure de notre mort. Amen.
4: Je vous salue, Marie, pleine de grâce. Le Seigneur est avec vous. Vous êtes bénie entre toutes les femmes, et Jésus, qui comble de bien les affamés, est béni.
0: Sainte Marie, Mère de Dieu, priez pour nous pauvres pécheurs, maintenant et à l'heure de notre mort. Amen.
4: Je vous salue, Marie, pleine de grâce. Le Seigneur est avec vous. Vous êtes bénie entre toutes les femmes, et Jésus, qui donne la joie à ceux qui l'aiment, est béni.
0: Sainte Marie, Mère de Dieu, priez pour nous pauvres pécheurs, maintenant et à l'heure de notre mort. Amen.
4: Je vous salue, Marie, pleine de grâce. Le Seigneur est avec vous. Vous êtes bénie entre toutes les femmes, et Jésus, que nous devons servir à nos frères, est béni.
0: Sainte Marie, Mère de Dieu, priez pour nous pauvres pécheurs, maintenant et à l'heure de notre mort. Amen.
4: Gloire au Père, et au Fils, et au Saint-Esprit,
0: comme il était au commencement, maintenant et toujours, dans les siècles des siècles. Amen.
4: Ô mon Jésus,
0: pardonnez-nous nos péchés, préservez-nous du feu de l'enfer, conduisez au ciel toutes les âmes, spécialement celles qui ont le plus besoin de votre miséricorde. Amen.
4: Troisième mystère joyeux, la nativité du Sauveur. Fruit du mystère, l'esprit de pauvreté. L'ange dit aujourd'hui, vous êtes né un sauveur dans la ville de David. Et soudain, avec l'ange, une troupe céleste innombrable louait Dieu en disant, « Gloire au plus haut des cieux et paix sur la terre aux hommes qu'il aime. » Par l'intercession de la très sainte Vierge Marie, demandons au Seigneur l'esprit de pauvreté, la joie d'accueillir l'enfant Jésus et de la nouvelle naissance dans laquelle entre nos défunts, et demandons-lui d'illuminer l'entrée au ciel de tous ceux qui portent encore les stigmates du combat de l'amour. Notre Père, qui es aux cieux, que ton nom soit sanctifié, que ton règne vienne, que ta volonté soit faite sur la terre comme au ciel.
0: Donne-nous aujourd'hui notre pain de ce jour. Pardonne-nous nos offenses, comme nous pardonnons aussi à ceux qui nous ont offensés. Et ne nous laisse pas entrer en tentation, mais délivre-nous du mal. Amen.
4: Je vous salue, Marie, pleine de grâce. Le Seigneur est avec vous. Vous êtes bénie entre toutes les femmes, et Jésus, petit bébé dans la crèche, est béni.
0: Sainte Marie, Mère de Dieu, priez pour nous pauvres pécheurs, maintenant et à l'heure de notre mort. Amen.
4: Je vous salue, Marie, pleine de grâce. Le Seigneur est avec vous. Vous êtes bénie entre toutes les femmes, et Jésus, image du Dieu invisible, est béni. Sainte Marie, Mère de Dieu, priez pour nous pauvres pécheurs, maintenant et à l'heure de notre mort. Amen. Je vous salue Marie, pleine de grâce. Le Seigneur est avec vous. Vous êtes bénie entre toutes les femmes, et Jésus, qui naît pour nous à Bethléem, est béni.
5: Sainte Marie, Mère de Dieu, priez pour nous pauvres pécheurs, maintenant et à l'heure de notre mort. Amen.
4: Je vous salue Marie, pleine de grâce. Le Seigneur est avec vous. Vous êtes bénie entre toutes les femmes, et Jésus, que tu couches dans la mangeoire, est béni.
5: Sainte Marie, Mère de Dieu, priez pour nous pauvres pécheurs, maintenant et à l'heure de notre mort. Amen.
4: Je vous salue Marie, pleine de grâce. Le Seigneur est avec vous. Vous êtes bénie entre toutes les femmes, et Jésus, que tu adores avec Joseph, est béni.
5: Sainte Marie, Mère de Dieu, priez pour nous pauvres pécheurs, maintenant et à l'heure de notre mort.
7: Amen.
4: Je vous salue Marie, pleine de grâce. Le Seigneur est avec vous. Vous êtes bénie entre toutes les femmes, et Jésus, dont les anges annoncent la naissance, est béni.
5: Sainte Marie, Mère de Dieu, priez pour nous pauvres pécheurs, maintenant et à l'heure de notre mort.
7: Amen.
4: Je vous salue Marie, pleine de grâce. Le Seigneur est avec vous. Vous êtes bénie entre toutes les femmes, et Jésus, que les bergers viennent adorer, est béni.
5: Sainte Marie, Mère de Dieu, priez pour nous pauvres pécheurs, maintenant et à l'heure de notre mort.
7: Amen.
4: Je vous salue Marie, pleine de grâce. Le Seigneur est avec vous. Vous êtes bénie entre toutes les femmes, et Jésus, devant qui se prosternent les mages, est béni.
6: Sainte Marie, Mère de Dieu, priez pour nous pauvres pécheurs, maintenant et à l'heure de notre mort. Amen.
4: Je vous salue Marie, pleine de grâce. Le Seigneur est avec vous. Vous êtes bénie entre toutes les femmes, et Jésus, qui se fait pauvre pour nous détacher des richesses, est béni.
6: Sainte Marie, Mère de Dieu, priez pour nous pauvres pécheurs, maintenant et à l'heure de notre mort. Amen.
4: Je vous salue Marie, pleine de grâce. Le Seigneur est avec vous. Vous êtes bénie entre toutes les femmes, et Jésus, devant qui se prosternent les mages, est béni.
6: Sainte Marie, Mère de Dieu, priez pour nous pauvres pécheurs, maintenant et à l'heure de notre mort.
7: Amen.
4: Je vous salue Marie, pleine de grâce. Le Seigneur est avec vous. Vous êtes bénie entre toutes les femmes, et Jésus, qui se fait pauvre pour nous détacher des richesses, est béni.
6: Sainte Marie, Mère de Dieu, priez pour nous pauvres pécheurs, maintenant et à l'heure de notre mort.
7: Amen.
4: Je vous salue Marie, pleine de grâce. Le Seigneur est avec vous. Vous êtes bénie entre toutes les femmes, et Jésus, qui se fait tout petit pour nous apprendre l'humilité, est béni.
6: Sainte Marie, Mère de Dieu, priez pour nous pauvres pécheurs, maintenant et à l'heure de notre mort. Amen.
4: Gloire au Père et au Fils et au Saint-Esprit,
6: comme il était au commencement, maintenant et toujours, dans les siècles et des siècles. Amen.
4: Ô mon Jésus,
6: pardonnez-nous nos péchés, préservez-nous du feu de l'enfer, conduisez au ciel toutes les âmes, spécialement celles qui ont le plus besoin de votre miséricorde. Amen.
4: Quatrième mystère joyeux, la présentation de Jésus au temple. Fruit du mystère, l'obéissance et la pureté. Siméon vint au temple, poussé par l'Esprit, il reçut l'enfant Jésus dans ses bras, bénit Dieu et dit, « Mes yeux ont vu le Sauveur pour éclairer tous les pays. » Par l'intercession de la très sainte Vierge Marie, demandons au Seigneur l'esprit d'obéissance, de pureté et de foi, afin d'offrir nos défunts au feu de l'amour qui purifie, et demandons-lui de les conduire au bonheur, de parvenir au salut éternel et d'être unis à la communion de vie et d'amour avec la Sainte Trinité. Notre Père,
0: qui es aux cieux, que ton nom soit sanctifié, que ton règne vienne, que ta volonté soit faite sur la terre comme au ciel. Donne-nous aujourd'hui notre pain de ce jour. Pardonne-nous nos offenses, comme nous pardonnons aussi à ceux qui nous ont offensés. Et ne nous laisse pas entrer en tentation, mais délivre-nous du mal. Amen.
4: Je vous salue, Marie, pleine de grâce. Le Seigneur est avec vous. Vous êtes bénie entre toutes les femmes, et Jésus, que tu présentes au temple, est béni.
0: Sainte Marie, Mère de Dieu, priez pour nous pauvres pécheurs, maintenant et à l'heure de notre mort. Amen.
4: Je vous salue, Marie, pleine de grâce. Le Seigneur est avec vous. Vous êtes bénie entre toutes les femmes, et Jésus, qui s'offre à son Père, est béni.
0: Sainte Marie, Mère de Dieu, priez pour nous pauvres pécheurs, maintenant et à l'heure de notre mort. Amen.
4: Je vous salue, Marie, pleine de grâce. Le Seigneur est avec vous. Vous êtes bénie entre toutes les femmes, et Jésus, que Siméon, poussé par l'Esprit, vient adorer, est béni.
0: Sainte Marie, Mère de Dieu, priez pour nous pauvres pécheurs, maintenant et à l'heure de notre mort. Amen.
4: Je vous salue, Marie, pleine de grâce. Le Seigneur est avec vous. Vous êtes bénie entre toutes les femmes, et Jésus, en qui Siméon reconnaît le Sauveur, est béni.
0: Sainte Marie, Mère de Dieu, priez pour nous pauvres pécheurs, maintenant et à l'heure de notre mort. Amen.
4: Je vous salue, Marie, pleine de grâce. Le Seigneur est avec vous. Vous êtes bénie entre toutes les femmes, et Jésus, qui est la gloire d'Israël, est béni.
0: Sainte Marie, Mère de Dieu, priez pour nous pauvres pécheurs, maintenant et à l'heure de notre mort. Amen.
4: Je vous salue, Marie, pleine de grâce. Le Seigneur est avec vous. Vous êtes bénie entre toutes les femmes, et Jésus, qui est la lumière des nations, est béni.
0: Sainte Marie, Mère de Dieu, priez pour nous pauvres pécheurs, maintenant et à l'heure de notre mort. Amen.
4: Je vous salue, Marie, pleine de grâce, le Seigneur est avec vous. Vous êtes bénie entre toutes les femmes, et Jésus, qui sera pour beaucoup un signe de contradiction, est béni.
0: Sainte Marie, Mère de Dieu, priez pour nous pauvres pécheurs, maintenant et à l'heure de notre mort. Amen.
4: Je vous salue, Marie, pleine de grâce, le Seigneur est avec vous. Vous êtes bénie entre toutes les femmes, et Jésus, dont Siméon se fait entrevoir la passion, est béni.
0: Sainte Marie, Mère de Dieu, priez pour nous pauvres pécheurs, maintenant et à l'heure de notre mort. Amen.
4: Je vous salue, Marie, pleine de grâce. Le Seigneur est avec vous. Vous êtes bénie entre toutes les femmes, et Jésus, en qui la prophétesse Anne voit le libérateur, est béni.
0: Sainte Marie, Mère de Dieu, priez pour nous pauvres pécheurs, maintenant et à l'heure de notre mort. Amen.
4: Je vous salue, Marie, pleine de grâce. Le Seigneur est avec vous. Vous êtes bénie entre toutes les femmes, et Jésus, que l'Esprit Saint révèle à ceux qui prient, est béni.
0: Sainte Marie, Mère de Dieu, priez pour nous pauvres pécheurs, maintenant et à l'heure de notre mort. Amen.
4: Gloire au Père, et au Fils, et au Saint-Esprit,
0: comme il était au commencement, maintenant et toujours, dans les siècles des siècles. Amen.
4: Ô mon Jésus,
0: pardonnez-nous nos péchés, préservez-nous du feu de l'enfer, conduisez au ciel toutes les âmes, spécialement celles qui ont le plus besoin de votre miséricorde. Amen.
4: Cinquième mystère joyeux, le recouvrement de Jésus au Temple. Fruit du mystère, la recherche de Jésus en toutes choses. Au bout de 3 jours, ils le retrouvèrent dans le temple. Il leur dit, « Pourquoi me cherchez-vous? Ne savez-vous pas que je dois aux affaires de mon Père, par l'intercession de la très sainte Vierge Marie, demandons au Seigneur d'ouvrir nos yeux pour que nous puissions rechercher et voir le Christ Jésus qui répond à toutes les aspirations des hommes et demandons-lui d'accorder son pardon à tous.

0: terre comme au ciel. Donne-nous aujourd'hui notre pain de ce jour. Pardonne-nous nos offenses, comme nous pardonnons aussi à ceux qui nous ont offensés. Et ne nous laisse pas entrer en tentation, mais délivre-nous du mal. Amen.
1: Je vous salue, Marie, pleine de grâce. Le Seigneur est avec vous. Vous êtes bénie entre toutes les femmes, et Jésus, qui vient prier au temple avec toi et Joseph, est béni.
2: Sainte Marie, Mère de Dieu, priez pour nous pauvres pécheurs, maintenant et à l'heure de notre mort. Amen.
1: Je vous salue, Marie, pleine de grâce. Le Seigneur est avec vous. Vous êtes bénie entre toutes les femmes, et Jésus, qui reste au temple à votre insu, est béni.
2: Sainte Marie, Mère de Dieu, priez pour nous pauvres pécheurs, maintenant et à l'heure de notre mort. Amen.
1: Je vous salue, Marie, pleine de grâce. Le Seigneur est avec vous. Vous êtes bénie entre toutes les femmes, et Jésus, qui s'occupe des affaires de son Père, est béni.
2: Sainte Marie, Mère de Dieu, priez pour nous pauvres pécheurs, maintenant et à l'heure de notre mort. Amen.
1: Je vous salue, Marie, pleine de grâce. Le Seigneur est avec vous. Vous êtes bénie entre toutes les femmes, et Jésus, qui nous apprend à chercher d'abord le royaume des cieux, est béni.
2: Sainte Marie, Mère de Dieu, priez pour nous pauvres pécheurs, maintenant et à l'heure de notre mort. Amen.
1: Je vous salue, Marie, pleine de grâce. Le Seigneur est avec vous. Vous êtes bénie entre toutes les femmes, et Jésus, dont la sagesse étonne les docteurs de la loi, est béni.
2: Sainte Marie, Mère de Dieu, priez pour nous pauvres pécheurs, maintenant et à l'heure de notre mort. Amen.
1: Je vous salue, Marie, pleine de grâce. Le Seigneur est avec vous. Vous êtes bénie entre toutes les femmes, et Jésus, que Joseph et toi cherchiez avec angoisse, est béni.
2: Sainte Marie, Mère de Dieu, priez pour nous pauvres pécheurs, maintenant et à l'heure de notre mort. Amen.
1: Je vous salue, Marie, pleine de grâce. Le Seigneur est avec vous. Vous êtes bénie entre toutes les femmes, et Jésus, qui à 12 ans éprouve votre foi, est béni.
2: Sainte Marie, Mère de Dieu, priez pour nous pauvres pécheurs, maintenant et à l'heure de notre mort. Amen.
1: Je vous salue, Marie, pleine de grâce. Le Seigneur est avec vous. Vous êtes bénie entre toutes les femmes, et Jésus, qui se soumet à toi à Nazareth, est béni.
2: Sainte Marie, Mère de Dieu, priez pour nous pauvres pécheurs, maintenant et à l'heure de notre mort. Amen.
1: Je vous salue, Marie, pleine de grâce. Le Seigneur est avec vous. Vous êtes bénie entre toutes les femmes, et Jésus, avec qui vous avez vécu caché à Nazareth, est béni.
2: Sainte Marie, Mère de Dieu, priez pour nous pauvres pécheurs, maintenant et à l'heure de notre mort. Amen.
1: Je vous salue, Marie, pleine de grâce. Le Seigneur est avec vous. Vous êtes bénie entre toutes les femmes, et Jésus, dont tu médites la parole dans ton cœur, est béni.
2: Sainte Marie, Mère de Dieu, priez pour nous pauvres pécheurs, maintenant et à l'heure de notre mort. Amen.
1: Gloire au Père et au Fils et au Saint-Esprit,
2: comme il était au commencement, maintenant et toujours, dans les siècles et les siècles. Amen.
1: Ô mon Jésus,
2: pardonnez-nous nos péchés, préservez-nous du feu de l'enfer, conduisez au ciel toutes les âmes, spécialement celles qui ont le plus besoin.

0: Premier mystère lumineux, le baptême de Jésus au Jourdain. Fruit du mystère, l'état de grâce. Du haut des cieux, la voix de Dieu révèle le mystère divin de Jésus. Celui-ci est mon Fils bien-aimé. Par l'intercession de la Sainte Vierge Marie, demandons au Seigneur de raviver en nous la grâce du baptême pour nous rendre saints de sa sainteté et d'ouvrir les cieux pour accueillir dans la béatitude éternelle les défunts marqués du sceau du baptême. Notre Père qui es aux cieux, que ton nom soit sanctifié, que ton règne vienne, que ta volonté soit faite sur la terre comme au ciel.
1: Donne-nous aujourd'hui notre pain de ce jour. Pardonne-nous nos offenses, comme nous pardonnons aussi à ceux qui nous ont offensés. Et ne nous laisse pas entrer en tentation, mais délivre-nous du mal. Amen.
0: Je vous salue Marie, pleine de grâce. Le Seigneur est avec vous. Vous êtes bénie entre toutes les femmes. Et Jésus, qui reçoit le baptême de Jean dans le Jourdain, est béni.
1: Sainte Marie, Mère de Dieu, priez pour nous pauvres pécheurs, maintenant et à l'heure de notre mort.
0: Amen. Je vous salue, Marie, pleine de grâce. Le Seigneur est avec vous. Vous êtes bénie entre toutes les femmes. Et Jésus, qui a voulu s'assimiler à l'humanité pécheresse, est béni.
1: Sainte Marie, Mère de Dieu, priez pour nous pauvres pécheurs, maintenant et à l'heure de notre mort.
0: Amen. Je vous salue Marie, pleine de grâce. Le Seigneur est avec vous. Vous êtes bénie entre toutes les femmes. Et Jésus, qui a pris sur lui tous les péchés du monde, est béni.
1: Sainte Marie, Mère de Dieu, priez pour nous pauvres pécheurs, maintenant et à l'heure de notre mort.
0: Amen. Je vous salue Marie, pleine de grâce. Le Seigneur est avec vous. Vous êtes bénie entre toutes les femmes. Et Jésus, à qui le ciel ouvert vient rendre témoignage, est béni.
1: Sainte Marie, Mère de Dieu, priez pour nous pauvres pécheurs, maintenant et à l'heure de notre mort.
0: Amen. Je vous salue Marie, pleine de grâce. Le Seigneur est avec vous. Vous êtes bénie entre toutes les femmes. Et Jésus, sur qui vient reposer l'Esprit, est béni.
1: Sainte Marie, Mère de Dieu, priez pour nous pauvres pécheurs, maintenant et à l'heure de notre mort.
0: Amen. Je vous salue Marie, pleine de grâce. Le Seigneur est avec vous. Vous êtes bénie entre toutes les femmes. Et Jésus, qui entend la voix du Père, est béni.
1: Sainte Marie, Mère de Dieu, priez pour nous pauvres pécheurs, maintenant et à l'heure de notre mort.
0: Amen. Je vous salue Marie, pleine de grâce. Le Seigneur est avec vous. Vous êtes bénie entre toutes les femmes. Et Jésus, reconnu par le Père comme son Fils bien-aimé, est béni.
1: Sainte Marie, Mère de Dieu, priez pour nous pauvres pécheurs, maintenant et à l'heure de notre mort.
0: Amen. Je vous salue Marie, pleine de grâce. Le Seigneur est avec vous. Vous êtes bénie entre toutes les femmes, et Jésus, qui a toute la faveur du Père, est béni.
1: Sainte Marie, Mère de Dieu, priez pour nous pauvres pécheurs, maintenant et à l'heure de notre mort.
0: Amen. Je vous salue Marie, pleine de grâce. Le Seigneur est avec vous. Vous êtes bénie entre toutes les femmes, et Jésus, en qui le Père met tout son amour, est béni.
1: Sainte Marie, Mère de Dieu, priez pour nous pauvres pécheurs, maintenant et à l'heure de notre mort.
0: Amen. Je vous salue Marie, pleine de grâce. Le Seigneur est avec vous. Vous êtes bénie entre toutes les femmes. Et Jésus, qui nous ouvre à la vie nouvelle d'enfant de Dieu, est béni.
1: Sainte Marie, Mère de Dieu, priez pour nous pauvres pécheurs, maintenant et à l'heure de notre mort. Amen.
0: Gloire au Père, au Fils et au Saint-Esprit.
1: Comme il était au commencement, maintenant et toujours, dans les siècles des siècles. Amen.
0: Ô mon Jésus,
1: pardonnez-nous nos péchés, préservez-nous du feu de l'enfer, conduisez au ciel toutes les âmes, spécialement celles qui ont le plus besoin de votre miséricorde. Amen.
0: Deuxième mystère lumineux, les noces de Cana. Fruit du mystère, la confiance à la volonté de Dieu. Marie, la mère de Jésus, attentive à la détresse des mariés, dit au servant, tout ce qu'il vous dira, faites-le. Par l'intercession de la 37e Vierge Marie, Demandons au Seigneur la grâce de nous soumettre à sa sainte volonté afin que nous soyons attentifs aux signes de bonheur et de joie et demandons-lui d'accorder aux défunts la grâce de prendre part aux noces de l'Alliance éternelle. Notre Père,
1: qui es aux cieux, que ton nom soit sanctifié, que ton règne vienne, que ta volonté soit faite sur la terre comme au ciel. Donne-nous aujourd'hui notre pain de ce jour. Pardonne-nous nos offenses, comme nous pardonnons aussi à ceux qui nous ont offensés. Et ne nous laisse pas entrer en tentation, mais délivre-nous du mal.
0: Amen. Je vous salue, Marie, pleine de grâce. Le Seigneur est avec vous. Vous êtes bénie entre toutes les femmes, et Jésus, qui est invité au repas des noces, est béni.
1: Sainte Marie, Mère de Dieu, priez pour nous pauvres pécheurs, maintenant et à l'heure de notre mort. Amen.
0: Je vous salue, Marie, pleine de grâce. Le Seigneur est avec vous. Vous êtes bénie entre toutes les femmes, et Jésus, à qui sa mère dit, ils n'ont plus de vin, est béni.
1: Sainte Marie, Mère de Dieu, priez pour nous pauvres pécheurs, maintenant et à l'heure de notre mort. Amen.
0: Je vous salue, Marie, pleine de grâce. Le Seigneur est avec vous. Vous êtes bénie entre toutes les femmes, et Jésus, qui dit à Marie, « Femme, qu'y a-t-il entre toi et moi ?» est béni.
1: Sainte Marie, Mère de Dieu, priez pour nous pauvres pécheurs, maintenant et à l'heure de notre mort. Amen.
0: Je vous salue, Marie, pleine de grâce. Le Seigneur est avec vous. Vous êtes bénie entre toutes les femmes, et Jésus, dont l'heure n'est pas encore venue, est béni.
1: Sainte Marie, Mère de Dieu, priez pour nous pauvres pécheurs, maintenant et à l'heure de notre mort. Amen.
0: Je vous salue, Marie, pleine de grâce. Le Seigneur est avec vous. Vous êtes bénie entre toutes les femmes, et Jésus. Que Marie nous invite à suivre en disant, « Faites tout ce qu'il vous dira, est béni. »
1: Sainte Marie, Mère de Dieu, priez pour nous pauvres pécheurs, maintenant et à l'heure de notre mort. Amen.
0: Je vous salue, Marie, pleine de grâce. Le Seigneur est avec vous. Vous êtes bénie entre toutes les femmes, et Jésus, qui fit remplir les urnes avec de l'eau, est béni.
1: Sainte Marie, Mère de Dieu, priez pour nous pauvres pécheurs, maintenant et à l'heure de notre mort. Amen.
0: Je vous salue, Marie, pleine de grâce. Le Seigneur est avec vous. Vous êtes bénie entre toutes les femmes, et Jésus, qui a changé l'eau en vin, est béni.
1: Sainte Marie, Mère de Dieu, priez pour nous pauvres pécheurs, maintenant et à l'heure de notre mort. Amen.
0: Je vous salue, Marie, pleine de grâce. Le Seigneur est avec vous. Vous êtes bénie entre toutes les femmes, et Jésus, qui manifeste sa gloire par ses premiers miracles, est béni.
1: Sainte Marie, Mère de Dieu, priez pour nous pauvres pécheurs, maintenant et à l'heure de notre mort. Amen.
0: Je vous salue, Marie, pleine de grâce. Le Seigneur est avec vous. Vous êtes bénie entre toutes les femmes, et Jésus, qui vient sceller par son sang une alliance nouvelle, est béni.
1: Sainte Marie, Mère de Dieu, priez pour nous pauvres pécheurs, maintenant et à l'heure de notre mort. Amen.
0: Je vous salue, Marie, pleine de grâce. Le Seigneur est avec vous. Vous êtes bénie entre toutes les femmes, et Jésus, qui nous prépare au repas des noces de l'agneau, est béni.
1: Sainte Marie, Mère de Dieu, priez pour nous pauvres pécheurs, maintenant et à l'heure de notre mort. Amen.
0: Gloire au Père, et au Fils, et au Saint-Esprit.
1: Comme il était au commencement, maintenant et toujours, dans les siècles des siècles. Amen.
0: Ô mon Jésus,

0: besoin de votre miséricorde.
1: Amen.
2: Troisième mystère lumineux, Jésus annonce le royaume de Dieu et appelle à la conversion. Fruit du mystère, la conversion et la sainteté. Jésus inaugure son ministère en annonçant « Le royaume de Dieu est tout proche. Convertissez-vous et croyez à l'Évangile. » Par l'intercession de la très sainte Vierge Marie, demandons au Seigneur de nous rendre dociles, fidèles à laisser pénétrer la parole de vie et de vérité en nos cœurs pour que la vie du royaume s'établisse dès ici-bas en nous et demandons-lui d'accorder aux défunts la grâce d'accueillir en plénitude la connaissance du Christ. Notre Père,
3: qui es aux cieux, que ton nom soit sanctifié, que ton règne vienne, que ta volonté soit faite sur la terre comme au ciel. Donne-nous aujourd'hui notre pain de ce jour. Pardonne-nous nos offenses, comme nous pardonnons aussi à ceux qui nous ont offensés. Et ne nous laisse pas entrer en tentation, mais délivre-nous du mal.
2: Amen. Je vous salue, Marie, pleine de grâce. Le Seigneur est avec vous. Vous êtes bénie entre toutes les femmes. Et Jésus, qui vient nous annoncer la bonne nouvelle, est béni.
4: Sainte Marie, Mère de Dieu, priez pour nous pauvres pécheurs, maintenant et à l'heure de notre mort. Amen.
2: Je vous salue, Marie, pleine de grâce. Le Seigneur est avec vous. Vous êtes bénie entre toutes les femmes. Et Jésus, qui nous appelle au repentir à la foi, est béni.
4: Sainte Marie, Mère de Dieu, priez pour nous pauvres pécheurs, maintenant et à l'heure de notre mort. Amen.
2: Je vous salue, Marie, pleine de grâce. Le Seigneur est avec vous. Vous êtes bénie entre toutes les femmes. Et Jésus, qui est venu pardonner nos péchés, est béni.
4: Sainte Marie, Mère de Dieu, priez pour nous pauvres pécheurs, maintenant et à l'heure de notre mort. Amen.
2: Je vous salue, Marie, pleine de grâce. Le Seigneur est avec vous. Vous êtes bénie entre toutes les femmes. Et Jésus, qui nous enseigne la voie des béatitudes, est béni.
4: Sainte Marie, Mère de Dieu, priez pour nous pauvres pécheurs, maintenant et à l'heure de notre mort. Amen.
2: Je vous salue, Marie, pleine de grâce. Le Seigneur est avec vous. Vous êtes bénie entre toutes les femmes. Et Jésus, qui est venu pour nous guérir, est béni.
4: Sainte Marie, Mère de Dieu, priez pour nous pauvres pécheurs, maintenant et à l'heure de notre mort. Amen.
2: Je vous salue, Marie, pleine de grâce. Le Seigneur est avec vous. Vous êtes bénie entre toutes les femmes. Et Jésus, qui a ouvert les yeux des aveugles, est béni.
4: Sainte Marie, Mère de Dieu, priez pour nous pauvres pécheurs, maintenant et à l'heure de notre mort. Amen.
2: Je vous salue, Marie, pleine de grâce. Le Seigneur est avec vous. Vous êtes bénie entre toutes les femmes. Et Jésus, qui a fait marcher les paralytiques, est béni.
4: Sainte Marie, Mère de Dieu, priez pour nous pauvres pécheurs, maintenant et à l'heure de notre mort. Amen.
2: Je vous salue, Marie, pleine de grâce. Le Seigneur est avec vous. Vous êtes bénie entre toutes les femmes. Et Jésus, qui a purifié les lépreux, est béni.
4: Sainte Marie, Mère de Dieu, priez pour nous pauvres pécheurs, maintenant et à l'heure de notre mort. Amen.
2: Je vous salue, Marie, pleine de grâce. Le Seigneur est avec vous. Vous êtes bénie entre toutes les femmes. Et Jésus, qui chasse les démons, est béni.
4: Sainte Marie, Mère de Dieu, priez pour nous pauvres pécheurs, maintenant et à l'heure de notre mort. Amen.
2: Je vous salue, Marie, pleine de grâce. Le Seigneur est avec vous. Vous êtes bénie entre toutes les femmes. Et Jésus, qui nous enseigne la loi du pardon, est béni.
4: Sainte Marie, Mère de Dieu, priez pour nous pauvres pécheurs, maintenant et à l'heure de notre mort. Amen.
2: Gloire au Père, et au Fils, et au Saint-Esprit.
4: Comme il était au commencement, maintenant et toujours, dans les siècles des siècles. Amen.
2: Ô mon Jésus,
4: pardonnez-nous nos péchés, préservez-nous du feu de l'enfer, conduisez au ciel toutes les âmes, spécialement celles qui ont le plus besoin de votre miséricorde. Amen.
2: Quatre mystères lumineux, la transfiguration du Seigneur. Fruit du mystère, la contemplation. Au mont Tabor, en présence de ses disciples, Jésus fut transfiguré. Son visage devint blanc comme le soleil. Par l'intercession de la très sainte Vierge Marie, demandons au Seigneur de nous donner la vertu d'être un reflet du banquet de l'amour, afin que, conduit à une plus grande intimité avec Jésus, dans la prière, notre vie soit transfigurée et demandons-lui d'accorder aux défunts le mérite de reposer dans la contemplation du Christ. Notre Père qui es aux cieux,
4: que ton nom soit sanctifié, que ton règne vienne, que ta volonté soit faite sur la terre comme au ciel. Donne-nous aujourd'hui notre pain de ce jour. Pardonne-nous nos offenses, comme nous pardonnons aussi à ceux qui nous ont offensés. Et ne nous laisse pas entrer en tentation, mais délivre-nous du mal. Amen.
2: Je vous salue, Marie, pleine de grâce. Le Seigneur est avec vous. Vous êtes bénie entre toutes les femmes. Et Jésus, qui invite Pierre, Jacques et Jean sur la montagne, est béni.
4: Sainte Marie, Mère de Dieu, priez pour nous pauvres pécheurs, maintenant et à l'heure de notre mort. Amen.
2: Je vous salue, Marie, pleine de grâce. Le Seigneur est avec vous. Vous êtes bénie entre toutes les femmes. Et Jésus, qui est transfiguré durant sa prière, est béni.
4: Sainte Marie, Mère de Dieu, priez pour nous pauvres pécheurs, maintenant et à l'heure de notre mort. Amen.
2: Je vous salue, Marie, pleine de grâce. Le Seigneur est avec vous. Vous êtes bénie entre toutes les femmes. Et Jésus, qui devient d'une blancheur fulgurante, est béni.
4: Sainte Marie, Mère de Dieu, priez pour nous pauvres pécheurs, maintenant et à l'heure de notre mort. Amen.
2: Je vous salue, Marie, pleine de grâce. Le Seigneur est avec vous. Vous êtes bénie entre toutes les femmes. Et Jésus, que les apôtres contemplent dans sa gloire, est béni.
4: Sainte Marie, Mère de Dieu, priez pour nous pauvres pécheurs, maintenant et à l'heure de notre mort. Amen.
2: Je vous salue, Marie, pleine de grâce. Le Seigneur est avec vous. Vous êtes bénie entre toutes les femmes. Et Jésus, qui est entouré de Moïse et d'Élie, est béni.
4: Sainte Marie, Mère de Dieu, priez pour nous pauvres pécheurs, maintenant et à l'heure de notre mort. Amen.
2: Je vous salue, Marie, pleine de grâce. Le Seigneur est avec vous. Vous êtes bénie entre toutes les femmes. Et Jésus, qui entend la bénédiction du Père, est béni.
4: Sainte Marie, Mère de Dieu, priez pour nous pauvres pécheurs, maintenant et à l'heure de notre mort. Amen.
2: Je vous salue, Marie, pleine de grâce. Le Seigneur est avec vous. Vous êtes bénie entre toutes les femmes. Et Jésus, à qui le Père dit, celui-ci est mon fils bien-aimé, écoutez-le, est béni.
4: Sainte Marie, Mère de Dieu, priez pour nous pauvres pécheurs, maintenant et à l'heure de notre mort. Amen.
2: Je vous salue, Marie, pleine de grâce. Le Seigneur est avec vous. Vous êtes bénie entre toutes les femmes. Et Jésus, qui fortifie la foi des apôtres, en vue de sa passion, est béni.
4: Sainte Marie, Mère de Dieu, priez pour nous pauvres pécheurs, maintenant et à l'heure de notre mort. Amen.
2: Je vous salue, Marie, pleine de grâce. Le Seigneur est avec vous. Vous êtes bénie entre toutes les femmes. Et Jésus, qui nous prépare à la révélation de sa gloire, est béni.
4: Sainte Marie, Mère de Dieu, priez pour nous pauvres pécheurs, maintenant et à l'heure de notre mort. Amen.
2: Je vous salue, Marie, pleine de grâce. Le Seigneur est avec vous. Vous êtes bénie entre toutes les femmes. Et Jésus, qui partagera sa gloire éternelle avec nous, est béni.
4: Sainte Marie, Mère de Dieu, priez pour nous pauvres pécheurs, maintenant et à l'heure de notre mort. Amen.
2: Gloire au Père, et au Fils, et au Saint-Esprit.
3: Comme il était au commencement, maintenant et toujours, dans les siècles des siècles. Amen.
2: Ô mon Jésus,

0: miséricorde. Amen.
1: Cinquième mystère lumineux, l'institution de l'Eucharistie. Fruit du mystère, la pratique des sacrements. Au cours de la dernière scène, Jésus a institué l'Eucharistie. Prenez et mangez, ceci est mon corps. Prenez et buvez, ceci est mon sang. Par l'intercession de la Très Sainte Vierge Marie, demandons au Seigneur d'augmenter en nous la soif de Jésus Eucharistie afin que nous vivions ce sacrement dans une réelle communion avec la Sainte Trinité et demandons-lui d'accorder aux défunts l'honneur d'être unis parfaitement au corps du Christ qui est l'Église. Notre Père,
0: qui es aux cieux, que ton nom soit sanctifié, que ton règne vienne, que ta volonté soit faite sur la terre comme au ciel. Donne-nous aujourd'hui notre pain de ce jour. Pardonne-nous nos offenses, comme nous pardonnons aussi à ceux qui nous ont offensés. Et ne nous laisse pas entrer en tentation, mais délivre-nous du mal. Amen.
1: Je vous salue Marie, pleine de grâce. Le Seigneur est avec vous. Vous êtes bénie entre toutes les femmes. Et Jésus, qui célèbre la Pâque avec ses disciples, est béni.
0: Sainte Marie, Mère de Dieu, priez pour nous pauvres pécheurs, maintenant et à l'heure de notre mort. Amen.
1: Je vous salue, Marie, pleine de grâce. Le Seigneur est avec vous. Vous êtes bénie entre toutes les femmes. Et Jésus, qui bénit le pain et la coupe en rendant grâce, est béni.
0: Sainte Marie, Mère de Dieu, priez pour nous pauvres pécheurs, maintenant et à l'heure de notre mort. Amen.
1: Je vous salue Marie, pleine de grâce. Le Seigneur est avec vous. Vous êtes bénie entre toutes les femmes. Et Jésus, qui dit, ceci est mon corps, livré pour vous, est béni.
0: Sainte Marie, Mère de Dieu, priez pour nous pauvres pécheurs, maintenant et à l'heure de notre mort. Amen.
1: Je vous salue Marie, pleine de grâce. Le Seigneur est avec vous. Vous êtes bénie entre toutes les femmes. Et Jésus, qui dit, ceci est mon sang, versé pour vous, est béni.
0: Sainte Marie, Mère de Dieu, priez pour nous pauvres pécheurs, maintenant et à l'heure de notre mort. Amen.
1: Je vous salue Marie, pleine de grâce. Le Seigneur est avec vous. Vous êtes bénie entre toutes les femmes. Et Jésus, qui célèbre la nouvelle alliance en son sang, est béni.
0: Sainte Marie, Mère de Dieu, priez pour nous pauvres pécheurs, maintenant et à l'heure de notre mort. Amen.
1: Je vous salue Marie, pleine de grâce. Le Seigneur est avec vous. Vous êtes bénie entre toutes les femmes. Et Jésus, qui nous dit, faites ceci en mémoire de moi, est béni.
0: Sainte Marie, Mère de Dieu, priez pour nous pauvres pécheurs, maintenant et à l'heure de notre mort. Amen.
1: Je vous salue Marie, pleine de grâce. Le Seigneur est avec vous. Vous êtes bénie entre toutes les femmes. Et Jésus, qui s'est fait nourriture pour les hommes, est béni.
0: Sainte Marie, Mère de Dieu, priez pour nous pauvres pécheurs, maintenant et à l'heure de notre mort. Amen.
1: Je vous salue Marie, pleine de grâce. Le Seigneur est avec vous. Vous êtes bénie entre toutes les femmes. Et Jésus, qui est le véritable agneau pascal, est béni.
0: Sainte Marie, Mère de Dieu, priez pour nous pauvres pécheurs, maintenant et à l'heure de notre mort. Amen.
1: Je vous salue Marie, pleine de grâce. Le Seigneur est avec vous. Vous êtes bénie entre toutes les femmes. Et Jésus, qui nous invite au banquet du royaume, est béni.
0: Sainte Marie, Mère de Dieu, priez pour nous pauvres pécheurs, maintenant et à l'heure de notre mort. Amen.
1: Je vous salue Marie, pleine de grâce. Le Seigneur est avec vous. Vous êtes bénie entre toutes les femmes. Et Jésus, qui demeure pour toujours visible en son Eucharistie, est béni.
0: Sainte Marie, Mère de Dieu, priez pour nous pauvres pécheurs, maintenant et à l'heure de notre mort. Amen.
1: Gloire au Père, et au Fils et au Saint-Esprit.
0: Comme il était au commencement, maintenant et toujours, dans les siècles des siècles. Amen.
1: Ô mon Jésus,
0: pardonne

0: Mystère douloureux. Premier mystère douloureux, l'agonie de Jésus à Gethsémani. Fruit du mystère, la contrition de nos péchés. Veillez et priez pour ne pas entrer en tentation. L'esprit est ardent, mais la chair est faible. Par l'intercession de la très sainte Vierge Marie et par la sueur de sang de Jésus à Gethsémani, demandons au Seigneur l'audace de renoncer au péché et de conserver la foi, et demandons-lui de purifier nos défunts de tous leurs péchés. Notre Père, qui es aux cieux,
1: que ton nom soit sanctifié, que ton règne vienne, que ta volonté soit faite sur la terre comme au ciel.

0: offensés. Et ne nous laisse pas entrer en tentation, mais délivre-nous du mal. Amen.
1: Je vous salue Marie, pleine de grâce. Le Seigneur est avec vous. Vous êtes bénie entre toutes les femmes. Et Jésus, qui prend sur lui tous nos péchés, est béni.
2: Sainte Marie, Mère de Dieu, priez pour nous pauvres pécheurs, maintenant et à l'heure de notre mort. Amen.
1: Je vous salue Marie, pleine de grâce. Le Seigneur est avec vous. Vous êtes bénie entre toutes les femmes. Et Jésus, dont l'âme est triste à en mourir, est béni.
2: Sainte Marie, Mère de Dieu, priez pour nous pauvres pécheurs, maintenant et à l'heure de notre mort. Amen.
1: Je vous salue Marie, pleine de grâce. Le Seigneur est avec vous. Vous êtes bénie entre toutes les femmes. Et Jésus, qui prend sur lui tous nos péchés, est béni.
2: Sainte Marie, Mère de Dieu, priez pour nous pauvres pécheurs, maintenant et à l'heure de notre mort. Amen.
1: Je vous salue Marie, pleine de grâce. Le Seigneur est avec vous. Vous êtes bénie entre toutes les femmes. Et Jésus, qui prie dans l'agonie, est béni.
2: Sainte Marie, Mère de Dieu, priez pour nous pauvres pécheurs, maintenant et à l'heure de notre mort. Amen.
1: Je vous salue Marie, pleine de grâce. Le Seigneur est avec vous. Vous êtes bénie entre toutes les femmes. Et Jésus, qui prend sur lui tous nos péchés, est béni.
2: Sainte Marie, Mère de Dieu, priez pour nous pauvres pécheurs, maintenant et à l'heure de notre mort. Amen.
1: Je vous salue Marie, pleine de grâce. Le Seigneur est avec vous. Vous êtes bénie entre toutes les femmes. Et Jésus, qui nous invite à veiller et à prier avec lui, est béni.
2: Sainte Marie, Mère de Dieu, priez pour nous pauvres pécheurs, maintenant et à l'heure de notre mort. Amen.
1: Je vous salue Marie, pleine de grâce. Le Seigneur est avec vous. Vous êtes bénie entre toutes les femmes. Et Jésus, qui prend sur lui tous nos péchés, est béni.
2: Sainte Marie, Mère de Dieu, priez pour nous pauvres pécheurs, maintenant et à l'heure de notre mort. Amen.
1: Je vous salue Marie, pleine de grâce. Le Seigneur est avec vous. Vous êtes bénie entre toutes les femmes. Et Jésus, qui dit, « Père, non pas ma volonté, mais ta volonté est bénie. »
2: Sainte Marie, Mère de Dieu, priez pour nous pauvres pécheurs, maintenant et à l'heure de notre mort. Amen.
1: Je vous salue Marie, pleine de grâce. Le Seigneur est avec vous. Vous êtes bénie entre toutes les femmes. Et Jésus, qui prend sur lui tous nos péchés, est béni.
2: Sainte Marie, Mère de Dieu, priez pour nous pauvres pécheurs, maintenant et à l'heure de notre mort. Amen.
1: Je vous salue Marie, pleine de grâce. Le Seigneur est avec vous. Vous êtes bénie entre toutes les femmes. Et Jésus, dont la sueur devient comme des gouttes de sang, est béni.
2: Sainte Marie, Mère de Dieu, priez pour nous pauvres pécheurs, maintenant et à l'heure de notre mort. Amen.
1: Je vous salue Marie, pleine de grâce. Le Seigneur est avec vous. Vous êtes bénie entre toutes les femmes. Et Jésus, qui prend sur lui tous nos péchés, est béni.
2: Sainte Marie, Mère de Dieu, priez pour nous pauvres pécheurs, maintenant et à l'heure de notre mort. Amen.
1: Je vous salue Marie, pleine de grâce. Le Seigneur est avec vous. Vous êtes bénie entre toutes les femmes. Et Jésus, qu'un ange vient réconforter, est béni.
2: Sainte Marie, Mère de Dieu, priez pour nous pauvres pécheurs, maintenant et à l'heure de notre mort. Amen.
1: Je vous salue Marie, pleine de grâce. Le Seigneur est avec vous. Vous êtes bénie entre toutes les femmes. Et Jésus, qui prend sur lui tous nos péchés, est béni.
2: Sainte Marie, Mère de Dieu, priez pour nous pauvres pécheurs, maintenant et à l'heure de notre mort. Amen.
1: Je vous salue Marie, pleine de grâce. Le Seigneur est avec vous. Vous êtes bénie entre toutes les femmes. Et Jésus, qui se laisse arrêter comme un agneau, est béni.
2: Sainte Marie, Mère de Dieu, priez pour nous pauvres pécheurs, maintenant et à l'heure de notre mort. Amen.
1: Je vous salue Marie, pleine de grâce. Le Seigneur est avec vous. Vous êtes bénie en toutes les femmes. Et Jésus, qui prend sur lui tous nos péchés, est béni.
2: Sainte Marie, Mère de Dieu, priez pour nous pauvres pécheurs, maintenant et à l'heure de notre mort. Amen.
1: Je vous salue, Marie, pleine de grâce. Le Seigneur est avec vous. Vous êtes bénie en toutes les femmes. Et Jésus, que Judas trahit par un baiser, est béni.
2: Sainte Marie, Mère de Dieu, priez pour nous pauvres pécheurs, maintenant et à l'heure de notre mort. Amen.
1: Je vous salue, Marie, pleine de grâce. Le Seigneur est avec vous. Vous êtes bénie en toutes les femmes. Et Jésus, qui prend sur lui tous nos péchés, est béni.
2: Sainte Marie, Mère de Dieu, priez pour nous pauvres pécheurs, maintenant et à l'heure de notre mort. Amen.
1: Je vous salue, Marie, pleine de grâce. Le Seigneur est avec vous. Vous êtes bénie en toutes les femmes. Et Jésus, qui demande à Pierre de ne pas prendre l'épée, est béni.
2: Sainte Marie, Mère de Dieu, priez pour nous pauvres pécheurs, maintenant et à l'heure de notre mort. Amen.
1: Gloire au Père, au Fils et au Saint-Esprit,
2: comme il était au commencement, maintenant et toujours, dans les siècles des siècles. Amen.
1: Ô mon Jésus,
2: pardonnez-nous nos péchés, préservez-nous du feu de l'enfer, conduisez au ciel toutes les âmes, spécialement celles qui ont le plus besoin de votre miséricorde. Amen.
1: Deuxième mystère douloureux, la flagellation de Jésus. Fruit du mystère, la mortification de nos corps et de nos sens. Jésus disait, « Abba, Père, non pas ce que je veux, mais ce que tu veux. » Quelques-uns se mirent à cracher sur lui, couvrir son visage d'un voile et le rouaient de coups. Par l'intercession de la très sainte Vierge Marie et par le feu de l'amour divin, demandons au Seigneur la force de combattre toutes les passions mauvaises et demandez-lui de libérer définitivement nos défunts des liens du péché. Notre Père qui es aux cieux,
2: que ton nom soit sanctifié, que ton règne vienne, que ta volonté soit faite sur la terre comme au ciel.

0: mal. Amen. Je vous salue Marie, pleine de grâce, le Seigneur est avec vous. Vous êtes bénie entre toutes les femmes, et Jésus, le plus beau des enfants des hommes, est béni.
1: Sainte Marie, Mère de Dieu, priez pour nous pauvres pécheurs, maintenant et à l'heure de notre mort. Amen.
0: Je vous salue Marie, pleine de grâce, le Seigneur est avec vous. Vous êtes bénie entre toutes les femmes, et Jésus, qui est flagellé jusqu'au sang, est béni.
1: Sainte Marie, Mère de Dieu, priez pour nous pauvres pécheurs, maintenant et à l'heure de notre mort. Amen.
0: Je vous salue Marie, pleine de grâce. Le Seigneur est avec vous. Vous êtes bénie entre toutes les femmes. Et Jésus, dont le corps devient une plaie, est béni.
1: Sainte Marie, Mère de Dieu, priez pour nous pauvres pécheurs, maintenant et à l'heure de notre mort. Amen.
0: Je vous salue Marie, pleine de grâce. Le Seigneur est avec vous. Vous êtes bénie entre toutes les femmes. Et Jésus, qui verse son sang pour laver nos péchés, est béni.
1: Sainte Marie, Mère de Dieu, priez pour nous pauvres pécheurs, maintenant et à l'heure de notre mort. Amen.
0: Je vous salue Marie, pleine de grâce. Le Seigneur est avec vous. Vous êtes bénie entre toutes les femmes. Et Jésus, qui nous purifie par sa chair flagellée, est béni.
1: Sainte Marie, Mère de Dieu, priez pour nous pauvres pécheurs, maintenant et à l'heure de notre mort. Amen.
0: Je vous salue Marie, pleine de grâce. Le Seigneur est avec vous. Vous êtes bénie entre toutes les femmes. Et Jésus, qui n'ouvre pas la bouche pour se plaindre, est béni.
1: Sainte Marie, Mère de Dieu, priez pour nous pauvres pécheurs, maintenant et à l'heure de notre mort. Amen.
0: Je vous salue Marie, pleine de grâce. Le Seigneur est avec vous. Vous êtes bénie entre toutes les femmes. Et Jésus, agneau de Dieu, immolé pour nous sauver, est béni.
1: Sainte Marie, Mère de Dieu, priez pour nous pauvres pécheurs, maintenant et à l'heure de notre mort. Amen.
0: Je vous salue Marie, pleine de grâce. Le Seigneur est avec vous. Vous êtes bénie entre toutes les femmes. Et Jésus, dont les meurtrissures nous guérissent, est béni.
1: Sainte Marie, Mère de Dieu, priez pour nous pauvres pécheurs, maintenant et à l'heure de notre mort. Amen.
0: Je vous salue Marie, pleine de grâce. Le Seigneur est avec vous. Vous êtes bénie entre toutes les femmes. Et Jésus, qui est encore torturé dans tous les opprimés, est béni.
1: Sainte Marie, Mère de Dieu, priez pour nous pauvres pécheurs, maintenant et à l'heure de notre mort. Amen.
0: Je vous salue Marie, pleine de grâce. Le Seigneur est avec vous. Vous êtes bénie entre toutes les femmes. Et Jésus, ton enfant bien-aimé, écorché, est béni.
1: Sainte Marie, Mère de Dieu, priez pour nous pauvres pécheurs, maintenant et à l'heure de notre mort. Amen.
0: Gloire au Père, au Fils et au Saint-Esprit,
2: comme il était au commencement, maintenant et toujours, dans les siècles et des siècles. Amen.
0: Ô mon Jésus,
3: pardonnez-nous nos péchés, préservez-nous du feu de l'enfer, conduisez au ciel toutes les âmes, spécialement celles qui ont le plus besoin de votre miséricorde. Amen.
0: Troisième mystère douloureux, le couronnement d'épines. Fruit du mystère, la mortification de l'esprit. Les soldats tressaient une couronne avec des épines et la lui mirent sur la tête. Par l'intercession de la très sainte Vierge Marie et par la royauté de Jésus Sauveur, demandons au Seigneur de nous préserver de l'orgueil et de l'égoïsme et de nous rendre sensibles à la détresse des personnes démunies et demandons-lui de régner en plénitude sur nos défunts. Notre Père qui es aux cieux, que ton nom soit sanctifié,
4: que ton règne vienne, que ta volonté soit faite sur la terre comme au ciel. Donne-nous aujourd'hui notre pain de ce jour. Pardonne-nous nos offenses, comme nous pardonnons aussi à ceux qui nous ont offensés. Et ne nous laisse pas entrer en tentation, mais délivre-nous du mal. Amen.
0: Je vous salue Marie, pleine de grâce. Le Seigneur est avec vous. Vous êtes bénie entre toutes les femmes, et Jésus, qui qui est notre seul roi, est béni.
1: Sainte Marie, Mère de Dieu, priez pour nous pauvres pécheurs, maintenant et à l'heure de notre mort. Amen.
0: Je vous salue Marie, pleine de grâce. Le Seigneur est avec vous. Vous êtes bénie entre toutes les femmes, et Jésus, humilié pour expier notre orgueil, est béni.
1: Sainte Marie, Mère de Dieu, priez pour nous pauvres pécheurs, maintenant et à l'heure de notre mort. Amen.
0: Je vous salue Marie, pleine de grâce. Le Seigneur est avec vous. Vous êtes bénie entre toutes les femmes, et Jésus, que les soldats couronnent d'épines, est béni.
1: Sainte Marie, Mère de Dieu, priez pour nous pauvres pécheurs, maintenant et à l'heure de notre mort. Amen.
0: Je vous salue Marie, pleine de grâce. Le Seigneur est avec vous. Vous êtes bénie entre toutes les femmes, et Jésus, dont la face ruisselle de sang, est béni.
1: Sainte Marie, Mère de Dieu, priez pour nous pauvres pécheurs, maintenant et à l'heure de notre mort. Amen.
0: Je vous salue Marie, pleine de grâce. Le Seigneur est avec vous. Vous êtes bénie entre toutes les femmes, et Jésus, dont le visage est couvert de crachats, est béni.
1: Sainte Marie, Mère de Dieu, priez pour nous pauvres pécheurs, maintenant et à l'heure de notre mort. Amen.
0: Je vous salue Marie, pleine de grâce. Le Seigneur est avec vous. Vous êtes bénie entre toutes les femmes, et Jésus, qui se tait devant les insultes, est béni.
1: Sainte Marie, Mère de Dieu, priez pour nous pauvres pécheurs, maintenant et à l'heure de notre mort. Amen.
0: Je vous salue Marie, pleine de grâce. Le Seigneur est avec vous. Vous êtes bénie entre toutes les femmes, et Jésus, toujours doux et humble de cœur, est béni.
1: Sainte Marie, Mère de Dieu, priez pour nous pauvres pécheurs, maintenant et à l'heure de notre mort. Amen.
0: Je vous salue Marie, pleine de grâce. Le Seigneur est avec vous. Vous êtes bénie entre toutes les femmes, et Jésus, toujours miséricordieux, est béni.
1: Sainte Marie, Mère de Dieu, priez pour nous pauvres pécheurs, maintenant et à l'heure de notre mort. Amen.
0: Je vous salue Marie, pleine de grâce. Le Seigneur est avec vous. Vous êtes bénie entre toutes les femmes, et Jésus, qui soutient les persécutés, est béni.
1: Sainte Marie, Mère de Dieu, priez pour nous pauvres pécheurs, maintenant et à l'heure de notre mort. Amen.
0: Je vous salue Marie, pleine de grâce. Le Seigneur est avec vous. Vous êtes bénie entre toutes les femmes, et Jésus, qui nous apprend la véritable humilité, est béni.
1: Sainte Marie, Mère de Dieu, priez pour nous pauvres pécheurs, maintenant et à l'heure de notre mort. Amen.
0: Gloire au Père, au Fils et au Saint-Esprit,
4: comme il était au commencement, maintenant et toujours, dans les siècles des siècles. Amen.
0: Ô mon Jésus, pardonne-nous.

0: miséricorde. Amen. Quatrième mystère douloureux, le portement de la croix. Fruit du mystère, la patience et la résignation dans les épreuves. Il prit un certain Simon de Cyrène qui revenait des champs et ils le chargèrent de la croix pour qu'il apporte derrière Jésus. Par l'intercession de la très sainte Vierge Marie et par la patience et la résignation de Jésus le Christ, demandons au Seigneur l'humilité de consentir à notre impuissance dans la souffrance et demandons-lui de conduire nos défunts jusqu'à la gloire de la résurrection. Notre Père, qui es aux cieux, que ton nom soit sanctifié, que ton règne vienne, que ta volonté soit faite sur la terre comme au ciel. Donne-nous aujourd'hui notre pain de ce jour. Pardonne-nous nos offenses, comme nous pardonnons aussi à ceux qui nous ont offensés. Et ne nous laisse pas entrer en tentation, mais délivre-nous du mal. Amen. Je vous salue Marie, pleine de grâce, le Seigneur est avec vous. Vous êtes bénie entre toutes les femmes. Et Jésus, dont Pilate proclame l'innocence, est béni.
1: Sainte Marie, Mère de Dieu, priez pour nous pauvres pécheurs, maintenant et à l'heure de notre mort. Amen.
0: Je vous salue Marie, pleine de grâce, le Seigneur est avec vous. Vous êtes bénie entre toutes les femmes. Et Jésus, condamné à mort et chargé de sa croix, est béni.
1: Sainte Marie, Mère de Dieu, priez pour nous pauvres pécheurs, maintenant et à l'heure de notre mort. Amen.
0: Je vous salue Marie, pleine de grâce, le Seigneur est avec vous. Vous êtes bénie entre toutes les femmes. Et Jésus, qui tombe trois fois sur le poids de la croix, est béni.
1: Sainte Marie, Mère de Dieu, priez pour nous pauvres pécheurs, maintenant et à l'heure de notre mort. Amen.
0: Je vous salue Marie, pleine de grâce, le Seigneur est avec vous. Vous êtes bénie entre toutes les femmes. Et Jésus, qui se relève pour nous apprendre à nous relever de nos fautes, est béni.
1: Sainte Marie, Mère de Dieu, priez pour nous pauvres pécheurs, maintenant et à l'heure de notre mort. Amen.
0: Je vous salue Marie, pleine de grâce, le Seigneur est avec vous. Vous êtes bénie entre toutes les femmes. Et Jésus, que tu rencontres sur la route du calvaire, est béni.
1: Sainte Marie, Mère de Dieu, priez pour nous pauvres pécheurs, maintenant et à l'heure de notre mort. Amen.
0: Je vous salue Marie, pleine de grâce, le Seigneur est avec vous. Vous êtes bénie entre toutes les femmes. Et Jésus, avec qui tu souffres pour notre salut, est béni.
1: Sainte Marie, Mère de Dieu, priez pour nous pauvres pécheurs, maintenant et à l'heure de notre mort. Amen.
0: Je vous salue Marie, pleine de grâce, le Seigneur est avec vous. Vous êtes bénie entre toutes les femmes. Et Jésus, que Simon de Cyrène aide à porter sa croix, est béni.
1: Sainte Marie, Mère de Dieu, priez pour nous pauvres pécheurs, maintenant et à l'heure de notre mort. Amen.
0: Je vous salue Marie, pleine de grâce, le Seigneur est avec vous. Vous êtes bénie entre toutes les femmes. Et Jésus, qui imprime sa face sur le voile de Véronique, est béni.
1: Sainte Marie, Mère de Dieu, priez pour nous pauvres pécheurs, maintenant et à l'heure de notre mort. Amen.
0: Je vous salue Marie, pleine de grâce, le Seigneur est avec vous. Vous êtes bénie entre toutes les femmes. Et Jésus, qui nous invite à pleurer sur nos péchés, est béni.
1: Sainte Marie, Mère de Dieu, priez pour nous pauvres pécheurs, maintenant et à l'heure de notre mort. Amen.
0: Je vous salue Marie, pleine de grâce, le Seigneur est avec vous. Vous êtes bénie entre toutes les femmes. Et Jésus, qui nous apprend à porter notre croix, est béni.
1: Sainte Marie, Mère de Dieu, priez pour nous pauvres pécheurs, maintenant et à l'heure de notre mort. Amen.
0: Gloire au Père, au Fils et au Saint-Esprit,
2: comme il était au commencement, maintenant et toujours, dans les siècles des siècles. Amen.
0: Ô mon Jésus,
2: pardonnez-nous nos péchés, préservez-nous du feu de l'enfer, conduisez au ciel toutes les âmes, spécialement celles qui ont le plus besoin de notre miséricorde. Amen.
0: Cinquième mystère douloureux, le crucifixion et la mort de Jésus. Fruit du mystère, le plus grand amour pour Jésus et pour les âmes. Jésus disait, « Père, pardonne-leur, ils ne savent pas ce qu'ils font. » Par l'intercession de la très sainte Vierge Marie et par la mort de Jésus sur la croix, demandons au Seigneur de nous faire comprendre la sagesse du langage de la croix et d'unir nos souffrances à celles de Jésus et demandons-lui de soulager de sa présence toutes les personnes qui subissent la mort. Notre Père qui es aux cieux,
2: que ton nom soit sanctifié, que ton règne vienne, que ta volonté soit faite sur la terre comme au ciel. Donne-nous aujourd'hui notre pain de ce jour. Pardonne-nous nos offenses, comme nous pardonnons aussi à ceux qui nous ont offensés. Et ne nous laisse pas entrer en tentation, mais délivre-nous du mal. Amen.
0: Je vous salue Marie, pleine de grâce, le Seigneur est avec vous. Vous êtes bénie entre toutes les femmes, et Jésus, dépouillé de ses vêtements, est béni.
1: Sainte Marie, Mère de Dieu, priez pour nous pauvres pécheurs, maintenant et à l'heure de notre mort. Amen.
0: Je vous salue Marie, pleine de grâce, le Seigneur est avec vous. Vous êtes bénie entre toutes les femmes, et Jésus, crucifié entre deux malfaiteurs, est béni.
1: Sainte Marie, Mère de Dieu, priez pour nous pauvres pécheurs, maintenant et à l'heure de notre mort. Amen.
0: Je vous salue Marie, pleine de grâce, le Seigneur est avec vous. Vous êtes bénie entre toutes les femmes, et Jésus, qui crie, j'ai soif, est béni.
1: Sainte Marie, Mère de Dieu, priez pour nous pauvres pécheurs, maintenant et à l'heure de notre mort. Amen.
0: Je vous salue Marie, pleine de grâce, le Seigneur est avec vous. Vous êtes bénie entre toutes les femmes, et Jésus, qui dit « Père, pardonne-leur, ils ne savent pas ce qu'ils font », est béni.
1: Sainte Marie, Mère de Dieu, priez pour nous pauvres pécheurs, maintenant et à l'heure de notre mort. Amen.
0: Je vous salue Marie, pleine de grâce, le Seigneur est avec vous. Vous êtes bénie entre toutes les femmes, et Jésus, qui te demande d'être notre mère, est béni.
1: Sainte Marie, Mère de Dieu, priez pour nous pauvres pécheurs, maintenant et à l'heure de notre mort. Amen.
0: Je vous salue Marie, pleine de grâce, le Seigneur est avec vous. Vous êtes bénie entre toutes les femmes, et Jésus, qui promet le paradis au bon larron, est béni. Je vous salue Marie, pleine de grâce, le Seigneur est avec vous. Vous êtes bénie entre toutes les femmes, et Jésus, qui remet son esprit entre les mains de son Père, est béni.
1: Sainte Marie, Mère de Dieu, priez pour nous pauvres pécheurs, maintenant et à l'heure de notre mort. Amen.
0: Je vous salue Marie, pleine de grâce, le Seigneur est avec vous. Vous êtes bénie entre toutes les femmes, et Jésus, qui meurt d'amour pour nous, est béni.
1: Sainte Marie, Mère de Dieu, priez pour nous pauvres pécheurs, maintenant et à l'heure de notre mort. Amen.
0: Je vous salue Marie, pleine de grâce, le Seigneur est avec vous. Vous êtes bénie entre toutes les femmes, et Jésus, dont le côté est transpercé, est béni.
1: Sainte Marie, Mère de Dieu, priez pour nous pauvres pécheurs, maintenant et à l'heure de notre mort. Amen.
0: Je vous salue Marie, pleine de grâce, le Seigneur est avec vous. Vous êtes bénie entre toutes les femmes, et Jésus, qui, élevé de terre, attire tout à lui, est béni.
1: Sainte Marie, Mère de Dieu, priez pour nous pauvres pécheurs, maintenant et à l'heure de notre mort. Amen.
0: Gloire au Père, au Fils et au Saint-Esprit,
2: comme il était au commencement, maintenant et toujours, dans les siècles des siècles. Amen.
0: Ô mon Jésus,

0: Mystère glorieux. Premier mystère glorieux, la résurrection de Jésus. Fruit du mystère, la foi. Jésus vint et se mit au milieu d'eux. Il leur dit, « La paix soit avec vous. » Ayant dit cela, il leur montra ses mains et son côté. Les disciples furent remplis de joie. Par l'intercession de la très sainte Vierge Marie, demandons au Seigneur une plus grande foi par laquelle nous croyons fermement et que la mort est vaincue par la résurrection du Christ. Et demandons-lui d'accueillir au plus vite dans la gloire et la joie du ciel les défunts en état de purification. Notre Père,
1: qui es aux cieux, que ton nom soit sanctifié, que ton règne vienne, que ta volonté soit faite sur la terre comme au ciel. Donne-nous aujourd'hui notre pain de ce jour. Pardonne-nous nos offenses, comme nous pardonnons aussi à ceux qui nous ont offensés. Et ne nous laisse pas entrer en tentation, mais délivre-nous du mal. Amen.
0: Je vous salue, Marie, pleine de grâce. Le Seigneur est avec vous. Vous êtes bénie entre toutes les femmes, et Jésus.

0: dont les anges annoncent la résurrection est bénie.
1: Sainte Marie, Mère de Dieu, priez pour nous pauvres pécheurs, maintenant et à l'heure de notre mort. Amen.
0: Je vous salue Marie, pleine de grâce. Le Seigneur est avec vous. Vous êtes bénie entre toutes les femmes et Jésus. Dont Pierre et Jean retournent.
1: Sainte Marie, Mère de Dieu, priez pour nous pauvres pécheurs, maintenant et à l'heure de notre mort.
0: Amen. Je vous salue Marie, pleine de grâce. Le Seigneur est avec vous. Vous êtes bénie entre toutes les femmes et Jésus. Dont Pierre et Jean trouvent le tombeau vide est béni.
1: Sainte Marie, Mère de Dieu, priez pour nous pauvres pécheurs, maintenant et à l'heure de notre mort.
0: Amen. Je vous salue Marie, pleine de grâce. Le Seigneur est avec vous. Vous êtes bénie entre toutes les femmes et Jésus. Qui t'apparaît après sa résurrection est béni.
1: Sainte Marie, Mère de Dieu, priez pour nous pauvres pécheurs, maintenant et à l'heure de notre mort.
0: Amen. Je vous salue Marie, pleine de grâce. Le Seigneur est avec vous. Vous êtes bénie entre toutes les femmes et Jésus. Qui apparaît à Marie Magdalène est béni.
1: Sainte Marie, Mère de Dieu, priez pour nous pauvres pécheurs, maintenant et à l'heure de notre mort.
0: Amen. Je vous salue Marie, pleine de grâce. Le Seigneur est avec vous. Vous êtes bénie entre toutes les femmes et Jésus, qui chemine avec les disciples d'Emmaüs, est béni.
1: Sainte Marie, Mère de Dieu, priez pour nous pauvres pécheurs, maintenant et à l'heure de notre mort.
0: Amen. Je vous salue Marie, pleine de grâce. Le Seigneur est avec vous. Vous êtes bénie entre toutes les femmes et Jésus, qui apparaît aux apôtres, est béni.
1: Sainte Marie, Mère de Dieu, priez pour nous pauvres pécheurs, maintenant et à l'heure de notre mort.
0: Amen. Je vous salue Marie, pleine de grâce. Le Seigneur est avec vous. Vous êtes bénie entre toutes les femmes et Jésus, qui montre ses plaies à Thomas, est béni.
1: Sainte Marie, Mère de Dieu, priez pour nous pauvres pécheurs, maintenant et à l'heure de notre mort.
0: Amen. Je vous salue Marie, pleine de grâce. Le Seigneur est avec vous. Vous êtes bénie entre toutes les femmes et Jésus, qui confie son Église à Pierre, est béni.
1: Sainte Marie, Mère de Dieu, priez pour nous pauvres pécheurs, maintenant et à l'heure de notre mort.
0: Amen. Je vous salue Marie, pleine de grâce. Le Seigneur est avec vous. Vous êtes bénie entre toutes les femmes et Jésus, qui a vaincu la mort, est béni.
1: Sainte Marie, Mère de Dieu, priez pour nous pauvres pécheurs, maintenant et à l'heure de notre mort.
0: Amen. Gloire au Père, au Fils et au Saint-Esprit.
2: Comme il était au commencement, maintenant et toujours, dans les siècles des siècles. Amen.
0: Ô mon Jésus.

0: votre miséricorde. Amen.
1: Deuxième mystère glorieux, l'ascension de Jésus au ciel. Fruit du mystère, l'espérance. Je monte vers mon Père et votre Père, vers mon Dieu et votre Dieu. Par l'intercession de la 37e Vierge Marie, demandons au Seigneur de nous ouvrir à la joie, à l'action des grâces et à l'espérance d'être dans la gloire après notre mort. Et demandons-lui d'accueillir au ciel les défunts qui attendent et de le posséder éternellement. Notre Père qui es aux cieux,
0: que ton nom soit sanctifié. Que ton règne vienne, que ta volonté soit faite sur la terre comme au ciel. Donne-nous aujourd'hui notre pain de ce jour. Pardonne-nous nos offenses, comme nous pardonnons aussi à ceux qui nous ont offensés. Et ne nous laisse pas entrer en tentation, mais délivre-nous du mal.
1: Amen. Je vous salue Marie, pleine de grâce. Le Seigneur est avec vous. Vous êtes bénie entre toutes les femmes. Et Jésus, qui monte glorieux au ciel, est béni.
2: Sainte Marie, Mère de Dieu, priez pour nous pauvres pécheurs, maintenant et à l'heure de notre mort. Amen.
1: Je vous salue Marie, pleine de grâce. Le Seigneur est avec vous. Vous êtes bénie entre toutes les femmes. Et Jésus, qui règne glorieux à la droite du Père, est béni.
2: Sainte Marie, Mère de Dieu, priez pour nous pauvres pécheurs, maintenant et à l'heure de notre mort.

0: Amen. Je vous salue, Marie, pleine de grâce. Le Seigneur est avec vous. Vous êtes bénie entre toutes les femmes. Et Jésus, qui nous prépare une place auprès de lui, est béni.
1: Sainte Marie, Mère de Dieu, priez pour nous pauvres pécheurs, maintenant et à l'heure de notre mort.
0: Amen. Je vous salue, Marie, pleine de grâce. Le Seigneur est avec vous. Vous êtes bénie entre toutes les femmes. Et Jésus, qui demeure pour toujours avec nous, est béni.
1: Sainte Marie, Mère de Dieu, priez pour nous pauvres pécheurs, maintenant et à l'heure de notre mort.
0: Amen. Je vous salue, Marie, pleine de grâce. Le Seigneur est avec vous. Vous êtes bénie entre toutes les femmes. Et Jésus, qui nous appelle à faire des disciples de toutes les nations, est béni.
1: Sainte Marie, Mère de Dieu, priez pour nous pauvres pécheurs, maintenant et à l'heure de notre mort.
0: Amen. Je vous salue, Marie, pleine de grâce. Le Seigneur est avec vous. Vous êtes bénie entre toutes les femmes. Et Jésus, qui nous parle par les Écritures, est béni.
1: Sainte Marie, Mère de Dieu, priez pour nous pauvres pécheurs, maintenant et à l'heure de notre mort.
0: Amen. Je vous salue, Marie, pleine de grâce. Le Seigneur est avec vous. Vous êtes bénie entre toutes les femmes. Et Jésus, qui vient en nous par l'Eucharistie, est béni.
1: Sainte Marie, Mère de Dieu, priez pour nous pauvres pécheurs, maintenant et à l'heure de notre mort.
0: Amen. Je vous salue, Marie, pleine de grâce. Le Seigneur est avec vous. Vous êtes bénie entre toutes les femmes. Et Jésus, qui est au milieu de nous, quand nous sommes réunis en son nom, est béni.
1: Sainte Marie, Mère de Dieu, priez pour nous pauvres pécheurs, maintenant et à l'heure de notre mort.
0: Amen. Je vous salue, Marie, pleine de grâce. Le Seigneur est avec vous. Vous êtes bénie entre toutes les femmes. Et Jésus, qui nous attire vers le ciel, est béni.
1: Sainte Marie, Mère de Dieu, priez pour nous pauvres pécheurs, maintenant et à l'heure de notre mort.
0: Amen. Je vous salue, Marie, pleine de grâce. Le Seigneur est avec vous. Vous êtes bénie entre toutes les femmes, et Jésus, qui reviendra dans la gloire pour juger tous les hommes, est béni.
1: Sainte Marie, Mère de Dieu, priez pour nous pauvres pécheurs, maintenant et à l'heure de notre mort. Amen.
0: Gloire au Père, et au Fils, et au Saint-Esprit,
1: comme il était au commencement, maintenant et toujours, dans les siècles des siècles. Amen.
0: Ô mon Jésus,
1: pardonnez-nous nos péchés, préservez-nous du feu de l'enfer, conduisez au ciel toutes les âmes, spécialement celles qui ont le plus besoin de votre miséricorde. Amen.
0: Troisième mystère glorieux, la Pentecôte. Fruit du mystère, la charité. Tous furent remplis de l'Esprit Saint et commencèrent à parler en d'autres langues selon que l'Esprit leur donnait de s'exprimer. Par l'intercession de la 37e Vierge Marie, demandons au Seigneur de nous donner son esprit qui nous inspire davantage la charité fraternelle et qui remplit nos cœurs du feu de son amour et de nous rassembler avec tous nos parents défunts pour partager sa glorieuse présence. Notre Père,
1: qui es aux cieux, que ton nom soit sanctifié, que ton règne vienne, que ta volonté soit faite sur la terre comme au ciel. Donne-nous aujourd'hui notre pain de ce jour. Pardonne-nous nos offenses, comme nous pardonnons aussi à ceux qui nous ont offensés. Et ne nous laisse pas entrer en tentation, mais délivre-nous du mal.
0: Amen. Je vous salue, Marie, pleine de grâce. Le Seigneur est avec vous. Vous êtes bénie entre toutes les femmes. Et Jésus, qui envoie le Saint-Esprit aux apôtres, est béni.
1: Sainte Marie, Mère de Dieu, priez pour nous pauvres pécheurs, maintenant et à l'heure de notre mort. Amen.
0: Je vous salue, Marie, pleine de grâce. Le Seigneur est avec vous. Vous êtes bénie entre toutes les femmes. Et Jésus, dont l'Esprit descend comme des langues de feu, est béni.
1: Sainte Marie, Mère de Dieu, priez pour nous pauvres pécheurs, maintenant et à l'heure de notre mort. Amen.
0: Je vous salue, Marie, pleine de grâce. Le Seigneur est avec vous. Vous êtes bénie entre toutes les femmes, et Jésus, dont l'Esprit éclaire les apôtres, est béni.
1: Sainte Marie, Mère de Dieu, priez pour nous pauvres pécheurs, maintenant et à l'heure de notre mort. Amen.
0: Je vous salue, Marie, pleine de grâce. Le Seigneur est avec vous. Vous êtes bénie entre toutes les femmes, et Jésus, dont l'Esprit soutient le courage des apôtres, est béni.
1: Sainte Marie, Mère de Dieu, priez pour nous pauvres pécheurs, maintenant et à l'heure de notre mort. Amen.
0: Je vous salue, Marie, pleine de grâce. Le Seigneur est avec vous. Vous êtes bénie entre toutes les femmes, et Jésus, dont l'Esprit comble de joie les apôtres, est béni.
1: Sainte Marie, Mère de Dieu, priez pour nous pauvres pécheurs, maintenant et à l'heure de notre mort. Amen.
0: Je vous salue, Marie, pleine de grâce. Le Seigneur est avec vous. Vous êtes bénie entre toutes les femmes, et Jésus, qui nous donne l'Esprit de lumière, est béni.
1: Sainte Marie, Mère de Dieu, priez pour nous pauvres pécheurs, maintenant et à l'heure de notre mort. Amen.
0: Je vous salue, Marie, pleine de grâce. Le Seigneur est avec vous. Vous êtes bénie entre toutes les femmes, et Jésus, qui nous veut assidus à la prière, est béni.
1: Sainte Marie, Mère de Dieu, priez pour nous pauvres pécheurs, maintenant et à l'heure de notre mort. Amen.
0: Je vous salue, Marie, pleine de grâce. Le Seigneur est avec vous. Vous êtes bénie entre toutes les femmes, et Jésus, dont l'Esprit anime toute l'Église, est béni.
1: Sainte Marie, Mère de Dieu, priez pour nous pauvres pécheurs, maintenant et à l'heure de notre mort. Amen.
0: Je vous salue, Marie, pleine de grâce. Le Seigneur est avec vous. Vous êtes bénie entre toutes les femmes, et Jésus, qui nous envoie porter l'Évangile à nos frères, est béni.
1: Sainte Marie, Mère de Dieu, priez pour nous pauvres pécheurs, maintenant et à l'heure de notre mort. Amen.
0: Je vous salue, Marie, pleine de grâce. Le Seigneur est avec vous. Vous êtes bénie entre toutes les femmes, et Jésus, dont l'Esprit se répandra sous toute chair, est béni.
1: Sainte Marie, Mère de Dieu, priez pour nous pauvres pécheurs, maintenant et à l'heure de notre mort. Amen.
0: Gloire au Père, et au Fils, et au Saint-Esprit.
1: Comme il était au commencement, maintenant et toujours, dans les siècles des siècles. Amen.
0: Ô mon Jésus,
1: pardonnez-nous nos péchés, préservez-nous du feu de l'enfer, conduisez au ciel toutes les âmes, spécialement celles qui ont le plus besoin de votre miséricorde. Amen.
0: Quatre mystères glorieux, l'Assomption de Marie. Fruit du mystère, la grâce d'une bonne mort. Après son Assomption, son rôle dans le salut ne s'interrompt pas. Par l'intercession de la 37e Vierge Marie, de son Assomption, glorifiée en son corps et en son âme au ciel, demandons au Seigneur de nous aider à être attentifs aux réalités d'en haut pour parvenir à cette joie de la gloire que nous partageons avec tous nos défunts. Notre Père,
1: qui es aux cieux, que ton nom soit sanctifié, que ton règne vienne, que ta volonté soit faite sur la terre comme au ciel. Donne-nous aujourd'hui notre pain de ce jour. Pardonne-nous nos offenses, comme nous pardonnons aussi à ceux qui nous ont offensés. Et ne nous laisse pas entrer en tentation, mais délivre-nous du mal. Amen.
0: Je vous salue, Marie, pleine de grâce. Le Seigneur est avec vous. Vous êtes bénie entre toutes les femmes, et Jésus, qui nous a donné sa mère, est béni.
1: Sainte Marie, Mère de Dieu, priez pour nous pauvres pécheurs, maintenant et à l'heure de notre mort. Amen.
0: Je vous salue, Marie, pleine de grâce. Le Seigneur est avec vous. Vous êtes bénie entre toutes les femmes, et Jésus, qui te préserve de la corruption du tombeau, est béni.
1: Sainte Marie, Mère de Dieu, priez pour nous pauvres pécheurs, maintenant et à l'heure de notre mort. Amen.
0: Je vous salue, Marie, pleine de grâce. Le Seigneur est avec vous. Vous êtes bénie entre toutes les femmes, et Jésus, qui t'élève corps et âme dans sa gloire, est béni.
1: Sainte Marie, Mère de Dieu, priez pour nous pauvres pécheurs, maintenant et à l'heure de notre mort. Amen.
0: Je vous salue Marie, pleine de grâce. Le Seigneur est avec vous. Vous êtes bénie entre toutes les femmes. Et Jésus, qui te fait entrer dans la joie du Père, est béni.
1: Sainte Marie, Mère de Dieu, priez pour nous pauvres pécheurs, maintenant et à l'heure de notre mort. Amen.
0: Je vous salue Marie, pleine de grâce. Le Seigneur est avec vous. Vous êtes bénie entre toutes les femmes. Et Jésus, à qui tu chantes pour toujours ton amour, est béni.
1: Sainte Marie, Mère de Dieu, priez pour nous pauvres pécheurs, maintenant et à l'heure de notre mort. Amen.
0: Je vous salue Marie, pleine de grâce. Le Seigneur est avec vous. Vous êtes bénie entre toutes les femmes. Et Jésus, qui t'élève au-dessus des anges, est béni.
1: Sainte Marie, Mère de Dieu, priez pour nous pauvres pécheurs, maintenant et à l'heure de notre mort. Amen.
0: Je vous salue Marie, pleine de grâce. Le Seigneur est avec vous. Vous êtes bénie entre toutes les femmes. Et Jésus, qui fait ton assomption un signe d'espérance pour tous les hommes, est béni.
1: Sainte Marie, Mère de Dieu, priez pour nous pauvres pécheurs, maintenant et à l'heure de notre mort. Amen.
0: Je vous salue Marie, pleine de grâce. Le Seigneur est avec vous. Vous êtes bénie entre toutes les femmes. Et Jésus, qui tourne nos désirs vers la réalité éternelle, est béni.
1: Sainte Marie, Mère de Dieu, priez pour nous pauvres pécheurs, maintenant et à l'heure de notre mort. Amen.
0: Je vous salue Marie, pleine de grâce. Le Seigneur est avec vous. Vous êtes bénie entre toutes les femmes. Et Jésus, qui nous ressuscitera tous à la fin des temps, est béni.
1: Sainte Marie, Mère de Dieu, priez pour nous pauvres pécheurs, maintenant et à l'heure de notre mort. Amen.
0: Je vous salue Marie, pleine de grâce. Le Seigneur est avec vous. Vous êtes bénie entre toutes les femmes. Et Jésus, qui donne la vie éternelle, est béni. Sainte Marie,
1: Mère de Dieu, priez pour nous pauvres pécheurs, maintenant et à l'heure de notre mort. Amen.
0: Gloire au Père et au Fils et au Saint-Esprit.
1: Comme il était au commencement, maintenant et toujours, dans les siècles des siècles. Amen.
0: Ô mon Jésus,
1: pardonnez-nous nos péchés, préservez-nous du feu de l'enfer, conduisez au ciel toutes les âmes, spécialement celles qui ont le plus besoin de votre miséricorde. Amen.
0: Cinquième mystère glorieux, le couronnement de Marie dans le ciel. Fruit du mystère, la plus grande dévotion à Marie, toute puissante. Couronnée de gloire, elle brille comme reine des anges et des saints. Par l'intercession de la 37e Vierge Marie, reine du ciel et de nos cœurs, demandons au Seigneur de nous faire partager son bonheur au ciel et de délivrer des peines du purgatoire tous nos défunts qui désirent parvenir au bonheur céleste. Notre Père,
1: qui es aux cieux, que ton nom soit sanctifié, que ton règne vienne, que ta volonté soit faite sur la terre comme au ciel. Donne-nous aujourd'hui notre pain de ce jour. Pardonne-nous nos offenses, comme nous pardonnons aussi à ceux qui nous ont offensés. Et ne nous laisse pas entrer en tentation, mais délivre-nous du mal.
0: Amen. Je vous salue Marie, pleine de grâce. Le Seigneur est avec vous. Vous êtes bénie entre toutes les femmes et Jésus, qui te couronne reine du ciel, est béni.
1: Sainte Marie, Mère de Dieu, priez pour nous pauvres pécheurs, maintenant et à l'heure de notre mort. Amen.
0: Je vous salue Marie, pleine de grâce. Le Seigneur est avec vous. Vous êtes bénie entre toutes les femmes et Jésus, qui fait de toi la reine des apôtres, est béni.
1: Sainte Marie, Mère de Dieu, priez pour nous pauvres pécheurs, maintenant et à l'heure de notre mort. Amen.
0: Je vous salue Marie, pleine de grâce. Le Seigneur est avec vous. Vous êtes bénie entre toutes les femmes et Jésus, qui fait de toi la reine des martyrs, est béni.
1: Sainte Marie, Mère de Dieu, priez pour nous pauvres pécheurs, maintenant et à l'heure de notre mort. Amen.
0: Je vous salue Marie, pleine de grâce. Le Seigneur est avec vous. Vous êtes bénie entre toutes les femmes, et Jésus, qui fait de toi la reine des vierges, est béni.
1: Sainte Marie, Mère de Dieu, priez pour nous pauvres pécheurs, maintenant et à l'heure de notre mort. Amen.
0: Je vous salue, Marie, pleine de grâce. Le Seigneur est avec vous. Vous êtes bénie entre toutes les femmes, et Jésus, qui fait de toi la reine de tous les saints, est béni.
1: Sainte Marie, Mère de Dieu, priez pour nous pauvres pécheurs, maintenant et à l'heure de notre mort. Amen.
0: Je vous salue, Marie, pleine de grâce. Le Seigneur est avec vous. Vous êtes bénie entre toutes les femmes, et Jésus, qui fait de toi la reine de l'Église, est béni.
1: Sainte Marie, Mère de Dieu, priez pour nous pauvres pécheurs, maintenant et à l'heure de notre mort. Amen.
0: Je vous salue, Marie, pleine de grâce. Le Seigneur est avec vous. Vous êtes bénie entre toutes les femmes, et Jésus, qui fait de toi le secours des chrétiens, est béni.
1: Sainte Marie, Mère de Dieu, priez pour nous pauvres pécheurs, maintenant et à l'heure de notre mort. Amen.
0: Je vous salue, Marie, pleine de grâce. Le Seigneur est avec vous. Vous êtes bénie entre toutes les femmes, et Jésus, qui fait de toi la consolatrice des affligés, est béni.
1: Sainte Marie, Mère de Dieu, priez pour nous pauvres pécheurs, maintenant et à l'heure de notre mort. Amen.
0: Je vous salue, Marie, pleine de grâce. Le Seigneur est avec vous. Vous êtes bénie entre toutes les femmes, et Jésus, qui fait de toi le refuge des pécheurs, est béni.
1: Sainte Marie, Mère de Dieu, priez pour nous pauvres pécheurs, maintenant et à l'heure de notre mort. Amen.
0: Je vous salue, Marie, pleine de grâce. Le Seigneur est avec vous. Vous êtes bénie entre toutes les femmes, et Jésus, qui fait de toi la médiatrice de toute grâce, est béni.
1: Sainte Marie, Mère de Dieu, priez pour nous pauvres pécheurs, maintenant et à l'heure de notre mort. Amen.
2: Gloire au Père,
1: et au Fils, et au Saint-Esprit,
2: comme il était au commencement, maintenant et toujours, dans les siècles des siècles. Amen.
0: Ô mon Jésus,
1: pardonnez-nous nos péchés, préservez-nous du feu de l'enfer, conduisez au ciel toutes les âmes, spécialement celles qui ont le plus besoin de votre miséricorde. Amen.
3: Prière à Notre-Dame de Montlégion, refuge des pécheurs, reine des saints. Marie se fait l'écho des vivants et des défunts auprès de Dieu. Dans l'espérance de la vie éternelle qui est déjà commencée, récitons ensemble notre prière fondamentale.
1: Notre Dame libératrice, prends en pitié tous nos frères défunts, spécialement ceux qui ont le plus besoin de la miséricorde du Seigneur. Intercède pour tous ceux qui nous ont quittés, afin que s'achève en eux l'œuvre de l'amour qui purifie. Que notre prière, unie à celle de toute l'Église, leur obtienne la joie qui surpasse tout désir et apporte ici-bas consolation et réconfort à nos frères éprouvés ou désemparés.

bien que l'œil ne peut voir, des apôtres de l'espérance, semblables aux veilleurs de l'eau, refuge des pécheurs et reine de tous les saints. Rassemble-nous tous un jour pour la Pâque éternelle, dans la communion du Père, avec Jésus le Fils, dans l'Esprit Saint, pour les siècles des siècles. Amen.

0: salut et glorification.
1: Amen.
0: Prière âme bénie. Dans sa foi constante, l'Église nous enseigne que notre prière pour les défunts peut non seulement les aider, mais aussi rendre efficace leur intercession en notre faveur. Demandons à travers la prière aux âmes bénies l'intercession de ceux qui déjà contemplent le Seigneur.
2: Âme bénie, nous venons de prier pour vous, mais vous qui êtes si chers au cœur de Dieu et qui possédez l'infaillible assurance de ne pouvoir plus le perdre. Priez-le pour nous, misérables pécheurs, qui sommes exposés à nous damner et à perdre Dieu pour toujours. Et demandez-lui de nous accorder toutes les âmes, toutes les grâces dont nous avons besoin, soit pour l'âme, soit pour le corps, et que nous avons l'intention d'obtenir par le mérite de cette prière. Amen.
0: Auditeurs et auditrices de Radio Maria Côte d'Ivoire, nous sommes au thème de notre rosaire. Que le Seigneur, dans sa grande miséricorde, accorde les âmes de nos fidèles défunts pour qu'elles reposent en paix et que la lumière sans déclin brille pour elles.

0: Salut et glorification.
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3: Pour votre salut, il est 5h.
5: La parole est une lampe à mes pieds et une lumière sur mon sentier. Psaume 119, verset 105.
6: Le révérend père Raoul Mambo nous propose un enseignement sur le discernement.

0: Aujourd'hui, je voudrais nous faire un petit enseignement sur le discernement. Cela est important. Nous demandons beaucoup de choses à Dieu. Seigneur, je veux la prospérité matérielle. Seigneur, je veux un nouveau boulot. Seigneur, je veux la santé. Seigneur, je veux un travail. Seigneur, je veux tous les biens. Seigneur, je veux ceci. Seigneur, je veux cela. Et très souvent, nous faisons ces demandes sans nous interroger sur ce que Dieu, à son tour, veut de nous. Vous savez, il est important de demander à Dieu, mais il est encore plus important pour nous de savoir ce que Dieu veut de nous, veut pour nous. Et c'est cela qui induit ce que nous appelons le discernement. Sans le discernement, nous ne pouvons pas être un homme ou une femme épanoui, heureux. Si je ne sais pas ce que Dieu veut pour moi, il veut de moi, comment pourrais-je connaître la croissance, l'avancement, le progrès et la paix dans ma vie? Dans sa lettre aux Colossiens, j'ai demandé à Saint Paul, qu'est-ce que le discernement et pourquoi le discernement? Saint Paul m'a répondu, va à l'école des Colossiens. Colossiens au chapitre 1er. À partir du verset 9 et suivant, je découvre une prière que Saint Paul va formuler. Paul dit, je demande à Dieu. Voilà ce que Saint Paul demande. Je demande à Dieu de vous combler de la vraie connaissance de sa volonté en toute intelligence et sagesse. Je ne demande pas à Dieu de vous donner une guérison physique. Je ne demande pas à Dieu de vous donner de l'argent ou des moyens matériels. Je ne demande pas à Dieu de vous donner un mari ou une femme. Je ne demande pas à Dieu de vous donner des enfants, peut-être même des charismes et des dons spirituels. Mais je demande à Dieu de vous combler de la vraie connaissance de sa volonté. J'étais surpris. Et j'ai dit à Paul, mais pourquoi cette demande? Pourquoi tu ne demandes pas autre chose pour l'Église, pour les croyants, pour ceux qui cherchent Dieu? Saint Paul m'a répondu, continue la méditation du texte. Et j'ai découvert des choses très, très, très bouleversantes. Et je voudrais que tu ouvres bien les oreilles. Dis à ton frère, il y a une révélation pour moi. Il n'a pas entendu, il faut lui dire. Colossiens, chapitre 1er, à partir du verset 9. C'est pourquoi nous aussi, depuis le jour où nous l'avons appris, nous ne cessons de prier Dieu pour vous et de demander que vous soyez remplis de la vraie connaissance de sa volonté en toute sagesse et intelligence spirituelle. Verset 10. Marchez d'une manière digne du Seigneur. Pourquoi Paul demande que nous soyons comblés de la vraie connaissance de la volonté de Dieu? La réponse, la voici. Premièrement, pour que nous marchions d'une manière digne du Seigneur. Celui qui ne connaît pas la volonté de Dieu, celui qui ne sait pas ce que Dieu attend de lui, comment peut-il marcher d'une manière qui soit digne du Seigneur? Je peux être en train de demander des guérisons, des biens matériels, mais je peux être complètement à côté de ce que Dieu veut. Je peux demander des choses à Dieu, mais je peux ne pas savoir que ces choses m'entraînent irrésistiblement vers ma perte. Paul dit, ce qui est important, c'est la connaissance de ce que Dieu veut pour nous. C'est cela qui nous fait marcher d'une manière digne du Seigneur. Dis à ton voisin, c'est pour que tu marches d'une manière digne du Seigneur. Ce n'est pas tout. Pour que vous puissiez lui plaire. Deuxièmement, si je connais la volonté de Dieu, je marche d'une manière digne du Seigneur et je peux lui plaire. Entre nous, si vous n'aimez pas la tête de quelqu'un, vous pouvez lui donner quelque chose. Ah, je ne dis pas que Dieu n'aime pas votre tête. Mais c'est la seconde raison pour laquelle nous devons savoir qu'est-ce que Dieu veut de nous. C'est pour que nous puissions lui plaire. Tant que notre sœur ne savait pas les raisons de sa situation, comment pouvait-elle être libérée et marcher de manière à plaire à ses frères et à ses sœurs? Deuxièmement, c'est pour que nous puissions lui plaire. Mais ce n'est pas tout. Paul dit, lui plaît à tout point de vue. Et il ajoute, pour que vous portiez des fruits. Dis à ton voisin, c'est pour que je porte des fruits. Les hommes demandent les choses, mais ils ne savent pas ce qu'ils demandent. Le moyen de marcher comme veut Dieu, le moyen de lui plaire et le moyen de porter des fruits, c'est de connaître la volonté de Dieu sur nous. Troisièmement, c'est pour que vous portiez des fruits. Dis à ton voisin, pour que tu portes du fruit. S'il n'y a pas ça, tu es stérile. Et c'est ça. J'ai pris ma vie, il n'y a rien. Je ne vois pas devant, je ne vois pas derrière. Mais tu ne sais pas pourquoi. Mais ce n'est pas fini. Quatrièmement, Paul dit, pas seulement porter des fruits, mais pour que vous réussissiez en toutes sortes d'œuvres bonnes. Dis pour les œuvres bonnes. Tu saisis? Tu fais commerce de pain, ça ne marche pas. Tu fais commerce d'aloco, ça ne marche pas. Mais est-ce que tu sais ce que Dieu veut pour toi? Comment peux-tu accomplir une œuvre qui soit bonne si tu ne sais pas ce que Dieu veut pour toi? Hervé. Si Dieu veut que tu sois vendeur de jeans glacés, vends jeans glacés. Je te dis que le ministre va t'envier. Et ce n'est pas bouche-parole. Parce que cinquièmement, écoute bien, dis à ton frère, écoute bien. Paul dit, toute œuvre bonne est que vous croissiez. Que vous croissiez. Qui vous a dit qu'un vendeur de jeans glacés ne peut pas être heureux? Tu es là, là, tu te morfonds. Moi-même, j'aurais voulu être au bureau là-bas. J'aurais voulu être ici. Mais tu vas faire toute ta vie. La connaissance de la volonté de Dieu. Mais comment marcher vers cette connaissance de la volonté de Dieu? Comment cerner ce que Dieu veut pour nous? Comment reconnaître que c'est cela que veut Dieu? Je voudrais nous proposer quelques pistes de discernement. Dis à ton frère, Dieu veut me parler aujourd'hui. Dieu veut me faire sortir des plaintes. Dieu veut me guérir des murmures. Dieu veut enlever la honte sur moi. Première voie de discernement. Première voie. C'est Gamaliel qui, dans la première lecture, nous a donné la première voie. Gamaliel dit que ce qui vient de Dieu, tu résistes, dépasse les obstacles. Mais ce qui ne vient pas de Dieu est atteint de phlegmomanie. fleque, fleque. Un coup de vent et le vent l'emporte. Si ce que tu fais est de Dieu, même si les hommes ne le reconnaissent pas aujourd'hui, demain ils vont le reconnaître. Il y a des gens qui se fatiguent et qui se torturent l'esprit. Tout le bien que je fais là, les gens ne voient pas. Mais quand... Tranquille, il y a de l'espoir pour toi. Cela est important. Ce qui vient de Dieu a du poids. Jésus nous a dit dans l'évangile que si nous avons construit notre maison en lui, cette maison est sur le roc. La tempête peut souffler, les torrents peuvent dévaler, mais cette maison ne sera pas emportée. Sur qui as-tu construit? Au nom de qui fais-tu ce que tu fais? C'est tout. Première voie de discernement, c'est le temps. Il faut donner du temps au temps. Dans la vie, sont malheureux ceux qui aiment les raccourcis. Donne du temps au temps. Hier, je disais à mes frères en communauté pendant que je prêchais, je leur disais que la Côte d'Ivoire ressemble à une femme enceinte. Quand vous voyez une femme enceinte, elle est tordue. Et les gens disent, elle est devenue vilaine, non? Mais ils ne savent pas que la gloire est dans son ventre. Les maris qui ne regardent plus leur femme enceinte là. Vous la voyez marcher. Mon dos, elle crache à gauche. Pia, à droite. Pia. Mais la bénédiction est dans son ventre. Laissez-moi vous dire. Toute souffrance n'est pas absolument une malédiction. Il y a quelque chose de bien qui va venir. Tu souffres aujourd'hui, mais Dieu dit persévère. Tu ploies sous un fardeau pesant aujourd'hui, Dieu dit continue la marche. Tu es tombé, Dieu dit relève-toi, vas-y encore. Parce que la vérité est devant. Devant. Le temps. Gamaliel, le sage, s'est levé. Il dit, mais pourquoi vous maltraitez les enfants? Si c'est Dieu, ça va résister. Si ce n'est pas Dieu, ça va résister. Ne vous torturez pas. Oh, Gamaliel, qu'est-ce que tu es sage. La sagesse, c'est la deuxième condition pour discerner. Paul dit, je désire que vous soyez comblés de la vraie connaissance de la volonté de Dieu. Et il ajoute, en toute sagesse et intelligence spirituelle. Mes frères, si nous n'avons pas la sagesse, il faut la demander. Soyez sages. Le sage, c'est l'homme qui écoute d'abord et qui parle ensuite. Ce n'est pas l'homme qui parle d'abord et puis après dit, mais qu'est-ce qu'il disait même? Et ça, on l'acquiert dans le temps. Mon curé me disait, tout ce qui arrive dans la vie des hommes, il faut en tirer un enseignement pour soi. Tout. C'est le temps qui va forger en nous la sagesse. C'est pourquoi quand tu vois un homme qui a des cheveux blancs, il faut le respecter. Il a mangé plus de sel que toi. Il a vu beaucoup de gens vieillir. Il connaît les choses de la vie. C'est ça. La sagesse et l'intelligence. Deuxième fois, pour aller dans le discernement. Je dis aux gens, si derrière votre maison, il y a un peu de terre noire, ne plantez pas maïs, ne plantez pas gombo, ne plantez pas arachide. Plantez la sagesse et l'intelligence. Et vous serez heureux. C'est un investissement sûr. Il nous faut la sagesse et l'intelligence. Il nous faut la demander à Dieu. Il nous faut la rechercher. Il nous faut la désirer. C'est elle qui nous fait comprendre que derrière les événements de la vie, il y a des voies que Dieu nous prépare. Sinon, nous nous laissons aller au découragement. Mais découragement n'est pas chrétien. Courage, tiens bon, allons de l'avant. C'est la deuxième fois. La troisième fois que je nous propose pour marcher vers le discernement, mes frères, c'est l'écriture, la parole de Dieu. Dans Osée, le chapitre 4, verset 6, le prophète dit ceci: mon peuple périt, il meurt faute de connaissance. Mes amis, ce n'est pas parce que quelqu'un dit la Bible a dit que ça veut dire que c'est vrai. Hein? Quand il me dit la Bible a dit, j'ouvre la Bible avec toi pour voir si ce que la Bible a dit vraiment. Ne vous laissez jamais impressionner, mais prenez au sérieux les enseignements de la foi. Prenez au sérieux les enseignements de notre catéchisme. Ce n'est pas tout ce qu'on dit là qui est la vérité. Oh, oui. Ou bien, Pierre dit, aucune prophétie n'est affaire d'interprétation privée. Il y a des gens qui ont des révélations privées. C'est eux seuls qui ont les tenants et les aboutissements de leur prophétie. Méfiez-vous de ces gens-là. Paul a dit à Timothée, méfie-toi des faux prophètes, de tous ceux qui enseignent la fausse doctrine. Mais toi, travaille pour n'instruire que selon l'enseignement que tu as reçu. Dispense la saine doctrine. Mes amis, faisons attention. Tout ce qui brille n'est pas de l'or. Vous avez compris? Tout ce qui brille n'est pas de l'or. Quatrième voie de discernement. C'est une voie que tout le monde peut pratiquer. C'est le bon sens. Pour discerner, il faut avoir la tête sur les épaules. Mon père, j'ai fait un songe et je me suis marié. Je te dis que ton mariage va s'arrêter avec ton réveil. Ce n'est pas un rêve qu'on se marie. Hein? Tu as un comportement acariâtre. Tous ceux qui viennent se sauvent. Et tu dis, j'ai fait un songe. Bon, reste dans le songe. Tu ne sais pas que c'est ton comportement qui doit changer. Mes amis, ce n'est pas par un songe qu'on se marie. Oh, arrêtez ça. Dans ma culture, on dit, la femme est le repos du guerrier. Ma soeur, répète après moi. La femme est le repos du guerrier. Tu as compris ce que ça signifie? Je t'explique. Parce qu'il faut que tu comprennes. La femme est le repos du guerrier, ça veut dire que l'homme qui a souffert toute la journée, il doit courir pour entrer dans sa maison disant, ici là, j'ai la paix. Mais quand il arrive, ça c'est affaire. La femme est le repos de l'homme d'endurance, de l'homme qui fait l'effort, de l'homme qui travaille, du guerrier. Vous avez compris? Ça fait quoi? Si tu as mis le couvert et puis il est assis, il mange. Ça fait quoi? Ça t'évitera de jeûner et prier pour chercher Marie. Ça t'évitera. Maintenant, aux hommes. Le livre des Proverbes, au chapitre 31, nous dit, la femme vertueuse, qui la trouvera? Mais celui qui l'a trouvée a trouvé plus que de l'or raffiné. Tu es façon là. Dieu n'a pas donné une femme. La femme, c'est le don de Dieu. Ce n'est pas pour te produire. est important, mes frères. Le discernement, c'est le bon sens qui nous aide à entrer dans son mystère. Quelqu'un vient te voir, il dit, si tu ne donnes pas bœuf, après demain tu es mort. Si c'est Dieu qui l'envoie, ce n'est pas ça là que Dieu va te demander. Parce que toi-même, tu ne manges pas viande de bœuf, tu manges pied de porc. Il n'y a pas d'argent. Tu connais le prix de la viande, 2 kilos de bœuf sur le marché? En bon accord, il faut te demander. Tu ne gagnes pas pour manger bœuf pour toi. C'est bœuf, Dieu va te demander. Kilo, tu ne gagnes pas. On dit, si tu n'envoies pas le bœuf, tu es mort. C'est la preuve que celui qui est devant toi est un faux prophète. C'est difficile. Arrêtez de nourrir l'eau avec des moutons, des cabris et des bœufs. Si vous en avez beaucoup, envoyez-nous. Nous, les pères, on veut. Mais Dieu nous a donné l'intelligence, c'est pourquoi? Mais ça suffit. Mon ami, si tu veux la prospérité, donne-moi tout ce qui est dans ta maison, tu vas voir. Tu es un idiot. Et nous donnons ça à des gens. C'est pas vrai? Il nous faut le discernement. Quand Jésus a multiplié les pains et que les gens ont été rassasiés, ils n'ont pas compris ce que Dieu était en train de leur dire. Tout ce qu'ils voulaient, c'était avoir Jésus dans leur côté. Et puis tous les jours, ils sont là, paresseux, assis là. Il n'y a pas du pain, et puis on les tient. Il n'y a pas du pain, on les tient. Il y a une de mes filles qui est venue me voir. Je vous dis ce que je lui ai dit parce que c'est important pour nous. Son père s'est remarié avec une femme. Elle a dépassé la trentaine. Son frère a dépassé la quarantaine. Et ils sont dans la maison de leur papa et ils font palabre avec sa femme. Et ils trouvent qu'ils ont raison. Elle est venue me voir, je lui ai dit, prends tes bagages et sors de là. Si à ton âge, tu es assise là dans la maison, donc tu la fermes et tu laisses les gens vivre leurs vieux jours. Ils ont besoin d'un peu de paix. C'est quoi ça? C'est quoi ça? Il faut que tu saches ce que Dieu veut pour toi. Et tu as dit là. Et tu attends les miracles. Faut attendre. Ne te mets pas au travail. Dieu ne fait jamais de miracle pour les paresseux. Vous ne savez pas ça? Il va toujours te demander ta part d'effort. Où sont les 5 pains et les 2 poissons? Si tu ne les as pas, tant pis pour toi. Où sont tes 5 pains et tes 2 poissons? Ça veut dire, où est ta part d'effort? Où est ta part de bonne disposition? Qu'est-ce que tu as commencé à faire? Dieu fait ce que je ne peux pas faire, mais Dieu ne fait jamais ce que je peux faire. Ciao. Mon frère, ma soeur, si tu as saisi ce message, tu seras un homme heureux. Que Dieu te bénisse. Parce qu'il y a de l'espoir pour toi. Au nom du Père et du Fils et du Saint-Esprit. Amen.
1: Le révérend Père Raoul Mambo vient de nous proposer un enseignement sur le discernement. Merci de nous avoir suivis. Que le Seigneur nous bénisse.

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0: Pour votre salut, il est 6h.

0: donné la joie au monde en ressuscitant Jésus ton Fils, accorde-nous par sa mère la Vierge Marie de parvenir au bonheur de la vie éternelle. Par Jésus le Christ, notre Seigneur.
1: Amen.

Lecture du livre de Jérémie. Voici venir des jours, déclare le Seigneur, où je conclurai avec la maison d'Israël et avec la maison de Juda une alliance nouvelle. Ce ne sera pas comme l'alliance que j'ai conclue avec leur père, le jour où je les ai pris par la main pour les faire sortir d'Égypte. Mon alliance, c'est eux qui l'ont rompue, alors que moi, j'avais des droits sur eux. Mais voici quelle sera l'alliance que je conclurai avec la maison d'Israël quand ces jours-là seront passés, déclare le Seigneur. Je mettrai ma loi au plus profond d'eux-mêmes. Je l'inscrirai dans leur cœur. Je serai leur Dieu et ils seront mon peuple. Ils n'auront plus besoin d'instruire chacun son compagnon, ni chacun son frère en disant « Apprends à connaître le Seigneur ». Car tous me connaîtront, des plus petits jusqu'aux plus grands, déclare le Seigneur. Je pardonnerai leurs fautes, je ne me rappellerai plus leurs péchés. Ainsi parle le Seigneur, lui qui a fait le soleil pour éclairer pendant le jour, qui a établi la lune et les étoiles pour éclairer pendant la nuit, qui agite la mer et fait mugir ses flots. Il se nomme le Seigneur de l'univers.

Dans notre monde où persistent la haine et la division, quelqu'un est venu, disons-lui notre espérance.

Nous ne savons pas prier comme il faut. Soyons attentifs à la voix de l'Esprit qui vient prier en nous.

0: Prions. Dieu, vainqueur de tout mal, tu as élevé de terre ton Fils Jésus, et par lui nous avons la vie éternelle. Attire à lui tous les hommes et fais briller en leur cœur la lumière de son visage, car il vit et règne avec toi et l'Esprit Saint pour les siècles des siècles.
1: Amen.

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1: Chers amis auditeurs, nous sommes heureux d'être avec vous pour écouter la suite de la lettre de l'apôtre Paul aux Corinthiens. Au cours de notre précédente émission, l'apôtre Paul déclare que Jésus-Christ est la sagesse de Dieu, le seul fondement de la vie chrétienne. Mais la vie d'un apôtre n'est pas toujours facile. Écoutez.
2: On doit nous regarder comme les serviteurs du Christ et les responsables chargés des mystères de Dieu. Finalement, ce qu'on demande à des responsables, c'est d'être fidèles. Moi, cela m'est égal. Vous pouvez me juger, un tribunal humain peut me juger, mais je ne me juge pas moi-même. Je pense que je n'ai rien à me reprocher, mais cela ne veut pas dire que je suis innocent. Mon juge, c'est le Seigneur. Ne jugez donc pas avant le moment où le Seigneur viendra. C'est lui qui éclairera ce qui est caché dans la nuit. Il mettra les pensées des cœurs en pleine lumière. Alors chacun recevra de Dieu les félicitations qu'il mérite. Frères et sœurs chrétiens, à propos de ce que j'ai dit, j'ai pris Apollos et moi-même comme exemple à cause de vous. J'ai voulu vous apprendre le sens de ce proverbe. Rien au-delà de ce qui est écrit. Alors, personne ne se vantera en choisissant le parti d'un homme contre un autre. En effet, qui te rend supérieur aux autres? Tout ce que tu as, c'est Dieu qui te l'a donné, n'est-ce pas? Et si tu l'as reçu, pourquoi te vanter comme si tu ne l'avais pas reçu? Vous avez déjà tout ce que vous voulez. Vous êtes déjà riche. Vous êtes devenu roi. Mais nous ne le sommes pas. Si vous l'étiez vraiment, nous pourrions nous aussi être rois avec vous. Mais à mon avis, Dieu nous a mis, nous les apôtres, à la dernière place comme des condamnés à mort. Oui, nous sommes devenus comme un spectacle pour le monde entier, pour les anges et pour les hommes. Nous sommes fous à cause du Christ, mais vous êtes des chrétiens sages. Nous sommes faibles, mais vous êtes forts. On vous respecte beaucoup, mais nous, on nous méprise.
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3: La vie des apôtres n'est pas facile. Selon Paul, tous les apôtres connaissent la souffrance, le mépris et la condamnation des gens. En effet, être apôtre ou messager de Jésus a des conséquences sérieuses. L'apôtre est une personne qui fait de son mieux, mais qui peut être critiquée par tout le monde. La mission d'apôtre exige beaucoup de sacrifices. Comme Jésus, un apôtre doit être capable de supporter des humiliations. Cher ami, le fait d'être un serviteur de Dieu ne te dispense pas des difficultés. Au contraire, tous les regards sont désormais fixés sur toi. Les gens vont être plus exigeants envers toi et ils critiqueront le moindre faux pas. Il en est de même pour tout chrétien. Cherche alors à prendre la pleine mesure des responsabilités que Dieu te donne. Et lorsque les difficultés surviennent, suis l'exemple de Jésus et de Paul en restant ferme et patient. Mais ce n'est pas tout de rester patient et ferme. Il faut aussi noter que Paul suit de très près l'exemple de Jésus dans tous les domaines. Chaque fois qu'on lui fait du mal, Paul le rend par le bien. Paul est le disciple de Jésus qui a dit « Si quelqu'un vous fait du mal, ne vous vengez pas ». En effet, il ne se laisse pas décourager par le mal que les autres lui font et il accepte même d'être le dernier de tous pour gagner quelques-uns pour Christ.
1: Ces croyants se comportent très mal. Écoutez.
2: On entend dire partout que chez vous, on couche avec n'importe qui. Et cette façon de vivre est si mauvaise qu'on ne la trouve même pas chez ceux qui ne connaissent pas Dieu. Il paraît que l'un de vous couche avec la femme de son père. Et vous vous gonflez d'orgueil. Vous devriez plutôt être plein de tristesse. Vous devriez chasser de votre communauté l'homme qui vit de cette façon. Moi, je suis loin de vous, mais je suis près de vous en esprit. Eh bien, j'ai déjà jugé l'homme qui a fait cela, comme si j'étais parmi vous. Réunissez-vous au nom du Seigneur Jésus, je serai avec vous en esprit. Et avec la puissance de notre Seigneur Jésus, livrez cet homme à Satan. Son corps sera détruit. Mais par là, lui-même pourra être sauvé le jour où le Seigneur viendra. Vous avez bien tort d'être plein d'orgueil. Un peu de levain fait lever toute la pâte. Vous ne savez donc pas cela? Enlevez le vieux levain du péché pour devenir pur. Alors, vous serez comme une pâte nouvelle et sans levain, ce que vous êtes déjà. En effet, le Christ a été offert en sacrifice comme notre agneau de Pâques. Faitons donc la Pâque avec du pain sans levain, avec un cœur pur et sincère. Ne mangeons pas le pain fait avec du vieux levain, le levain des mauvaises actions et du mal. Dans une autre lettre, je vous ai écrit: n'ayez pas de contact avec les gens qui couchent avec n'importe qui. Je ne voulais pas parler de tous ceux qui, dans ce monde, couchent avec n'importe qui. Je ne parlais pas non plus de tous les voleurs, de tous les avares ou de tous ceux qui adorent les faux dieux. Dans ce cas, vous devriez sortir du monde. Non, je vous ai écrit: n'ayez pas de contact avec celui qui porte le nom de chrétien et qui couche avec n'importe qui. Je parlais du chrétien qui est voleur ou qui adore les faux dieux ou qui insulte les autres. Je parlais de celui qui

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1: Paul a raison de dénoncer l'immoralité et l'orgueil de certains membres de cette communauté, car leur comportement est honteux. Il y a même en leur sein quelqu'un qui a couché avec la femme de son père. Paul dit qu'un tel comportement n'est pas admis chez les non-croyants, mais les chrétiens de Corinthe le supportent. Une telle immoralité ne peut être tolérée au sein d'une communauté chrétienne. Alors, Paul demande aux chrétiens de Corinthe de se réunir au nom de Jésus et de dénoncer devant tout le monde le mal qui se fait au milieu d'eux. Cette parole de Paul est peut-être forte, mais il dit la vérité. En effet, la communauté chrétienne a le devoir même de condamner ce genre de péché et d'exclure celui qui refuse d'entendre raison, car celui qui ne dit rien consent. Et si cette personne n'est pas interpellée pour répondre de ses actes, elle va continuer dans son péché et subir le jugement de Dieu. Les croyants peuvent se laisser influencer par ce mauvais exemple et commettre aussi des actes immoraux. Pire, les gens de l'extérieur vont voir ce comportement et se moquer de la foi chrétienne, car ce genre d'acte est à condamner. Chers amis, si c'est le cas dans votre communauté, n'hésitez pas à condamner ouvertement ce péché et, si nécessaire, à exclure la personne qui persiste dans son péché. De tels comportements ne doivent pas être cachés, mais plutôt dévoilés et sévèrement sanctionnés. Si nos communautés sont faibles aujourd'hui, c'est justement parce que les leaders n'ont pas le courage de Paul. Prenons garde, car le mauvais comportement d'un seul chrétien peut entacher la crédibilité de toute la communauté.
2: Paul fait une autre critique très sévère aux Corinthiens. Écoutez.
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3: Quand vous n'êtes pas d'accord entre vous, vous faites juger l'affaire par des juges qui ne connaissent pas Dieu et non par des gens qui appartiennent à Dieu. Comment osez-vous faire cela? Ceux qui appartiennent à Dieu jugeront le monde. Vous ne savez donc pas cela? Et si c'est vous qui devez juger le monde, est-ce que vous n'êtes pas capable de juger les affaires peu importantes? C'est nous qui jugerons les anges. Vous ne savez donc pas cela? Alors, nous pouvons bien juger les affaires de cette vie. Pourtant, quand vous avez des procès pour des affaires de ce genre, vous prenez comme juge des gens que l'Église compte pour gain. Je le dis, et c'est une honte pour vous. Il n'y a donc parmi vous aucune personne sage capable de servir d'arbitre entre un chrétien et un autre? Mais un chrétien est en procès contre un autre, et cela devant des juges qui ne croient pas au Christ. En tout cas, pour vous, c'est déjà un échec d'avoir des procès entre vous. Pourquoi est-ce que vous ne préférez pas supporter l'injustice? Pourquoi est-ce que vous ne laissez pas plutôt les autres voler ce qui est à vous? Au contraire, c'est vous qui êtes injuste. C'est vous qui volez les autres. Et ces autres sont vos frères et sœurs chrétiens. Ceux qui font le mal n'auront pas de place dans le royaume de Dieu. Vous ne savez donc pas cela? Attention, comprenez bien ceci. Ceux qui couchent avec n'importe qui, ceux qui adorent les faux dieux, ceux qui sont adultères, les hommes qui couchent entre eux, les voleurs, les avares, ceux qui boivent trop, ceux qui insultent les autres, les bandits, ces gens-là n'auront pas de place dans le royaume de Dieu. Voilà ce que certains parmi vous étaient autrefois. Mais notre Dieu vous a lavé du péché. Il vous a choisi pour lui. Il vous a rendu juste au nom du Seigneur Jésus-Christ et par l'Esprit Saint.
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1: Paul condamne un autre comportement de la communauté chrétienne de Corinthe. Dans toutes les divisions, il y a aussi des conflits sérieux. Certains chrétiens se lèvent pour porter plainte contre d'autres. Ce comportement choque profondément Paul. Il recommande que les chrétiens trouvent des gens sages et justes pour juger leurs affaires internes au lieu de dévoiler tous leurs problèmes devant les tribunaux de la ville. Ce problème est d'actualité, car les tribunaux sont pleins de procès où un chrétien accuse un autre. Si tu penses que ton frère a commis une faute grave, il est mieux d'aller trouver des aînés qui peuvent régler l'affaire en privé. Si après cet effort, l'affaire n'est pas réglée, il y a lieu d'aller au tribunal. Paul dit que ce procès entre frères chrétiens est la preuve d'un échec réel dans leur vie chrétienne et il leur rappelle solennellement

0: que ceux qui ont une vie immorale, ceux qui adorent les faux dieux, ceux qui sont adultères, les hommes qui couchent avec des jeunes gens, les voleurs, les avares, ceux qui boivent trop, ceux qui insultent les autres, les bandits, ces gens-là n'auront pas de place dans le royaume de Dieu. Paul leur rappelle aussi que certains d'entre eux faisaient partie de ce lot de personnes, mais Dieu les a choisis et les a lavés de leurs péchés. Alors, ils doivent agir en conséquence. En leur parlant ainsi, il leur montre aussi qu'ils n'ont aucune raison d'être si arrogants. Tout chrétien est un pécheur sauvé par la grâce de Dieu.
1: Amis auditeurs, nous sommes à la fin de notre émission pour aujourd'hui. Nous avons entendu les messages de Paul pour l'église de Corinthe. Ils sont tirés de sa première lettre aux Corinthiens, des chapitres 4 à 6. Soyez avec nous demain pour la suite. Au revoir et que Dieu vous garde.
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Je crois au Saint-Esprit qui est Seigneur et qui donne la vie. Avec le Père et le Fils, il reçoit même adoration et même gloire. Il a parlé par les prophètes. Jésus a agi constamment sous l'onction de l'Esprit-Saint. Il a créé une communauté d'amour qu'on appelle l'Église. Jésus n'a pas fondé une religion. La religion, le mot religion vient de religere, c'est-à-dire communiquer, relier. Jésus n'a pas besoin de fonder une religion qui est un chemin, puisque c'est lui-même le chemin, la vérité et la vie. Et il est venu donner une vie et il a montré que c'est une vie fraternelle, une vie de communauté. Les premiers chrétiens s'appelaient frères et sœurs. Et dans le renouveau aujourd'hui, nous appelons les frères, les sœurs. Et je voudrais vous dire que ce matin, le Seigneur, en un temps très limité, veut nous dire l'essentiel du renouveau. Comme c'est lui qui dirige, il saura compléter ce qui manquerait éventuellement. Alors, lorsque l'Esprit du Seigneur est venu à la Pentecôte, il est tombé sur les 12, les femmes et les 120 réunis au Cénacle. Et c'est le même Esprit qui est tombé sur eux. C'est le même feu qui a reposé sur les 12. C'est le même Esprit qui a rempli tous les présents. Et ce même Esprit, c'est lui qui va maintenant organiser la communauté. Communauté, c'est l'Église, la communauté des croyants. N'oublions jamais que c'est notre foi qui est vraiment notre bouclier et notre identité. L'Esprit Saint est venu donc et a créé la première communauté. Le pape bienheureux, Jean-Paul II, a laissé comme testament au renouveau charismatique. Il disait des gens du renouveau qu'ils sont les amoureux de Jésus. Et il leur a laissé 4 défis à relever pour le 3e millénaire que nous vivons. La communion, c'est-à-dire l'unité, il a prié pour ça. La sainteté, nous serons saints comme lui, le Seigneur est saint. La prière, sans quoi rien des deux premiers ne peut s'accomplir. Et alors, dernier point, l'annonce. Annoncer la bonne nouvelle au monde entier. Alors, au jour de la Pentecôte, donc, lorsque le Saint-Esprit est venu, il est le maître d'œuvre de toute la vie de l'Église et de la vie fraternelle. Mais nous sommes des gens tellement riches, mais qui sont tellement ignorants de leur richesse qu'ils sont en danger d'être dépossédés par Satan. Faisons le bilan rapidement des richesses que le Seigneur, Esprit Saint, nous a données pour vivre la vie fraternelle et incendier le monde par l'amour de Jésus. Alors, il nous a donné la vie par les sacrements. L'Église a 7 sacrements. Et tous ont relation avec la vie de Dieu en nous. La vie de Dieu en nous, c'est l'amour. Eh bien, les 7 sacrements, il faut les vivre. Ils créent nos devoirs d'État. Quelqu'un qui est lié par le sacrement du mariage doit vivre la vie d'amour de Dieu dans le sacrement du mariage. Quelqu'un qui est prêtre doit vivre la vie d'amour, de puissance et de libération de Dieu dans la prêtrise. Ainsi de suite. Nous avons donc les 7 sacrements. Ensuite, c'est le commencement. C'est par là que ça commence. Ensuite, le Seigneur Esprit Saint nous a donné les 7 dons du Saint-Esprit. Isaïe 11, 6. Et vous verrez dans quelle mesure les 7 dons, c'est pour la sainteté. Dieu ne souffre pas ce qui n'est pas saint. Le péché qui nous salit nous éloigne de Dieu. Les 7 dons, nous ne les mettons pas en œuvre. C'est pourquoi, malheureusement, nous sommes anémiés au niveau spirituel. Et nous disons la sainteté, c'est trop difficile.

Non, qui sanctifie? C'est vous ou c'est l'Esprit Saint? C'est difficile pour qui? Alors, par conséquent, mettons en œuvre les dons du Saint, les sept dons du Saint-Esprit, les sept voiles de notre bateau. Et ce n'est pas fini. L'Esprit Saint ayant créé une communauté, la communauté doit vivre par l'amour. Il faut donc des serviteurs. La prière, le service. Les 12 ont institué le diaconat, les diacres. Et quand les diacres ont été institués, leur identité nouvelle, leur caractéristique, quand on parle d'un diacre, on dit rempli de l'Esprit Saint et de foi. Et c'est le critère de la plénitude de l'Esprit Saint qui permettait de donner des fonctions aux gens. Aujourd'hui, quels sont les critères qu'on voit? Est-ce que c'est celui qui parle bien? Est-ce que c'est celui qui fait le mystique, il est tout le temps en communication directe avec Dieu? Est-ce que c'est lui qu'on choisit? Et dans un groupe de prière, une fois, on voulait élire un responsable. Et on a proposé quelqu'un, un jeune, et on dit, oui, il est vraiment dynamique. Oh oui, quand il prend la parole, vraiment, tout le monde est content. Et on demande aux gens de l'assistance, est-ce que vous êtes tous d'accord? Y a-t-il quelqu'un qui ait quelque chose contre lui? Et une jeune fille se lève et dit, il est bien tout ce qu'on a dit, mais il aime trop les filles, il ne faut pas le prendre. Tout simplement. Il y a des critères de disqualification. Des critères de disqualification. Alors, le Saint-Esprit, la sainteté, c'est son programme. Il y a, à Père les sept dons, il y a les dons charismatiques. Les charismes, c'est les dons pour servir la communauté. Et il n'y a pas une liste limitative des charismes. Autant que de besoin dans la communauté, l'Esprit Saint donnera les charismes si on est ouvert à son onction, si on est ouvert à son action. Les charismes, oh, vous les connaissez, il y en a beaucoup. Il y a des charismes de la parole. Mais je voudrais vous parler aussi des charismes. Les charismes ne sanctifient pas. Mais si vous servez le Seigneur dans l'amour, l'exercice du charisme peut vous sanctifier et doit vous sanctifier. Alors, ces charismes-là, la liste est longue. On peut donner des listes dans l'épître de Saint Paul aux Corinthiens. On peut en donner dans l'épître de Romains, aux Romains. Que personne ne dise, moi, je n'ai pas de charisme. Sinon, il va démentir la parole de Paul dans 1 Corinthiens 12:7, qui dit que à chacun est donnée la manifestation de l'Esprit pour l'utilité commune, pour le bien commun. La manifestation de l'Esprit, c'est ce que l'on appelle l'onction de l'Esprit. Quand tu as un charisme à exercer, l'onction te rejoint. Alors, quand on vous dit, allez faire ça, allez prier pour un malade, il faut dire, moi, je n'ai pas le charisme. Comment tu ne l'as pas? Tu as l'Esprit Saint et que tu dis, tu n'as pas le charisme. Alors, comment on fait pour que le charisme se mette à l'œuvre? Obéissez. Si vous obéissez, vous dites, bon, on va prier. Le charisme vous rejoint. C'est un homme qui n'avait aucune prétention à prier pour les malades, qui un jour, on lui a dit, mais mon frère, tu as un puissant charisme de guérison. Le monsieur dit, moi? Oui. Alors, qu'est-ce qu'il faut faire? Mais il n'y a qu'à prier pour les malades, c'est tout. Si vous ne mettez pas le charisme à l'œuvre, il ne se révèle pas. Le monsieur dit, chiche, je vais commencer à prier pour les malades. Et il cherche les malades maintenant. Et il se dit, mais s'il entend quelqu'un, ça ne va pas. As-tu vu que je prie pour toi? Dans la paroisse, on le connaît. Mais le malheur, ou bien le curieux, c'est que quand il prie pour les malades, aucun malade n'est guéri. Mais lui, il ne se décourage pas. On m'a dit que je l'ai, je l'ai. Et il a continué. Et une dame dans la paroisse arrive un jour, elle a manqué de venir à la paroisse depuis un certain temps. Quand le monsieur qui a le charisme le voit, il dit, mais je ne vous ai pas vu il y a un moment. C'est mon mari qui est malade. Tiens, il est malade? Alors, je viens à la maison, je vais prier pour lui. La femme dit, ah, au moins quelqu'un qui se soucie de mon mari. Après la messe, rendez-vous à la maison. Il se met à prier pour le malade. Il était placé d'un côté, la femme de l'autre, et il mettait tout son cœur. Il dit, Seigneur, puisque tu m'as donné le charisme, agis le charisme maintenant. Agis le charisme, c'est pas moi qui guéris, c'est toi. Je n'ai pas oublié cela. Et quand il a fini sa prière, il dit à la femme, bon, madame,
Ça faisait 6 mois qu'il priait sans résultat. Hein. Il dit à la femme, « Bon, moi j'ai prié, le Seigneur accomplira. Mais je t'avertis qu'il n'est pas souvent pressé d'exercer. Il n'est pas souvent pressé. Et là où il était, il ne voyait pas le malade, mais la femme voyait le mari. Et pendant que lui disait, Dieu n'est pas pressé, voilà le mari qui se redresse sur son lit et qui est en train de se lever. Mais la femme dit, mais tu as dit qu'il n'est pas pressé, mais mon mari se lève. Mon mari se lève et le priant regarde le mari qui est debout par la grâce de Dieu. Il dit, alors aujourd'hui, il a changé d'avis. Voilà. Or, pour que tout cela soit fait, il faut que, pour que la vie fraternelle, qui est la vie de l'Esprit, soit accomplie, il faut que nous soyons remplis de l'Esprit Saint. Si tout le monde est rempli de l'Esprit Saint et obéit à l'Esprit Saint et est docile à l'Esprit Saint, la vie fraternelle, ce sera de l'amusement. Il n'y aura plus de difficultés. Mais si moi je suis rempli et toi tu es rempli aux 3/4 et l'autre au quart, on aura des problèmes de distorsion. Alors voilà, le secret de la vie fraternelle, c'est la plénitude de l'Esprit Saint. Or, il est bon de savoir, si vous n'avez pas des relations spéciales avec l'Esprit Saint, vous ne pourrez pas. Quels sont les 4 types de relations que nous pouvons avoir avec l'Esprit Saint? La parole de Dieu dans Éphésiens, je vais vous donner la référence exacte. Éphésiens chapitre 5, il dit de ne pas contrister l'Esprit Saint. Non, c'est chapitre 4. Verset 25 à 32. Verset 30 dit, Éphésiens 4, 30, « Ne contristez pas l'Esprit Saint de Dieu que vous a marqué de son sceau pour le jour de la rédemption. » Comment on contriste l'Esprit Saint? Vous allez voir si ça se trouve dans votre groupe. Aigreur, emportement, colère, clameur, outrage, tout cela doit être extirpé de chez vous, avec la malice sous toutes ses formes. Montrez-vous au contraire bons et compatissants, les uns pour les autres, vous pardonnant mutuellement comme Dieu vous a pardonné dans le Christ. Et c'est pourquoi l'une des premières prières que les gens dans les groupes doivent dire régulièrement, c'est la prière pour ne pas contrister l'Esprit Saint. Je vous en donne un exemple. Esprit Saint, donne-moi la grâce de ne pas te contrister en manquant de charité, de douceur, d'humilité et de patience dans mes relations avec les hommes, mes frères en Jésus-Christ. Revêt mon cœur de tendresse et de bonté, afin que je sois accueillant, généreux et compatissant pour tous ceux qui viennent à moi. Aide-moi à rejeter le péché, à éviter les actes défendus, à garder les commandements, à observer les préceptes divins sans me vanter ni mépriser ou juger qui que ce soit. Établis, Seigneur, une garde à ma bouche. Veille sur la porte de mes lèvres. Aide-moi à maîtriser mes pensées et mes paroles, à ne pas me plaindre pour qu'on s'apitoie sur moi, à éviter la critique qui divise nos communautés chrétiennes, à l'abri derrière le rempart du silence, que je sois prompt à écouter, mais lent à répondre, disposé à pardonner et à demander pardon, prêt à accepter, dans la soumission, la correction fraternelle et la discipline du Seigneur. Je ne veux plus, pour me mettre en valeur, déprécier les autres, faire à leur sujet des insinuations malveillantes, souligner leurs faiblesses, révéler leurs fautes cachées pour les diffamer. On est en train d'admirer quelqu'un, ce frère-là est formidable. Mais voilà une voix derrière qui dit, oui, mais attention, il faut regarder de près. Alors, on révèle les fautes cachées des gens pour que le tableau ne soit pas tout à fait blanc. Et si je dois reprendre quelqu'un qui m'a offensé, que je le fasse selon la vérité et dans l'amour, sans céder à la colère. Esprit Saint, garde-moi de tout sentiment d'irritation, d'agacement. Or, celui-là, il me tape sur le système, d'énervement, de rancune. Ôte de mon cœur toute suspicion, amertume, envie ou jalousie. Esprit Saint, amour du Père et du Fils, répandu dans mon cœur, merci de m'avoir donné la capacité d'aimer tout homme comme Jésus nous a aimés. À Jésus, notre Seigneur et notre Sauveur, louange et gloire éternelle.
Alors tous les jours, l'Esprit Saint vous mettra sur l'orbite de l'amour et de la vie fraternelle. Par conséquent, la relation avec l'Esprit Saint, il ne faut pas contrister l'Esprit Saint. Deuxième relation que nous pouvons avoir l'Esprit Saint, avec l'Esprit Saint, il ne faut pas éteindre l'Esprit Saint par jalousie. Le Seigneur veut donner des charismes ou des grâces à d'autres. Il a reçu l'effusion il y a 3 semaines. Et le voilà qui se lève dans l'assemblée et dit, j'ai une prophétie. On dit, comment? Toi, le genou, le nouveau venu là, comment tu fais pour avoir déjà une prophétie? Il faut qu'on discerne ça. Et tais-toi d'abord. Ah, et voilà, et le gars, il se tait. J'ai connu ça une fois au cours d'un pèlerinage, où lorsque nous annoncions des paroles de connaissance, une sœur dans un groupe de prières nouvelle venue vient timidement me dire, je reçois dans mon cœur que le Seigneur est en train de toucher quelqu'un qui souffre d'hémorroïdes. Mais je dis, mais tu n'as qu'à venir ici et l'annoncer. C'est comme ça qu'on n'éteint pas l'Esprit Saint. Elle dit, ah, je n'oserai pas venir, mon berger est là. Mon berger va me tirer les oreilles si je viens me montrer en public, alors qu'on me l'a interdit dans le groupe. Alors, j'ai dit, ma sœur, reste à côté de moi. Et j'ai dit à l'assemblée, le Seigneur dit, par cette sœur qui est là, que quelqu'un est en train d'être guéri des hémorroïdes. Et le Seigneur a confirmé la parole que la sœur a donnée. Donc, nous ne nous mettons pas en difficulté. Il y a donc nécessité d'avoir cette relation, de servir l'Esprit Saint quand il veut susciter des charismes au milieu de nous. Et troisième relation avec l'Esprit Saint, ne résistons pas à l'Esprit Saint. L'Esprit Saint, quand il nous convainc de pécher, ne disons pas, mais ce n'est pas un péché, ce n'est pas grave, ce n'est pas si grave que ça. Et nous-mêmes, nous déclarons que c'est un péché mineur, que c'est un péché mignon, comme s'il y a des péchés qui ne sont pas dramatiques pour le Seigneur. Eh bien, voilà. Donc, on peut résister à l'Esprit Saint. Dernière attitude qu'il faut avoir avec l'Esprit Saint, il faut être rempli du Saint-Esprit. C'est là la clé de tout ce qui va suivre. Soyez remplis. Nous avons commencé par là, mes frères. Si nous avons commencé par l'Esprit, ne finissons pas dans la chair. La chair, c'est le comportement négatif que nous avons. Il n'est pas possible d'énumérer tout, mais je voudrais vous dire que l'expérience dans les groupes de prière et dans les communautés charismatiques montre l'orgueil, l'hypocrisie, l'impureté, l'attachement à l'argent, aux biens matériels, aux honneurs, le refus de la soumission à l'autorité. Quelqu'un qui est dans un groupe ou qui a une responsabilité doit savoir qu'il faut qu'il soit soumis à quelqu'un d'autre. La soumission est un secret de puissance parce que c'est l'humilité. L'humilité. Donc, Saint-Pierre ne nous dit-il pas, revêtez tous l'humilité dans vos rapports les uns avec les autres. Dieu s'oppose aux orgueilleux, aux humbles, il accorde sa grâce. Tenez-vous donc humblement sous la main puissante de Dieu pour qu'il vous élève quand le jugement viendra. Donc, notre objectif numéro 1, il faut savoir comment on est rempli de l'Esprit Saint tout le temps. Je vous rappelle que c'est le péché qui fait baisser le niveau de diffusion dans notre vie. Et ne tardez pas, ne dormez pas sur le péché. Demandez pardon, repentez-vous. Et alors, le péché, c'est lui qui est l'ennemi. Alors, l'humilité, c'est la reine des vertus. Apprenez de moi, dit Jésus, que je suis doux et humble de cœur. Et la Vierge Marie nous aide beaucoup pour cela. Ceux qui se croient importants. Les charismes ne nous appartiennent pas. Ce sont les dons du Saint-Esprit qu'il nous confie pour exercer, pour servir les autres. Alors, comment résister aux mensonges, aux calomnies, aux accusations, au découragement, à l'apitoiement sur soi? C'est tout ça dont il faut parler dans le groupe. Donc, lorsque nous avons été nommés responsables de notre groupe de prière et du renouveau dans notre pays, il y a un prêtre ami qui m'a dit qu'il a reçu une communication du Seigneur pour moi. Il m'a dit, maintenant que tout le monde t'appelle berger, méfie-toi. Méfie-toi de l'orgueil et de l'impureté. Car les gens qui ont des responsabilités, ce n'est pas leur faute. Il y a une sorte de halo qui les entoure. Et même s'ils sont vilains, les autres les trouvent beaux. Alors, c'est dramatique pour eux. Et ça peut vous amener à des tentations graves.
ne vous cédez pas à l'idée de croire que parce que vous êtes devenu charismatique, vous êtes plus beau qu'avant. Vous avez toujours la même trogne. Vous avez toujours la même. Alors donc, l'orgueil, l'argent, et Satan va multiplier les obstacles sur votre route. La compromission, la liste est longue. Lorsque nous avons reçu l'Esprit Saint, que nous sommes dans sa plénitude, il y a un deuxième moteur. Il faut imiter Jésus et demeurer en Jésus. Demeurez en Jésus. Si vous demeurez en moi et que je demeure en vous, demandez ce que vous voulez à mon Père, il vous l'accordera. À l'Eucharistie, vous me prenez et mangez. Demeurez en moi. C'est le thème qu'il faut creuser. Comment demeure-t-on en Jésus? Comment le cep, par rapport à la vigne, demeure-t-il hanté sur le tronc? Je suis la vigne, vous êtes les sarments. En adorant le Seigneur. Adoration. Ça doit être une démarche de prière fondamentale dans le groupe. Quand il y a trop de problèmes dans le groupe, donnez-vous des rendez-vous réguliers avec Jésus dans l'Eucharistie. Si c'est une fois par mois, quand tout va bien, ou c'est chaque semaine quand il y a urgence. Quand il y a urgence. Et c'est devant Jésus que tous les problèmes et tous les conflits vont être réglés. Alors, l'adoration se centre pour nous, catholiques, autour de l'Eucharistie. C'est l'Eucharistie qui est le centre de notre vie, de notre communauté. Et c'est sur la base de l'Eucharistie que nous devons devenir aussi Eucharistie, mener une vie eucharistique. Alors, j'ai dit que le Seigneur, il donne des charismes. Parmi les charismes, je ne parlerai pas de toute la panoplie des charismes que vous connaissez. Mais il y a un qu'on calomnie souvent, qu'on minimise parce qu'on ne l'exerce pas. C'est le parler en langue. C'est le parler en langue. Mais Saint Paul en a parlé longuement dans 1 Corinthiens 12 et 1 Corinthiens 14. Et dans 1 Corinthiens 14, 18, Saint Paul dit « Je prie en langue plus que vous tous ». Donc, vous comprenez que ce n'est pas mineur dans sa vie. Le parler en langue, c'est quoi? C'est ça qu'on appelle la prière par l'Esprit Saint. Saint Paul dit, je prierai par mon intelligence, avec mes bouquins, avec mes paroles, mais je prierai aussi par l'Esprit. Prier par l'Esprit, c'est utiliser le charisme de parler en langue. Il y en a qui chantent en langue dans une assemblée. Et quand on leur dit, mais oui, je parle en langue, parler en langue, c'est ça le charisme. Il n'y a pas dans la Bible le chant en langue. Le chant en langue, bon, quand on sait parler, on peut chanter, il n'y a pas de problème. Mais le chant en langue, il a pour rôle d'ouvrir à l'onction de l'Esprit Saint. Et c'est pourquoi après le chant en langue, il y a généralement un silence. Et c'est dans ce silence que naissent les prophéties. Laissez le temps à l'Esprit Saint de vous parler quand même. Dès que l'un veut finir, on se bouscule, on fait le rang pour dire des paroles de prophétie. Ça, c'est pas bon. Ça veut dire, je n'écoute même pas ce que l'autre est en train de donner comme prophétie, alors que ça peut être pour moi. Mais je suis préoccupé par la prophétie que j'arrange bien parfois pour donner dans l'assemblée, pour dire, c'est bien ta prophétie. Oh non, il est important de savoir que le charisme du parler en langue, c'est un don formidable. Pour Saint Paul, il édifie la vie du chrétien. Il édifie votre vie spirituelle. Ça veut dire que vous devez l'utiliser tous les jours, comme vous priez et mangez tous les jours. Dans votre prière personnelle, dans la prière pour les autres, oui, tout charismatique, tout responsable, appelé à prier pour les autres, doit utiliser la prière par l'esprit, la prière par l'esprit, doit utiliser le parler en langue, car c'est une arme d'intercession incontournable. Et une fois, j'étais au Cameroun, j'en suis parti, j'habitais le Niger en ce moment, une dame me téléphone un matin à 6 heures du matin. C'est quand même pas une heure très raisonnable pour les gens qui travaillent tard. Et donc, je suis réveillé depuis le Cameroun. Elle me dit, monsieur, je n'étais pas là quand vous êtes passé. Et je dis, bon, mais je suis parti déjà. Et, alors, je lui dis, qu'est-ce qu'il y a? Oui, c'est mon mari. Mon mari est musulman. Je lui ai dit de venir. Je n'étais pas là. Bref, qu'est-ce que vous voulez? Mais il faut prier pour que mon mari, là, il connaisse Jésus-Christ.
Ah, je dis ça, c'est une bonne demande. Mais qu'est-ce que vous voulez que je dise? Au téléphone, attends, à telle distance. Je dis, vous êtes là toujours au téléphone? Oui. Alors, moi, je fais le signe de croix maintenant. Au nom du Père et du Fils et du Saint-Esprit. Et le bras horizontal de la croix la lie, elle et moi. Ça y est. Et maintenant, je commence de façon raide à prier en langue. Je n'ai rien dit d'autre parce que je n'ai pas le temps. Je prie en langue. Au bout de quel temps, je dis, vous êtes toujours là? Mais oui, monsieur. Oh, ça me fait du bien ce que vous dites là. Oh, je n'ai... Et ça continue. Et quand le parler en langue, comme nous l'enseigne Kim Collins, vous le dites, quand est-ce qu'il faut s'arrêter? Mais quand ça meurt sur vos lèvres, vous le laissez tomber simplement. Il ne faut pas s'accrocher comme si on s'accrochait à une bouée de sauvetage. Non. Et voilà. Quand j'ai fini, j'ai dit, madame, ça va? Oui, ça va très bien. Le Seigneur a permis que je retourne au Cameroun 2 ans après. J'arrive, un rassemblement, une dame au premier rang me regardait. Ben, j'évitais de la regarder trop, moi aussi. Elle me regardait, mais j'ai vu quand même qu'elle me regardait. Dès que c'est arrêté, elle court vers moi. Elle me dit, monsieur, bonjour. Je dis, on se connaît. Mais oui, c'est moi qui vous ai téléphoné. Alors, elle s'approche de moi, et moi, je recule. Et... elle s'approche de moi, et elle me dit, mon mari, le musulman, ah oui, il est là maintenant. Il est d'accord. Voilà. Amen. Par conséquent, je faisais un ministère au Burkina avec un prêtre. C'est lui qui m'accueillait, qui me guidait. Et après, au moment de la prière d'intercession, je donnais des paroles de connaissance. Le prêtre aussi s'essayait à donner des paroles de connaissance. Mais ça ne venait pas vite. À la fin, il me dit, mais Jean, qu'est-ce que tu fais? Comment tu fais pour entendre tant de communications du Seigneur? Ben, je dis, je ne fais rien du tout. Je prie en langue, je suis branché sur lui. Ah bon? Oui. Si on prie, quand on intercède pour les gens et qu'on prie le Seigneur, il vous communique. Le prêtre a dit, je vais essayer aussi. Et il priait en langue, mais il ne l'utilisait pas. Il a une langue, mais ça ne bougeait pas. Alors, donc, il a commencé, et au bout de quelques temps, il commence à recevoir davantage. Le parler en langue, c'est une grande arme pour l'édifier sa vie spirituelle et intercéder. Je vous le dis, j'ai fait la distinction entre parler en langue. Il ne faut pas, parce que tout le monde chante en langue, vous dites, moi aussi je parle en langue. Il s'agit d'un charisme précis. Et ce charisme-là, mais on dit les charismes nous viennent comme cela, mais il faut coopérer. Et dans notre pays, lorsqu'on faisait le séminaire de la vie dans l'esprit, toute la littérature sur cette question qu'on entendait disait, oh mais ça va venir, mais ça ne venait pas. Alors, un jour, on a reçu le grand du renouveau, hein, le pasteur Thomas Roberts. Il est passé à côté de nous, il nous a enseigné, et le voilà qui se vantait. « Avant que je ne parte, vous parlerez tous en langue. » On dit, mon vieux, on se frottait les mains et les joues. On se dit, ça va venir. Il est parti, on ne priait pas tous en langue. On dit, bon, c'est parti, remise. Alors, moi, j'étais, en tant que berger, malheureux pour les miens. Mais parce que le Seigneur m'avait donné le parler en langue. Mais dans quelles conditions? Il faut désirer. Il faut lui dire, Seigneur, tu m'as donné la langue. Fais-la mouvoir maintenant. Et voyez, moi, j'étais dans le train entre Brive et Paris. Je disais mon chapelet quand la Vierge Marie a aidé à ce que le parler en langue naisse. C'est en disant mon chapelet que c'est venu. Alors bon, j'étais pris de joie, mais inquiet aussi à cause des passagers dans le train. Qui me voyait tressauter de joie, mais je dis tant pis pour les passagers. Allez, je suis allé. C'est né comme cela. N'utilisez pas cette âme, ne devenez pas infirme. Utilisez cette âme, ne devenez pas infirme. Et le parler en langue, quand je suis revenu dans mon pays, j'ai dit au Seigneur, aide-nous. Thomas Roberts, il a promis, mais ce n'était pas encore le moment de l'accomplissement. Et un jour, le Seigneur m'a mis au cœur comment il faut faire pour que les frères parlent tous en langue. Et depuis, dans les formations, après les séminaires de la vie dans l'esprit, nous faisons de petits ateliers où on les initie 20 par 20. Et quand ils prient, commencent à prier, ils dégagent. Mais nous avons vu qu'il y en a qui résistent. Des bergers, nous avons
fait la même démarche, il y a des bergers qui ne peuvent pas prier. Nous nous sommes rendus compte que les gens qui ont des problèmes de guérison intérieure, de blessures intérieures, des gens repliés sur eux-mêmes, ils ne peuvent pas parler librement en langue. Et donc, il y a une démarche préalable de se préparer. Et ce jour-là, voici le principe sur lequel nous avons aidé les frères à parler en langue. On n'a pas le temps de faire l'exercice aujourd'hui, mais je vous dis qu'il y a cette approche. Lorsque Jésus a demandé à Pierre de marcher sur l'eau, Pierre dit, bon, si c'est vraiment toi, ordonne-moi de marcher sur l'eau. Bon, c'est la manière dont Pierre marche sur la terre ferme qu'il va marcher sur l'eau. Donc, sa marche est quelque chose de naturel. Il a dit, je veux marcher. Jésus dit, tu vas marcher. Et c'est quand Jésus dit, viens. Et alors, il franchit le bord de la barque et il se met à marcher. Mais il a marché comme il marchait. Sur le naturel, en action, Dieu greffe le surnaturel. Et alors, j'ai compris ça. Je dis, mes frères, on va y aller. Et voici, en bref, très bref, eh bien, j'ai commencé par comprendre que l'Esprit Saint va déclencher ça. Il m'a été donné la grâce dans les années 80, avec le père Raymond Alter, quand on se retrouvait à Rome pour la formation. À un moment donné, je voyais le père Raymond Alter, les gens s'attroupaient autour de lui. Et je dis, mais Raymond, qu'est-ce que tu fais là? Il dit, je les débloque pour le parler en langue. Hein? Je dis, bon, mais il dit, toi d'ailleurs, viens m'aider. Je dis, moi, oui. Alors voilà, je le regarde faire, il impose les mains, il met la main sous la glotte ici, hein? Je faisais pareil. Et voilà, les gens se mettaient à parler. J'ai dit, mais c'est mon Dieu, c'est express ça. Et un jour, on était là, un évêque, paix à son âme, Monseigneur Combo, il vient s'asseoir. J'ai dit, Jean, tes mains vont toucher une tête épiscopale. Ouh! Et Alter dit, on y va. On lui a imposé les mains, l'évêque se met à parler en langue. Allez, dégagez. Voilà comment ça se fait. Voilà comment ça se fait. Et le résultat, c'est que le Seigneur, donc, comme il me donnait des responsabilités, voulait que j'aide mes frères. Et voici comment on fait. Dans la parole de Dieu, il y a dans le psaume 51, « Seigneur, ouvre mes lèvres et je publierai ta louange. » Ben, le psaume 81, verset 11 dit, où le Seigneur répond, « Ouvre largement ta bouche et je l'emplirai. » Nous attendons que les sons sortent. Quelle gymnastique. Ouvre mes lèvres, c'est beaucoup s'attendre à ce que ça vienne comme ça. Mais le Seigneur leur répond, psaume 81, verset 11, je crois, on vérifiera. J'ouvre largement ma bouche pour que tu la remplisses. Le Seigneur dit, ouvre largement la bouche. Quand on dit de parler en langue, les gens collent les lèvres. Bou, bou, bou, bou. Ça ne marche pas. Et ils sont repliés sur eux-mêmes. Il faut qu'ils soient détendus. Mais comment déclencher le mécanisme, le mouvement? Mais le chant en langue, c'est pour la louange. Donc c'est une louange. Et le Seigneur m'a dit, est-ce qu'un avion, à moins qu'il ne soit un hélicoptère, décolle à la verticale? Non, il roule sur la piste. Alors, le Seigneur me dit, fais-les rouler sur la piste, puisque le parler en langue est une louange. J'ai dit, bon, je vais les faire rouler sur la piste avec des alléluia. Et j'entends un alléluia. Quand l'alléluia finit, ils chantaient l'alléluia. Je dis, maintenant, arrêtez l'alléluia, mais continuez à remuer les lèvres. J'ouvre et il mettra ça dedans. Et je dis, mais pour parler, il faut former des syllabes. Je dis, dites les syllabes qui vous viennent à la tête. Et ils se mettent à dire des syllabes. Et ils se mettent à dire des syllabes. Et vlan, le parler en langue démarre. Alors, une fois ça a démarré tellement fort, j'étais assisté d'un frère là, il n'arrivait plus à arrêter. Alors je dis, Seigneur, il faut qu'on prenne autorité sur leur parler là qui dérape. Il faut qu'on prenne, et c'est ainsi que chaque fois après les séminaires de la vie dans l'esprit, nous aidons les frères, on chante Alléluia, Alléluia.

le chant bien maintenant. Yamawi ya kamawi shoto yolo rokomoi. Tata la yala yala kamawi sholo. Et on arrête le chant, on continue de prononcer des syllabes. Washa ta ta ta la ta. Les syllabes qui vous viennent. Washi kamawa tala ya hakamawa to yolo kamawi so yolo. Amen. Voilà, c'est des exercices à faire. Le parler en langue, ce n'est pas un truc que le Seigneur complique. Non, c'est très simple. Et le parler en langue ressemble au langage de l'enfant de 1 an. Écoutez-le parler. Et quand il parle comme ça, qu'est-ce que dit la maman? Oui, mon chou, je te comprends, mon chou. Qu'est-ce qu'elle comprend? Elle comprend rien du tout. Et donc, ne demandez pas, je n'ai rien compris. Moi non plus, je n'ai pas compris, mais ça fait tellement du bien. Voilà, les charismes. Eh bien, mes frères, la vie en communauté, la vie fraternelle en communauté ne peut pas marcher bien si votre vie personnelle de prière est bancale. Dites-moi comment vous priez chez vous, dans votre prière personnelle, et je dirai comment votre groupe de prière priera. Lorsque j'étais lancé, quand on est réunis en assemblée, oh c'est beau, tout le monde est gentil, on se sourit, on dit de bonnes choses. Mais dans la prière personnelle à la maison, c'est lourd, ça traîne le pas. On ne sait plus où on en est, les distractions s'en mêlent. J'ai demandé la grâce au Seigneur de m'aider à prier dans ma prière personnelle comme je prie en assemblée. Prière trinitaire, louer Dieu le Père, le Fils et l'Esprit Saint. Prière par l'Esprit, prière dans l'Esprit. Et c'est ainsi que le Seigneur a commencé par m'indiquer comment, dans une prière, la parole de Dieu est toujours au centre. Et c'est cette inspiration-là que le Seigneur a donnée qui m'a permis d'écrire le petit livre « Prier comme un enfant de roi ». Prier comme un enfant de roi, quand je l'ai fini, j'ai dit « Seigneur, bon, j'ai consacré ça à la Vierge Marie et nous habitions le Niger et voilà, le Seigneur lui-même a fait atterrir ça dans les mains de l'évêque qui a lu ça, qui a dit qu'il donne un feu vert pour ça. Et ce qui est important, votre prière personnelle, elle s'appuie sur quoi? Elle s'appuie sur quoi? Je voudrais vous dire, je regarde la montre, il ne me reste que 5 minutes. Alors, je parle donc de votre prière personnelle. Et dans votre prière personnelle doit déboucher sur l'affermissement de votre foi. Il faut prier avec foi, il faut prier avec amour. L'Esprit Saint, un autre souvenir me vient à l'esprit. L'Esprit Saint, il faut lui dire qu'on l'aime. Il aime beaucoup ça. Le Père Raymond Alter, je donne ce souvenir-là. Il était aumônier des étudiants à Bordeaux et il ne priait pas en langue. Et l'Esprit Saint lui pose la question un jour. Hé Raymond, pour toi, qui suis-je? Oh, le théologien, sa théologie, sa machine théologique se met en branle. Il dit, mais tu es la troisième personne de la Sainte Trinité. L'Esprit Saint lui dit, qui m'a mis au troisième rang? Ne suis-je pas l'union du Père et du Fils? Ah, il corrige donc. Il dit, oui, oui, oui. L'Esprit lui demande, est-ce que pour toi je suis une personne? Mais oui! Il n'a plus dit la troisième. Il dit, oui, oui. Dernière réponse, question du Saint-Esprit, alors pourquoi tu ne me dis pas que tu m'aimes? Et il a rattrapé tous ses manquements dans la journée, à tout bout de champ, il disait, Esprit Saint, je t'aime. Esprit Saint, je t'aime. Esprit Saint, je t'aime. Et c'est le soir de ce jour que le parler en langue lui a été donné. Le parler en langue nous a été donné pour cela. J'aurais pu vous parler des responsables, leurs difficultés, c'est que dès que tu es nommé responsable, Satan te réserve de grosses tentations. De grosses tentations, l'orgueil, l'impureté, l'esprit de compromission, l'esprit d'attachement, le dégoût de la prière. Et ils ne font plus la prière régulièrement. Ils négligent de lire la parole de Dieu. On se disperse en prenant trop d'engagement. On ne prend pas assez de repos.

0: bénédiction. On utilise mal les sacramentaux. Il y en a qui préparent leur repas avec l'eau bénite. Ils croient que c'est comme ça qu'on chasse les démons. Le démon va manger avec vous et il vous attaquera. Ne pas vivre dans le compromis. Les solutions face à ces attaques, il faut vivre la vie de sainteté. Il faut vivre la vie de plénitude. Ne mettez pas de jeûner. Ne mettez pas de donner. C'est le renouveau qui nous a appris à donner la dîme de notre revenu. Et c'est grâce à ça qu'on a réalisé de grandes choses. Et lorsque vous donnez régulièrement votre dîme, les sorciers ne peuvent plus rien contre vous. Aveu de sorcière, ils ne peuvent plus rien contre vous. Donc, vive la plénitude et il faut prier régulièrement l'Esprit Saint. Je voudrais vous donner quelques exemples de prières personnelles du responsable ou du membre pour être connecté à l'Esprit Saint. D'abord, depuis que j'étais étudiant, j'ai connu la magnifique prière de bienheureux cardinal Newman. Et je la dis tous les jours. Ce que le Seigneur veut, c'est notre sanctification. C'est notre engagement. C'est que notre vie soit lumière. Que ma vie soit lumière. Seigneur Jésus, inonde-moi de ton esprit et de ta vie. Prends possession de tout mon être pour que ma vie ne soit qu'un reflet de la tienne. Rayonne à travers moi, toi qui habites en moi. Et tous ceux que je rencontrerai pourront sentir ta présence auprès de moi. En me regardant, ils ne verront plus que toi seul, Seigneur. Demeure en moi, et alors je pourrai comme toi rayonner, au point d'être à mon tour une lumière pour les autres. Lumière, Seigneur, qui émanera complètement de toi, car c'est toi qui, à travers moi, illuminera les autres. Ainsi, ma vie deviendra une louange à ta gloire, la louange que tu préfères en te faisant rayonner sur ceux qui m'entourent. Par la plénitude éclatante de l'amour que te porte mon cœur et par la puissance de ton Esprit Saint pour la gloire du Père éternel. Amen. J'ai parlé de l'humilité. Vous devez prier tous les jours pour l'humilité. Eh bien, arrangez-vous. Vous pouvez dire Jésus, douze homme de cœur, mon cœur semblable au tien. Vous pouvez le chanter si vous le voulez, sur tous les tons, mais peu importe. Ma prière personnelle pour ça est la suivante. Nous ne pouvons pas nous rendre humbles. C'est Jésus en nous qui va manifester son humilité. Mais pourquoi il a dit « Apprenez de moi que je suis doux et humble de cœur. » Alors, ma prière personnelle est la suivante. Jésus, doux et humble de cœur, tu vis en moi. Manifeste en moi ton humilité, ta douceur, ta bonté et ta miséricordieuse puissance. Ce que le Seigneur veut, ce n'est pas que nous vivions au ralenti. Beaucoup de gens dans les groupes, il ne manifeste pas la puissance de Dieu. Or, c'est l'utilisation des charismes, la vie fraternelle, la vie de sainteté qui permet à la puissance de Dieu de se manifester. Jésus, mon Seigneur et mon Dieu, tu vis en moi, manifeste en moi ta douceur, ton humilité, ta patience, ta miséricordieuse puissance. Nous parlions hier de la bénédiction. Eh bien, il y a une autre prière pour les charismes. Lorsque le Seigneur envoie faire des missions, et dans les groupes, nous sommes en mission. Ensuite, il y aura l'évangélisation. C'est quand on est enfermé dans le groupe que le groupe peut sortir et aller porter la bonne nouvelle aux autres. Je dis la prière suivante. Esprit Saint, je t'adore et je t'aime. Renouvelle en moi le don de ta grâce ravivée. Renouvelle en moi le don de ta grâce et tes charismes pour que je te serve avec humilité, toujours et partout pour la gloire du Seigneur. Eh bien, voilà. Lorsque nous allons faire un n'importe quel service pour la communauté, le groupe, nous disons, nous nous accrochons à cela. Voilà, l'Esprit du Seigneur. J'ai fini. Je voudrais rendre grâce au Seigneur qui a permis qu'à travers le temps qu'il a donné, que je dise ce qu'il a voulu que je dise. Amen. Tout le reste lui-même, il vous bénira et vous conduira dans la vérité tout entière. Que Amen. Le Seigneur vous bénisse.
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0: Du livre d'Isaïe. Quel est donc le jeûne qui me plaît? N'est-ce pas faire tomber les chaînes injustes, délier les attaches du joug, rendre la liberté aux opprimés, briser tous les joug? N'est-ce pas partager ton pain avec celui qui a faim, recueillir chez toi le malheureux sans abri, couvrir celui que tu verras son vêtement, ne pas te dérober à ton semblable? Alors ta lumière jaillira comme l'aurore et tes forces reviendront rapidement. Ta justice marchera devant toi et la gloire du Seigneur t'accompagnera. Alors, si tu appelles, le Seigneur répondra. Si tu cries, il dira « Me voici ».
1: Dieu qui est bon, nous te confions le monde de la santé et tous ceux qui luttent pour apaiser la souffrance. Qui est juste, nous te confions les organismes internationaux qui travaillent à un vrai partage des biens de la terre.
2: Kyrie eleison.
1: Dieu qui est beau, nous te confions les artisans et les artistes qui nous aident par leurs œuvres à te rendre grâce.
2: Kyrie eleison.
1: Prions le Seigneur. En ce milieu du jour, Dieu notre Père, refais nos forces et renouvelle notre regard, pour que nous sachions découvrir ta présence en nous et dans nos frères, par Jésus le Christ notre Seigneur.
3: Amen.

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en ressuscitant Jésus ton Fils, accorde-nous par sa mère la Vierge Marie de parvenir au bonheur de la vie éternelle. Par Jésus le Christ, notre Seigneur.

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3: Auditeurs et auditrices de la Radio Maria, Côte d'Ivoire, la 104.8 FM, la radio diocésaine catholique, salut et glorification.
4: Amen.
3: Nous voici au rendez-vous de notre méditation en faveur de nos parents, amis et bienfaiteurs de fin. Que Dieu, dans sa grande miséricorde, leur accorde le repos éternel. Je

0: Accorde-leur, Seigneur, le repos éternel.
1: Et que brille à leurs yeux la lumière sans déclin. Amen.
0: Le signe de croix. Le signe de la croix que nous traçons sur nous-mêmes nous rappelle notre baptême par lequel nous sommes incorporés et configurés au Christ mort sur la croix et ressuscité pour nous sauver. Au nom du Père, et du Fils, et du Saint-Esprit. Amen. Chers frères et sœurs, salut et glorification.
2: Amen.
0: C'est pour nous une grande joie de pouvoir nous réunir pour prier pour les fidèles de fin connus et inconnus, dont Dieu seul connaît la droiture du cœur et la foi. Nous invoquerons notre Dame libératrice, en particulier pour les âmes les plus délaissées du purgatoire. Le test de la réflexion doctrinale édifiera notre foi. Prière préparatoire. En nous révélant sa présence sur le thème vers lequel nous marchons, le Seigneur nous fortifie par l'œuvre merveilleuse de son amour et l'abondance de ses grâces. Demandons-lui de disposer nos cœurs pour que notre prière pour les défunts soit généreuse et le gage de notre propre sanctification.
1: Nous voici, ô mon Dieu, au pied de votre autel, pour offrir à votre majesté sainte nos vœux et nos prières pour le soulagement et la délivrance des pauvres âmes qui souffrent dans le purgatoire, mais spécialement pour les plus abandonnés, pour celles de nos parents, amis et bienfaiteurs, pour celles qui ont appartenu sur cette terre à la pieuse fraternité de Notre-Dame libératrice des âmes du purgatoire et pour toutes les âmes, enfin, pour lesquelles nous sommes obligés de prier. Daignez, ô mon Dieu, par les mérites de notre Seigneur Jésus-Christ, votre divin Fils, par les souffrances de sa passion et de sa mort, et par les mérites de la bienheureuse Vierge Marie et de tous les saints, daignez jeter sur elle un regard de compassion et d'amour. Accorde-leur le pardon qu'elles ont toujours désiré. Mettez fin à leur peine, montrez-leur votre face et faites-les entrer au plus tôt dans le lieu de rafraîchissement, de lumière et de paix. Par le même Jésus-Christ, notre Seigneur. Amen.
0: Prosternés en la présence de Dieu, adorons-le. Prions-le avec la plus grande ferveur de nous assister dans l'exercice de cette sainte dévotion.
1: Disposez, Seigneur, et fortifiez nos cœurs par l'abondance de votre grâce, afin que notre désir de soulager les âmes des défunts en voie de purification, soit de plus en plus généreux et éclairé par votre miséricorde infinie et qui serve à votre gloire et à notre propre sanctification. Par Jésus le Christ, notre Seigneur. Amen.
0: Réflexion doctrinale. À présent, soyons attentifs et écoutons la lecture du texte choisi pour la réflexion doctrinale.
3: Un jeune Écossais luthérien avait un frère unique qui l'aimait tendrement. Une apoplexie foudroyante le lui enleva subitement au milieu d'une fête mondaine où l'on ne s'attendait guère à une si lugubre catastrophe. À partir de ce moment, il fut en proie à une angoisse profonde et incessante. Il pensait constamment à ces passages si brusques d'un festin au redoutable jugement de Dieu. Il craignait que son frère ne fût pas trouvé assez pur pour entrer immédiatement au ciel. Sa religion protestante ne lui enseignait pas de lieu purificateur entre les parvis célestes et la profondeur de l'abîme. Pour se distraire, on lui ordonna de voyager et il vint en France. Il y rencontra un prêtre et lui fit part de son chagrin. « Mon ami, lui dit l'homme de Dieu, il est nécessaire pour tout homme d'expier ses péchés, même dans l'au-delà. Notre foi catholique nous dit qu'il y a entre le ciel et l'enfer un feu intermédiaire où les âmes achèvent de se purifier et où nous pouvons les secourir par nos prières. Il accepta l'enseignement de l'Église catholique qui lui demandait de prier pour son frère afin qu'il entre dans le bonheur éternel tant qu'il est vrai que la croyance au purgatoire est un besoin du cœur humain. Mon Dieu, que mes prières, mes sacrifices, mes souffrances servent à toucher votre bonté et à hâter l'instant de la délivrance des âmes de nos chers défunts. Soyez bénis, ô mon Jésus, pour vos consolations. Appelez nos frères dans ces jours éternels, qui reposent en paix. Salut et glorification.
0: Amen. Amen.

0: Rosaire en faveur des défunts. En donnant vie à l'auteur de la grâce Jésus-Christ, Marie est devenue coopératrice de Jésus Sauveur. Tournons nos regards vers elle à travers la prière du rosaire des défunts.
1: Je crois en Dieu, le Père Tout-Puissant, Créateur du ciel et de la terre, et en Jésus-Christ, son Fils unique, notre Seigneur, qui a été conçu du Saint-Esprit, est né de la Vierge Marie, a souffert sous Ponce Pilate, a été crucifié, est mort, a été enseveli, est descendu aux enfers. Le troisième jour, est ressuscité des morts, est monté aux cieux, est assis à la droite de Dieu le Père Tout-Puissant, d'où il viendra juger les vivants et les morts. Je crois en l'Esprit Saint, à la Sainte Église catholique, à la communion des saints, à la rémission des péchés, à la résurrection de la chair, à la vie éternelle. Amen.
0: Notre Père, qui es aux cieux, que ton nom soit sanctifié, que ton règne vienne, que ta volonté soit faite sur la terre comme au ciel. Donne-nous aujourd'hui notre pain de ce jour. Pardonne-nous nos offenses, comme nous pardonnons aussi à ceux qui nous ont offensés. Et ne nous laisse pas entrer en tentation, mais délivre-nous du mal. Amen. Je vous salue, Marie, pleine de grâce, le Seigneur est avec vous. Vous êtes bénie entre toutes les femmes, et Jésus, le fruit de vos entrailles, est béni.
2: Sainte Marie, Mère de Dieu, priez pour nous, pauvres pécheurs, maintenant et à l'heure de notre mort. Amen.
0: Je vous salue, Marie, pleine de grâce, le Seigneur est avec vous. Vous êtes bénie entre toutes les femmes, et Jésus, le fruit de vos entrailles, est béni.
2: Sainte Marie, Mère de Dieu, priez pour nous, pauvres pécheurs, maintenant et à l'heure de notre mort. Amen.
0: Je vous salue, Marie, pleine de grâce, le Seigneur est avec vous. Vous êtes bénie entre toutes les femmes, et Jésus, le fruit de vos entrailles, est béni.
2: Sainte Marie, Mère de Dieu, priez pour nous, pauvres pécheurs, maintenant et à l'heure de notre mort. Amen.
0: Que la gloire soit rendue au Père, au Fils et au Saint-Esprit,
2: comme il était au commencement, maintenant et toujours, dans les siècles des siècles. Amen.
0: Ô mon Jésus,
2: pardonnez-nous nos péchés, préservez-nous du feu de l'enfer, conduisez au ciel toutes les âmes, spécialement celles qui ont le plus besoin de votre miséricorde. Amen.
0: Mystère douloureux. Premier mystère douloureux, l'agonie de Jésus à Gethsémani. Fruit du mystère, la contrition de nos péchés. Veillez et priez pour ne pas entrer en tentation. L'esprit est ardent, mais la chair est faible. Par l'intercession de la très sainte Vierge Marie et par la sueur de sang de Jésus à Gethsémani, demandons au Seigneur l'audace de renoncer au péché et de conserver la foi, et demandons-lui de purifier nos défunts de tous leurs péchés. Notre Père, qui es aux cieux,
2: que ton nom soit sanctifié, que ton règne vienne, que ta volonté soit faite sur la terre comme au ciel. Donne-nous aujourd'hui notre pain de ce jour. Pardonne-nous nos offenses, comme nous pardonnons aussi à ceux qui nous ont offensés. Et ne nous laisse pas entrer en tentation, mais délivre-nous du mal. Amen.
0: Je vous salue, Marie, pleine de grâce. Le Seigneur est avec vous. Vous êtes bénie entre toutes les femmes. Et Jésus, qui prend sur lui tous nos péchés, est béni.
2: Sainte Marie, Mère de Dieu, priez pour nous, pauvres pécheurs, maintenant et à l'heure de notre mort. Amen.
0: Je vous salue, Marie, pleine de grâce. Le Seigneur est avec vous. Vous êtes bénie entre toutes les femmes. Et Jésus, dont l'âme est triste à en mourir, est béni.
2: Sainte Marie, Mère de Dieu, priez pour nous, pauvres pécheurs, maintenant et à l'heure de notre mort. Amen.
0: Je vous salue, Marie, pleine de grâce. Le Seigneur est avec vous. Vous êtes bénie en toutes les femmes. Et Jésus, qui prend sur lui tous nos péchés, est béni.
3: Sainte Marie, Mère de Dieu, priez pour nous pauvres pécheurs, maintenant et à l'heure de notre mort. Amen.
0: Je vous salue, Marie, pleine de grâce. Le Seigneur est avec vous. Vous êtes bénie en toutes les femmes. Et Jésus, qui prie dans l'agonie, est béni.
3: Sainte Marie, Mère de Dieu, priez pour nous pauvres pécheurs, maintenant et à l'heure de notre mort. Amen.
0: Je vous salue, Marie, pleine de grâce. Le Seigneur est avec vous. Vous êtes bénie en toutes les femmes. Et Jésus, qui prend sur lui tous nos péchés, est béni.
3: Sainte Marie, Mère de Dieu, priez pour nous pauvres pécheurs, maintenant et à l'heure de notre mort. Amen.
0: Je vous salue, Marie, pleine de grâce. Le Seigneur est avec vous. Vous êtes bénie en toutes les femmes. Et Jésus, qui nous invite à veiller et à prier avec lui, est béni.
3: Sainte Marie, Mère de Dieu, priez pour nous pauvres pécheurs, maintenant et à l'heure de notre mort. Amen.
0: Je vous salue, Marie, pleine de grâce. Le Seigneur est avec vous. Vous êtes bénie en toutes les femmes. Et Jésus, qui prend sur lui tous nos péchés, est béni.
3: Sainte Marie, Mère de Dieu, priez pour nous pauvres pécheurs, maintenant et à l'heure de notre mort. Amen.
0: Je vous salue, Marie, pleine de grâce. Le Seigneur est avec vous. Vous êtes bénie en toutes les femmes. Et Jésus, qui dit, « Père, non pas ma volonté, mais ta volonté est bénie. »
3: Sainte Marie, Mère de Dieu, priez pour nous pauvres pécheurs, maintenant et à l'heure de notre mort. Amen.
0: Je vous salue, Marie, pleine de grâce. Le Seigneur est avec vous. Vous êtes bénie en toutes les femmes. Et Jésus, qui prend sur lui tous nos péchés, est béni.
3: Sainte Marie, Mère de Dieu, priez pour nous pauvres pécheurs, maintenant et à l'heure de notre mort. Amen.
0: Je vous salue, Marie, pleine de grâce. Le Seigneur est avec vous. Vous êtes bénie en toutes les femmes. Et Jésus, dont la sueur devient comme des gouttes de sang, est béni.
3: Sainte Marie, Mère de Dieu, priez pour nous pauvres pécheurs, maintenant et à l'heure de notre mort. Amen.
0: Je vous salue, Marie, pleine de grâce. Le Seigneur est avec vous. Vous êtes bénie en toutes les femmes. Et Jésus, qui prend sur lui tous nos péchés, est béni.
3: Sainte Marie, Mère de Dieu, priez pour nous pauvres pécheurs, maintenant et à l'heure de notre mort. Amen.
0: Je vous salue, Marie, pleine de grâce. Le Seigneur est avec vous. Vous êtes bénie en toutes les femmes. Et Jésus, qu'un ange vient réconforter, est béni.
3: Sainte Marie, Mère de Dieu, priez pour nous pauvres pécheurs, maintenant et à l'heure de notre mort. Amen.
0: Je vous salue, Marie, pleine de grâce. Le Seigneur est avec vous. Vous êtes bénie en toutes les femmes. Et Jésus, qui prend sur lui tous nos péchés, est béni.
3: Sainte Marie, Mère de Dieu, priez pour nous pauvres pécheurs, maintenant et à l'heure de notre mort. Amen.
0: Je vous salue, Marie, pleine de grâce. Le Seigneur est avec vous. Vous êtes bénie en toutes les femmes. Et Jésus, qui se laisse arrêter comme un agneau, est béni.
3: Sainte Marie, Mère de Dieu, priez pour nous pauvres pécheurs, maintenant et à l'heure de notre mort. Amen.
0: Je vous salue, Marie, pleine de grâce. Le Seigneur est avec vous. Vous êtes bénie en toutes les femmes. Et Jésus, qui prend sur lui tous nos péchés, est béni.
3: Sainte Marie, Mère de Dieu, priez pour nous pauvres pécheurs, maintenant et à l'heure de notre mort. Amen.
0: Je vous salue, Marie, pleine de grâce. Le Seigneur est avec vous. Vous êtes bénie en toutes les femmes. Et Jésus, que Judas trahit par un baiser, est béni.
3: Sainte Marie, Mère de Dieu, priez pour nous pauvres pécheurs, maintenant et à l'heure de notre mort. Amen.
0: Je vous salue, Marie, pleine de grâce. Le Seigneur est avec vous. Vous êtes bénie en toutes les femmes. Et Jésus, qui prend sur lui tous nos péchés, est béni.
3: Sainte Marie, Mère de Dieu, priez pour nous pauvres pécheurs, maintenant et à l'heure de notre mort. Amen.
0: Je vous salue Marie, pleine de grâce. Le Seigneur est avec vous. Vous êtes bénie en toutes les femmes. Et Jésus, qui demande à Pierre de ne pas prendre l'épée, est béni.
3: Sainte Marie, Mère de Dieu, priez pour nous pauvres pécheurs, maintenant et à l'heure de notre mort. Amen.
0: Gloire au Père, au Fils et au Saint-Esprit,
3: comme il était au commencement, maintenant et toujours, dans les siècles des siècles. Amen.
0: Ô mon Jésus,
3: pardonnez-nous nos péchés, préservez-nous du feu de l'enfer, conduisez au ciel toutes les âmes, spécialement celles qui ont le plus besoin de votre miséricorde. Amen.
0: Deuxième mystère douloureux, la flagellation de Jésus. Fruit du mystère, la mortification de nos corps et de nos sens. Jésus disait, « Abba, Père, non pas ce que je veux, mais ce que tu veux. » Quelques-uns se mirent à cracher sur lui, couvrir son visage d'un voile et le rouer de coups. Par l'intercession de la très sainte Vierge Marie et par le feu de l'amour divin, demandons au Seigneur la force de combattre toutes les passions mauvaises et demandez-lui de libérer définitivement nos défunts des liens du péché. Notre Père qui es aux cieux,
3: que ton nom soit sanctifié, que ton règne vienne, que ta volonté soit faite sur la terre comme au ciel. Donne-nous

0: du mal. Amen. Je vous salue Marie, pleine de grâce, le Seigneur est avec vous. Vous êtes bénie entre toutes les femmes, et Jésus, le plus beau des enfants des hommes, est béni.
1: Sainte Marie, Mère de Dieu, priez pour nous pauvres pécheurs, maintenant et à l'heure de notre mort. Amen.
0: Je vous salue Marie, pleine de grâce, le Seigneur est avec vous. Vous êtes bénie entre toutes les femmes, et Jésus, qui est flagellé jusqu'au sang, est béni.
1: Sainte Marie, Mère de Dieu, priez pour nous pauvres pécheurs, maintenant et à l'heure de notre mort. Amen.
0: Je vous salue Marie, pleine de grâce. Le Seigneur est avec vous. Vous êtes bénie entre toutes les femmes, et Jésus, dont le corps devient une plaie, est béni.
1: Sainte Marie, Mère de Dieu, priez pour nous pauvres pécheurs, maintenant et à l'heure de notre mort. Amen.
0: Je vous salue Marie, pleine de grâce. Le Seigneur est avec vous. Vous êtes bénie entre toutes les femmes. Et Jésus, qui verse son sang pour laver nos péchés, est béni.
1: Sainte Marie, Mère de Dieu, priez pour nous pauvres pécheurs, maintenant et à l'heure de notre mort. Amen.
0: Je vous salue Marie, pleine de grâce. Le Seigneur est avec vous. Vous êtes bénie entre toutes les femmes. Et Jésus, qui nous purifie par sa chair flagellée, est béni.
1: Sainte Marie, Mère de Dieu, priez pour nous pauvres pécheurs, maintenant et à l'heure de notre mort. Amen.
0: Je vous salue Marie, pleine de grâce. Le Seigneur est avec vous. Vous êtes bénie entre toutes les femmes. Et Jésus, qui n'ouvre pas la bouche pour se plaindre, est béni.
1: Sainte Marie, Mère de Dieu, priez pour nous pauvres pécheurs, maintenant et à l'heure de notre mort. Amen.
0: Je vous salue Marie, pleine de grâce. Le Seigneur est avec vous. Vous êtes bénie entre toutes les femmes. Et Jésus, agneau de Dieu, immolé pour nous sauver, est béni.
1: Sainte Marie, Mère de Dieu, priez pour nous pauvres pécheurs, maintenant et à l'heure de notre mort. Amen.
0: Je vous salue Marie, pleine de grâce. Le Seigneur est avec vous. Vous êtes bénie entre toutes les femmes, et Jésus, dont les meurtrissures nous guérissent, est béni.
1: Sainte Marie, Mère de Dieu, priez pour nous pauvres pécheurs, maintenant et à l'heure de notre mort. Amen.
0: Je vous salue Marie, pleine de grâce. Le Seigneur est avec vous. Vous êtes bénie entre toutes les femmes, et Jésus, qui est encore torturé dans tous les opprimés, est béni.
1: Sainte Marie, Mère de Dieu, priez pour nous pauvres pécheurs, maintenant et à l'heure de notre mort. Amen.
0: Je vous salue Marie, pleine de grâce. Le Seigneur est avec vous. Vous êtes bénie entre toutes les femmes. Et Jésus, ton enfant bien-aimé, écorché, est béni.
1: Sainte Marie, Mère de Dieu, priez pour nous pauvres pécheurs, maintenant et à l'heure de notre mort. Amen.
0: Gloire au Père, au Fils et au Saint-Esprit,
2: comme il était au commencement, maintenant et toujours, dans les siècles des siècles. Amen.
0: Ô mon Jésus, pardonnez-moi.

0: miséricorde. Amen.
1: Troisième mystère douloureux, le couronnement d'épines. Fruit du mystère, la mortification de l'esprit. Les soldats tressèrent une couronne avec des épines et la lui mirent sur la tête. Par l'intercession de la très sainte Vierge Marie et par la royauté de Jésus Sauveur, demandons au Seigneur de nous préserver de l'orgueil et de l'égoïsme et de nous rendre sensibles à la détresse des personnes démunies et demandons-lui de régner en plénitude sur nos défunts. Notre Père qui es aux cieux, que ton nom soit sanctifié,
2: que ton règne vienne, que ta volonté soit faite sur la terre comme au ciel. Donne-nous aujourd'hui notre pain de ce jour. Pardonne-nous nos offenses, comme nous pardonnons aussi à ceux qui nous ont offensés. Et ne nous laisse pas entrer en tentation, mais délivre-nous du mal. Amen.
1: Je vous salue Marie, pleine de grâce. Le Seigneur est avec vous. Vous êtes bénie entre toutes les femmes, et Jésus, qui est notre seul roi, est béni.
2: Sainte Marie, Mère de Dieu, priez pour nous pauvres pécheurs, maintenant et à l'heure de notre mort. Amen.
1: Je vous salue Marie, pleine de grâce. Le Seigneur est avec vous. Vous êtes bénie entre toutes les femmes, et Jésus, humilié pour expier notre orgueil, est béni.
2: Sainte Marie, Mère de Dieu, priez pour nous pauvres pécheurs, maintenant et à l'heure de notre mort. Amen.
1: Je vous salue Marie, pleine de grâce. Le Seigneur est avec vous. Vous êtes bénie entre toutes les femmes, et Jésus, que les soldats couronnent d'épines, est béni.
2: Sainte Marie, Mère de Dieu, priez pour nous pauvres pécheurs, maintenant et à l'heure de notre mort. Amen.
1: Je vous salue Marie, pleine de grâce. Le Seigneur est avec vous. Vous êtes bénie entre toutes les femmes, et Jésus, dont la face ruisselle de sang, est béni.
2: Sainte Marie, Mère de Dieu, priez pour nous pauvres pécheurs, maintenant et à l'heure de notre mort. Amen.
1: Je vous salue Marie, pleine de grâce. Le Seigneur est avec vous. Vous êtes bénie entre toutes les femmes, et Jésus, dont le visage est couvert de crachats, est béni.
2: Sainte Marie, Mère de Dieu, priez pour nous pauvres pécheurs, maintenant et à l'heure de notre mort. Amen.
1: Je vous salue Marie, pleine de grâce. Le Seigneur est avec vous. Vous êtes bénie entre toutes les femmes, et Jésus, qui s'était devant les insultes, est béni.
2: Sainte Marie, Mère de Dieu, priez pour nous pauvres pécheurs, maintenant et à l'heure de notre mort. Amen.
1: Je vous salue Marie, pleine de grâce. Le Seigneur est avec vous. Vous êtes bénie entre toutes les femmes, et Jésus, toujours doux et humble de cœur, est béni.
2: Sainte Marie, Mère de Dieu, priez pour nous pauvres pécheurs, maintenant et à l'heure de notre mort. Amen.
1: Je vous salue Marie, pleine de grâce. Le Seigneur est avec vous. Vous êtes bénie entre toutes les femmes, et Jésus, toujours miséricordieux, est béni.
2: Sainte Marie, Mère de Dieu, priez pour nous pauvres pécheurs, maintenant et à l'heure de notre mort. Amen.
1: Je vous salue Marie, pleine de grâce. Le Seigneur est avec vous. Vous êtes bénie entre toutes les femmes, et Jésus, qui soutient les persécutés, est béni.
2: Sainte Marie, Mère de Dieu, priez pour nous pauvres pécheurs, maintenant et à l'heure de notre mort. Amen.
1: Je vous salue Marie, pleine de grâce. Le Seigneur est avec vous. Vous êtes bénie entre toutes les femmes, et Jésus, qui nous apprend la véritable humilité, est béni.
2: Sainte Marie, Mère de Dieu, priez pour nous pauvres pécheurs, maintenant et à l'heure de notre mort. Amen.
1: Gloire au Père, au Fils et au Saint-Esprit,
3: comme il était au commencement, maintenant et toujours, dans les siècles des siècles. Amen.
1: Ô mon Jésus, pardonne.

0: miséricorde. Amen. Quatrième mystère douloureux, le portement de la croix. Fruit du mystère, la patience et la résignation dans les épreuves. Il prit un certain Simon de Cyrène qui revenait des champs et ils le chargèrent de la croix pour qu'il apporte derrière Jésus. Par l'intercession de la très sainte Vierge Marie et par la patience et la résignation de Jésus le Christ, demandons au Seigneur l'humilité de consentir à notre impuissance dans la souffrance et demandons-lui de conduire nos défunts jusqu'à la gloire de la résurrection. Notre Père, qui es aux cieux, que ton nom soit sanctifié, que ton règne vienne, que ta volonté soit faite sur la terre comme au ciel. Donne-nous aujourd'hui notre pain de ce jour. Pardonne-nous nos offenses, comme nous pardonnons aussi à ceux qui nous ont offensés. Et ne nous laisse pas entrer en tentation, mais délivre-nous du mal. Amen. Je vous salue Marie, pleine de grâce, le Seigneur est avec vous. Vous êtes bénie entre toutes les femmes. Et Jésus, dont Pilate proclame l'innocence, est béni.
1: Sainte Marie, Mère de Dieu, priez pour nous pauvres pécheurs, maintenant et à l'heure de notre mort. Amen.
0: Je vous salue Marie, pleine de grâce, le Seigneur est avec vous. Vous êtes bénie entre toutes les femmes. Et Jésus, condamné à mort et chargé de sa croix, est béni.
1: Sainte Marie, Mère de Dieu, priez pour nous pauvres pécheurs, maintenant et à l'heure de notre mort. Amen.
0: Je vous salue Marie, pleine de grâce, le Seigneur est avec vous. Vous êtes bénie entre toutes les femmes. Et Jésus, qui tombe trois fois sur le poids de la croix, est béni.
1: Sainte Marie, Mère de Dieu, priez pour nous pauvres pécheurs, maintenant et à l'heure de notre mort. Amen.
0: Je vous salue Marie, pleine de grâce, le Seigneur est avec vous. Vous êtes bénie entre toutes les femmes. Et Jésus, qui se relève pour nous apprendre à nous relever de nos fautes, est béni.
1: Sainte Marie, Mère de Dieu, priez pour nous pauvres pécheurs, maintenant et à l'heure de notre mort. Amen.
0: Je vous salue Marie, pleine de grâce, le Seigneur est avec vous. Vous êtes bénie entre toutes les femmes. Et Jésus, que tu rencontres sur la route du calvaire, est béni.
1: Sainte Marie, Mère de Dieu, priez pour nous pauvres pécheurs, maintenant et à l'heure de notre mort. Amen.
0: Je vous salue Marie, pleine de grâce, le Seigneur est avec vous. Vous êtes bénie entre toutes les femmes. Et Jésus, avec qui tu souffres pour notre salut, est béni.
1: Sainte Marie, Mère de Dieu, priez pour nous pauvres pécheurs, maintenant et à l'heure de notre mort. Amen.
0: Je vous salue Marie, pleine de grâce, le Seigneur est avec vous. Vous êtes bénie entre toutes les femmes. Et Jésus, que Simon de Cyrène aide à porter sa croix, est béni.
1: Sainte Marie, Mère de Dieu, priez pour nous pauvres pécheurs, maintenant et à l'heure de notre mort. Amen.
0: Je vous salue Marie, pleine de grâce, le Seigneur est avec vous. Vous êtes bénie entre toutes les femmes. Et Jésus, qui imprime sa face sur le voile de Véronique, est béni.
1: Sainte Marie, Mère de Dieu, priez pour nous pauvres pécheurs, maintenant et à l'heure de notre mort. Amen.
0: Je vous salue Marie, pleine de grâce, le Seigneur est avec vous. Vous êtes bénie entre toutes les femmes. Et Jésus, qui nous invite à pleurer sur nos péchés, est béni.
1: Sainte Marie, Mère de Dieu, priez pour nous pauvres pécheurs, maintenant et à l'heure de notre mort. Amen.
0: Je vous salue Marie, pleine de grâce, le Seigneur est avec vous. Vous êtes bénie entre toutes les femmes. Et Jésus, qui nous apprend à porter notre croix, est béni.
1: Sainte Marie, Mère de Dieu, priez pour nous pauvres pécheurs, maintenant et à l'heure de notre mort. Amen.
0: Gloire au Père, au Fils et au Saint-Esprit,
2: comme il était au commencement, maintenant et toujours, dans les siècles des siècles. Amen.
0: Ô mon Jésus,
2: pardonnez-nous nos péchés, préservez-nous du feu de l'enfer, conduisez au ciel toutes les âmes, spécialement celles qui ont le plus besoin de notre miséricorde. Amen.
0: Cinquième mystère douloureux, le crucifixion et la mort de Jésus. Fruit du mystère, le plus grand amour pour Jésus et pour les âmes. Jésus disait, « Père, pardonne-leur, ils ne savent pas ce qu'ils font. » Par l'intercession de la très sainte Vierge Marie et par la mort de Jésus sur la croix, demandons au Seigneur de nous faire comprendre la sagesse du langage de la croix et d'unir nos souffrances à celles de Jésus et demandons-lui de soulager de sa présence toutes les personnes qui subissent la mort. Notre Père qui es aux cieux,
2: que ton nom soit sanctifié, que ton règne vienne, que ta volonté soit faite sur la terre comme au ciel. Donne-nous aujourd'hui notre pain de ce jour. Pardonne-nous nos offenses, comme nous pardonnons aussi à ceux qui nous ont offensés. Et ne nous laisse pas entrer en tentation, mais délivre-nous du mal. Amen.
0: Je vous salue, Marie, pleine de grâce. Le Seigneur est avec vous. Vous êtes bénie entre toutes les femmes, et Jésus, dépouillé de ses vêtements, est béni.
1: Sainte Marie,

0: de notre mort. Amen.
1: Je vous salue Marie, pleine de grâce, le Seigneur est avec vous. Vous êtes bénie entre toutes les femmes, et Jésus, qui crie « J'ai soif », est béni.
2: Sainte Marie, Mère de Dieu, priez pour nous pauvres pécheurs, maintenant et à l'heure de notre mort. Amen.
1: Je vous salue Marie, pleine de grâce, le Seigneur est avec vous. Vous êtes bénie entre toutes les femmes, et Jésus, qui dit « Père, pardonne-leur, ils ne savent pas ce qu'ils font », est béni.
2: Sainte Marie, Mère de Dieu, priez pour nous pauvres pécheurs, maintenant et à l'heure de notre mort. Amen.
1: Je vous salue Marie, pleine de grâce, le Seigneur est avec vous. Vous êtes bénie entre toutes les femmes, et Jésus, qui te demande d'être notre mère, est béni.
2: Sainte Marie, Mère de Dieu, priez pour nous pauvres pécheurs, maintenant et à l'heure de notre mort. Amen.
1: Je vous salue Marie, pleine de grâce, le Seigneur est avec vous. Vous êtes bénie entre toutes les femmes, et Jésus, qui promet le paradis au bon larron, est béni. Je vous salue Marie, pleine de grâce, le Seigneur est avec vous. Vous êtes bénie entre toutes les femmes, et Jésus, qui remet son esprit entre les mains de son Père, est béni.
2: Sainte Marie, Mère de Dieu, priez pour nous pauvres pécheurs, maintenant et à l'heure de notre mort. Amen.
1: Je vous salue Marie, pleine de grâce, le Seigneur est avec vous. Vous êtes bénie entre toutes les femmes, et Jésus, qui meurt d'amour pour nous, est béni.
2: Sainte Marie, Mère de Dieu, priez pour nous pauvres pécheurs, maintenant et à l'heure de notre mort. Amen.
1: Je vous salue Marie, pleine de grâce, le Seigneur est avec vous. Vous êtes bénie entre toutes les femmes, et Jésus, dont le côté est transpercé, est béni.
2: Sainte Marie, Mère de Dieu, priez pour nous pauvres pécheurs, maintenant et à l'heure de notre mort. Amen.
1: Je vous salue Marie, pleine de grâce, le Seigneur est avec vous. Vous êtes bénie entre toutes les femmes, et Jésus, qui, élevé de terre, attire tout à lui, est béni.
2: Sainte Marie, Mère de Dieu, priez pour nous pauvres pécheurs, maintenant et à l'heure de notre mort. Amen.
1: Gloire au Père, au Fils et au Saint-Esprit,
3: comme il était au commencement, maintenant et toujours, dans les siècles des siècles. Amen.
1: Ô mon Jésus,

0: miséricorde. Amen. Prière à Notre-Dame de Montlégion, refuge des pécheurs, reine des saints. Marie se fait l'écho des vivants et des défunts auprès de Dieu. Dans l'espérance de la vie éternelle qui est déjà commencée, récitons ensemble notre prière fondamentale.
1: Notre-Dame libératrice, prends en pitié tous nos frères défunts, spécialement ceux qui ont le plus besoin de la miséricorde du Seigneur. Intercède pour tous ceux qui nous ont quittés, afin que s'achève en eux l'œuvre de l'amour qui purifie. Que notre prière, unie à celle de toute l'Église, leur obtienne la joie qui surpasse tout désir et apporte ici-bas consolation et réconfort à nos frères éprouvés ou désemparés.

bien que l'œil ne peut voir, des apôtres de l'espérance, semblables aux veilleurs de l'eau, refuge des pécheurs et reine de tous les saints. Rassemble-nous tous un jour pour la Pâque éternelle, dans la communion du Père, avec Jésus le Fils, dans l'Esprit Saint, pour les siècles des siècles. Amen.

0: cœur.
1: Salut et glorification.
2: Amen.
1: Prière âme bénie. Dans sa foi constante, l'Église nous enseigne que notre prière pour les défunts peut non seulement les aider, mais aussi rendre efficace leur intercession en notre faveur. Demandons à travers la prière aux âmes bénies l'intercession de ceux qui déjà contemplent le Seigneur.
2: Âme bénie, nous venons de prier pour vous, mais vous qui êtes si chers au cœur de Dieu et qui possédez l'infaillible assurance de ne pouvoir plus le perdre, priez-le pour nous, misérables pécheurs, qui sommes exposés à nous damner et à perdre Dieu pour toujours, et demandez-lui de nous accorder toutes les âmes, toutes les grâces dont nous avons besoin, soit pour l'âme, soit pour le corps, et que nous avons l'intention d'obtenir par le mérite de cette prière. Amen.
1: Que le Seigneur, dans sa grande miséricorde, accorde les âmes de nos fidèles défunts pour qu'elles reposent en paix et que la lumière sans déclin brille pour elles.

0: Salut et glorification.
1: Amen.
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0: Nanon Gesson Gadopierre, chef du village de Kpambasou Gadokro, sa notabilité et sa population. 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Nanan Kwasi Kwame Evaris, chef de la grande famille à Kinkongwe, les grandes familles à Kinkongwe et Nguesson Adjo à Kakobroukro, Yamsoukro, Abidjan et en Europe. Les grandes familles à Tienkwasi Ndoli Oufwe, les grandes familles à Soli à Aouyon Foutou et Kwaku Konon à Kwaku Blekro. 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
1: et Chloéou,
0: et Sonzombe, et Degblou. Le curé de la paroisse de Tiguakro, la fête de Yamsoukro et la communauté catholique de Kakobroukro, les enfants Nguesson Gado, frères, sœurs et leurs époux et épouses, les enfants, petits-enfants, neveux et nièces. On la profonde douleur de vous annoncer le rappel à Dieu de la fille, épouse, sœur, cousine, mère, tante, grand-mère et amie, Nguesson Adjo Clémentine, épouse Alain, souvenu le vendredi 27 mars 2026 dans sa 64e année, au CHU de Cocody. 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
2: Pour votre salut, il est 13h.
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5: Amis et fidèles auditeurs, bienvenue et merci d'être à l'écoute de Radio Vatican. Effectuant une visite pastorale à l'Université Sapienza de Rome ce jeudi, Léon XIV a dénoncé la guerre, critiqué le culte de la performance et lancé un appel pour une alliance éducative fondée sur la justice et l'écologie. Les détails juste après les titres. Et au chapitre de nomination, le Saint-Père a nommé jeudi nonce apostolique en Ouganda, Monseigneur Thomas Grissa, jusqu'à présent nonce apostolique à Madagascar, aux Seychelles et à Maurice, et Monseigneur Miguel Angel Nguemabi ETT, évêque de Bata en Guinée équatoriale. En fin d'édition, nous vous proposerons la méditation en cette solennité de l'Ascension. À tous et à chacun, bonne condition d'écoute.
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5: Léon XIV sur le banc de l'université, je vous le disais en titre, le pape s'est rendu en matinée jeudi à la Sapienza, la plus grande université d'Europe à Rome. Dans son discours prononcé devant les professeurs et les étudiants, il a dénoncé la guerre et critiqué le culte de la performance. Il a aussi lancé un appel pour une alliance éducative fondée sur la justice et l'écologie. Il a surtout exhorté les jeunes à transformer leur inquiétude en espérance. Soyez artisans de la paix véritable, une paix désarmée et désarmante, humble et persévérante, œuvrant à la concorde entre les peuples et à la sauvegarde de la terre, a-t-il notamment déclaré. Les précisions d'Augustine Astin.
6: Devant une communauté universitaire attentive, le pape a choisi de s'adresser d'abord aux étudiants, qu'il considère comme les acteurs d'un avenir encore à écrire. Nous sommes un désir, pas un algorithme, a dit Léon XIV, dénonçant ainsi un système déformé qui réduit les individus à leur performance et alimente l'angoisse chez les jeunes générations, évoquant ensuite les conflits internationaux et l'augmentation des dépenses militaires en Europe et dans le monde. Le souverain pontife a mis en garde contre le réarmement qui exacerbe les tensions et l'insécurité au détriment de l'éducation et de la santé. Il faut également surveiller le développement de l'application des intelligences artificielles dans les domaines militaires et civils afin qu'elles ne déresponsabilisent pas les choix humains et n'aggravent pas la tragédie des conflits, a enjoint Léon XIV. S'adressant enfin aux enseignants et chercheurs de cette institution universitaire, le successeur de Pierre a rappelé la responsabilité morale de l'éducation supérieure.
7: Insegnare. Una forma di carità.
6: Enseigner est une forme de charité, a-t-il affirmé, plaçant l'acte éducatif au même niveau que l'aide apportée aux plus vulnérables.
5: Merci Augustine. Et dans un télégramme signé du cardinal secrétaire d'État Pietro Parolin à l'occasion de la 38e édition du Salon international du livre de Turin en Italie, le pape a souligné le rôle essentiel de la littérature et de la culture face aux violences et à l'indifférence du monde contemporain. Il faut, a écrit le souverain pontife, une littérature qui aide à reconnaître la dignité de chaque personne, en particulier des plus vulnérables, et qui devienne de plus en plus une école de fraternité et de paix. Au chapitre de nomination, le pape a nommé jeudi le nonce apostolique en Ouganda, Monseigneur Thomas Grissa, jusqu'à présent nonce apostolique à Madagascar, aux Seychelles et à Maurice, ainsi que délégué apostolique aux Comores avec les fonctions de délégué apostolique à la Réunion. Et toujours sur le même chapitre, Le Saint-Père a nommé jeudi évêque de Bata en Guinée équatoriale Monseigneur Miguel Angel Nguema Bi Etete, qui nommé évêque d'Ebibéine le 1er avril 2017 et ordonné évêque la même année et depuis décembre 2024 administrateur apostolique du diocèse de Bata. Et toujours sur le même chapitre de nomination, nous vous le disions hier, le Saint-Père avait nommé mercredi évêque auxiliaire de l'archidiocèse métropolitain d'Abidjan en Côte d'Ivoire, le père Aguia Jean Martial, Arnaud Kwame, jusqu'à présent curé de la paroisse Saint-Ambroise, ma vigne, ma vie. L'évêque nommé a exprimé sa gratitude au Saint-Père et rendu grâce à Dieu. On l'écoute.
8: C'est avec une grande joie et avec beaucoup d'émotion que j'ai accueilli cette nouvelle. Je ne peux que rendre grâce à Dieu pour cet appel. C'est lui qui appelle et c'est lui qui nous accompagne sur ce chemin.
9: Votre parcours pastoral et académique vous a conduit entre la Côte d'Ivoire et la France avec des expériences en théologie, en morale et en éthique. Comment ces expériences nourrissent votre future mission au service de l'Église?
8: Ces expériences nourrissent ma mission parce que j'étais ici à Abidjan avant de partir en mission en France, mission pastorale, mission d'études. Je suis arrivé dans un pays où la foi était en train de décliner. J'étais même en campagne. Quelqu'un qui était à Abidjan, au cours des célébrations, il avait des milliers de fidèles et qui se retrouve avec une cinquantaine, même moins de 50 personnes à la messe. Bon, c'était un grand changement. Mais je me disais que c'est là aussi que le Seigneur m'attend pour apporter la bonne nouvelle. Et à côté aussi, j'ai fait des études pour le bien de l'Église et pour le salut de nos frères et sœurs.
9: Dans un contexte marqué par des défis sociaux, la jeunesse en quête de repères et les attentes spirituelles des fidèles que vous aurez la charge, quelles sont selon vous les priorités pastorales de votre ministère épiscopal?
8: Je suis un évêque auxiliaire, donc je travaille en collaboration avec mon évêque titulaire, qui est son éminence, le cardinal Dogbo Ignace Bessi. C'est lui qui est l'archevêque d'Abidjan. Et c'est lui que je vais accompagner dans cette mission. Et depuis son arrivée, donc depuis cette année, nous avons un thème d'année qui est triennal, c'est 3 ans, avec le thème « Église, famille de Dieu à Abidjan, synodale, autonome au service de tous ». Et dans cette autonomie, dans cette église qui est au service de tous, ça prend en charge toutes les couches sociaux de notre archidiocèse, notamment la jeunesse, notamment les veuves, les orphelins. C'est dans cette optique-là que nous allons accompagner notre évêque.
9: Dans ce contexte synodal et dans ce contexte d'évangélisation, quel message que vous voulez passer aux fidèles de votre archidiocèse?
8: C'est d'abord d'inviter tous les fidèles du Christ, donc c'est-à-dire les prêtres, religieux, les laïcs, à adhérer déjà à la vision de notre archevêque. Cette vision de bâtir une église synodale autonome au service de tous. Une église où personne n'est mis de côté. Et dans cette église synodale, nous avons tous part. Et nous, en tant qu'évêque auxiliaire, nous allons accompagner l'archevêque dans cette mission-là. Et je pense qu'à la rentrée, nous pourrons donner les axes de notre mission parce que l'archidiocèse est vaste, mais aussi peuplée. Et nous devons accompagner notre archevêque dans sa mission, la formation de cette église famille.
5: Le père Aguia Jean-Martial Arnaud Kwame, nouvellement nommé évêque auxiliaire de l'archidiocèse métropolitain d'Abidjan en Côte d'Ivoire. Il répondait aux questions de Henri Moriba Camara. Direction à présent Cotonou, où la conférence épiscopale du Bénin a inauguré, à travers une conférence publique et une messe, les 12 et 13 mai derniers, l'école de formation supérieure aux causes de saint, section Afrique. Il s'agit d'une institution ecclésiale qui formera des ressortissants de toute l'Afrique à propos des étapes d'un processus de canonisation. Les détails avec notre correspondant au Bénin.
10: La canonisation par où commencer, c'est le thème des conférences débat à travers lesquelles cette école ouvrait ses portes ce 12 mai à Cotonou. Père Brice Ouinsou, coordonnateur de l'œuvre.
11: La canonisation, c'est un procès et c'est l'aboutissement donc de ce procès, jugement établi par le souverain pontife. Il faudrait donc conduire les fidèles à comprendre le processus qui commence par l'observation des renommées de sainteté, des signes du sud naturel au milieu du peuple. C'est tout un processus qui aboutit au dicastère. Donc il y a deux phases, la phase diocésaine et la phase romaine. L'école se penchera sur la phase diocésaine. Donc l'école ne fait pas des postulateurs, mais l'école fait des promoteurs des causes des saints à la base.
10: Au cours de la messe présidée ce 13 mai par Mgr Roger Rumbedji, président de la conférence épiscopale du Bénin, l'archevêque de Cotonou, se référant à la canonisation, a insisté sur la place de l'Esprit Saint dans tout cheminement de sainteté.
12: La vraie sainteté, c'est quand l'âme est remplie de Dieu, ne laissant nulle place où la grâce ne passe et ne repasse continuellement. Celui qui est habité par une telle grâce, il accueille les charges les plus hautes avec le même enthousiasme et la même humilité. Et c'est la marque de ceux qui sont remplis d'Esprit Saint, marque visible dans la vie du cardinal Bernardin Ganti.
10: Cotonou, juste Rlanon pour Radio Vatican.
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5: Le père jésuite Justin Ilboudo nous introduit à la méditation avec les textes de la solennité de l'Ascension.
14: Le goût du jour de l'Ascension. Le Seigneur s'élève. Il s'élève au milieu des chants de joie, car il ne s'enfuit pas, il ne s'évade pas. Il ne déserte pas nos champs de bataille. Comment pourrait-il se désolidariser de nos combats alors qu'il a pour toujours uni notre condition à la sienne? Comment pourrait-il nous abandonner en si bon chemin alors qu'il s'appelle l'Emmanuel, Dieu avec nous, et qu'il nous a promis d'être avec nous jusqu'à la fin des temps? Le Seigneur s'élève, attiré par la puissance infinie du Père qui ratifie la mission réussie du Fils et l'accrédite aux yeux de tous auprès de lui. L'ascension est le prolongement naturel, joyeux et triomphal de la résurrection. La terre exulte et le ciel est en fête. Le Seigneur s'élève, il va vers son Père et notre Père, vers son Dieu et notre Dieu. Il s'élève et nous élève avec lui pour nous arracher à ce qui ne demeure pas pour la vie éternelle, pour nous arracher à ce qui ne peut que vieillir. Son élévation nous oblige. Ressusciter avec le Christ, dit l'apôtre, rechercher les réalités d'en haut. C'est là qu'est le Christ, assis à la droite de Dieu. L'ascension de notre Seigneur Jésus-Christ nous rappelle que le ciel est notre patrie et qu'ici-bas, nous sommes dans une lumière transitoire. En s'élevant, le Christ veut susciter et entretenir en nous l'espérance de le rejoindre un jour. Il nous donne le goût du ciel. À nous, fils et filles d'Adam, hommes pétris de la terre, le Seigneur s'élève et nous dit, dans son élévation, vous n'appartenez pas au monde. Il s'élève pour réorienter notre destinée et ensemencer en nous le désir ardent de cette ville dont Dieu lui-même est la fondation et l'architecte. Le Seigneur s'élève et nous élève avec lui, mais la consigne n'est pas de rester là à regarder vers le ciel. Son élévation ne nous fiche pas. Son élévation ne nous inhibe pas. Non, la religion de Jésus-Christ n'est pas un opium pour les disciples, ni pour aucun peuple. L'ascension de Jésus-Christ est une formidable libération d'énergie qui met les disciples en mouvement. Allez, allez de toutes les nations. Ne restez pas sur place. Ne faites pas du surplace. Sortez de votre zone de confort et faites des disciples. Ne soyez pas stériles. Portez du fruit et que votre fruit demeure. Le Seigneur s'élève et comme le roi qui s'en va en voyage en remettant à chacun de ses serviteurs des talents à faire fructifier, lui aussi laisse un testament. Toi, tu ne seras pas ce serviteur-là qui enterre son talent par peur, par paresse ou par médiocrité. Le Seigneur s'élève. Et oserait-on dire qu'en s'élevant, il nous donne aussi le goût de la terre? Oui, une terre à travailler, un lopin de terre à saler, une terre à cultiver et à moissonner jusqu'à ce qu'il revienne.
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5: C'est par ici que nous mettons un point final à notre programme aujourd'hui. Merci de l'avoir suivi et à la prochaine.
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3: Au nom du Père et du Fils et du Saint-Esprit, Amen. Mon Seigneur et mon Dieu, je crois fermement que tu es ici, que tu me vois, que tu m'entends. Je t'adore à genoux devant toi. Je te demande le pardon de mes péchés et ton aide pour faire de mon mieux ce moment de prière. Ma Mère Immaculée, Saint Joseph, mon Père et Seigneur, mon ange gardien, intercédez pour moi. Il y a des paroles de Jésus qui ressemblent à des lumières allumées dans la nuit, et celle-ci en fait partie. Votre cœur se réjouira, et votre joie personne ne vous l'enlèvera. Seigneur, quand on entend cela, on a presque envie de te demander. Vraiment personne ne m'enlèvera cette joie que tu veux me donner. Parce qu'honnêtement, il y a tant de choses qui nous enlèvent facilement notre joie. Parfois, il suffit d'un message blessant, un petit mot mal placé, par un autre, d'une inquiétude, il suffit d'un problème d'argent, d'une fatigue accumulée en week-end, d'une mauvaise nouvelle, d'une solitude, d'une chute intérieure. Et soudain, le cœur devient lourd. Alors, quand tu nous promets une joie que personne ne pourra enlever, Jésus, nous sentons bien que tu parles d'autre chose que de la simple bonne humeur. Car la bonne humeur, elle va et elle vient. Elle dépend du moment. Elle dépend du sommeil parfois. Elle dépend du temps que ça fait dehors, de la météo. Elle dépend du succès de la journée, parfois même si on a pris un bon petit déjeuner ou pas. Mais toi, dans cet évangile, tu parles d'une joie plus profonde. Et ce qui est frappant, Seigneur, c'est le moment où tu prononces ces paroles. Tu es à quelques heures de la Passion. La croix approche. Elle est en vue. Les disciples, tu le sais, vont te fuir. Pierre va te renier. Le ciel semblera se fermer. Et pourtant, c'est là que tu dis, votre joie, personne ne vous l'enlèvera. Donc, la joie chrétienne n'est pas l'absence de souffrance, nous voyons. Sinon, Jésus n'aurait jamais pu parler ainsi cette nuit-là. Tu ne promets pas une vie facile, Seigneur. Tu ne promets pas que tout ira bien pour celui qui va derrière toi. Tu promets ta présence vivante au milieu de tout. Et tu prends cette image étonnante de la femme qui enfante. L'évangile nous dit, la femme qui enfante est dans la peine. Mais quand l'enfant est né, cette femme ne se souvient plus de sa souffrance. Ô Jésus, tu ne nies pas la douleur. Tu ne dis pas, elle ne souffre pas. Non, tu dis, quelque chose de plus grand traverse cette souffrance. Et cela rejoint tellement notre vie. Seigneur, il y a des joies pour lesquelles on accepte de souffrir. Oui, oui. Une mère se lève 100 fois, si nécessaire pour son enfant, qui est peut-être malade. Et pourtant, elle sourit en le regardant dormir. Un homme travaille pendant des années, avec beaucoup de fatigue parfois, pour construire quelque chose de beau pour sa famille. Un prêtre peut rentrer épuisé après une journée passée à se donner aux autres dans ses travaux et pourtant garder dans l'âme une paix profonde. Pourquoi alors? Pourquoi ces efforts demandés dans ces trois situations n'enlèvent pas la joie? C'est parce que certaines joies sont plus profondes que la fatigue qu'elles coûtent. Et toi, Jésus, tu viens nous révéler la joie la plus profonde, celle de savoir que tu es vivant et que nous ne sommes jamais seuls. Jamais. Je crois que beaucoup de nos tristesses viennent du fait que nous cherchons souvent notre joie dans des choses fragiles. Oui, parfois nous construisons notre joie, notre paix sur le regard des autres, sur notre réussite, sur notre santé, sur l'admiration que nous provoquons à gauche et à droite. Parfois, nous construisons notre paix sur le confort ou les projets qui marchent. Mais toutes ces choses peuvent disparaître très, très vite, comme nous en avons l'expérience. Il suffit parfois d'une seule journée pour voir s'écrouler ce qui semblait solide. Oui, un coup de téléphone, on nous donne une mauvaise nouvelle. Et que patatras. Ou une parole mal dite à notre égard. Une trahison ou une maladie que nous subissons, et le cœur vacille. Beaucoup de nos joies ont des nerfs fragiles, peut-on dire. Alors toi, Seigneur, tu veux nous conduire plus profond, au plus profond. Tu veux déposer en nous une joie qui ne dépend pas entièrement des circonstances, pas une euphorie passagère. Pas une excitation permanente, pas une espèce de sourire forcé. Non, tu veux déposer en nous une joie qui ne dépend pas des circonstances. La joie chrétienne ressemble souvent davantage à une lumière discrète dans l'âme. Oui, quelque chose de calme, quelque chose qui demeure même quand tout n'est pas bien réglé. On le voit chez les saints. Un saint Jean-Paul II, à la fin de sa vie, était diminué physiquement. Nous avons été témoins. Il avait du mal à marcher, il avait du mal à parler. Et pourtant, beaucoup des personnes étaient frappées par la paix qui émanait de lui. Alors comment expliquer cela? Humainement, il avait beaucoup perdu. Mais intérieurement, il possédait encore l'essentiel, le Christ, notre Seigneur. Et c'est peut-être cela, Seigneur, que nous oublions souvent. Tant que nous te gardons, nous n'avons pas tout perdu. Saint Thérèse d'Avila dit, celui qui a Dieu, rien ne lui manque. Le monde peut enlever beaucoup de choses. Le monde peut nous enlever la jeunesse, les sécurités, les succès. Parfois même certaines personnes que nous aimons profondément, le monde peut nous les enlever. Mais le monde ne peut pas arracher Jésus du cœur de quelqu'un qui demeure uni à lui. Ça jamais. Voilà pourquoi certains saints ont gardé l'humour, même dans l'épreuve. Voilà pourquoi certains martyrs, par exemple, chantaient en allant vers la mort. Voilà pourquoi certaines personnes sont pauvres, mais rayonnent davantage de sérénité, de paix, que des gens comblés matériellement. Leur joie, évidemment, ne vient pas de ce qu'ils possèdent. Elle vient de quelqu'un, de Jésus, de l'union, Seigneur. Et peut-être aujourd'hui, Seigneur, tu veux doucement déplacer notre cœur. Oui, tu veux que nous apprenions lentement que les plaisirs passent, les émotions changent, les circonstances peuvent tourner. Même les succès, les gens qui font des succès, les succès aussi parfois fatiguent. Oui, on ne s'en réjouit plus tellement. Mais toi, Seigneur, tu demeures. Et plus une âme s'attache à toi, plus elle découvre cette étrange liberté intérieure, celle d'être encore capable de paix au milieu des combats. Alors aujourd'hui, Jésus, nous ne te demandons pas d'abord une vie sans problème. Nous te demandons quelque chose de plus grand. Nous te demandons cette joie profonde des saints, cette joie silencieuse, cette joie stable, cette joie qui ne fait pas toujours du bruit. Ce n'est pas nécessaire de faire du bruit pour être dans la joie, mais qui tient debout dans l'épreuve. Apprends-nous, Seigneur, à chercher notre paix davantage en toi que dans les choses qui passent. Quand une contrariété arrive, quand une fatigue nous tombe dessus, ou une inquiétude, rappelle-nous doucement, Seigneur, cette parole si profonde. Votre joie, personne ne vous l'enlèvera. Parce que, Seigneur, si tu es là, alors même dans les larmes, oui, même dans les larmes, il reste encore au fond du cœur une lumière que rien ne peut éteindre. Je te remercie, mon Dieu, des beaux désirs, des bonnes résolutions et des inspirations que tu m'as communiquées dans cette méditation. Je te demande de m'aider à les faire fructifier. Ma Mère Immaculée, Saint Joseph, et toi mon ange gardien, accompagnez-moi toujours en chemin.
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1: Chers amis auditeurs, nous sommes heureux d'être avec vous pour écouter la suite de la lettre de l'apôtre Paul aux Corinthiens. Au cours de notre précédente émission, l'apôtre Paul déclare que Jésus-Christ est la sagesse de Dieu, le seul fondement de la vie chrétienne. Mais la vie d'un apôtre n'est pas toujours facile. Écoutez.
2: On doit nous regarder comme les serviteurs du Christ et les responsables chargés des mystères de Dieu. Finalement, ce qu'on demande à des responsables, c'est d'être fidèles. Moi, cela m'est égal. Vous pouvez me juger. Un tribunal humain peut me juger. Mais je ne me juge pas moi-même. Je pense que je n'ai rien à me reprocher, mais cela ne veut pas dire que je suis innocent. Mon juge, c'est le Seigneur. Ne jugez donc pas avant le moment où le Seigneur viendra. C'est lui qui éclairera ce qui est caché dans la nuit. Il mettra les pensées des cœurs en pleine lumière. Alors chacun recevra de Dieu les félicitations qu'il mérite. Frères et sœurs chrétiens, à propos de ce que j'ai dit, j'ai pris Apollos et moi-même comme exemple à cause de vous. J'ai voulu vous apprendre le sens de ce proverbe. Rien au-delà de ce qui est écrit. Alors, personne ne se vantera en choisissant le parti d'un homme contre un autre. En effet, qui te rend supérieur aux autres? Tout ce que tu as, c'est Dieu qui te l'a donné, n'est-ce pas? Et si tu l'as reçu, pourquoi te vanter comme si tu ne l'avais pas reçu? Vous avez déjà tout ce que vous voulez. Vous êtes déjà riche. Vous êtes devenu roi. Mais nous ne le sommes pas. Si vous l'étiez vraiment, nous pourrions nous aussi être rois avec vous. Mais à mon avis, Dieu nous a mis, nous les apôtres, à la dernière place comme des condamnés à mort. Oui, nous sommes devenus comme un spectacle pour le monde entier, pour les anges et pour les hommes. Nous sommes fous à cause du Christ, mais vous êtes des chrétiens sages. Nous sommes faibles, mais vous êtes fort. On vous respecte beaucoup, mais nous, on nous méprise.
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3: La vie des apôtres n'est pas facile. Selon Paul, tous les apôtres connaissent la souffrance, le mépris et la condamnation des gens. En effet, être apôtre ou messager de Jésus a des conséquences sérieuses. L'apôtre est une personne qui fait de son mieux, mais qui peut être critiquée par tout le monde. La mission d'apôtre exige beaucoup de sacrifices. Comme Jésus, un apôtre doit être capable de supporter des humiliations. Cher ami, le fait d'être un serviteur de Dieu ne te dispense pas des difficultés. Au contraire, tous les regards sont désormais fixés sur toi. Les gens vont être plus exigeants envers toi et ils critiqueront le moindre faux pas. Il en est de même pour tout chrétien. Cherche alors à prendre la pleine mesure des responsabilités que Dieu te donne. Et lorsque les difficultés surviennent, suis l'exemple de Jésus et de Paul en restant ferme et patient. Mais ce n'est pas tout de rester patient et ferme. Il faut aussi noter que Paul suit de très près l'exemple de Jésus dans tous les domaines. Chaque fois qu'on lui fait du mal, Paul le rend par le bien. Paul est le disciple de Jésus qui a dit « Si quelqu'un vous fait du mal, ne vous vengez pas ». En effet, il ne se laisse pas décourager par le mal que les autres lui font et il accepte même d'être le dernier de tous pour gagner quelques-uns pour Christ.
1: Ces croyants se comportent très mal. Écoutez.
2: On entend dire partout que chez vous, on couche avec n'importe qui. Et cette façon de vivre est si mauvaise qu'on ne la trouve même pas chez ceux qui ne connaissent pas Dieu. Il paraît que l'un de vous couche avec la femme de son père. Et vous gonflez d'orgueil. Vous devriez plutôt être plein de tristesse. vous devriez chasser de votre communauté l'homme qui vit de cette façon. Moi, je suis loin de vous, mais je suis près de vous en esprit. Eh bien, j'ai déjà jugé l'homme qui a fait cela, comme si j'étais parmi vous. Réunissez-vous au nom du Seigneur Jésus, je serai avec vous en esprit. Et avec la puissance de notre Seigneur Jésus, livrez cet homme à Satan. Son corps sera détruit. Mais par là, lui-même pourra être sauvé le jour où le Seigneur viendra. Vous avez bien tort d'être plein d'orgueil. Un peu de levain fait lever toute la pâte. Vous ne savez donc pas cela? Enlevez le vieux levain du péché pour devenir pur. Alors, vous serez comme une pâte nouvelle et sans levain, ce que vous êtes déjà. En effet, le Christ a été offert en sacrifice comme notre agneau de Pâques. Fait-on donc la Pâque avec du pain sans levain, avec un cœur pur et sincère. Ne mangeons pas le pain fait avec du vieux levain, le levain des mauvaises actions et du mal. Dans une autre lettre, je vous ai écrit « N'ayez pas de contact avec les gens qui couchent avec n'importe qui. » Je ne voulais pas parler de tous ceux qui, dans ce monde, couchent avec n'importe qui. Je ne parlais pas non plus de tous les voleurs, de tous les avares ou de tous ceux qui adorent les faux dieux. Dans ce cas, vous devriez sortir du monde. Non, je vous ai écrit « N'ayez pas de contact avec celui qui porte le nom de chrétien et qui couche avec n'importe qui. » Je parlais du chrétien qui est voleur ou qui adore les faux dieux ou qui insulte les autres. Je parlais de celui qui boit trop ou qui aime l'argent. Ne mangez même pas avec cet homme-là. Est-ce que c'est à moi de juger ceux qui ne sont pas chrétiens? Ceux-là, c'est Dieu qui les jugera. Vous, vous devez juger ceux de votre communauté. Les livres saints le disent.
4: Chassez l'homme mauvais du milieu de vous.
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3: Paul a raison de dénoncer l'immoralité et l'orgueil de certains membres de cette communauté, car leur comportement est honteux. Il y a même en leur sein quelqu'un qui a couché avec la femme de son père. Paul dit qu'un tel comportement n'est pas admis chez les non-croyants, mais les chrétiens de Corinthe le supportent. Une telle immoralité ne peut être tolérée au sein d'une communauté chrétienne. Alors, Paul demande aux chrétiens de Corinthe de se réunir au nom de Jésus et de dénoncer devant tout le monde le mal qui se fait au milieu d'eux. Cette parole de Paul est peut-être forte, mais il dit la vérité. En effet, la communauté chrétienne a le devoir même de condamner ce genre de péché et d'exclure celui qui refuse.

0: vont voir ce comportement et se moquer de la foi chrétienne, car ce genre d'acte est à condamner. Chers amis, si c'est le cas dans votre communauté, n'hésitez pas à condamner ouvertement ce péché et, si nécessaire, à exclure la personne qui persiste dans son péché. De tels comportements ne doivent pas être cachés, mais plutôt dévoilés et sévèrement sanctionnés. Si nos communautés sont faibles aujourd'hui, c'est justement parce que les leaders n'ont pas le courage de Paul. Prenons garde, car le mauvais comportement d'un seul chrétien peut entacher la crédibilité de toute la communauté.
1: Paul fait une autre critique très sévère aux Corinthiens. Écoutez.
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3: Quand vous n'êtes pas d'accord entre vous, vous faites juger l'affaire par des juges qui ne connaissent pas Dieu et non par des gens qui appartiennent à Dieu. Comment osez-vous faire cela? Ceux qui appartiennent à Dieu jugeront le monde. Vous ne savez donc pas cela? Et si c'est vous qui devez juger le monde, est-ce que vous n'êtes pas capable de juger les affaires peu importantes? C'est nous qui jugerons les anges. Vous ne savez donc pas cela? Alors, nous pouvons bien juger les affaires de cette vie. Pourtant, quand vous avez des procès pour des affaires de ce genre, vous prenez comme juge des gens que l'Église compte pour gain. Je le dis, et c'est une honte pour vous. Il n'y a donc parmi vous aucune personne sage capable de servir d'arbitre entre un chrétien et un autre? Mais un chrétien est en procès contre un autre, et cela devant des juges qui ne croient pas au Christ. En tout cas, pour vous, c'est déjà un échec d'avoir des procès entre vous. Pourquoi est-ce que vous ne préférez pas supporter l'injustice? Pourquoi est-ce que vous ne laissez pas plutôt les autres voler ce qui est à vous? Au contraire, c'est vous qui êtes injuste. C'est vous qui volez les autres. Et ces autres sont vos frères et sœurs chrétiens. Ceux qui font le mal n'auront pas de place dans le royaume de Dieu. Vous ne savez donc pas cela? Attention. Comprenez bien ceci. Ceux qui couchent avec n'importe qui, ceux qui adorent les faux dieux, ceux qui sont adultères, les hommes qui couchent entre eux, les voleurs, les avares, ceux qui boivent trop, ceux qui insultent les autres, les bandits, ces gens-là n'auront pas de place dans le royaume de Dieu. Voilà ce que certains parmi vous étaient autrefois. Mais notre Dieu vous a lavé du péché. Il vous a choisi pour lui. Il vous a rendu juste au nom du Seigneur Jésus-Christ et par l'Esprit Saint.
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0: Paul condamne un autre comportement de la communauté chrétienne de Corinthe. Dans toutes les divisions, il y a aussi des conflits sérieux. Certains chrétiens se lèvent pour porter plainte contre d'autres. Ce comportement choque profondément Paul. Il recommande que les chrétiens trouvent des gens sages et justes pour juger leurs affaires internes au lieu de dévoiler tous leurs problèmes devant les tribunaux de la ville. Ce problème est d'actualité, car les tribunaux sont pleins de procès où un chrétien accuse un autre. Si tu penses que ton frère a commis une faute grave, il est mieux d'aller trouver des aînés qui peuvent régler l'affaire en privé. Si après cet effort, l'affaire n'est pas réglée, il y a lieu d'aller au tribunal. Paul dit que ce procès entre frères chrétiens est la preuve d'un échec réel dans leur vie chrétienne et il leur rappelle solennellement que ceux qui ont une vie immorale, ceux qui adorent les faux dieux, ceux qui sont adultères, les hommes qui couchent avec des jeunes gens, les voleurs, les avares, ceux qui boivent trop, ceux qui insultent les autres, les bandits, ces gens-là n'auront pas de place dans le royaume de Dieu. Paul leur rappelle aussi que certains d'entre eux faisaient partie de ce lot de personnes, mais Dieu les a choisis et les a lavés de leurs péchés. Alors, ils doivent agir en conséquence. En leur parlant ainsi, il leur montre aussi qu'ils n'ont aucune raison d'être si arrogants. Tout chrétien est un pécheur sauvé par la grâce de Dieu.
1: Amis auditeurs, nous sommes à la fin de notre émission pour aujourd'hui. Nous avons entendu les messages de Paul pour l'église de Corinthe. Ils sont tirés de sa première lettre aux Corinthiens, des chapitres 4 à 6. Soyez avec nous demain pour la suite. Au revoir et que Dieu vous garde.
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0: L'agneau est souverain. Bien-aimé auditeur de la radio Maria, il est 14h passé de 3 minutes. Notre cœur est dans l'allégresse de nous retrouver encore en ce jour avec vous. Avec vous, nous honorerons Marie en ce mois de mai. Avec vous et avec Marie, nous glorifierons et nous adorerons Jésus. Avec ce cantique qui passe, chanté pour la gloire et la grandeur de Jésus, nous ne pouvons que élever son nom au-dessus de tout nom, Jésus de Nazareth. Celui-là qui est présent au milieu de nous et dont l'envergure, la puissance, l'esprit se répand jusqu'à vous rejoindre dans vos maisons, dans vos véhicules, dans vos lieux de travail, où que vous soyez actuellement. Recevez la vertu de Dieu, recevez la puissance du Saint-Esprit et sachez que là où l'Esprit est, la Vierge est là. La Vierge est là et ce jour encore, nous ne sommes pas seuls sur le plateau. Nous voulons, avec notre bien-aimée sœur Audrey, saluer notre sœur qui est toujours là à nos soins, nous permettant et nous aidant, nous conseillant pour que nous puissions mener ces émissions. Nous voulons saluer aussi l'équipe qui a la direction de la radio Maria Yamoussoukro. Nous voulons également saluer notre bien-aimé frère qui est au niveau de la cabine technique qui nous permet d'évangéliser au travers des ondes. À lui et à moi, nous évangélisons. Alors, n'est-ce pas notre bien-aimée sœur Audrey?
1: Évidemment, modérateur.
0: Alors, est-ce que Audrey va bien aujourd'hui? Est-ce que sa voix est vivante? Est-ce qu'elle est capable de susciter les sujets pour lesquels le peuple de Dieu est à l'écoute, elle est en attente?
1: Oui, voilà. Oui, je vais bien, modérateur, ça va.
0: Dieu
1: ça
0: soit va. Loué. Alors, qu'est-ce que tu as encore de caché pour nous aujourd'hui?
1: Oh, c'est plutôt vous, modérateur, qui avez assez de choses à nous dire. Moi, je ne peux que saluer le peuple de Dieu.
0: Ah oui?
1: Je salue tous ceux qui nous écoutent, de près ou de loin. Tous les membres de Framiré, voilà, un coucou à vous. Et merci à ceux qui vraiment sont fidèles à cette émission et qui prennent le temps d'écouter les enseignements, tout ce que nous avons en tout cas à dire sur cette antenne les vendredis. Et j'espère que cela vous sert, j'espère que vous arrivez à mettre en pratique tout ce qui est dit et enseigné ici. Alors aujourd'hui encore nous sommes réunis, nous sommes dans le mois de la Vierge Marie et c'est de Marie encore que nous allons parler, mais toujours accompagnée de son fils Jésus.
0: Merci, bien sûr, accompagné de son fils Jésus qui agit. Et avant d'aborder le thème tout à l'heure, Miss Audrey, nous allons écouter Maggie Blanchard qui va prophétiser en notre faveur au nom de Jésus.

0: Je suis libéré, je suis délivré de mes ennemis. Le péché en sa loi a été brisé sur ma vie. Il n'y a plus de condamnation depuis la mort de Jésus à la croix. Tels sont les mots clés de ce cantique qui est comme un chant prophétique à l'honneur de ceux que Dieu a visités. Nous sommes là aujourd'hui et notre bien-aimée sœur Audrey a le micro pour nous introduire pour ce message du jour.
1: Alors, merci modérateur. Je demande à tous les auditeurs de prendre leur Bible. Nous allons lire le livre de Jean, le chapitre 2, versets 1 à 12. Alors, soyez attentifs et ayez au moins un petit calepin pour noter, c'est très important. Et ceux qui peuvent enregistrer, en tout cas, c'est l'opportunité aussi d'enregistrer. Ce que j'aimerais dire avant de commencer, c'est que nous sommes dans le mois de mai, le mois de la Vierge, au niveau de nos différentes paroisses, de nos groupes de prière, et même des différentes stations radio qui évangélisent, qui annoncent l'évangile. On parle de la Vierge Marie. Je veux dire à quelqu'un, si tu es chrétien et surtout catholique, et que tu ne te sens pas encore dans cette affaire de Marie-là, tu n'es pas à l'aise, tu ne reçois pas ou tu ne perçois pas encore bien la chose dans ta relation même avec elle. Si ce n'est pas encore ça, alors sache que c'est le moment pour toi de vraiment creuser où les enseignements sont donnés, où on parle beaucoup de la Vierge. C'est le moment de creuser et de faire une place à Marie dans ta vie pour qu'elle puisse t'aider. Amen. Je lis la parole de Dieu. Deux jours après, il y eut un mariage à Cana, en Galilée. La mère de Jésus était là. Et on avait aussi invité Jésus et ses disciples à ce mariage. À un moment donné, il ne resta plus de vin. La mère de Jésus lui dit alors, « Ils n'ont plus de vin. » Mais Jésus lui répondit, « Mère, est-ce à toi de me dire ce que j'ai à faire ? Mon heure n'est pas encore venue. » La mère de Jésus dit alors au serviteur, « Faites tout ce qu'il vous dira. » Il y avait là 6 récipients de pierre que les Juifs utilisaient pour leur rite de purification. Chacun d'eux pouvait contenir 100 de litres. Jésus dit aux serviteurs, « Remplissez d'eau ces récipients. » Ils les remplirent jusqu'au bord. Alors, Jésus leur dit, « Puisez maintenant un peu de cette eau et portez-en au maître de la fête. » C'est ce qu'ils firent. Le maître de la fête goûta l'eau changée en vin. Il ne savait pas d'où venait ce vin, mais les serviteurs qui avaient puisé l'eau le savaient. Il appela donc le marié et lui dit, « Tout le monde commence par offrir le meilleur vin. Puis, quand les invités ont beaucoup bu, on sert le moins bon. Mais toi, tu as gardé le meilleur vin jusqu'à maintenant. » Voilà comment Jésus fit le premier de ses signes miraculeux à Cana en Galilée. Il manifesta ainsi sa gloire, et ses disciples crurent en lui. Parole du Seigneur notre Dieu.
0: Nous rendons grâce à Dieu.
1: Alors, modérateur, voici le passage de ce soir. Et nous allons encore parler de la Vierge Marie. Aujourd'hui, je n'ai pas de questions à poser. Mais j'ai bien envie d'écouter pour voir à partir de ce texte-là, qui est Marie et comment Marie peut... Je ne sais pas, parce qu'il y a une forme de mystère caché. Marie qui dit à son fils, ils n'ont plus de vin, et lui qui répond que ce n'est pas le moment, mais en même temps, il donne des ordres. Donc, cette relation entre Jésus et sa maman et le miracle là, qui sort de là, en tout cas, j'ai bien envie de bien comprendre.
0: Bien, merci beaucoup. Et je demande donc l'attention à tout le monde. Jean, chapitre 2, versets 1 à 12. Nous parlerons de Marie et de Jésus. Et nous parlerons, vous allez voir dans le développement, le passage de l'action de Jésus à Marie. Ici, c'est Marie qui fait la passe à Jésus pour que Jésus agisse. Mais dans le prolongement, nous verrons que Jésus étant monté, a laissé la place aussi à Marie pour qu'il fait la place, il fait la passe aussi à sa mère pour qu'elle agisse. Alors, pour ceux qui étaient la fois passée, et on leur a appris que Marie ne fait pas que intercéder. Marie agit aussi. Voilà. Et donc, nous allons revenir sur le texte et petit à petit arriver à dessein. Jean chapitre 2, verset 1 à 12 plutôt. Et le troisième jour, il se fit des noces à Cana en Galilée. Et la mère de Jésus y était. Mais qui est la mère de Jésus? Qui est Jésus? Alors, frère, il y a des noms qui sautent et il est bon qu'on sache de qui on parle. Celui qu'on nomme Jésus, c'est le Dieu qui sauve. Pas le Dieu qui est abstrait, qui reste dans son coin, il a fini de créer, puis il est là, non. Qui a conscience que la créature qu'il a faite, elle est faible et que tout peut arriver. Et qui a programmé son plan. Un plan de salut lorsqu'il tombera. Dieu sait tout avant que quelque chose ne se crée. Il sait tout d'avance. Et dans son plan, il avait déjà disposé ce qu'on appellerait l'économie du salut. Comment il va sauver l'homme. Et dans cette économie du salut, quels sont les éléments fondamentaux qui vont le composer? Alors, Jésus donc, c'est ce Dieu-là qui sauve. Ce Dieu qui ne peut pas abandonner quelqu'un à sa situation. Ce Dieu qui est plein de compassion, qui fait miséricorde à qui il veut, qui sauve quand il veut. C'est ce Dieu-là qui a décidé d'entrer dans l'univers, dans l'histoire de l'humanité, de tous les hommes qu'il a créés. Il est venu, il s'est fait homme. Les hommes ne peuvent pas comprendre que Dieu, quand on voit l'immensité de l'univers, quand on voit la gloire de l'univers, quand on voit la puissance de ce qui compose l'univers, les gens ne peuvent pas croire qu'un tel personnage divin, si grand, si glorieux, si puissant, soit capable de devenir un homme. Mais ce qu'on oublie, Dieu lui-même qui a créé l'homme, il dit qu'il l'a fait à son image, à sa ressemblance, est venu dans l'histoire de l'humanité pour sublimer l'homme, pour dire aux hommes combien de fois vous êtes grands. Parce que Dieu n'est pas venu dans le monde pour un mouton, pour un chameau, pour l'or, quel que soit le prix de quoi que ce soit, il n'est pas entré dans l'histoire du monde pour quoi que ce soit d'autre que l'homme et l'homme. Si Dieu est capable d'entrer dans l'histoire de l'humanité, cela prouve simplement que l'homme, là, il faut faire attention à l'homme. L'homme est de nature divine. Il est de la même espèce que Dieu. Il est un Dieu. L'homme lui-même, il est un Dieu. C'est à ce titre-là que Jésus dit, « Je suis Dieu. » Voilà. Et le psaume 82 dit, « Vous êtes des dieux. » Mais l'homme lui-même ne se comprend pas, ne se connaît pas. Et l'homme, comme il s'ignore, il s'est animalisé, il s'est détruit, il est descendu dans une bassesse telle que même les animaux, même en sont, ils sont mieux. Tu ne vas pas voir un animal qui va aller adorer un autre animal. Ce n'est pas possible. Mais l'homme lui-même, là, qui a été fait à l'image de Dieu, qui est de la même espèce que Dieu. L'homme est de la même espèce que Dieu. C'est l'homme qui va adorer l'arbre. C'est l'homme qui va adorer l'eau. Là, l'homme est vraiment descendu. Et comme l'homme est descendu dans cette bassesse, Dieu qui sauve est le seul qui peut venir pour les aider à relever la se relever, reprendre la pente et puis aller dans les hauteurs. Et ce Dieu qui sauve là, c'est lui là qu'on appelle Yeshua. C'est lui qu'on appelle Jésus. Oh, Dieu a dit, je vais abandonner mon peuple jusqu'à ce que la femme qui doit être mère, qu'elle enfante. Donc, c'est quand elle a enfanté. Donc, Dieu avait laissé les hommes jusqu'à ce que la femme qui doit être mère soit mère. Et ce Dieu, et cette femme qui doit être mère, la Bible nous dit quel est le signe que Dieu donne pour que l'homme comprenne que Dieu est là et que la victoire sera pour eux, quel que soit le temps. Parce que Satan est à l'œuvre dans le monde. Satan est à l'œuvre dès le commencement. Adam et Ève, le serpent a apparu et puis c'est la chute. Mais Dieu donne le signe. Le signe qu'il donne en Ésaïe au chapitre 6, il dit, voici le signe. La Vierge mettra au monde un fils. C'est une Vierge. Ça veut dire que tout est fermé, mais elle mettra au monde un fils. Voici le signe. Et quelle est cette Vierge qui vient et qui met au monde un fils? Et quel est le nom de ce fils? Selon le livre d'Ésaïe, ce fils s'appellera l'Emmanuel. Ça veut dire Dieu avec nous. Dieu au milieu de son peuple. Dieu avec nous. Donc, ce Yeshua qui vient, qui est le Dieu qui sauve, c'est le même Dieu qui vient se faire présent au milieu de son peuple. Il n'abandonnera jamais son peuple. C'est lui-là qu'on appelle Jésus. C'est cette face-là de Dieu qu'on appelle Jésus. Et ce Jésus, quand il vient, ceux qui croient en lui et qui ont décidé de le suivre, vous voyez, la Bible dit en Jean au chapitre 3 que Dieu a tellement aimé le monde. Donc, le monde qu'il a créé à son image, à sa ressemblance, ce n'est pas le monde, les objets, non. Il veut parler des hommes. Dieu a tellement aimé le monde qu'il a donné son fils. Celui qu'il appelle fils, de même espèce que lui-même Dieu, c'est lui-là qui est Yeshua, qui est sorti de Dieu, qui est Dieu, et qui vient rien que pour sauver, pas pour juger d'abord, rien que pour sauver, rien que pour prendre pitié, rien que pour aider l'homme à se relever. Alors, il vient, Dieu a tellement aimé le monde qu'il a donné son Fils unique, afin que quiconque croit en lui ne périsse pas, mais qu'il soit sauvé. L'ensemble des sauvés-là formera un peuple. Ce peuple-là sera en alliance avec Dieu. Alors, quand on parle des alliances de époux et de épouse, l'époux est celui à qui appartient l'épouse, dit Jésus. Voilà. Alors, l'époux, c'est Jésus, Dieu qui s'est fait homme et qui est venu, et l'épouse, c'est l'Église, c'est l'ensemble de ceux qui ont cru en lui, qui ont été baptisés en lui et qui ont décidé de marcher avec lui. C'est l'épouse. Regardez, on parle d'épouse. On dit qu'il eut troisième jour. Il y avait des noces à Cana, en Galilée. La Galilée des pauvres. On n'a pas dit à Jérusalem, on dit en Galilée. Dieu ne fait rien au hasard. Hein? En Galilée parce que l'homme est fragile. L'homme est fragile. L'homme est dénué de force. Il n'est pas fort. Il est fragile. Et dans cette fragilité, il lui arrive de succomber ou il lui arrive de tomber. Il lui arrive de patauger dans la boue. Voilà, c'est au secours de ceux-là. Dieu est pour le faible, pour le relever, pour le mettre en hauteur. Celui qui se dit qu'il est fort, Dieu n'a pas besoin de l'aider. Celui que Dieu vient aider, Yeshua, Dieu qui vient aider là, lui il vient aider celui qui est faible. Et il se trouve, on dit, à Cana en Galilée, Galilée des pauvres, Galilée des faibles, Galilée des malheureux, des ceux qu'on a mis à côté parce que les vrais juifs là disent que les vrais juifs sont à Jérusalem, pas en Galilée, pas en Samarie. Ils respectent au moins la Galilée, mais pas Samarie du tout. Mais vous avez vu, c'est Jésus, Yeshua. Lui, il vient, il cause avec une Samaritaine. Comme quoi, Dieu vient au secours de ceux qui sont comptés pour rien, de ceux qui sont fragilisés, de ceux qui n'ont pas de voix à donner dans le monde. Dieu vient pour ceux-là. Ce Dieu qui vient pour ceux-là, c'est lui qu'on appelle Yeshua. C'est lui qui s'est fait homme. Et alors, on dit, Le troisième jour, de quel jour? Le premier jour, les gens pleureront. Le premier jour, on l'a crucifié. Le premier jour, on l'a flagellé. Les gens ont pleuré. Les gens ont vu cet épisode de sa vie. Ils ont pleuré. Et ce premier jour, justement, ils l'ont mis en terre. Il a été enterré. Il y a eu le deuxième jour qui était un silence d'espérance. Et le troisième jour arriva. Le troisième jour, il sort vainqueur. Il a vaincu tout. Et quand tu es capable de prouver à une femme que tu es garçon, la femme-là, elle est fan de toi. La femme, elle aime la sécurité. Elle ne veut pas s'engager avec quelqu'un pour avoir problème après. Quand une femme s'engage avec toi, elle est sûre de ton amour, elle est sûre de ta capacité à l'aider, elle est sûre que s'il y a un problème, tu es capable de faire face. La femme, elle veut la sécurité. C'est pourquoi elle va s'engager avec toi. Et justement, il y a l'époux et il y a l'épouse. L'époux, lui, c'est Jésus. Il vient de vaincre. Et il dit à ses apôtres, ne croyez pas, j'ai vaincu le monde. Allez-y. J'ai vaincu le monde. À qui il dit allez-y? Il dit allez-y à ceux qui forment son église, ceux qui sont son épouse, ceux qui ont alliance avec lui. Le troisième jour, il y a des noces. Les noces-là sont faites pour être célébrées. Dieu va être en union avec son épouse, Dieu. Alors, tu fais partie des épouses de Dieu. Donc, quand il y a des festivités de mariage, ben, c'est la joie, ce n'est pas les pleurs. C'est l'allégresse. C'est ce que Dieu veut pour son peuple. C'est ce que Dieu veut pour les hommes. Que la joie soit. Je vous donne ma paix. Je vous laisse ma paix. C'est la paix. Soyez toujours dans la joie. Je vous le répète. Soyez dans la joie. C'est ce que Saint Paul nous dit. Donc vous voyez, paix, joie, ça marque le peuple de Dieu. Là où Dieu est, il y a la joie. L'esprit que nous avons, c'est un esprit de joie, dit l'Écriture. Et on dit, la joie de l'Éternel, Esaïe, la joie de l'Éternel est ma force. C'est cette joie qui nous dynamise, c'est cette joie qui nous entraîne dans nos élans pour que nous allions posséder ce à quoi nous sommes destinés. Alors, il y eut des noces à Cana en Galilée. Il y eut des noces à Cana en Galilée. Alors, est-ce que tu comprends bien? On dit, la mère de Jésus était là. Et Jésus aussi a été invité. Évidemment. Le premier personnage qu'on va annoncer, c'est Marie. Elle est le signe le plus évident. Maintenant, je pose une question à ceux qui disent qu'ils sont croyants. Où avez-vous mis Marie? Ceux qui sont en train de célébrer ces noces, ce couple-là, ont invité Marie. Et l'époux même est là aussi. Mais ici, on parle de deux personnages. Mais c'est un langage imagé pour qu'on comprenne. C'est-à-dire, il faut que Marie soit et que Jésus soit. C'est l'équilibre, la loi de l'équilibre. Quand Dieu a voulu créer, quand il a créé tout, dès le commencement, il a envoyé Adam. Et puis, il regarde, il dit, il n'est pas bon pour l'homme d'être seul. Il a envoyé Ève. Et dans le livre d'Ésaïe, il dit, le temps viendra où c'est la femme qui mettra au monde l'homme. C'est-à-dire, si le premier Adam est venu d'abord et puis Ève est sortie par la suite, dans le renouveau du monde, c'est la femme plutôt qui sera là d'abord et Adam viendra. Et ça, ce sera un renouveau victorieux. Ici, on dit Marie est là et Jésus aussi a été invité. Puisque les deux sont là, quand les problèmes viendront cette fois-ci, ils ne tomberont pas. La preuve. Pendant que le mariage se fait, c'est Marie qui va constater qu'il n'y a pas de vin. C'est elle qui constate le problème toujours. La première fois, Adam et Ève, c'est Ève qui allait voir le problème quelque part. Adam, lui, il était là. Mais Ève a allé voir le problème, a soulevé le problème et a envoyé Adam. Mais cette fois-ci, ça passe par Ève, toujours. Pas la nouvelle Ève qui est Marie. C'est la première. Mais cette Ève-là, elle est différente de la première. Elle est la contrecarrer l'action. Elle voit le problème et elle dépose dans la main d'Adam, le nouvel Adam. Elle dit, ils n'ont plus de vin. Ils n'ont plus de vin. Ça dit, vous voyez, vous devez comprendre que la joie qui doit être, le bonheur qui doit être, est en train de manquer. Pourquoi? Parce qu'il y a trop de difficultés dans le monde. Parce que Satan est à l'œuvre dans le monde. Le monde entier est tombé sous le pouvoir du diable. Et partout où il est, la Bible dit qu'il vient pour voler, tuer et détruire. Et c'est une fois, la première fois que Jésus-Christ pleura, c'était à l'occasion de la mort. Voilà ce que Satan, lui, sait faire dans le monde. Voler la richesse que Dieu te donne, détruire le bien que tu as ou que tu es, et puis te tuer. Et là, partout où il passe, il sème la mort, il sème les pleurs, il sème les désarrois, voilà. Et Marie voit, et Marie fait appel à Jésus pour qu'il se lève, le nouvel Adam. Autrement dit, dans ta relation avec Dieu, n'oublie jamais Marie. Dieu lui-même a eu besoin de Marie pour venir s'incarner dans l'histoire de l'humanité. Il pouvait venir directement. Il est tellement puissant. Ce qu'il veut, il le fait. Mais il est la sagesse lui-même. C'est lui-même Dieu qui est la sagesse. Il n'a pas de sagesse Dieu. Dieu lui-même, il est la sagesse. Et dans cette sagesse qu'il incarne, ou qu'il est, il a jugé bon de naître par une femme. Seulement que la femme, puisque lui, il est saint, il va naître dans une femme qui est préparée, c'est tout. Et il est né, et il a têté, il a mangé, il a fait tout. Comme les hommes ordinaires. Seulement le péché n'a pas eu de pouvoir sur lui. Il est saint. C'est pourquoi l'ange a dit, le saint enfant qui naîtra de toi. Voilà. C'est un saint. Il est saint. Marie, là donc, c'est celle-là. Une femme humble, simple, qui a été disposée par Dieu pour être le canal par lequel il va passer pour entrer dans l'histoire de l'humanité. C'est une femme qui, dès le départ, avait un cœur qui est tourné pratiquement sur Dieu. Une femme qui a été donnée au temple à Jérusalem, qui a fait sa jeunesse dans le temple de Jérusalem, qui a marché parce que les jeunes filles-là avaient une idée claire, et ils savaient que le Messie doit arriver. Mais par qui donc? Chacune des filles aurait bien voulu que ce soit elle. Donc, chacune se disposait. Évidemment, d'autres s'écartaient par la suite. Jusqu'à ce que Joseph dise qu'il veut Marie. Alors, ce n'était pas trop son désir parce que elle a été préparée dans le temple. Le temple de Jérusalem. Voilà, elle dit qu'elle ne se marie pas. Et puis, quelqu'un la drague. C'était difficile pour elle. Jusqu'à ce que père-mère soit d'accord et les cérémonies doivent se faire. Voilà. Et c'est alors que l'archange va venir dire, mon ami, tu es le choix de Dieu. Ça veut dire que tout ce que Dieu avait mis dans le cœur de Marie avant, elle voulait être seule, elle ne veut pas se marier, tant, elle veut attendre le Messie aussi comme les autres filles, de manière contemporaine, était vrai. Dieu était dedans pour elle là. Alors, l'archange est venu lui dire, tu es le choix de Dieu. Marie là, tu es celle que Dieu a choisie, il l'a mis à part, tu es une consacrée. Parce que Dieu veut entrer dans l'histoire de l'humanité pour faire une œuvre particulière. Dieu lui-même veut entrer. Et c'est toi qui l'as choisi, il sera en ton sein, c'est toi qui lui donneras son nom. C'est même pas quelqu'un d'autre, c'est toi Marie. Oh, à l'époque, là, c'est les hommes qui donnent. Mais pour Jésus, c'est toi, Marie. Pour montrer un peu la symbiose dans leur relation. C'est les deux. Il n'y a pas quelqu'un d'autre qui va interférer. Et donc, Marie dit qu'il vienne selon ce que tu as dit. Dit, l'Esprit Saint viendra sur toi. La puissance du Très-Haut te couvrira de son ombre. Tu ne seras pas touché par quelqu'un. C'est Dieu lui-même. C'est sa vertu qui t'enceintera. Elle dit qu'il m'advienne selon ta volonté. Et c'est à partir de ce moment, justement, que Marie devient enceinte. L'Esprit Saint étant descendu sur elle, Marie est enceinte. Le temps va passer, elle court vite, elle va à Jérusalem pour voir sa cousine Élisabeth, qui, elle, sans qu'on le lui dise, mais comme on a déjà déclaré que l'Esprit vient sur Marie, Marie même ne savait même pas, mais quand elle est partie chez Élisabeth, en même temps, quand elle a commencé à parler, l'Esprit est descendu sur Élisabeth, sur l'enfant qui est dans le sein d'Élisabeth. Marie ne savait pas qu'il y avait un enfant jusqu'à ce que l'ange lui dise. Mais à Élisabeth, elle, on ne lui a rien dit. Mais quand l'Esprit est descendu, l'Esprit a commencé à faire prophétiser, déclarer par Élisabeth, mais qui suis pour que la mère de mon Seigneur, celle que vous appelez Marie, celle qui est la mère de Dieu, la mère de notre Seigneur. Jésus-Christ est mon Seigneur et mon Dieu. C'était la confession de Thomas, mon Seigneur et mon Dieu. C'est cette formule que nous disons à la messe. Mais c'est biblique. Mon Seigneur et mon Dieu. Voilà. Et là, Jésus, il est notre Seigneur, il est notre Dieu. Et sa mère qui l'a mise au monde s'appelle Marie. C'est pourquoi les deux sont ensemble. Alors, vous savez, Dieu, dans sa sagesse, il est la sagesse. Il a tout fait deux à deux. Il a fait deux yeux. Il a fait deux narines. Il a fait deux lèvres. Quelle que soit la position, il a fait deux. Deux oreilles. Deux mains. Deux pieds. Tout est deux. Hein. Même deux fesses. Il a tout fait deux. Bon, évidemment, il y a des orifices, façon. Mais il a tout fait deux. Quand il devait envoyer ses apôtres, il les envoya deux à deux. Tout est deux. Quand il a envoyé Adam, il a envoyé Ève. Quand il a envoyé Ève, il a envoyé... Et quand il a envoyé Marie, il a envoyé Jésus. Deux. Il les envoya deux. Pour Jésus, là, c'est Marie. Pour Marie, là, c'est Jésus. Voici les deux qui forment l'équilibre. Si tu décides d'être en alliance avec Dieu et de faire partie de l'épouse, il te faut Marie dans ta vie.
1: Amen.
0: Il te faut Marie. Alors, cette Marie, justement, c'est d'elle qu'on parle aujourd'hui. C'est elle qui voit les problèmes et qui permet à Dieu d'agir. Donc, qui fait la passe à Jésus. Pourquoi elle fait la passe à Jésus? Parce que c'est Jésus qui doit être connu. C'est Jésus qui doit être célébré. C'est Jésus qu'elle est venue révéler au monde. Et c'était le tout premier miracle de Jésus. Personne ne le connaissait, à part elle seule, sa maman, selon ce que l'ange lui a dit. C'est elle seule qui sait qui est son fils. C'est elle, quand il est petit, c'est elle qui l'a vu. Ouais, c'est elle qui l'a vu. Qui sait de quoi il est capable. Personne d'autre ne le connaît. Les apôtres, les quelques rares apôtres qui le suivaient là, ils n'avaient pas fait de signe pour qu'on croit en lui. Seulement, ils avaient adhéré à sa voix en suivant le message de Jean le Baptiste qui dit « Voici l'agneau de Dieu qui ôte le péché du monde. » Sur cette parole, ils ont commencé à le suivre. Ils lui ont dit « Maître, où demeures-tu? C'est où tu es? Pas nous, on veut être avec toi. » Voilà. Et c'est sur ça qu'ils le suivent, même pas sur des signes. Les premiers qui suivent un homme sans signe, ils sont authentiques très souvent. Ceux qui veulent des signes pour suivre ne tardent pas à s'égarer. Ils étaient originaux. Pierre, Jean, Jacques, c'était les premiers. Alors, sans signe, ils ont suivi. Et ici, c'est Marie seule qui donc est capable de dire, celui-là, mon fils, il est capable de tant. Mais elle n'a rien dit. Elle a su, elle gardait tout dans son cœur, dit l'Écriture. Marie n'est pas comme ces braves dames aujourd'hui qui tchatchent et qui bavardent inutilement, non. Qui piaillent comme des moineaux, non. Elle se tait sur les secrets, elle se tait sur les dires de Dieu. Elle consomme tout, elle les emmagasine et elle laisse. Elle est comme un condensateur. Elle emmagasine l'énergie jusqu'au temps marqué. La parole est une source d'énergie, mais elle ne déclare pas en action. Donc, jusque-là, elle est une capacité. Elle reçoit. Et quand les problèmes ont surgi, elle dit à Jésus, ils n'ont plus de vin. Mm-hmm. Elle n'a pas dit, elle va faire quelque chose. Mm-hmm. Bon, ce n'était pas son temps. Chaque chose se fait en son temps. Ce n'était pas son temps. C'était le temps de la révélation de son fils. Elle a la mission de révéler, de donner Jésus au monde. C'est sa mission. C'est elle qui le donnera au monde. Et alors, quand elle a dit, ils n'ont plus de vin, lui aussi lui a dit, femme, est-ce à toi de me dire ce que j'ai à faire? Mon heure n'est pas arrivée, femme. Alors, on peut rentrer dans chose, on ne peut pas tout expliquer aujourd'hui, pourquoi il appelle sa maman femme, tout ça. C'est en parallèle à la première femme. Là-bas, on n'a pas dit non, on dit femme. Quand Dieu a dit, je mettrai le combat entre toi et la femme, Jésus était en train de faire comprendre que la femme de la Genèse, là, de qui on parle, c'est elle qui est là. Quand il était à la croix, il parlait de sa mère. Mm-hmm. Mère, voici ton fils. La femme de qui on parle, là, voilà, c'est elle qui est là. Les gens n'ont pas cru, on dit, ouais, il n'a pas considéré Marie. Mm-hmm. Non, c'est vous qui n'avez pas eu la sagesse des Écritures. Mm-hmm. Bref, et donc, elle a fait la passe. Elle dit, ils n'ont plus de vin. Ce n'est pas à toi de me dire ce que j'ai à faire, femme. Mais mon heure n'est pas arrivée. Même quand l'heure de Dieu n'a pas sonné, Marie, elle est Marie, elle n'est pas comme les autres hommes. Si Marie te dit qu'elle va faire quelque chose, obéis à Marie, c'est tout. Parce que la preuve, il se lève, il dit, Marie même dit d'abord, avant même qu'il se lève, quand il dit, femme, que me veux-tu? Mon heure n'est pas arrivée. Marie a déjà dit au serviteur, faites tout ce qu'il va vous dire de faire. Comme quoi, elle est convaincue. Ce n'est pas un problème, il n'y a pas de débat. Quelque chose va se faire, c'est ça la foi. Mm-hmm. Même quand Dieu est dans la tempête, même quand tu vois tornade, tonnerre de Dieu, Marie, elle garde le calme. C'est l'un des signes de la foi, c'est que quelles que soient les épreuves, tu es dans le calme. Et Ésaïe, au chapitre 30, verset 15, dit, c'est dans le calme et dans la confiance que se trouve votre salut. Elle est dans le calme. C'est pourquoi je vous invite à être dans le calme. Quelles que soient les tempêtes, quelles que soient les bourrasques, quelles que soient les tornades, restez dans le calme. Notre Dieu est le Dieu tout-puissant. Alors, quand elle a dit ça, c'est lui-même qui dit aux serviteurs, remplissez d'eau les jarres qui sont là-bas, les urnes. Et puis, amenez, puisez l'eau là, donnez au maître de la cérémonie. Ils vont, ils puisent, quand ils doivent donner, ils se rendent compte que c'est devenu du vin. Ils boivent, c'est un vin de qualité supérieure. Et ils se plaignent, mais pourquoi vous n'avez pas donné ce vin là au début? Et puis, c'est les grands mensonges, façon bizarre, là, que vous avez envoyé, on est saoulés. Mm-hmm. Il avait tapé au moins un 600 litres de bon vin qui vient de sortir. Les bonnes choses sont gardées pour les dernières heures. Mais là, c'est sous l'impulsion de Marie. Mm-hmm. Alors, cette Marie fera de grandes choses. Amen. Aux dernières heures de nos vies. Amen. Seulement, Jésus, au troisième jour, il le ressuscite. Et pendant 40 jours, il est avec le peuple encore. Et après, comme hier, il est monté. C'est ce qu'on appelle l'ascension. Quand il monte, il dit l'Esprit Saint viendra. Mais quand l'Esprit est venu, Pierre qui est poltron, Pierre qui flash toujours, Pierre qui est peureux, devient un intrépide apôtre. Mais quelqu'un qu'on ne maîtrise pas. Quand Pierre passe, son ombre seul délivre, guérit, fait des miracles, ressuscite des morts. Quand les gens savent que Pierre doit arriver, mm-hmm. les gens voient la position du soleil. Et c'est en fonction de la position du soleil, ils déposent les malades, mm-hmm. les morts. Son ombre, quand ça passe dessus, attends, l'onction. Mais l'Esprit lui est terrible. C'est ce que ça produit dans la vie de Pierre. Et par la suite, ils vont même imposer les mains à Paul. Paul aussi va voir. Paul, quand lui prend mouchoir, il s'essuie, quand il dépose là. Si quelqu'un prend le démon, quitte son corps. Donc, c'est terrible. Alors, qu'est-ce qui va se passer? À la Pentecôte, Marie aussi était là. Mm-hmm. Mais de tout le monde, qui a été le premier à recevoir l'Esprit? C'est elle, d'abord. on dit l'Esprit viendra sur toi. La puissance du Très-Haut te couvrira. Ça veut dire qu'elle est équipée déjà pour que l'enfant Dieu vienne au monde. Les autres, là, vous êtes en train de chercher Pentecôte. Je suis là pour vous encadrer. Mais quand ça va descendre là, les flammes sont sur moi. Pendant que je l'avais déjà. Alors, quand tu as ça, tu ne peux que produire des œuvres. Et c'est pourquoi elle est capable. Quand elle a rendu simple visite à Élisabeth,

Il passe. Il dit, mais quelle est celle-ci qui s'avance comme l'aurore? Elle dit, quand elle s'avance, c'est pour dire à la nuit de quitter. Belle comme la lune. Ça dit que avec Marie, partout où Satan a répandu sa puanteur de laideur, tout est détruit, détruit. Belle comme la lune. Elle arrange tout. Elle restaure tout. Sa présence. On n'a pas dit ses actions. Sa présence entraîne ça. Éclatante comme le soleil. Ça dit qu'elle est revêtue de la toute-puissance de Dieu lui-même. Terrible comme une armée rangée en bataille. Ça dit elle seule, elle est une armée rangée en bataille. Donc, c'est pourquoi Marie n'est pas n'importe quoi, s'il vous plaît. Et c'est justement là, quand on arrive à ce stade-là, on sait que celui que Dieu a équipé, c'est pour l'aider dans la mission, c'est pour qu'il travaille. Si Marie avait fait la passe à Jésus, maintenant c'est l'heure de Marie. Elle-même, elle fait passe. Et c'est pourquoi, quand vous allez voir, quand elle apparaît partout, mais Marie guérit, Marie délivre. Elle dit ici, je veux que vous me construisez un temple. C'est avec Juan Diego au Mexique. Au Mexique, ils ont fait. Ça y est, là, jusqu'à aujourd'hui, Notre-Dame de Garabandal. Non, pas de Garabandal. De. Oh, pourquoi Guadeloupe. Guadeloupe. Notre-Dame de Guadeloupe. À Garabandal, il y a eu. À Lourdes, il y a eu. À Fatima, il y a eu. À Medjugorje, il y a eu. Partout. Si elle apparaît quelque part, si elle veut être là, elle est là. Et puis, il n'y a pas verbe à dire quelque part. Donc, elle établit et puis elle guérit les malades. La preuve, je vous donne quelques témoignages. Je vous donne quelques témoignages. Vous allez voir les actions de Marie. Et pourquoi toi qui m'écoutes, tu dois croire en elle et puis l'appeler dans ta vie pour que ton miracle ait lieu aujourd'hui. Je vous donne, les témoignages, il y en a beaucoup. Hein. C'est une femme qui était paralysée. Elle était paralysée. Et moi, quand je suis arrivé en Italie en 2015, on avait voulu que j'aille dans la ville. Donc, moi, j'habitais Pavia. C'est là-bas que le ministère se faisait. C'est là-bas que la communauté aussi était représentée. Et on est allé à... Bon, pas à Rome, avant Rome. On est allé à... Oh là là, la deuxième ville d'Italie, comme toi aussi, tu n'y es pas allé, pas grave. Voilà, donc on va à Milan. Voilà, Milan. Et à Milan, il y avait une famille américaine qui nous attendait. Et dans cette famille qui nous attendait, il y a une dame qui était venue parce que sa maman, elle est paralysée. Elle est paralysée. Et elle ne peut pas se déplacer. Donc, pour dire qu'elle va venir aussi prendre part au programme. Et donc, et le problème aussi qui est là, c'est que son mari est teigneux. Son mari et elle ne s'entendent jamais. Et son mari ne va pas à l'église. Et son mari n'est pas prêt à voir un homme, quelqu'un même arriver là-bas. Donc, c'était barricadé, c'était difficile. Et ils se sont dit, quand l'homme de Dieu va venir, quand il va finir le programme, au moins comme il est là, on va lui dire qu'il y a un homme qui est venu depuis un pays lointain, il prie, comme la maman est malade. Quand ils ont dit la colère avec laquelle il s'est manifesté là. Quand ils ont dit, moi-même, je leur ai dit, ce n'est pas un problème. Toi qui es venu, donne-moi tes mains. J'ai soufflé sur ses mains. Et puis, j'ai dit à la Vierge de l'accompagner et de guérir sa maman qui est malade. J'ai dit, quand tu vas aller, tu dis à la Vierge, toi-même, que ah, voilà, l'homme de Dieu m'a dit de venir et de poser les mains sur les deux pieds. Mais on doit faire 12 Ave Maria d'abord, 12 Ave Maria. Et c'est ce qu'ils ont fait avec la femme qui est paralysée. Donc, la femme est paralysée, les deux. Elle a échangé ce que je lui ai dit. Quand ils ont fini de faire 12 Ave Maria, elle a mis les mains. Et puis, je lui ai dit, quand tu vas mettre les mains, tu dis au nom de Jésus, lève-toi. Quand elle a dit au nom de Jésus, lève-toi, à la grande surprise, pouf, sa maman là s'est levée. Elle était guérie. Elle était paralysée. Donc, nous, on se promenait. Moi, je cherche à découvrir Milan. Je vais me promener pour connaître l'Italie. Téléphone sonne. Il est où, l'homme de Dieu? On veut le voir. Il n'a qu'à venir. Tant. J'ai dit, ah, il y a eu quoi? Donc, on avait peur. On dit, elle est guérie. Elle marche. Alors, là, c'était la cacophonie. Les gens cherchent à me voir, tout ça. Mais en fait, c'est Marie. J'ai dit, tu appelles Marie. Ce que je t'ai dit là, tu fais, tu poses les mains. Et puis, tu dis au nom de Dieu. Et puis, ça s'est fait. Marie est capable de faire ça pour la gloire de Jésus, son fils. Donc, du coup, l'homme même qui était énervé, la voix sa femme marcher,

0: il a changé d'option. Il est stupéfait. Il est touché, en fait. Et ça a été source de guérison au niveau de la conversion pour eux. Bref, on ne peut pas trop parler dedans. Il y a d'autres témoignages encore. Il y a à Fatima, donc, il y a des petites statues de Fatima. Et les petites statues de Fatima, une personne qui allait à Fatima, qui en a pris et qui est venue et qui a offert ça à un groupe de personnes qui prient. Eux, ils prient, ils aiment prier comme les petits groupes de prière là. Donc, c'était le cadeau de Fatima pour eux. Malheureusement, d'un mauvais geste, la statue, boum, est tombée, c'est cassé. C'est cassé là, tel que c'est cassé, on ne peut pas mettre là. Donc, ils ont déposé quelque part. Mais à leur grande surprise, ils voient qu'il y a quelque chose, ça commence à suinter. Ça a mis du temps, mais le temps après quoi? On voit un liquide qui sort dedans. Ah, il regarde le liquide, c'était du miel. Il ne peut pas comprendre. Donc, comme chaque jour, ça suinte le miel, les gens viennent, ils prennent. Ils ont fini par donner ça à l'église. Donc, l'église dit, ah, ouais, il faut qu'on prenne soin de ça. Alors, ça peut être du miel pendant un temps. Après, ça devient de l'huile. Après, ça devient du sel. Après, ça devient des larmes même humaines. Vrai, vrai. Après, c'est quoi encore? Il y a eu cinq choses comme ça. Alors, les gens ne comprennent. Et puis, ça suintait du vin aussi. Voilà, du vin. Donc, c'était les cinq éléments. Donc, finalement, ça attirait l'attention de tout le monde. C'est cassé, mais ils ont mis ça au cœur de l'église même. Et un jour, au cours d'une messe, il y a une femme qui, elle avait le cancer. Elle venait de l'hôpital. On lui a annoncé, c'est un cancer en phase terminale, on ne peut rien faire. En fait, elle vient à la messe pour dire ça à Dieu. Elle sait qu'elle va mourir. C'est dans ça, elle est là en train de faire messe. Elle voit son corps là, ça commence à sortir miel partout. Son corps, elle-même, son corps, elle ne comprend pas. Miel qui sort, donc papier qu'ils avaient là, ils prennent, ils essuient. À un certain moment même, ça la dérangeait, elle n'a pas fini la messe et puis elle est partie. À sa grande surprise, elle arrive à la maison, le miel s'est arrêté, mais elle voit, elle est en bonne santé, elle ne comprend pas. Elle va à l'hôpital, on dit non mais tu es allé où? Qu'est-ce qui s'est passé? Raconte-nous. Qu'il n'y a plus de traces de choses, comme on avait dit. Mais qu'est-ce qui s'est passé? Elle-même, elle ne comprend pas. Mais quand elle a analysé, où elle allait, et puis miel est venu sur elle, là. Elle est retournée, et puis elle allait voir le curé. Et le curé dit, mais justement, c'est toi qui étais venu. La messe n'était pas finie, et puis elle lui explique que, ah, moi, j'étais dans le cancer en phase terminale. J'étais venu pour parler à maman et à Dieu pour dire, pour moi, est fini. Mais à ma grande surprise, il y a miel qui venait sur moi, je ne comprends pas. Comme la statue là aussi, on dit qu'il y avait miel. Donc, je suis parti parce que ça me dérangeait. Mais le problème, c'est que je suis guéri. Je suis allé à l'hôpital, on dit, mais il n'y a même plus de traces de quoi que ce soit. C'est l'action de Marie, frère. En fait, les témoins, il y en a, hein. Il y en a même. Oh, je dois prier pour vous. Il y a Juan Diego Guadalupe, oui, de qui j'ai parlé, quand... la Vierge Marie s'est manifestée à lui et lui a dit, donner la mission d'aller dire à l'évêque de construire une église. Mais lui, il était plutôt préoccupé par son oncle qui était malade, en train de mourir. Donc, il a partagé à Notre-Dame, il dit, ah, Notre-Dame, tu dis d'aller, mais moi, mon oncle aussi m'a envoyé, il est sur le point de mourir, il dit d'aller prendre un prêtre pour la dernière confession. Il dit, il faut aller faire pour moi, je vais m'occuper de ton oncle. Il retourne, Juan Diego, après, il voit son oncle qui est guéri. Son oncle est guéri. Qu'est-ce qui s'est passé? Il dit, mais quand tu es parti là, il y a une dame qui est passée ici, qui m'a posé la main, et puis je suis revenu ce que tu vois là. Ça veut dire que Marie est passée, elle lui a imposé main. Et quand il y a eu l'église qui a été construite, c'est des Indiens là-bas, dans leur joie là, eux ils ont toujours des flèches, flèches empoisonnées façon là. Il y a un qui a pris flèche la peau. Et flèche empoisonnée, il tombe, il va mourir. Ils ont tout fait, mais il est mort. Ça a gâté fête là. Aïe, en même temps, ils ont pris le puncho de Juan Diego là, où la Vierge de Guadalupe est. Quand ils ont posé sur lui là, il est ressuscité. En fait, c'est des actions, on ne peut pas croire, mais c'est ça. La vie coule en Marie. Dieu l'a établi pour ça. Tout est possible. Les témoins, il y en a beaucoup, hein, je ne peux pas tout vous dire. Il y en a beaucoup. Je vous donne par exemple ce témoignage de cancer. C'est une famille et en France et ils apprennent que leur maman, qui a 74 ans, souffre d'un cancer. Et là, c'est terrible, mais elle doit mourir. Elle va mourir. Alors, qu'est-ce qui s'est passé? Et ils pleurent tous. Selon ce que l'hôpital a dit, ils sont allés tout apprêter. Cercueil, tout est prêt. Mais la femme, la seule femme dans le groupe là, dit elle préfère faire une neuvaine à Notre-Dame. C'est Notre-Dame des Haies. C'est dans leur ville là-bas. Voilà. Alors, neuvaine à Notre-Dame, elle était au troisième jour quand elle a décidé d'aller à l'hôpital pour voir sa maman. Ils n'avaient pas les nouvelles. Elle n'était pas morte quand ils quittaient. Quand elle est arrivée, elle a vu les mains croisées comme ça. Ça dit quand tu es mort là, on croise tes mains. Elle est raide, elle était là-bas. Donc, elle ne comprend pas pourquoi elle est dans cette position. Ils ne lui ont pas dit aussi qu'elle est mal, qu'elle est morte. Donc, elle vient, elle se mettre à côté. Elle dit, mais maman, il y a quoi? Qu'est-ce qu'il y a? Et puis, sa maman tourne la tête pour dire, mais qu'est-ce que tu fais ici? Que ça va, il n'y a rien. Donc, elle ne comprend pas, en fait, pourquoi ils l'ont mise dans cet état. Donc, elle retourne pour aller voir les médecins, là, pour dire, mais pourquoi vous avez mis ma maman comme ça, dans cet état? Qu'elle-même, elle dit, il y a quoi? Moi-même, je fais quoi ici? Ils disent quoi? Elle t'a dit ça. Donc, eux, ils viennent. Ils rentrent dans l'hôpital, et dans la salle plutôt. Ils voient qu'elle est là, chaude, normale. Il n'y a même pas trace de maladie dans son corps. Donc, ils l'appellent, ils disent, en fait, ta maman était morte depuis longtemps. Elle était morte, on ne vous a pas encore appelé pour vous avertir, c'est tout, mais elle était morte. Donc, on attendait quoi? De vous informer. Aïe! Elle est ressuscitée. Est-ce que Marie avait besoin d'aller voir Jésus pour ça? Elle a l'onction pour faire quoi? Quelle est celle-ci qui s'avance comme l'aurore, belle comme la lune, éclatante comme le soleil, terrible comme une armée rangée en bataille? Quand elle vient là, c'est Satan qui se cherche.
1: Amen.
0: Bon, bref, j'ai fait le dernier, il y en a beaucoup, j'ai fait ce dernier témoignage. Elle est lesbienne. Et pour être sincère, de vous à moi, moi-même j'avais peur d'eux, des homosexuels, des lesbiennes. Et puis je me disais, j'avais un préjugé. Hein. Et c'est comme ça que Dieu m'a guéri d'ailleurs. Donc, je dis lesbienne, ouf, lesbienne. Et puis, elle vient depuis Marcory. Elle me trouve au docuit. Elle ose m'appeler mon berger. Depuis quand je te suis? Moi-même, déjà, ça m'énervait que tu sois lesbienne. Mais dans ma nature, je ne sais pas refouler les gens. Je fais tout pour aimer. Donc, elle a bien pris ça. Elle dit, je suis venue pour que tu pries pour moi. Ça, là, j'ai prié comment? Je ne sais même pas quoi dire à Dieu. Donc, j'ai dit, on va aller chez Marie, la Vierge Marie. Donc, elle et moi, on s'est donné un jour et on allait au sanctuaire marial ensemble. Au sanctuaire marial, je l'ai présenté à Marie. J'ai dit, voici. Elle dit qu'elle est lesbienne. Elle n'a pas caché. Mais elle dit, elle ne veut plus faire ça. Seulement, elle est contrainte à le faire parce que son gars, là, qui est une femme, a une arme. Et refuse de l'avoir avec qui que ce soit comme partenaire. Elle l'a menacé avec arme même. Un homme, parce qu'elle veut quitter dedans, elle veut un homme, vrai homme. Elle ne veut pas. L'autre, qui est son époux féminin, ne veut pas. Elle a failli le tuer. Donc, elle est contrainte, elle ne sait pas quoi faire. Que Marie l'aide. Un mois après, je vois que dans son cœur, l'affaire de ça, là, ça a quitté carrément. Et elle m'appelle et me dit que finalement, le Sago, qui est l'autre, son gars là, a fui, l'a laissé, est parti. Et puis finalement, l'autre là, celui qui est vrai homme là, en train de s'approcher. Donc elle veut l'envoyer pour que je prie, pour que ça marche bien et que l'autre là ne revienne plus. Bon, ils sont venus, j'ai prié pour eux. Quand j'ai fini de prier, ils se sont mariés, vrai. Et puis après, elle m'appelle un jour, elle dit, elle est en grossesse. Une autre fois, elle dit, elle est en grossesse. Bon, bref. Ça veut dire, de lesbienne, Marie a réglé le problème. Qu'est-ce qu'elle ne peut pas faire? Alors, toi qui m'écoutes aujourd'hui, il ne nous reste que quelques 2 minutes. Toi qui m'écoutes, rien n'est impossible à Dieu. Et Dieu a fait de Marie Notre-Dame de toutes les grâces. Je veux que tu étendes la main. Tu vas prendre ta main droite, tu poses sur le milieu de ta tête. Commence à appeler la Vierge Marie dans ta vie. Dis-lui, c'est ton heure à toi, heure de miracle, qu'elle te visite et qu'elle te guérisse. Qu'elle te visite et qu'elle te bénisse, qu'elle ouvre tes voies, qu'elle te délivre, quel que soit ce que tu as. Ouvre la bouche et commence à prier.
1: Ton nom est Marie. Tu es la mère de Dieu. Tu es celle par qui nous avons reçu Jésus, le salut qui est entré dans ce monde. Ô maman, ce soir nous avons encore entendu parler de toi. Et je veux t'invoquer dans ma vie, car je sais que pour moi, tu peux faire de grandes choses. Ô Sainte Mère de Dieu, ne sois pas sourde à ma prière. Viens sur mon chemin, oui, sur le chemin de ma destinée. Viens me rejoindre, Sainte Mère de Dieu. Viens me visiter, mon mari, j'ai besoin de toi. Ma vie a besoin de toi. Mon cœur et mon âme ont besoin de toi. Viens, Sainte Mère de Dieu.
0: Oui, viens, Sainte Mère de Dieu. Le temps appartient à vous, à Dieu. Tu es dans le temps de Dieu. Étends ta main, répands ta puissance. Touche tes enfants, ouvre les portes, guéris les malades miraculeusement. Bénis-les afin qu'ils travaillent, bénis-les afin qu'ils aient des promotions, bénis-les financièrement, bénis leurs projets, ressuscite les morts, guéris les malades. Libère les captifs, touche-les maintenant, étends ta main et donne à celui qui t'invoque maintenant de faire l'expérience de ta puissance. Ô Sainte Mère de Dieu, en ce seul Ave Maria que je te donne, glorifie Jésus-Christ, ainsi soit-il. Réjouis-toi, Marie Immaculée Reine. Le Seigneur est avec toi. Tu es bénie entre les femmes et Jésus, le roi de l'univers, fruit de ton sein, est béni.
1: Sainte Marie, dominatrice des forces du mal, lève-toi et triomphe pour le règne de Dieu et le salut du monde. Amen.
0: Vous êtes visitée par la Vierge Marie. Amen. Que je sois là ou pas, c'est Marie que vous devez regarder. Elle vous conduira à Jésus.
1: Amen.
0: Dans la joie de vous attendre et de vous recevoir le vendredi prochain, sachez que j'ai été heureux de passer ce temps avec vous et que vous rendrez témoignage. Vous
1: Amen.
0: Rendrez témoignage.
1: Amen.
0: Vous rendrez témoignage. 07-07-66-82-23. 07-07-66-82-23. Soyez bénis. Amen.
1: Amen.

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0: Pour votre salut, il est 15h.

0: Au nom du Père et du Fils et du Saint-Esprit. Amen.
1: Amen.
0: Notre Père qui es aux cieux, que ton nom soit sanctifié, que ton règne vienne, que ta volonté soit faite sur la terre comme au ciel.
2: Donne-nous aujourd'hui notre pain de ce jour. Pardonne-nous nos offenses, comme nous pardonnons aussi à ceux qui nous ont offensés. Et ne nous laisse pas entrer en tentation, mais délivre-nous du mal.
0: Je vous salue, Marie, pleine de grâce. Le Seigneur est avec vous. Vous êtes bénie entre toutes les femmes, et Jésus, le fruit de vos entrailles, est béni.
3: Sainte Marie, Mère de Dieu, priez pour nous pauvres pécheurs, maintenant et à l'heure de notre mort. Amen.
0: Je crois en Dieu, le Père Tout-Puissant, Créateur du ciel et de la terre, et en Jésus-Christ, son Fils unique, notre Seigneur, qui a été conçu du Saint-Esprit, est né de la Vierge Marie, a souffert sous Ponce Pilate, a été crucifié, est mort, a été enseveli, est descendu aux enfers, le troisième jour est ressuscité des morts, est monté aux cieux, est assis à la droite de Dieu le Père Tout-Puissant, d'où il viendra juger les vivants et les morts.
3: Je crois en l'Esprit Saint, à la Sainte Église catholique, à la communion des saints, à la rémission des péchés, à la résurrection de la chair, à la vie éternelle. Amen.
4: Père éternel, je t'offre le corps et le sang, l'âme et la divinité de ton Fils bien-aimé, notre Seigneur Jésus-Christ.
5: En réparation de nos péchés et de ceux du monde entier.
4: Par sa douloureuse passion,
5: sois miséricordieux pour nous et pour le monde entier.
4: Par sa douloureuse passion,
5: sois miséricordieux pour nous et pour le monde entier.
4: Par sa douloureuse passion,
5: sois miséricordieux pour nous et pour le monde entier.
4: Par sa douloureuse passion,
5: sois miséricordieux pour nous et pour le monde entier.
4: Par sa douloureuse passion,
5: sois miséricordieux pour nous et pour le monde entier.
4: Par sa douloureuse passion,
5: sois miséricordieux pour nous et pour le monde entier.
4: Par sa douloureuse passion,
5: sois miséricordieux pour nous et pour le monde entier.
4: Par sa douloureuse passion,
5: sois miséricordieux pour nous et pour le monde entier.
4: Par sa douloureuse passion,
5: sois miséricordieux pour nous et pour le monde entier.
4: Par sa douloureuse passion,
5: sois miséricordieux pour nous et pour le monde entier.

0: Père éternel, je t'offre le corps et le sang, l'âme et la divinité de ton Fils bien-aimé, notre Seigneur Jésus-Christ.
1: En réparation de nos péchés et de ceux du monde entier.
0: Par sa douloureuse passion,
1: sois miséricordieux pour nous et pour le monde entier.
0: Par sa douloureuse passion,
1: sois miséricordieux pour nous et pour le monde entier.
0: Par sa douloureuse passion,
1: sois miséricordieux pour nous et pour le monde entier.
0: Par sa douloureuse passion,
1: sois miséricordieux pour nous et pour le monde entier.
0: Par sa douloureuse passion,
1: sois miséricordieux pour nous et pour le monde entier.
0: Par sa douloureuse passion,
1: sois miséricordieux pour nous et pour le monde entier.
0: Par sa douloureuse passion,
1: sois miséricordieux pour nous et pour le monde entier.
0: Par sa douloureuse passion,
1: sois miséricordieux pour nous et pour le monde entier.
0: Par sa douloureuse passion,
1: sois miséricordieux pour nous et pour le monde entier.
0: Par sa douloureuse passion,
1: sois miséricordieux pour nous et pour le monde entier.

0: Père éternel, je t'offre le corps et le sang, l'âme et la divinité de ton Fils bien-aimé, notre Seigneur Jésus-Christ.
1: En réparation de nos péchés et de ceux du monde entier.
0: Par sa douloureuse passion,
1: sois miséricordieux pour nous et pour le monde entier.
0: Par sa douloureuse passion,
1: sois miséricordieux pour nous et pour le monde entier.
0: Par sa douloureuse passion,
1: sois miséricordieux pour nous et pour le monde entier.
0: Par sa douloureuse passion,
1: sois miséricordieux pour nous et pour le monde entier.
0: Par sa douloureuse passion,
1: sois miséricordieux pour nous et pour le monde entier.
0: Par sa douloureuse passion,
1: sois miséricordieux pour nous et pour le monde entier.
0: Par sa douloureuse passion,
1: sois miséricordieux pour nous et pour le monde entier.
0: Par sa douloureuse passion,
1: sois miséricordieux pour nous et pour le monde entier.
0: Par sa douloureuse passion,
1: sois miséricordieux pour nous et pour le monde entier.
0: Par sa douloureuse passion,
1: sois miséricordieux pour nous et pour le monde entier.

0: Père éternel, je t'offre le corps et le sang, l'âme et la divinité de ton Fils bien-aimé, notre Seigneur Jésus-Christ.
1: En réparation de nos péchés et de ceux du monde entier.
0: Par sa douloureuse passion,
1: sois miséricordieux pour nous et pour le monde entier.
0: Par sa douloureuse passion,
1: sois miséricordieux pour nous et pour le monde entier.
0: Par sa douloureuse passion,
1: sois miséricordieux pour nous et pour le monde entier.
0: Par sa douloureuse passion,
1: sois miséricordieux pour nous et pour le monde entier.
0: Par sa douloureuse passion,
1: sois miséricordieux pour nous et pour le monde entier.
0: Par sa douloureuse passion,
1: sois miséricordieux pour nous et pour le monde entier.
0: Par sa douloureuse passion,
1: sois miséricordieux pour nous et pour le monde entier.
0: Par sa douloureuse passion,
1: sois miséricordieux pour nous et pour le monde entier.
0: Par sa douloureuse passion,
1: sois miséricordieux pour nous et pour le monde entier.
0: Par sa douloureuse passion,

0: Père éternel, je t'offre le corps et le sang, l'âme et la divinité de ton Fils bien-aimé, notre Seigneur Jésus-Christ.
1: En réparation de nos péchés et de ceux du monde entier.
0: Par sa douloureuse passion,
1: sois miséricordieux pour nous et pour le monde entier.
0: Par sa douloureuse passion,
1: sois miséricordieux pour nous et pour le monde entier.
0: Par sa douloureuse passion,
1: sois miséricordieux pour nous et pour le monde entier.
0: Par sa douloureuse passion,
1: sois miséricordieux pour nous et pour le monde entier.
0: Par sa douloureuse passion,
1: sois miséricordieux pour nous et pour le monde entier.
0: Par sa douloureuse passion,
1: sois miséricordieux pour nous et pour le monde entier.
0: Par sa douloureuse passion,
1: sois miséricordieux pour nous et pour le monde entier.
0: Par sa douloureuse passion,
1: sois miséricordieux pour nous et pour le monde entier.
0: Par sa douloureuse passion,
1: sois miséricordieux pour nous et pour le monde entier.
0: Par sa douloureuse passion,
1: sois miséricordieux pour nous et pour le monde entier.
2: Dieu saint, saint fort, saint immortel,
3: aie pitié de nous et du monde entier.
2: Dieu saint, saint fort, saint immortel,
3: aie pitié de nous et du monde entier.
2: Dieu saint, saint fort, saint immortel,
3: aie pitié de nous et du monde entier.
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2: Y a-t-il une prière de Marie dans l'Évangile?
3: Hormis l'intercession de Marie à Cana en Galilée, l'Évangile nous mentionne le Magnificat en Luc chapitre 1er, versets 46 à 55, qui est le cantique de la Mère de Dieu et celui de l'Église. C'est le remerciement joyeux qui jaillit du cœur des pauvres parce que leur espérance est réalisée par l'accomplissement des promesses divines.

0: qui est la première communauté chrétienne de Jérusalem.
1: Au début des Actes des Apôtres, il est écrit que dans la première communauté de Jérusalem, formée par l'Esprit Saint à la vie de prière, les croyants étaient assidus à l'enseignement des apôtres, à la communion fraternelle, à la fraction du pain et aux prières. Actes des Apôtres, chapitre 2, verset 42.
0: Comment l'Esprit Saint intervient-il dans la prière de l'Église?
1: Le Saint-Esprit, maître intérieur de la prière chrétienne, forme l'Église à la vie de prière et il la fait entrer toujours plus profondément dans la contemplation et dans l'union avec l'insondable mystère du Christ. Les formes de prière, telles que les révèlent les écrits apostoliques et canoniques, resteront normatives pour la prière chrétienne.
0: Quelles sont les formes essentielles de la prière chrétienne?
1: Ce sont la bénédiction et l'adoration, la prière de demande et d'intercession, l'action de grâce et la louange. L'Eucharistie contient et exprime toutes les formes de prière.
0: Qu'est-ce que la bénédiction?
1: La bénédiction est la réponse de l'homme au don de Dieu. Nous bénissons le Tout-Puissant qui nous a bénis le premier et qui nous comble de ses dons.
0: Comment définir l'adoration?
1: L'adoration est le prosternement de l'homme qui se reconnaît créature devant son Créateur trois fois saint.
0: Quelles sont les diverses formes de la prière de demande?
1: Il peut s'agir d'une demande de pardon ou encore d'une demande humble et confiante pour tous nos besoins, tant spirituels que matériels. Mais la première réalité à désirer, c'est la venue du royaume.
0: En quoi consiste l'intercession?
1: L'intercession consiste à demander en faveur d'un autre. Elle nous conforme et nous unit à la prière de Jésus qui intercède auprès du Père pour tous les hommes, en particulier pour les pécheurs. L'intercession doit s'étendre même à nos ennemis.
0: Quand rend-on à Dieu l'action de grâce?
1: L'Église rend sans cesse grâce à Dieu, surtout en célébrant l'Eucharistie, dans laquelle le Christ l'a fait participer à son action de grâce au Père. Pour le chrétien, tout événement devient matière à action de grâce.
0: Qu'est-ce que la prière de louange?
1: La louange est la forme de prière qui reconnaît le plus immédiatement que Dieu est Dieu. Elle est totalement désintéressée. Elle chante Dieu pour lui-même et lui rend gloire parce qu'il est.
2: Chapitre 2. La tradition de la prière.
0: Quelle est l'importance de la tradition en relation avec la prière?
1: Dans l'Église, c'est à travers la tradition vivante que l'Esprit Saint apprend à prier aux enfants de Dieu. En effet, la prière ne se réduit pas au jaillissement spontané d'une impulsion intérieure, mais elle implique la contemplation, l'étude et la pénétration profonde des réalités spirituelles dont on fait l'expérience.
2: Aux sources de la prière.
0: Quelles sont les sources de la prière chrétienne?
1: Ce sont la parole de Dieu qui nous donne la sublime science du Christ. Philippiens chapitre 3, verset 8. La liturgie de l'Église qui annonce, actualise et communique le mystère du salut. Les vertus théologales, les situations quotidiennes, parce qu'elles nous permettent de rencontrer Dieu.
2: Je vous aime, Seigneur, et la seule grâce que je vous demande, c'est de vous aimer éternellement. Mon Dieu, Si ma langue ne peut dire à tout moment que je vous aime, je veux que mon cœur vous le répète autant de fois que je respire. Saint Jean-Marie Vianney. Le chemin de la prière.
0: Existe-t-il dans l'Église différents chemins de prière
1: historiques, sociales et culturels? Il appartient au magistère de discerner leur fidélité à

0: la tradition de la foi apostolique et aux pasteurs et aux catéchètes d'en expliquer le sens qui est toujours en relation avec Jésus-Christ.
1: Quel est le chemin de notre prière?
0: Le chemin de notre prière est le Christ, car elle s'adresse à Dieu, notre Père, mais ne parvient jusqu'à lui que si, au moins de façon implicite, nous prions au nom de Jésus. Son humanité est en effet la seule voie par laquelle l'Esprit Saint nous enseigne à prier le Notre Père. C'est pourquoi les prières liturgiques s'achèvent par la formule « Par Jésus, le Christ, notre Seigneur ».
1: Quel est le rôle de l'Esprit Saint dans la prière?
0: Parce que le Saint-Esprit est le maître intérieur de la prière chrétienne et que nous ne savons pas ce que nous devons demander, l'Église nous exhorte à l'invoquer et à l'implorer en toute occasion. Viens, Esprit Saint.
1: En quoi la prière chrétienne est-elle mariale?
0: En raison de la coopération singulière de Marie à l'action de l'Esprit Saint, l'Église aime la prier et prier avec elle, l'orante parfaite pour magnifier et invoquer le Seigneur avec elle. En effet, Marie nous montre le chemin qui est son Fils, l'unique médiateur.
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0: Luc chapitre 18, verset 1er déclare « Jésus leur adressa une parabole pour montrer qu'il faut toujours prier et ne point se relâcher. » Femme de grâce et de bénédiction, je vous salue dans le nom de Jésus. Ce passage de l'Évangile que j'ai lu tout à l'heure nous invite à la prière et notre objectif ce soir est de faire en sorte que nous devenions toutes des femmes de prière. Oui, personne ne peut t'aimer, personne ne peut t'aider. Il n'y a que Jésus qui est capable de t'aider. La prière dans une vie de femme, voici le thème qui nous rassemble ce soir. Je vous invite donc à prendre vos Bibles en 1 Samuel chapitre 1, le verset 9 au verset 13. La Bible déclare « Anne se leva après que l'on eut mangé et bu à Silo. Le sacrificateur Élie était assis sur un siège près de l'un des poteaux du temple de l'Éternel. Et l'amertume dans l'âme, elle pria l'Éternel et versa des larmes. Elle fit un vœu en disant « Éternel des armées, si tu daignes regarder l'affliction de ta servante, et si tu te souviens de moi, et n'oublie point ta servante, et si tu donnes à ta servante un enfant mâle, je le consacrerai à l'Éternel pour tous les jours de sa vie, et le rasoir ne passera point sur sa tête. » Comme elle restait longtemps en prière devant l'Éternel, Élie observa sa bouche. Anne parlait dans son cœur et ne faisait que remuer les lèvres, mais on n'entendait point sa voix. Parole du Seigneur notre Dieu. L'histoire d'Anne est bien connue de toutes. Et c'est pourquoi ce soir encore, elle va servir de base à notre enseignement. Nous savons en effet que mariée à Elkana, cette femme était stérile et que sa rivale Pinéna lui infligeait des douleurs insupportables. Elle avait pourtant l'avantage d'être la plus aimée, mais elle avait compris au fil des années que personne ne pouvait résoudre son problème. Elle décide alors de se tourner vers Dieu afin de nous enseigner à toutes l'importance de la prière au cœur d'une vie de femme. La société dans laquelle nous vivons est celle de la vitesse, et je dirais même de la vitesse folle. Tout est fait pour aller vite. Le stress est le compagnon quotidien de tous. Trajet, pour le voyage, pour le travail, voiture ou transport en commun, bus, taxi, déposer les enfants à l'école, faire des courses, veiller sur le travail à la maison, cuisiner, etc. Il faut toujours courir car le temps manque. Les journées sont trop courtes pour accomplir les tâches quotidiennes. On ne peut plus se permettre de perdre du temps. Anne avait un foyer à gérer et chaque année, elle partait à Silo avec son époux et sa rivale. Elle suivait la coutume, préparait le repas, servait les personnes présentes comme toutes les femmes. Sur le lieu, donc, elle participait à cette fête religieuse par devoir, mais rien n'avait changé au fil des ans. Cette année-là était différente, car après avoir accompli son devoir d'épouse, elle se leva pour aller prier. Car le verset 9 dit « Anne se leva après qu'on eut mangé et bu à Silo ». Dans nos vies, nous avons toutes quelque chose que Dieu va utiliser pour nous emmener à rechercher sa face, à nous tenir dans sa présence, à nous agenouiller devant lui. Pour certaines personnes, il s'agira d'une maladie incurable. Pour d'autres personnes, des problèmes financiers ou peut-être la perte d'un emploi, des difficultés dans le couple ou avec les enfants. Pour d'autres enfin, c'est un rêve brisé, un projet qui n'aboutit pas. Il y a tellement de choses dans une vie de femme. Pour Anne en tout cas, c'était la stérilité. Dans la société hébraïque ancienne, c'était un devoir, une obligation morale et une responsabilité pour toute femme de se marier et de concevoir un fils à son mari. La stérilité était mal jugée. Une femme stérile jetait un discrédit sur son mari et sur leurs familles respectives, les exposant à la honte et aux critiques. Perpétuer la lignée familiale était obligatoire, était une bénédiction. Et si la conception échouait, la femme devait se résoudre au divorce et faire face au rejet de la société. Anne était consciente de cette dure réalité et elle souffrait dans son cœur. Elle était malheureuse et lorsqu'elle sortait, elle sentait le regard des femmes et les commérages qui lui faisaient mal, jusqu'aux larmes souvent. Elle entendait les femmes qui parlaient entre elles. Mais quel péché est donc son péché? Mais quel est donc son péché qui l'a rendue stérile? Elle entendait leurs ricanements. Nous savons comment nous pouvons être méchantes entre femmes. D'autres femmes qui avaient des enfants l'évitaient, car pour elles, le fait qu'elle soit stérile signifiait malédiction. Être stérile était considéré comme une désapprobation de Dieu, ce qui la faisait encore plus souffrir dans l'âme et aggravait son amertume. C'était que Pinéna
1: La deuxième épouse d'Elkana, son mari, était mère de plusieurs fils et de filles. 1 Samuel chapitre 1 verset 6 à 7 dit en effet: quant à Pinéna, l'autre femme, elle cherchait sans cesse à vexer Anne pour l'humilier de n'avoir pas d'enfant. Et chaque année, lorsque Anne se rendait au sanctuaire du Seigneur, la même scène se répétait. Elkana avait une préférence pour Anne. Elle se savait aimée de son mari, mais cela ne suffisait pas pour soulager sa souffrance morale. Elkana, son mari, était pourtant attentif, car il l'aimait. Et il lui avait donné une portion double. Mais elle ne mangea point. Et son mari lui dit: « Pourquoi pleures-tu et ne manges-tu pas? Pourquoi ton cœur est-il attristé? Est-ce que je ne vaux pas plus que 10 fils ?» Toutes ces paroles et ces questions faisaient souffrir encore davantage Anne. Elle ne pouvait plus supporter cette situation. C'était trop dur. Elle se sentait impuissante face à ce problème et même désespérée. À certains moments, déprimée. Ne pas procréer, c'était très difficile pour une épouse. Et c'est l'est encore aujourd'hui. Dieu l'avait rendue stérile et Dieu seul était en mesure de la rendre féconde. Dieu est souvent à l'origine de ce que nous pouvons vivre en tant que femme. Mais c'est comme, je le disais, son école pour nous apprendre à le connaître et à nous approcher de lui. C'est ce qu'il fit pour Israël en Deutéronome 8, 2 où il est écrit: « Souviens-toi de tout le chemin que l'Éternel ton Dieu t'a fait faire pendant ces 40 années dans le désert, afin de t'humilier et de t'éprouver, pour savoir quelles étaient les dispositions de ton cœur et si tu garderais ou non ses commandements. » Il y a un autre cas dans la parole de Dieu, c'est Sarah, qui elle aussi était stérile. Mais Anne n'a pas voulu régler son problème elle-même, comme Sarah l'a fait en donnant sa servante Agar à son mari. Anne s'est rendue au temple de l'Éternel et a répandu son âme devant Dieu en ces termes: « Éternel des armées, daigne regarder l'affliction de ta servante et souviens-toi de moi. » Cette démarche situe l'importance de la prière dans la vie de la femme. Oui, la prière est importante pour toi et pour moi. Elle est importante dans nos vies de femmes. Anne a versé des pleurs avec l'amertume dans l'âme, nous dit le texte. Mais c'était dans sa prière. Et c'est là qu'Anne a fait un vœu. « Éternel des armées, si tu daignes regarder l'affliction de ta servante, et si tu donnes à ta servante un fils, je le consacrerai à l'Éternel pour tous les jours de sa vie, et le rasoir ne passera point sur sa tête. » Anne était consciente de son impuissance pour changer sa situation. Peut-être te sens-tu impuissante devant les difficultés auxquelles tu es confrontée. Tu dois toi aussi aller dans le lieu secret de la prière, dans l'intimité de ton Père et de ton Dieu. Anne souffrait. Cependant, elle connaissait Dieu. Elle avait une entière confiance en lui. Seul lui pouvait l'aider. Il est plein de compassion envers ceux qui se tournent vers lui. Anne a appelé l'Éternel afin qu'il lui vienne en aide. Tu peux toi aussi le faire. Tu dois le faire. Et lui-même nous y invite. En ces termes, 1 Pierre 2, 4. Approchez-vous de lui, pierre vivante, rejetée par les hommes, mais choisie et précieuse de devant Dieu. Quand nous lisons ce verset, nous réalisons que c'est un ordre, une exigence qui révèle que l'action doit partir de nous. Lui, Dieu, n'a pas bougé. Il est l'Éternel. L'Éternel, Yahvé, qui signifie celui qui existe par lui-même. Tel est le sens de son premier nom. Littéralement, il est celui qui est, correspondant à l'Éternel, je suis. Et Exode 3, verset 14 dit: Dieu dit à Moïse, je suis celui qui suis. Et il ajouta, c'est ainsi que tu répondras aux Israélites. Celui qui s'appelle je suis m'a envoyé vers vous. Le verset 15, voilà mon nom pour l'éternité. Voilà comment je veux être invoqué de génération en génération. Bien-aimé, le présent qui est utilisé ici est appelé en grammaire présent permanent ou présent omnitemporel. Il s'agit d'un présent vrai à toutes les époques. Dieu est en tout temps. Il ne change pas. Il ne bouge pas de sa place. Il est toujours sur son trône. Cette réalité nous amène, bien-aimés, à deux vérités. La première, c'est que nous sommes loin de lui. Cet éloignement est le résultat soit d'un détachement accidentel, ponctuel, qui est aujourd'hui, alors qu'il n'existait pas avant. Et dans ce cas, L'appel s'adresse à ses enfants, ceux qui ont connu sa douce intimité, mais que les plaisirs de ce monde ont englouti. Deuxièmement, c'est nous qui devons faire l'effort de briser l'écart, de réduire la distance entre Dieu et nous. Il nous revient d'aller à lui. La grande question est de savoir comment, car beaucoup voudraient s'approcher de lui. Anne désirait tellement un enfant. Certains jours, elle déprimait certainement tant elle était désespérée. Chaque année, nous dit la Bible, Anne et Pinéna, accompagnées des enfants de cette dernière, faisaient le voyage de Ramathaïm Tsophim. Ils montaient de leur ville et rejoignaient Silo pour se prosterner devant l'Éternel des armées et lui offrir des sacrifices. Cela se répétait tous les ans et à chaque fois que la scène se reproduisait pour Anne, sa rivale lui prodiguait des mortifications, la ridiculisait à cause de sa stérilité. Cela lui était de plus en plus difficilement supportable. Elle avait les larmes qui lui coulaient sur les joues et avait du mal à les retenir. Toute la famille était réunie autour de la table. Tout le monde était joyeux. Une fois le repas terminé, peut-être que Pinéna était assise dans un coin en train d'allaiter le petit dernier. Elkana s'amusait avec les plus grands. Anne devait éprouver un sentiment profond de solitude au milieu d'eux. Elle se sentait comme une étrangère dans sa propre famille. Elle avait le cœur brisé. Elle désirait tant un enfant à elle qui soit dans ses bras, peut-être bien aimé dans le Seigneur. Connaissez-vous la même situation qu'Anne aujourd'hui? Ça fait des années

L'horizon est bouché. Vous n'avez plus la force de lutter. C'est à ce point que cette femme, Anne, était arrivée. Alors, elle se leva et elle partit se réfugier dans le temple. Les psalmistes nous enseignent qu'il est bon de s'attendre à Dieu. Le psaume 25, versets 3 à 5 déclare « Tous ceux qui espèrent en toi ne seront point confondus. Ceux-là seront confondus, ceux qui sont infidèles sans cause. Éternel, fais-moi connaître tes voies, enseigne-moi tes sentiers, conduis-moi dans ta vérité et instruis-moi, car tu es le Dieu de mon salut, tu es toujours mon espérance. » Et le psaume 130, versets 5 à 6 ajoute « J'espère en l'Éternel, mon âme espère, et j'attends sa promesse. Mon âme compte sur le Seigneur plus que les gardes ne comptent sur le matin. » Bien-aimé dans le Seigneur, c'est là, en tête à tête avec son Dieu, qu'Anne se sent paisible. Et là, elle répand son âme. Lui seul peut combler le vide qu'elle ressent. Lui seul peut la réconforter. Le psaume 3, verset 8 déclare « Le salut est auprès de l'Éternel. Que ta bénédiction soit sur ton peuple. Mes sœurs, où cherchez-vous du secours ? La prière est notre grand recours. Elle n'est jamais inutile. La prière d'une femme, d'une mère, d'une épouse est toujours efficace. Comprenons-nous que nous avons aussi un devoir envers Dieu et que nous lui devons louange, adoration, demande et supplication. Bien-aimé, savez-vous attendre dans sa présence? Le dictionnaire Larousse donne plusieurs définitions du verbe attendre. Se tenir en un lieu, guetter, rester dans la même attitude, laisser passer du temps, être prêt, compter sur, escompter, espérer. Bien-aimé, s'attendre à Dieu et espérer en lui, ce sont de solides fondements de la foi. Il nous enseigne comment vivre notre vie chrétienne. Comment marcher selon les voies qui nous sont décrites? Si je veux que son dessein se réalise dans ma vie, je dois être à son écoute et goûter à la joie que seule l'espérance peut me donner. Quand nous lisons les bienfaits qui découlent de sa parole, de cette attitude et le cas échéant, ce que le psalmiste attendait de la part de Dieu, nous comprenons l'importance de la prière. Psaume 33, verset 18 déclare « Voici l'œil de l'Éternel est sur ceux qui le craignent, sur ceux qui espèrent en sa bonté. » Anne, nous dit le texte, restait longtemps en prière devant l'Éternel. Elle répandait son âme. Elle parlait dans son cœur et ne faisait que remuer ses lèvres, mais on n'entendait point sa voix. Cette femme était entrée dans l'intimité de Dieu. C'est là que le Seigneur Jésus nous attend, qu'il vous attend. Jésus veut que nous soyons ses intimes. Savons-nous ce que signifie être un intime de Dieu? Un intime, c'est une personne à qui on est lié par des sentiments profonds ou pour qui l'on a une affection forte. C'est aussi ce qui est privé, secret et non exposé à tous. Et cela nous parle de la prière dans l'intimité de notre chambre, de la prière seule à seule avec Dieu. On dit souvent, c'est mon ami intime, c'est mon confident, celui qui sait tous mes secrets. Bien-aimé dans le Seigneur, l'intimité dans une relation est introduite par quelque chose de profond, d'intense et de sérieux, où rien n'est caché, où il règne la confiance, une communion intense, et aussi où les intimes apprennent à se connaître parfaitement et mutuellement. Les intimes de Dieu, bien-aimés, sont des personnes amies de Jésus-Christ, bien-aimés. Ce n'est pas évident de parler de Jésus à nos époux et à nos enfants. Les cœurs sont si souvent hostiles à l'Évangile. Nous devons nous attendre à Dieu. C'est lui qui touche les cœurs par son Saint-Esprit. Notre rôle est d'intercéder pour toutes ces âmes perdues. En d'autres termes, notre rôle est de prier. Attendre dans la prière et tout doit être sujet de prière pour l'époux. Prier pour devenir sa femme, c'est-à-dire celle qui lui est le mieux assortie. Prier pour son travail, prier pour sa vie chrétienne, pour ses projets, ses progrès spirituels. Priez pour ses finances, sa sexualité, votre intimité. Priez pour qu'il soit un époux affectueux. Priez pour que le Seigneur le préserve de la tentation. Ne pas attendre qu'il est en situation d'adultère avant de pleurer. Pour ses pensées, il faut prier. Ses craintes, ses objectifs, ses choix, il faut prier. Car la Bible nous dit en Éphésiens 5, 24. Or,
De même que l'Église est soumise à Christ, les femmes aussi doivent l'être à leur mari en tout temps.

0: chose. Or, pour qu'il prenne toujours les bonnes décisions, il faut prier pour que le Seigneur le guide dans ses choix. Il faut prier pour sa santé, pour sa protection, pour ses épreuves, pour son intégrité, car rien n'est évident. Il faut prier pour ses fréquentations, car nous savons tous que les mauvaises fréquentations corrompent les bonnes mœurs. Il doit en être de même pour nos enfants, pour leurs études, pour leur avenir, pour leur protection, pour les amis I et les amis E qu'ils auront, pour leur futur foyer, pour l'éducation, pour telle ou telle mauvaise attitude que l'on voit se dessiner en eux dès le jeune âge. Bien-aimé, vous me direz, mais je veux prier, mais je ne sais pas prier. Mais je voudrais vous dire en ce soir, bien-aimé dans le Seigneur, que prier s'apprend. Prier s'apprend. Et chacun doit aller à l'école de la prière. Dans la Bible, nous découvrons plus de 650 prières. C'est le sujet le plus important. Il s'étend de la Genèse à l'Apocalypse. Et la Bible est là pour nous enseigner. Les psaumes sont là pour nous enseigner comment prier. Dans 1 Timothée 2, 1, l'apôtre Paul déclare, « J'exhorte, donc, avant toute chose, à faire des prières. Et moi, j'ajoute, en tout lieu, sous la douche, je peux prier. En préparant le repas, je peux prier. Entre midi et deux, je peux prier. Sur le chemin, je peux prier. En conduisant ma voiture pour aller au travail, je peux prier. Au retour, je peux prier. Ma vie peut être prière. » Saint Paul place une priorité dans la vie des croyants et des croyantes que nous sommes, c'est la prière. Ayons dans nos cœurs les mêmes aspirations que les disciples de Jésus, qui sont venus un jour à l'unisson lui dire « Enseigne-nous, Seigneur, à prier. » Soyons vrais, bien-aimés. La prière n'est pas un exercice facile, c'est un combat. C'est un combat et il nous faut combattre pour vaincre. Trois obstacles majeurs s'opposent à la prière et il nous faut les identifier. Il y a d'abord nous-mêmes. Dans Matthieu chapitre 26, le verset 36 à 46, Jésus encourage ses disciples à la prière. Mais à trois reprises, il les retrouve plongés dans le sommeil. Ils dormaient. C'était à Gethsémani. Et Jésus dira, « Vous n'avez pu veiller une heure avec moi. » Il dit, « L'esprit est bien disposé, mais la chair est faible. » L'écriture est formelle. Notre chair n'est pas disposée à la prière. Il faut constamment combattre. Il faut lui résister. Il faut s'obliger à prier. Ne pas prier couché, parce que quand vous priez couché, vous vous endormez immédiatement. Il y a également les circonstances. Dans Daniel chapitre 6, le verset 7 à 16, l'homme de Dieu s'efforce de prier trois fois par jour en direction de Jérusalem, mais les circonstances s'y opposent. Un décret royal veut lui barrer la route de sa communion avec Dieu. Des siècles plus tard, rien n'a changé. Attendons-nous à ce que les circonstances se liguent contre nous pour nous empêcher de prier. Une visite inopinée d'amis. Alors que vous êtes en train de prier, les enfants qui viennent vous appeler parce que votre film préféré est en train de passer. Bien-aimé, priorité à Dieu. Le diable aussi. Nous constatons que les attaques du diable les plus féroces envers Jésus se sont produites alors qu'il était en prière. Confère Matthieu chapitre 4, verset 1 à 11 et Luc chapitre 22, verset 39 à 46. Le diable craint la prière car elle fait avancer le royaume de Dieu. Il fera donc tout ce qui est en son pouvoir pour vous empêcher de prier. Le bavardage inutile. Il fera en sorte que vous ne priez point. Et bien aimé, nous devons combattre là encore. Encore jusqu'à remporter la victoire. C'est pourquoi nous devons savoir les différentes facettes de la prière. Il y a la prière d'adoration. Jean chapitre 4, verset 24. Où Jésus s'adressant à la Samaritaine lui dit, Dieu est esprit, il faut que ceux qui l'adorent l'adorent en esprit et en vérité. Et le psaume 150. Qui est un exemple aussi de prière. Mais là, il nous parle de la louange. J'ai parlé donc de l'adoration, la louange. Il y a ensuite l'action de grâce. Éphésiens chapitre 5, le verset 20, qui dit « Rendez toujours grâce pour tout à Dieu le Père, au nom de notre Seigneur Jésus-Christ. » Il y a la requête, la demande. Éphésiens 4, 6 dit « Ne vous inquiétez de rien, mais en toute chose, par la prière et la supplication, avec des actions de grâce, faites connaître à Dieu vos besoins. » Il y a l'intercession. Genèse chapitre 18, verset 23. On a vu la grande intercession de Abraham. Il y a la confession, 1 Jean chapitre 1, verset 9. Il y a le parler en langue, 1 Corinthiens chapitre 14, verset 2 à 4. Mais nous devons comprendre, bien-aimés, que la prière, c'est une conversation. Et nous devons apprendre à écouter Dieu pour qu'il nous inspire de nouvelles prières, de nouveaux temps, de nouveaux temps de rafraîchissement. Bien-aimés dans le Seigneur, Dieu parle-t-il à ton cœur durant ta prière? Tu me diras peut-être jamais, peut-être une fois il m'a parlé. Peut-être quelquefois. Oui, assez régulièrement. Chaque fois. Mais la prière n'est pas un monologue. C'est un dialogue. Et deux dimensions sont à considérer. Parler à Dieu et écouter Dieu. Anne avait parlé à Dieu. Et Dieu, par son serviteur Élie, est venu répondre à sa prière. Et la suite du texte nous dit que Anne est revenue l'année suivante avec son fils dans ses mains, venu le consacrer à Dieu quand il eut un an. Bien souvent, le croyant concentre toute son énergie pour parler, mais il prend peu de temps pour écouter Dieu. Et c'est dommage, parce qu'il manque un élément. Ésaïe savait préserver chaque matin un temps pour l'écoute dans la prière. Et il disait, il éveille chaque matin, il éveille mon oreille pour que j'écoute comme écoutent des disciples. Le Seigneur l'Éternel m'a ouvert l'oreille et je n'ai point résisté. Ésaïe 50, versets 4 à 5. Sachons donc bloquer un créneau horaire pour tendre l'oreille, faire silence devant l'Éternel et recevoir son instruction. La Bible est catégorie. Dieu parle tantôt d'une manière, tantôt d'une autre, mais l'on n'y prend pas garde. Sachons être attentifs à la voix de l'Esprit et recevons le message de notre Dieu. Bien-aimés dans le Seigneur, ce soir, j'ai voulu partager avec vous afin que vous sachiez qu'un équilibre s'impose dans notre vie. Consacrez à Dieu le temps qui lui revient. Ne tombons pas dans les travers de la spécification dans notre prière. Toutes les prières sont bonnes et Dieu les agrée, Dieu les accepte. La qualité dans la prière passe par l'équilibre. Sachons doser et varier nos moments d'intimité avec Dieu. Goûtons à toutes les possibilités de la prière, car Dieu est un Dieu qui aime l'intimité. C'est un Dieu d'intimité et la parole déclare qu'il se laisse trouver par ceux qui le cherchent. Que le Saint-Esprit venu nous enseigne toutes choses, nous aide à la prière et à devenir des femmes de prière. Amen.
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0: Pour votre salut, il est 16h.
2: Il y a combien de sortes de statues dans la Bible? Alors, il y a évidemment les statues condamnées par Dieu dans la Bible. Il y a les statues que le Seigneur lui-même a commandées. Il a imposé à Moïse de faire ces statues. Et puis, on trouve des statues qui ne sont ni condamnées ni commandées par Dieu, mais qu'on trouve dans le temple. Donc, première question, est-ce que dans la Bible, le Seigneur condamne l'usage des statues? Bien sûr que le Seigneur condamne l'usage des statues. Je lis le texte qui en parle, donc vous le connaissez, mais on va le lire quand même. Exode chapitre 20, c'est là que se trouvent les 10 commandements, et également dans Deutéronome chapitre 5, vous trouverez les 10 commandements où le Seigneur condamne l'usage des statues. Je lis le passage exactement d'Exode 20, chapitre 2 à 4. « C'est moi le Seigneur ton Dieu qui t'ai fait sortir du pays d'Égypte, de la maison de servitude. Tu n'auras pas d'autre Dieu devant ma face, tu ne te feras pas d'idole ni rien qui ait la forme de ce qui se trouve au ciel là-haut, sur terre ici-bas ou dans les eaux sous la terre. » Donc, le Seigneur interdit de faire des représentations de ce qui est au ciel, sur la terre et même sous la terre. Alors, on trouve, vous allez dans Deutéronome, il y a d'autres passages de toute façon dans la Bible qui montrent que le Seigneur condamne l'usage des statues et images dans le culte. Alors, maintenant, il y a l'autre question qui va suivre. Trouve-t-on dans la Bible des statues et images voulues par Dieu lui-même dans le culte? Est-ce qu'il y a des statues et des images, malgré l'interdiction que Dieu a faite de ne faire aucune représentation? Est-ce que dans la Bible et dans le culte biblique, est-ce qu'on trouve des statues que le Seigneur lui-même a ordonnées à Moïse de faire, des statues commandées par Dieu lui-même? Oui. Alors, il y a donc, ça concerne principalement deux groupes de statues. Il y a des représentations que Dieu a demandé de faire qui concernent l'habillement. Il y a un texte auquel on fait peu allusion, mais qui est bien présent dans la parole de Dieu. Le Seigneur a commandé à Moïse de faire une statue d'or. Pourquoi? La statue d'or entre dans l'habillement du grand prêtre. En Israël, il y avait des milliers de prêtres, mais il y avait un seul grand prêtre. Et c'est lui qui, on l'appelle le grand prêtre, le jour de la fête des purifications, c'est lui qui entre dans le Saint des Saints pour faire la purification. Un seul grand prêtre et des milliers de prêtres. Retenez cela. Alors, le Seigneur a demandé à Moïse de faire pour le grand prêtre une fleur en or, une statue de fleur en or. Et sur cette statue de fleur en or, ce sera marqué « Consacré au Seigneur ». Et dans le chapeau que porte le grand prêtre, devant, sur le front du grand prêtre, on doit mettre cette statuette en or, et c'est précisé en or pur, je vais vous lire le passage, ce sera écrit « Consacré au Seigneur ». Pour montrer que parmi tous les prêtres qu'il y avait en Israël, il y a un seul qui est grand prêtre. Je vous donne tous ces passages et après on fera le rapport avec les statues de la Vierge Marie. Parce qu'il y en a qui sont scandalisés dès qu'ils voient une statue dans l'église, ainsi de suite. Mais sachez que dans les premières notions bibliques du culte, il y avait déjà les statues. C'est vrai que Dieu a commandé à Moïse de ne faire aucune représentation, ni de ce qui est au ciel, sur terre et sous terre. Mais c'est lui qui demande à Moïse, pour le grand prêtre, de faire cette statue d'or pur. Je lis le texte. Donc, on trouve ce texte dans Exode chapitre 28, versets 36 à 38. Exode chapitre 28, versets 36 à 38. Voici le texte. C'est à Moïse que Dieu s'adresse. Tu feras une fleur d'or pur. Tu y graveras comme on grave un sceau consacré au Seigneur. Elle sera sur le front d'Aaron, afin qu'il puisse porter les fautes commises envers les choses saintes, toutes celles qui seront offertes par les fils d'Israël. Écoutez bien ce qui suit. Cette statue sera toujours sur son front pour leur attirer la faveur du Seigneur. La statuette en or pur que le grand prêtre porte sur le front est chargée d'attirer pour le peuple, pour leur apporter, c'est-à-dire au grand prêtre et au peuple d'Israël, les faveurs du Seigneur, parce que c'est du grand prêtre que découlera les autres grâces. Et pourquoi Dieu veut que précisément cette statuette soit la cause des grâces, ça, c'est sur ça qu'on reviendra tout à l'heure. Je reprends le texte pour ceux qui n'auraient pas bien suivi. Donc, tu feras une fleur d'or pur, tu y graveras, comme on grave un sceau consacré au Seigneur. Elle sera sur le front d'Aaron, afin qu'il puisse porter les fautes commises envers les choses saintes. Elle sera toujours sur son front pour leur attirer la faveur du Seigneur. C'est comme si, si Aaron enlevait ce signe de sa consécration, il empêchait Israël d'avoir certaines grâces. Voilà une statue très peu connue que le Seigneur a commandé à Moïse de faire. Gare à Moïse s'il ne faisait pas cette statuette de fleurs pour le grand prêtre. Alors, il y a une autre chose dont vous avez entendu parler aussi. Vous voyez, dans la Bible, Jésus disait que les pharisiens aimaient porter de larges, écoutez bien le mot, phylactères. Alors, les phylactères, ce sont des objets que Dieu même a commandé aux Juifs, aux Israélites, de porter sur leur corps. Si vous avez déjà vu les amulettes que certains Africains portent au bras, au poignet, en cuir, là, quelquefois à la tour de taille, voilà, à la hanche et tout ça, c'est pratiquement la même chose, les phylactères. Sauf que pour les Juifs, à l'intérieur de ces phylactères, ils mettaient quelques paroles de l'Écriture, de la loi. Et donc, quand ils portent, ils se souviennent de la loi du Seigneur. Mais ce n'est pas au choix, ce n'est pas un plaisir. C'est le Seigneur qui l'a demandé qu'il porte ça sur le corps. Parce que, quelquefois, quand les catholiques portent quelque chose sur le corps, des médailles, certains autres objets de piété sur le corps, ils sont mal à l'aise parce que les autres leur disent « Pourquoi vous portez telle chose ? Soyez sereins. » C'est le Seigneur même au début qui a demandé au fils d'Israël d'avoir sur le corps ce genre de choses. Je lis le texte qui en parle. Deutéronome chapitre 6, versets 4 à 8. Deutéronome chapitre 6, versets 4 à 8. Écoute Israël, Yahvé notre Dieu est le seul Yahvé. Tu aimeras Yahvé ton Dieu de tout ton cœur, de toute ton âme, de toute ta force. Et ces commandements que je te donne aujourd'hui seront dans ton cœur. Tu les enseigneras à tes enfants et tu en parleras quand tu seras dans ta maison. Quand tu iras en voyage, quand tu te coucheras et quand tu te lèveras. Voilà ce qui suit maintenant, écoutez bien. Tu en feras un signe attaché à ta main, une marque placée entre tes yeux. Donc, Dieu dit pourquoi il a demandé aux Israélites de faire ces choses-là sur le corps. Tu diras à ton fils, c'est en mémoire de ce que Yahvé a fait pour moi lorsque je suis sorti d'Égypte. Si ton fils te pose la question, c'est ce que tu dois lui dire. Ce sera pour toi un signe. Écoutez bien, ce sera pour toi un signe sur la main. et comme un souvenir entre les yeux, afin que la loi de Yahvé soit dans ta bouche, car c'est par la main puissante que Yahvé t'a fait sortir d'Égypte. Aujourd'hui, c'est vrai, nous ne portons plus les phylactères et tout ça. Mais jusqu'aujourd'hui, si vous entrez en Israël, vous verrez les Juifs pieux porter encore sur le bras, sur le front, ces genres d'objets que Yahvé leur a dit de porter. Alors, si Dieu permet, dans l'Ancien Testament, où il a interdit de porter, d'avoir d'autres éléments de dévotion, qu'on porte des choses sur le corps, pourquoi interdirait-il aujourd'hui que nous le fassions? Ça n'a pas offensé Jésus-Christ. Ce que Jésus-Christ a critiqué dans la parole de Dieu, dans Matthieu 23, c'est le fait que les Juifs portaient des phylactères trop larges pour se faire remarquer, mais il n'a pas dit que c'était mauvais. Je saisis cette occasion pour attirer votre attention. J'ai parlé des amulettes, les gris-gris et tout ça. Il faut faire attention. On peut se soigner avec des feuilles, il n'y a aucun problème. C'est d'ailleurs à partir de ces feuilles qu'on fait certains médicaments qu'on trouve en pharmacie. Mais les amulettes, tout ce que nous portons sur nous, nous met en relation avec des esprits que nous ignorons et qui ont des influences négatives sur nous. Donc allez-y vous faire soigner de façon traditionnelle, prenez les médicaments qu'on vous donne. Moi-même, j'utilise les feuilles pour me soigner parce que ça n'a rien contre la parole de Dieu, au contraire. Cependant, n'utilisez pas les gris-gris et dans les soins, n'acceptez jamais qu'on vous impose un sacrifice. Jésus a versé son sang une fois pour toutes. Avant de verser le sang des animaux, c'est terminé. Si vous allez pour vous soigner, que la personne vous dit après il faut faire sacrifice de ceci, cela, c'est hors sujet. Donc oui, pour les phylactères, pour les croix, les scapulaires, tout ce que vous portez en signe de votre foi, comme dans le passé les Juifs portaient pour se souvenir de la loi, mais aujourd'hui, nous n'avons plus le droit de porter d'autres éléments sur le corps pour nous attirer des faveurs mystiques extraordinaires. Quand vous portez ce genre de choses, je le répète, vous êtes en relation avec des esprits mauvais que vous ignorez. Ça va vous protéger jusqu'à un certain temps. Quand vous allez rencontrer un esprit mauvais plus puissant que celui dont vous portez les allumettes, il y aura court-circuit. Alors, est-ce que dans la Bible, c'est une question à laquelle vous pouvez répondre facilement, Dieu a imposé à Moïse de faire des statues d'anges? Est-ce que c'est oui ou c'est non? Est-ce que dans la Bible, Dieu a demandé à Moïse de faire des statues d'anges? Mais la réponse devait venir naturellement. Oui, oui, voilà. C'est ça qu'il faut savoir. C'est vrai que Dieu a dit de ne faire aucune statue de ce qui est au ciel. Mais dans certaines conditions, le Seigneur, il a interdit, mais vous le savez, comme on le dit, il n'y a pas de règle sans exception. Dieu a demandé à Moïse de faire des statues d'anges. Je sais que vous savez que sur l'arche de l'Alliance, le Seigneur a imposé à Moïse de faire des statues de chérubins. Les chérubins, ce sont des anges qui sont chargés d'être gardiens. C'est des anges qui ont pour rôle principal le gardiennage, entre guillemets. Et le premier poste qu'ils ont eu comme gardien, qui veut me crier, le premier poste que les anges ont eu comme gardien, l'ange, les chérubins, oui? Voilà, au jardin d'Éden, après le péché d'Adam et Ève, ce sont les chérubins qui ont été chargés de garder l'arbre de vie, comme dit notre frère, pour éviter encore une autre faute plus grave. Alors, c'est dans Genèse chapitre 3, verset 24. Dieu posta devant le jardin d'Éden des chérubins pour garder le chemin de l'arbre de vie. Alors, Dieu va demander à Moïse de faire des statues d'anges. L'arche de l'Alliance, c'est une caisse en bois. Puisque nous sommes ici avec des niveaux différents de catéchèse, je me permets d'expliquer que l'arche de l'Alliance est une caisse en bois avec, en tout cas dorée, il y a de l'or dedans et dehors. Pour conserver ça, dans l'arche de l'Alliance, il y avait les tables de la loi, les 10 commandements, le rameau de Aaron qui a fleuri, il y a un rameau, bon, je ne rentre pas dans les détails, et puis la manne que les Juifs ont mangée. Et c'était le premier trésor d'Israël avant le temple. Donc, l'arche de l'Alliance était transportée pendant l'Exode, quand ils ont quitté l'Égypte, ils transportaient l'arche de l'Alliance et c'était vénéré. Et Dieu a demandé à Moïse de faire 2 statues en or sur l'arche de l'Alliance. Pour, écoutez bien ce que dit le texte, pour protéger, tu feras 2 chérubins d'or aux 2 extrémités de l'arche. Les chérubins protégeront l'arche de leurs ailes. C'est-à-dire, les statues doivent avoir les ailes déployées. Regardez, sur l'arche, de cette manière. Et Dieu dit que ça permettra aux anges de protéger l'arche. Mais réfléchissons un peu. Est-ce que des statues d'anges peuvent protéger l'arche? Est-ce que les statues ont la vie pour protéger l'arche? Oui ou non? Est-ce que des statues peuvent protéger quelque chose? Non. Mais comme nous venons de le voir, puisque les chérubins ont pour rôle d'être gardiens, en demandant à Moïse de faire des statues de chérubins sur l'arche, Dieu sait que le peuple juif, en voyant ces statues de chérubins sur l'arche, comprendra que ce ne sont pas les statues qu'on voit à l'œil nu qui sont en train de protéger l'arche, mais plutôt, décidément. Merci Seigneur. Alors, j'étais en train de dire que les Juifs, en regardant les statues de chérubins avec les ailes déployées sur l'arche, comprendront que ce ne sont pas ces statues-là qui en fait protègent l'arche, mais c'est les vrais chérubins. Mais nous sommes des hommes et nous avons besoin de nos yeux pour nous souvenir de quelque chose, pour nous rappeler quelque chose. Donc ces statues permettront aux Juifs qui savent que les chérubins sont des gardiens, en voyant ces statues sur l'arche, de comprendre que l'arche n'est pas gardée par des hommes, l'arche est gardée par des anges, puisque ce sont ces anges-là qui protégeront l'arche. Vous voyez les statues de la Vierge Marie. Vous voyez les statues de la Vierge Marie. Et quelquefois, vous venez devant ces statues en pensant à la Vierge Marie, pas au bois qui est devant vous. Puisque vous pouvez prier sans statue, ce n'est pas une nécessité. Mais tout à l'heure, dans le développement, vous comprendrez comment des hommes très saints, comme Josué, comme Moïse, comme David, comment ils se comportaient devant l'Arche de l'Alliance. Tout simplement parce que l'Arche de l'Alliance symbolisait la présence de Dieu. Alors, mais il y a un test très intéressant. Est-ce que vous savez que Dieu rencontrait Moïse régulièrement pour lui transmettre des messages pour le peuple? Est-ce que vous savez précisément où Dieu rencontrait Moïse pour lui transmettre un message? Si quelqu'un trouve la réponse, je demande à la Vierge Marie de lui accorder une petite grâce la semaine même. Où Dieu rencontrait Moïse pour lui transmettre des messages? À quel endroit?
3: Dieu rencontrait Moïse sous la tente de la rencontre.
2: Bravo. Ce n'est pas faux, mais quelqu'un peut faire encore plus précisément.
4: Dieu rencontrait Moïse sur le mont Sinaï.
2: Bon, là, on est un peu loin. Non, parce que le Sinaï, c'est une montagne. Alors, oui, c'est restons sous l'attente de la rencontre ou l'attente du rendez-vous. Mais je vous le dis, Dieu rencontrait Moïse précisément dans l'attente et sur l'arche de l'Alliance. Mais précisément, je vous ai parlé des deux statues là. Dieu dit, c'est entre les deux statues là que je dois te transmettre des messages pour Israël. Venez tenir le micro, ça je vais lire ça directement dans la parole de Dieu. Voilà, voilà. Donc, vraiment, dans l'arche, Dieu dit, tu mettras le propitiatoire par-dessus l'arche du témoignage. L'arche du témoignage, tant de la rencontre, l'arche du témoignage, c'est là que je te rencontrerai. Et Dieu précise, c'est sur le couvercle de l'arche, entre les deux chérubins qui sont sur l'arche de l'Alliance. Entre les deux statues. Dieu a demandé à Moïse de faire... Ah non, je n'ai pas donné le passage, excuse-moi. Donc nous sommes dans Exode chapitre 25, donc du verset... Bon, alors on va remonter un peu plus haut. 21 et suivant. Exode 25, 21 à 22. Pourquoi ce passage est important? Ce passage est important parce que Dieu a dit entre les deux statues de chérubins. C'est là que je vais te rencontrer. Dieu n'est pas mal à l'aise avec les statues. Pourquoi il peut demander à Moïse de ne le rencontrer qu'entre les deux statues? Donc, imaginez le grand Moïse qui veut rencontrer le Seigneur. Il rentre sous la tente de la rencontre et il va se mettre, il va vers l'arche de l'Alliance qui, comme je vous l'ai dit, était la chose la plus sacrée, la plus sainte à l'époque. Et il se met entre les deux statues de chérubins et il attend que Dieu lui parle. Pourquoi Dieu a exigé que Moïse le rencontre exactement entre les deux statues de chérubins? Et je vous l'ai déjà dit, il y a dans le temple, comme dans la tente, l'endroit qu'on appelle le Saint des Saints. C'est là que Dieu rencontre Moïse. Le grand prêtre même n'entre pas tout le temps dans le Saint des Saints. Donc Moïse va rencontrer Dieu dans le Saint des Saints. Et dans le Saint des Saints, c'est là que se trouve l'arche de l'Alliance. Mais c'est entre les deux statues de chérubins. Comment Dieu qui a interdit à Moïse de faire des statues peut aujourd'hui exiger de le rencontrer entre les deux statues de chérubins? Moïse peut lui dire, mais Seigneur, c'est pas toi qui m'as dit de ne faire aucune représentation, ni de ce qui est sur terre, ni de ce qui est au ciel, ni de ce qui est sous terre. Pourquoi aujourd'hui tu veux me rencontrer exactement entre les deux statues de chérubins? L'explication est simple. C'est quand une représentation devient une idole que le Seigneur se rebelle. C'est quand une représentation devient une idole que le Seigneur se rebelle. Sinon, nous vivons au milieu de plein de représentations. Quand vous donnez une poupée à votre enfant, vous êtes en train de lui remettre une représentation d'homme. Et mais vous ne vous scandalisez pas, c'est une représentation. On a dit de ne faire aucune représentation, ni de ce qui est au ciel, sur terre et sous terre, et on voit plein de représentations. Mais puisque dans l'intention de Moïse et de Dieu, il n'y a pas une intention d'idolâtrie par rapport à la statue, ce n'est pas un péché. C'est ce qu'il faut retenir. C'est quand dans l'intention de celui qui utilise une représentation, il y a une intention d'adorer la représentation, d'en faire un dieu, que ça devient péché. Les médecins, les professeurs à l'université utilisent des statues pour enseigner, les maîtres utilisent des images pour nous enseigner, les couturiers ont plein de... les statues que les couturiers utilisent là. Les mannequins, chacun a ses statues. Et dans les bureaux, nous avons devant, quelquefois même vous entrez, devant nous, il y a une photo de quelqu'un qui nous est cher. Et on peut même dire, je l'adore. Il vous est arrivé de regarder dans vos portables une photo et de dire que je l'adore. Ce sont des images. Mais on n'a pas l'intention de faire de cette personne une idolâtrie. C'est ça qui fait la différence. Je continue. Alors, est-ce que on a dit que l'ange, les chérubins, étaient sur l'arche et protégeaient l'arche? Je vous pose une question, encore une fois. Est-ce que vous avez dans la Bible un cas où quelqu'un a invoqué un ange? Dans la Bible, est-ce qu'il y a un cas où quelqu'un a invoqué un ange? Du courage. Parce que quand nous prions, je confesse à Dieu, on dit, c'est pourquoi je supplie la Vierge Marie. Et puis après la Vierge Marie, on dit quoi? Et voilà. Alors, écoutez, mais quelqu'un veut-il répondre à ma question? S'il n'y a personne qui veut saisir cette grâce, je vais donner la réponse. Bon, pour le moment, il n'y a personne. Ah, il y a quelqu'un. Ah bon? Merci. Quelle paroisse?
5: Saint-Jean d'Accord de Yopougon. Toby et Raphaël. Raphaël, l'archange Raphaël.
2: Non. Ce n'est pas une invocation. L'archange Raphaël, bon, est venu sous l'aspect d'un homme. Ce n'est pas de ça que je veux parler. Il lui est venu en aide. Mais invoquer, c'est-à-dire, c'est ce que nous venons de dire là. Je supplie la Vierge Marie. Sinon, si vous prenez Apocalypse chapitre 8, verset 3 et suivant, vous verrez que la Bible dit que les anges présentent nos prières à Dieu. Apocalypse chapitre 8, verset 3. Les anges présentent notre prière à Dieu. Job parle de l'ange intercesseur. Les anges sont des intercesseurs, il n'y a pas de problème. Mais l'invocation, écoutez bien, invoquer son ange, le premier à le faire, c'est Jacob. Que l'ange qui m'a protégé de tout danger bénisse ses enfants. Je lis le passage et je vous donne le test. Parce que, de même qu'il y a des statues d'anges dans le temple passé et dans l'arche, plutôt dans la tente, nous aussi nous avons des statues d'anges que nous invoquons. Donc il faut être tranquille quand on invoque ces anges, sachant que déjà il y a nos prédécesseurs qui l'ont fait. Donc vous prenez Genèse chapitre 48 verset 16. Et je lis le texte. Que l'ange, écoutez bien, que l'ange qui m'a délivré de tout mal bénisse ses enfants. Jacob était en train de bénir ses 12 fils. Que l'ange qui m'a délivré de tout mal bénisse ses enfants. Qu'il soit appelé de mon nom et du nom de mes pères, Abraham et Isaac. Qu'il multiplie en abondance au milieu du pays. Donc, Jacob a invoqué son ange. Et nous aussi, dans le Je confesse à Dieu, c'est pourquoi je supplie la Vierge Marie, les anges et tous les saints. Je vous ai dit que l'ange qui était sur l'arche servait d'élément pour aider, élément visuel pour aider les Juifs à savoir que ce sont les vrais anges. Je vous ajoute quelque chose, on peut les invoquer comme Jacob, même s'ils sont en statue. Alors, je voudrais terminer cette partie. Évidemment, il y a la question des images, pas les statues, mais les images. La Vierge Marie est morte et est montée au ciel. Vous savez, de son vivant, l'apôtre Paul avait une telle sainteté que Dieu accomplissait des miracles même en l'absence de Paul. Et les actes, Actes des Apôtres, chapitre 19, vous prenez Actes des Apôtres, chapitre 19, verset 11 et suivant, nous dit ceci, écoutez bien, que Dieu accomplissait des miracles peu banals par les mains de Paul, de sorte qu'il suffisait qu'on prenne des mouchoirs ou un linge qui est entré en contact avec le corps de Paul, si on touche un possédé ou un malade, le malade guérissait et l'esprit mauvais s'en allait. Actes chapitre 19, verset 11 et suivant. Qu'est-ce que je veux dire? Je veux dire que Dieu se plaît à faire des miracles à travers les saints qui lui sont agréables, même en leur absence. Même en leur absence. Nous sommes là pour vénérer la Vierge Marie. De son vivant, Dieu a accompli de grands miracles à travers Paul, même en son absence. Dans l'Ancien Testament, il y a des prophètes qui ont fait de grands miracles de leur vivant. Après leur mort, Dieu s'est servi d'eux encore pour faire des miracles. C'est pour cela que nous sommes là. La Vierge Marie est montée au ciel. À la fin de son séjour terrestre, comme on dit, elle est montée au ciel. Eh bien, de là, elle peut faire des miracles. Je vous donne un exemple. Le prophète Élie est monté au ciel. Et quel miracle on a pu obtenir du prophète Élie quand il est monté au ciel? Nous sommes en train de parler d'Assomption. Élie est monté au ciel. Après, il y a quelqu'un qui a obtenu un miracle à travers le prophète Élie. Qui peut me donner ce passage? C'est dans quel livre? Au moins le chapitre. Élie est monté au ciel. Immédiatement, miracle. Et c'est dans la Bible. Il n'est pas là. Mais à travers, il y a eu miracle. Qui veut gagner ça? Deux rois deux. Bravo! Verset 2. Tout ça, c'est juste. Bénédiction de la Vierge Marie. Alors, sachez que après la montée, comme pour la Vierge Marie, du prophète Élie, Élisée était à côté. Et il a pris le manteau qui appartenait à Élie, et Élie est déjà parti. Et il a obtenu immédiatement un miracle. Il a invoqué le nom d'Élie. Et il a pris le manteau, il a frappé les eaux du Jourdain. En l'absence d'Élie, les eaux se sont écartées et il a pu traverser le Jourdain. Nous sommes ici, pas à l'assomption d'Élie, mais pour l'assomption de la Vierge Marie. Donc, croyez. Parce que certains vont vous dire, mais ils sont déjà morts, pourquoi vous les invoquez? Or, dans la Bible, Élie est parti et Élisée a pu obtenir le miracle. Et quand Élisée lui-même il va mourir, on va obtenir un miracle encore plus grand. Après la mort d'Élisée, le miracle a été encore plus grand. Quelqu'un d'autre a obtenu ce miracle. C'est dans le deuxième livre des Rois. Et c'est au chapitre 13, verset 20. Deux Rois, chapitre 13, verset 20. Je vous ai donné le passage. De quel miracle s'agit-il? Oui, mon frère. C'est Élisée, pardon. Après la mort d'Élisée, on a obtenu un miracle encore plus grand. Vous dites un mot, ça me suffit. Miracle de quoi? Miracle de résurrection. Bravo. Ceux qui disent que après la mort, c'est fini, pour Dieu, et en tout cas dans la Bible, après la mort, ce n'est pas fini. Il y a des gens qui ont su qu'il y avait le tombeau du prophète Élisée qui était là et ils ont mis en contact avec ce tombeau un cadavre. Et la parole de Dieu, deuxième livre des Rois, chapitre 13, verset 20, nous dit que le mort est ressuscité au contact avec les ossements d'Élisée. Invoquez vos saints, parce que dans la Bible, même après leur mort, le Seigneur continue de faire des miracles. Même si la Vierge est déjà au ciel, c'est encore là même, de là, qu'il prouve qu'il est auprès de Dieu en nous obtenant des grâces. Alors, n'oubliez pas que Dieu peut nous accorder des grâces à travers la statue qui est sur le front du grand prêtre, comme le texte l'a dit, pour leur obtenir des faveurs du Seigneur. Nous pouvons invoquer nos anges et on peut obtenir aussi des miracles à travers nos saints défunts. Alors, pour la Vierge Marie, voyez-vous, il arrive que vous veniez et puis vous vous prosterniez devant une statue de la Vierge Marie pour prier. Ne soyez pas gênés. Je vais vous donner ce que trois personnages bibliques de très haute sainteté ont fait devant l'Arche de l'Alliance. Vous prenez Josué, Josué chapitre 7. Bon, j'ai donné précisément les passages tout à l'heure. Israël avait des problèmes. Je ne vais pas rentrer dans les détails. Il fallait prier urgemment. Josué s'est rendu devant l'Arche de l'Alliance. La parole de Dieu nous dit, dans le livre de Josué, qu'il s'est prosterné devant l'Arche du matin jusqu'au soir. Or, la parole de Dieu interdit de se prosterner devant un objet. L'Arche n'est pas Dieu. Donc, personne n'a le droit d'aller se prosterner devant l'Arche pour prier. Pourtant, Josué, dont la parole de Dieu dit qu'il a reçu l'imposition des mains de Moïse et qu'il était un homme de valeur pour prier, s'est prosterné devant l'Arche jusqu'au soir pour prier. Et il a obtenu gain de cause. Vous prenez Moïse. Moïse, quand Moïse parle à l'Arche, l'Arche de l'Alliance, c'est comme s'il parlait à Dieu. Et là, il faut que je lise le texte qui en parle. Voilà ce que nous dit le texte. Quand l'Arche partait, parce que dans le désert, on transportait l'Arche. Quand l'Arche partait, Moïse disait, « Lève-toi, Yahvé. » Il ne dit pas, « Lève-toi, l'Arche. » Il dit, « Lève-toi, Yahvé. » Que tes ennemis soient dispersés. Que ceux qui te haïssent fuient devant toi. Et quand on posait l'Arche, il disait, « Reviens, Yahvé, vers les multitudes des milliers d'Israël. » Nombre, chapitre 10, versets 35 à 36. Nombre, chapitre 10, versets 35 à 36. Et je continue. Vous savez, dans le deuxième livre du roi, au chapitre 6, versets 21 à 22, deuxième livre du roi, chapitre 6, versets 21 à 22, vous connaissez l'histoire. L'épouse de David,

Dans le deuxième livre de Roi, au chapitre 6, versets 21 à 22, deuxième livre de Roi, chapitre 6, versets 21 à 22, vous connaissez l'histoire. L'épouse de David

en train de prier. Ce n'est pas la vraie dévotion. Et il ne faut pas aussi, je parle de l'âge de l'alliance, hein, parce que les Juifs venaient à l'âge de l'alliance, c'est une bonne chose. Mais les exagérations sont mauvaises. Ce que Dieu nous demande en vénérant les objets de piété, c'est de nous convertir, c'est de prier vraiment, de nous fatiguer à prier pour obtenir les grâces. Donc, il ne faut pas mettre de côté l'effort de conversion et s'appuyer sur l'objet. Si bien que certains préfèrent tel objet de piété par rapport à tel objet, comme si c'est dans l'objet de piété qu'il y a la guérison. C'est ça qui contraint le Seigneur. Je vous termine cette partie en vous disant ceci. Israël était en guerre avec les Philistins. Ils ont pris l'arche de l'Alliance pour aller, 1 Samuel chapitre 4, pour aller sur le champ de bataille. Ce jour-là, ils ont perdu plus de 30 000 hommes. Dieu les a abandonnés parce qu'ils n'étaient pas en accord avec le Seigneur et ils ont compté sur l'arche de l'Alliance pour que Dieu gagne pour eux cette bataille. Ça n'a pas marché. Je ne dis pas d'être saint avant d'obtenir quelque chose de la Vierge Marie, mais si vous pratiquez la piété, faites ça bien. Il y a des statues de la Vierge Marie ou bien des crucifix qui sont dans les maisons. Et les toiles d'araignée ou quelquefois même les salamandres logent là-bas. Dès qu'il y a un bruit, les salamandres sortent pour revenir. Et on ne dit rien. Et on compte sur ces genres de... C'est pas respectueux. Parce que quand tu as la photo de quelqu'un qui t'est cher, tu ne laisses pas cette photo avec un peu d'huile dessus, des taches. Alors, il y a une autre statue que vous connaissez bien, le serpent des reins. Moïse. Pourquoi Moïse a fait le serpent des reins? Ça, je demande

0: du serpent d'airain. Jean chapitre 3, verset 14. De même que Moïse a élevé le serpent dans le désert, il faut que le Fils de l'homme soit élevé, afin que quiconque croit en lui ne périsse point et ait la vie éternelle. Mais à quelle occasion Dieu a demandé à Moïse de faire le serpent d'airain? Les dames, vous êtes à l'honneur. C'est une femme qui est montée au ciel. Faites-nous plaisir. Oui, mais pourquoi? Les enfants d'Israël, d'accord. Bon, c'est bon. On peut accepter ça. D'accord. C'est juste, mais on va écouter celle qui a le micro. Les dames, du courage.
1: Parce que les gens mouraient dans le désert. La morsure du serpent.
0: Bravo, merci. Les juifs dans le désert ont commencé à se plaindre. Pourquoi on les a envoyés dans le désert? Il n'y a pas de l'eau, et il n'y a pas de viande, etc. Et ils ont menacé Moïse de retourner en Égypte. Dieu n'était pas content. Les serpents étaient là, mais les serpents ne les mordaient pas. Quand ils ont commencé à vouloir retourner en Égypte, Dieu a laissé les serpents mordre certains. Et ils ont crié à Moïse, et Moïse a porté la faire devant le Seigneur, et le Seigneur leur a dit, Nombre chapitre 21, ça plusieurs connaissent par cœur, Nombre chapitre 21. Et Dieu a demandé à Moïse de faire une statue de serpent, de mettre cette statue du serpent, écoutez bien, suivez ça, ça c'est important, enfin, plus, sur un poteau, à un endroit donné. La statue du serpent est sur le poteau. Si tu es mordu par un serpent, tu quittes ton domicile, tu te mets en mouvement. On leur demande de faire un acte de foi. Parce que si tu restes à la maison et que tu fais l'orgueilleux, que toi tu n'es pas d'accord avec la statue de Moïse, tu vas mourir. Il n'y avait pas de médicament sauf aller devant cette statue de serpent. Et quand tu viens, qu'est-ce que tu dois faire? Une petite chose. Voilà, il faut regarder. Parce que c'est en haut. Donc tu ne viens pas et puis tu baisses les yeux. Non, il faut regarder le serpent. La statue du serpent là, tu dois la vénérer. Tu lèves les yeux. Comme Psaume 121. Je lève les yeux vers les montagnes, d'où le secours me viendra-t-il? Donc tu viens et ton secours est là. Tu lèves les yeux, tu regardes le serpent des reins, tu es guéri et tu vas à la maison. Mais tu dois souffrir. Quand tu es mordu, de la maison, tu fais ton pèlerinage douloureux jusqu'au serpent et tu lèves les yeux et tu guéris, tu retournes à la maison. Dieu permet que la vénération d'un objet, d'une statue, donne la guérison physique. Pourquoi? Jésus va l'expliquer. C'est ce que je viens de dire. En fait, l'image du serpent des reins, Jésus dit, c'est lui-même. C'est lui-même. Ce n'est pas le serpent, la statue du serpent des reins qui donne la guérison, mais c'est parce que un jour, le Fils de Dieu lui-même sera cloué sur un poteau que la statue du serpent des reins donne la guérison. Je ne veux pas rentrer dans les détails. Vous savez que dans l'Ancien Testament, le péché est venu par le serpent. Et donc, le serpent symbolise le péché. Le premier à commettre le péché dans l'univers, c'était qui? Qui a été le premier à commettre le péché dans l'univers? Ce sont les anges. Ce sont les mauvais anges. C'est l'un d'entre eux qui est venu tenter Adam et Ève. Il est sorti fraîchement de l'enfer et il est venu tenter Adam et Ève. C'est après. Adam et Ève sont venus après. Donc, le serpent symbolise le mal, le péché. Clouer le serpent sur un poteau, c'est montrer la mort du péché, etc. Et l'homme n'avait pas de guérison. Dans l'Ancien Testament, le serpent qui mordait, personne n'avait de remède contre ce serpent. Le péché qui nous a rendus esclaves sur la terre, personne n'avait de remède pour guérir de ce péché, sinon à travers Jésus-Christ. Voilà ce que ça veut dire. Donc, sans rentrer dans les détails, il y a poteau ici, il y a poteau ici. Il y a le serpent sur le poteau et puis la croix. Serpent sur le poteau, Jésus sur le poteau. Donc Jésus s'identifie.

0: sacrifie au serpent parce qu'il a pris sur lui tous nos péchés. Il s'est fait péché pour nous. 2 Corinthiens chapitre 5 verset 21. Il s'est fait péché pour nous. Donc c'est comme ça que Dieu le voyait. Et c'est comme ça qu'il a pris sur lui tous nos péchés pour nous donner la guérison. Voilà pourquoi Dieu a permis que dans l'Ancien Testament, en préfiguration de son fils qui va mourir pour nous libérer des pouvoirs du démon et du péché, déjà dans l'Ancien Testament, cette image donne la guérison. Vous qui avez peur de vous approcher des images, tout en étant catholique, sachez que, voilà, ça donne la guérison dans l'Ancien Testament. Alors, aujourd'hui, je vous dis, la statue de Jésus sur la croix a pour ancêtre le serpent d'airain. La croix avec Jésus dessus, c'est très important. Il y a des catholiques qui disent ils sont gênés, Jésus est ressuscité et puis on le met encore sur la croix. Attention, Jésus s'est déjà identifié au serpent d'airain. Et Paul dit dans 1 Corinthiens chapitre 2, « Je n'ai rien voulu savoir parmi vous, sinon Jésus-Christ et Jésus-Christ crucifié. » Donc, si vous enlevez Jésus sur la croix, on doit enlever aussi le serpent sur le poteau. On peut porter une petite croix sans Jésus dessus, il n'y a pas de problème. Parce que lui-même, il a dit que chacun se charge de sa croix pour le suivre. Mais ce n'est pas un refus de Jésus sur la croix. Si tu sautes Jésus sur la croix, tu n'arrives pas à la résurrection. Il est mort avant de ressusciter. Alors, nous ne pouvons pas répondre à toutes les questions. Je voudrais terminer en vous posant une question. Est-ce que Jésus a utilisé une image dans sa pastorale? Est-ce que Jésus s'est servi d'une image dans sa pastorale? Bon, oui ou non? J'ai entendu la transfiguration, non?
1: Je pense bien que le Christ a pris une pièce.
0: Bravo, bravo, disant... bravo, bravo, bravo. Voilà, donc il y a... Non, j'ai entendu la pièce, mais lui il a le micro et il parle pour tout le monde. Donc toi aussi tu es dedans. Voyez-vous, on a posé une question à Jésus. Est-il permis, oui ou non, de payer l'impôt à César? Première chose à faire, il dit de lui donner une pièce. Il demande, mais c'est l'effigie de qui est sur cette pièce? On lui dit, c'est l'effigie de César. Ce n'est pas que Jésus veut faire la politique, la promotion de l'empereur et tout ça. Les images sont des moyens pédagogiques universels. Dans la pastorale, dans la catéchèse, à l'école, partout, on se sert des images au niveau professionnel. Donc, c'est pour cela que Jésus s'est servi de cette image. Avec la seule image, si quelqu'un a l'image, il peut déterminer avec l'image de l'empereur à quelle époque nous sommes, qui était empereur en ce moment-là et donc à qui on doit payer l'impôt. Voilà l'avantage des images dont nous nous servons. L'image peut servir pour tout ce que nous avons dit jusqu'à présent et nous pouvons nous en servir aussi au niveau de la pastorale. Aujourd'hui, surtout dans notre monde, on ne peut plus se passer des images. Et nous-mêmes, nous regardons. Il y en a, quand ils voient une image de la Vierge Marie dans une maison, ils sont scandalisés, ils ne veulent plus rentrer. Mais ce que nous oublions, les mêmes là, ils pleurent en regardant un film sur la passion de Jésus. Mais un film, c'est des millions d'images qu'on a assemblées. Là, ça ne les dérange pas. Ça ne leur fait rien de regarder un film sur la passion de Jésus. Ça, c'est biblique. Mais une seule... Un film, c'est plusieurs images. Mais une seule image, ça les scandalise. Et il y a d'autres films que nous regardons qui sont des images qui n'honorent pas le Seigneur. Mais on ne saute pas ces films. Les films de 19h, 19h30, quelquefois, tout ce qu'on voit dedans n'honore pas le Seigneur. On regarde ça sans être scandalisé. Mais une image de Jésus ou de la Vierge Marie, ça nous scandalise. Ce n'est pas vrai. Donc, équilibrons les choses. Aujourd'hui, je disais que dans notre monde, c'est le monde des images. Jésus s'en est servi et nous aussi, nous nous en servons. Il y a, je vous ai dit que dans les bureaux, nous avons nos images et nous les regardons. Alors, ne soyez pas mal à l'aise devant l'image de la Vierge Marie en vous souvenant de tout ce que nous avons dit, des comportements de Moïse, de Josué et de David devant l'arche.
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1: Sous le regard de Marie, mère de l'Église, de Saint Augustin, saint patron de notre diocèse, et dans l'élan de l'Esprit Saint, entrons ensemble dans cette année 2025-2026, année pastorale et sociale, avec espérance, avec ma prière fraternelle, Joseph Aka.
0: Pour votre salut, il est 17h.

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1: Au nom du Père et du Fils et du Saint-Esprit, Seigneur, je te bénis, je te rends grâce, je te remercie, toi qui as voulu que l'Évangile travaille le monde à la manière d'un ferment. Veille sur tous ceux qui ont à répondre à leur vocation chrétienne au milieu des occupations de ce monde. Qu'ils cherchent toujours l'Esprit du Christ pour qu'en accomplissant leur tâche d'homme, ils travaillent à l'avènement de ton règne. Amen. 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L'émission précédente, nous avons expliqué la naissance des États modernes tels la France, l'Angleterre et l'Espagne. Aujourd'hui, il sera question des réformes qui ont conduit l'Église à se diviser en plusieurs confessions rivales. 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

réforme est devenue synonyme de rupture dans l'Église d'Occident. Une division est toujours un malheur dont on cherche les causes et les responsabilités. On a dit souvent qu'il y avait tant d'abus dans l'Église que certains, désespérant de l'avoir changé, l'ont quitté. Mais la plupart reconnaissent aujourd'hui les causes profondément spirituelles de la réforme. La réforme est issue de la piété de la fin du Moyen-Âge, de cette recherche passionnée du Christ dans l'Évangile. Il a été longtemps difficile de parler sérénement des réformateurs et particulièrement de Luther. Aux yeux des protestants, il était un rude médecin, l'ange suscité par la Providence pour abattre l'antéchrist de Rome. Pour les catholiques, ce n'était qu'un grossier personnage, buveur, menteur et sensuel, qui n'avait quitté l'Église que pour assouvir librement ses instincts. Une convergence s'est opérée depuis quelques dizaines d'années. Tous aujourd'hui considèrent Luther comme un homme de foi, mû par une démarche vraiment religieuse. Aucun catholique ne met en doute les déficiences et les incompréhensions de l'Église romaine. Les protestants admettent en même temps les limites du personnage de Luther. Violence, intransigeance et un certain penchant pour la bière. Quelle était la démarche de Luther? On retient comme date de naissance de la réforme le 31 octobre 1517. Mais l'événement de ce jour est l'aboutissement d'un cheminement qui a commencé longtemps auparavant. Luther raconte son itinéraire dans des écrits de la fin de sa vie qui sont une relecture un peu orientée sans doute. Martin Luther est né en 1483 à Eisleben, en Saxe, dans une famille de petits bourgeois proches de la paysannerie. Au cours d'une enfance rude, il écoute avec terreur les histoires de démons et de sorcières. En 1505, à la suite d'une forte émotion, peur de mourir et de se damner, il entre au couvent des ermites de Saint-Augustin d'Erfurt. Il y mène la vie austère d'un bon moine et devient prêtre. On lui confie un cours d'écriture sainte à l'université de Wittenberg. Malgré son exactitude à suivre la règle, il ne trouve pas la paix de l'âme. La concupiscence, le penchant au péché, est toujours là. Selon la théologie du temps, Dieu fait ce qui lui plaît, sauvant les uns, damnant les autres. Luther trouve un jour la solution de son angoisse en lisant l'Épître aux Romains. L'homme est justifié par la foi sans les œuvres de la loi. Romains 3, verset 28. L'homme n'est pas sauvé par ses efforts, mais Dieu le rend juste par sa seule grâce. L'homme reste pécheur, mais dans son désespoir, Dieu vient le sauver. Luther trouve alors joie et apaisement. L'affaire des indulgences donne à Luther l'occasion de proclamer sa découverte. Les dominicains prêchent une indulgence, c'est-à-dire la remise des peines dues au péché pour les vivants et pour les morts à travers l'Allemagne
pour couvrir les frais de l'archevêque de Mayence qui doit payer une taxe parce qu'il cumule 3 évêchés et pour aider à la construction de la basilique Saint-Pierre de Rome. Un des prédicateurs dit « Une âme monte au ciel quand la pièce sonne au fond du tronc. » Fin de citation. Indigné, Luther affiche 95 thèses sur la porte de l'église du château de Wittenberg. C'est à la fois une protestation et une invitation à discuter avec les enseignants de l'université. Luther refuse la fausse sécurité que donnent les indulgences. Le chrétien ne peut acheter la grâce donnée gratuitement par Dieu. Luther reste très modéré dans son attaque de la papauté et il ne songe pas à rompre avec Rome. Ses thèses ont un énorme succès à travers l'Allemagne et l'Europe. Erasme les approuve chaudement. Luther, donc, est accusé en cour de Rome. Pendant 3 années, les membres de son ordre et des envoyés de Rome essaient de l'amener à revenir sur ses affirmations. Mais la querelle a éveillé le nationalisme allemand. Luther apparaît comme le champion d'un peuple excédé par les procédés fiscaux de la cour romaine et par l'accumulation des biens ecclésiastiques en Allemagne. Luther précise sa pensée dans les 3 grands écrits qui sont « Réformateur » en 1520, « Appel à la noblesse chrétienne de la nation allemande » et « La captivité babylonienne de l'Église »

Luther précise sa pensée dans les trois grands écrits réformateurs de 1520. Appel à la noblesse chrétienne de la nation allemande, la captivité babylonienne de l'Église et la liberté du chrétien. Il en appelle à la réunion d'un concile tout en affirmant qu'un concile peut se tromper. Les positions de Luther se durcissent. Il dit ceci: « Je suis sur le point de n'avoir plus de doute que le pape soit proprement l'antéchrist. » Cela en 1519. En juin 1520, la bulle pontificale Exsuri condamne 41 propositions de Luther. Il a 2 mois pour se soumettre. Luther brûle solennellement la bulle le 10 décembre 1520. En janvier 1521, il est excommunié. Convoqué à la diète de Worms, l'assemblée des princes de l'Empire, devant l'empereur Charles Quint, Luther, s'affirmant lié par l'Écriture et par sa conscience, maintient ses positions. Il est mis au ban de l'Empire et doit se cacher en 1521. Dans sa retraite, il traduit la Bible en allemand. L'Allemagne se divise pour ou contre Luther. Mais les motivations des partisans de Luther sont multiples. Les nobles se lancent à l'assaut des terres ecclésiastiques. Au nom de l'égalité des hommes devant Dieu, les pauvres paysans se soulèvent contre les seigneurs qui les exploitent. C'est une guerre atroce de 1524 à 1525. Luther s'inquiète car tous ces gens prétendent agir selon la parole de Dieu. N'ayant pu apaiser les paysans, Luther invite les seigneurs à massacrer les révoltés. Thomas Müntzer, leur défenseur, attaque violemment le réformateur. Dans les mêmes années, Luther rompt avec Erasme, qui n'accepte pas sa conception pessimiste de l'homme et de la liberté. Enfin, en 1525, Luther se marie avec une ancienne religieuse, Catherine Bora. Quelle était la doctrine de Luther? Luther n'avait pas l'intention de fonder une nouvelle église. Il pensait qu'en revenant à l'Évangile, l'Église se réformerait d'elle-même. Mais les divergences d'interprétation de l'Écriture et les mouvements extrémistes l'emmènent à des précisions doctrinales et à un minimum d'organisation. En 1529, il publie un petit et un grand catéchisme, premiers exemples de ce genre littéraire appelé à un grand succès. Pour Luther, tout part de son expérience fondamentale. Conscient d'être radicalement pécheur, l'homme découvre dans l'Écriture que le salut lui vient de Dieu par la foi seule. Dieu fait tout. L'homme ne fait rien. Les bonnes œuvres ne font pas l'homme bon, mais l'homme, justifié par Dieu, fait de bonnes œuvres. Luther
refuse donc tout ce qui, dans la tradition, va contre la primauté de l'Écriture et de la foi. Il rejette ce qui apparaît comme un moyen, comme une prétention de l'homme à mériter son salut. Le culte des saints, les indulgences, les vœux religieux, les sacrements non attestés dans le Nouveau Testament. Tout ce qui n'est pas explicitement affirmé dans l'Écriture est sans valeur. Seul compte le sacerdoce universel des fidèles. L'Église, communauté des croyants, réalité invisible qui n'a pas à s'organiser d'une manière extérieure et à posséder des biens. En pratique, Luther maintient deux sacrements, le baptême et l'Eucharistie, tout en admettant la possibilité de la confession. La scène sera célébrée en allemand. Il refuse que l'on parle de sacrifice à propos de la scène, mais tient fermement à la présence réelle. Il donne une place importante au chant choral. L'annonce de la parole de Dieu et la célébration des sacrements nécessitent toutefois un minimum d'organisation. Les princes qui détiennent un pouvoir qui vient de Dieu s'en chargeront. Ainsi, Luther, qui refuse radicalement le pouvoir ecclésiastique, renforce considérablement la puissance des princes sur l'Église. Les églises luthériennes deviennent des églises nationales dont l'organisation varie d'un État à l'autre.

Luther eut ses propres disciples, comme Mélenchon, le doux Philippe. Mais en même temps que Luther surgissent à travers toute l'Allemagne et la Suisse de nombreux réformateurs. Presque tous sont prêtres et souvent religieux. Si généralement ils s'accordent avec Luther sur la foi et l'écriture, leurs divergences peuvent être importantes dans leur conception de l'Eucharistie. Luther rompt avec plusieurs d'entre eux à ce sujet. Bucer s'installe. Bucer installe la réforme à Strasbourg, Ecolampade à Bâle, Osiander à Nuremberg. Le troisième homme de la réforme, Zwingli. On l'appelle ainsi par rapport à Luther et Calvin. Humaniste, disciple d'Erasme, curé de Glaris en Suisse, Zwingli accompagne ses ouailles, mercenaires au service du pape dans les guerres d'Italie. Curé de Zurich, il fait passer la ville à la réforme. Sécularisation des couvents. Liturgie en allemand. Sécularisation des couvents. Liturgie en allemand. Destruction des statues. Moins marqué par une expérience personnelle que Luther, il pense davantage à organiser une église selon l'Évangile et à libérer son peuple de la dépendance étrangère. Il n'hésite pas à demander la contrainte contre les opposants. Les anabaptistes qui refusent le baptême des enfants sont noyés. Zwingli s'oppose à Luther sur l'Eucharistie, dans laquelle il ne voit qu'une présence symbolique du Christ. Les sacrements sont de purs mémoriaux, de simples promesses. Le baptême n'a pas d'efficacité en lui-même. Il signifie que Dieu a choisi. Des cantons suisses s'opposent à l'extension de la réforme. C'est la guerre civile. Zwingli meurt au combat où il a accompagné les troupes de Zurich. La réforme de Zwingli a une influence sur Berne et sur l'ensemble de la Suisse. Beaucoup d'églises suisses ont adopté de Zwingli la célébration de la scène 4 fois par an. À présent, parlons de Calvin et de la réforme française. Avec Jean Calvin, nous entrons dans la deuxième génération de la réforme, celle qui ne l'a pas créée, mais la consolide. Calvin n'est pas un clerc comme la majorité des premiers réformateurs, mais un laïc. De plus, alors que les premiers réformateurs sont des germaniques, avec Calvin, la réforme devient française. En France, la réforme au sens large du terme avait été la préoccupation d'un certain nombre de groupes, dont le plus connu est celui de Meaux, autour de l'évêque Guillaume Brissonnet, son vicaire général, Lefèvre d'Étaples, humaniste et traducteur du Nouveau Testament, de Marguerite de Navarre, sœur du roi François Ier. Un luthérien est brûlé à Paris en 1523. Le roi manifeste d'abord une relative tolérance, mais l'affaire des placards, des affiches injurieuses,
contre la messe, placé jusque sur la porte de sa chambre en 1534, provoque sa fureur et une poursuite générale des dissidents religieux. Plusieurs sont brûlés. Les novateurs français ont leur martyr. Ils vont trouver en Calvin leur théologien. Calvin, originaire de Noyon, en Picardie, en France, a fait des études littéraires et juridiques. Quand il prend au sérieux la vie chrétienne, ce qu'il appelle sa conversion, c'est avec les idées réformées. Aux alentours de l'affaire des placards, il quitte Paris, parcourt la France et devient théologien au service des réformés français. Installé à Bâle, en Suisse, il y publie en 1536 son ouvrage « L'institution de la religion chrétienne » en latin pour fournir aux Français la bonne doctrine et défendre la mémoire des martyrs. L'ouvrage est traduit en français en 1541 et connaîtra de multiples éditions sans cesse augmentées. Après un premier et court séjour à Genève, de 1536 à 1538, il passe 3 ans à Strasbourg, s'occupant des réfugiés français. Avec réticence, il cède à la demande instante des Genevois de revenir chez eux en 1541. Il y restera jusqu'à sa mort en 1564. En organisant l'église de Genève, Calvin va fournir un modèle qui se répandra largement dans l'Europe et dans le monde.

0: Auditeurs et auditrices, le temps qui nous est imparti tire ainsi à sa fin. Merci et bonne soirée à tous.
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2: Si tu crois, tu verras la gloire de Dieu. Jean 11, verset 40.
3: Le révérend père Basile Gbagbo nous propose un enseignement sur les quatre critères pour connaître Marie. Bonne écoute radiophonique et que le Seigneur nous bénisse.

Maintenant, nous allons parler de la tradition. La tradition, c'est-à-dire, qu'est-ce que l'Église enseignée dit de l'Église enseignante? L'ange est venu dire à Marie que c'est la mère du Sauveur. Dans le Nouveau Testament, si vous lisez, vous ne trouverez jamais l'expression Marie, mère de Dieu. Non. Il a fallu en 431, au concile d'Éphèse, où les évêques étaient réunis contre Nestorius, un patriarche de Constantinople, qui n'admet pas que Marie soit appelée mère de Dieu. Il dit, on peut dire Marie est Christotokos, c'est-à-dire la mère de Christ, mais pas la mère de Dieu. Alors, les évêques vont se réunir et sous l'action de l'Esprit Saint, ils vont proclamer Marie, mère de Dieu. Et c'était la fête populaire. Oui, aujourd'hui, on est habitué, Marie, mère de Dieu, pour nous, ça ne nous pose pas de problème. Mais en 430 au 5e siècle, ça leur posait des problèmes. Alors, ça, c'est la tradition. La tradition vient pour sortir quelque chose de la Bible pour dire que Marie est mère de Dieu. Cette même tradition va venir nous dire que Marie est médiatrice, que Marie est avocate, que Marie est miséricordieuse. Voyez, toutes les prières que nous faisons, par exemple, la prière de Saint Bernard, souvenez-vous, ô très miséricordieuse Vierge Marie. Voilà. Qu'on n'a jamais entendu dire qu'aucun de ceux qui ont recours à votre protection, réclamé votre secours, imploré votre suffrage, ait été abandonné. Animé d'une pareille confiance, ô Vierge des Vierges, ô ma mère, j'accours vers vous, je viens vers vous et je me sens sous le poids de mes péchés, je me prosterne à vos pieds. Ô mère du Verbe incarné, ne méprisez pas mes prières, mais écoutez-les favorablement et daignez les exaucer. Amen. Donc, l'Église a reconnu que Marie est médiatrice, qu'elle est miséricordieuse. Mais déjà au 3e siècle, sous l'empereur Dèce, les chrétiens d'Égypte étaient persécutés. Et ils ont reconnu, au 3e siècle déjà, que Marie peut être leur secours, leur recours. Et ils vont composer cette belle prière. Sous votre protection, nous nous réfugions, Sainte Mère de Dieu. Ne méprisez pas la prière de vos enfants en détresse, mais délivrez-les de tout danger. Vierge glorieuse et bénie, amen. Sous votre protection. Et alors, l'Église, à travers son histoire, va comprendre que Marie est recours, Marie est refuge, Marie est protection. Marie n'abandonne pas ses enfants. Ça, c'est ce que nous dit l'Église enseignée. Et des évêques, des papes, vont écrire des encycliques sur la puissance de Marie. Et il y a une histoire, un fait réel qui s'est passé que vous devez savoir aujourd'hui. Le 7 octobre, nous avons fêté Notre-Dame du Rosaire. Mais cette fête a son histoire. Cette fête a son histoire. En 1571, alors que la chrétienté était attaquée par l'Empire ottoman, le pape Pie V a demandé à tous les catholiques chrétiens de faire une coalition contre les musulmans. Mais, en plus de cela, il a demandé à toute la chrétienté de réciter le rosaire. Et les chrétiens sont mis à réciter le rosaire. Et le 7 octobre, à la bataille de Lépante, les chrétiens ont battu les musulmans. 7 octobre. Et donc, les chrétiens ont expérimenté la puissance du rosaire, la puissance de la Vierge Marie. Prenez 1 Samuel 17. L'histoire de David et de Goliath. Goliath vient avec David, armé de javelots, protégé comme un bon soldat sait le faire. Et il insulte David en disant, est-ce moi je suis un chien pour que tu viennes à moi avec un bâton? Il le méprise. Et David dit, moi, je viens à toi avec la puissance de Yahvé. C'est Yahvé qui va te livrer à moi aujourd'hui. Et alors, le petit David prend dans le ruisseau 5 pierres bien lisses. Alors, comptons notre rosaire. Il y a combien de mystères? 5 mystères. Vous voyez? 5 mystères. Donc, un mystère représentait un caillou, une pierre.
Et il a fallu d'un seul mystère pour que David triomphe de Goliath. Qu'est-ce que Dieu a demandé à David? Qu'est-ce que Dieu lui a demandé? De faire sa part. C'est-à-dire, lui, on lui demande de prendre le caillou, de prendre sa fronde et puis de lancer. C'est tout. C'est Dieu lui-même qui a fait sa chose. Deuxième exemple biblique. Quand Josué devait aller prendre Jéricho, Dieu lui a dit, je te donne Jéricho. Est-ce qu'il est venu s'asseoir pour dire, ah, Dieu me donne Jéricho, Dieu me donne Jéricho, Dieu me donne Jéricho? Non. En tant que fin stratège, il a envoyé des espions. C'est-à-dire qu'il a fait sa part. Il a envoyé des espions pour voir comment la ville est construite, comment ils peuvent rentrer. Et quand ils sont rentrés et qu'ils sont en face de la muraille de Jéricho, Dieu lui a dit, fais cette fois le tour avec l'arche d'alliance. L'arche d'alliance représentait la puissance de Dieu au milieu de son peuple. Est-ce que Josué a dit, l'arche d'alliance, ça peut faire quoi? C'est ce qu'il a dit. Est-ce que Josué a fait comme Naaman, le Syrien, à qui le prophète a dit, va te laver, va te plonger 7 fois dans le fleuve? Qu'est-ce qu'il a dit? Il n'était pas fâché? Il dit comment? Est-ce que chez moi, il n'y a pas de fleuve? Je viens ici, je pensais que l'homme de Dieu allait sortir, me toucher, prier sur moi. Il me dit d'aller me laver 7 fois. Et fâché, il partait. Et puis son serviteur lui a dit, mais maître, si l'homme de Dieu t'avait demandé des choses difficiles, tu l'aurais fait, non? Mais il te dit, va te laver 7 fois. Va te laver, ça fait quoi? Il est parti se laver, non? Il n'était pas purifié. Amen. Dieu nous demande de faire notre part. Il fera pour lui. Et donc, le chapelet, le rosaire, Dieu nous demande de faire notre part. Le reste, il accomplira des merveilles. Amen. Et donc, avec le rosaire, en 1571, sous l'impulsion de Pie V, la chrétienté a battu l'Empire ottoman. Voilà pourquoi le 7 octobre, nous fêtons toujours Notre-Dame du Très-Saint Rosaire. Mais lorsqu'on parlera des apparitions, je reviendrai là-dessus. Donc voilà pour l'Église enseignée. L'Église nous dit des choses et nous l'appliquons. Maintenant, venons-en au troisième critère, la liturgie. Est-ce que vous savez, chers frères et sœurs, qu'à chaque mois, l'Église nous demande de fêter Marie? Alors, on va faire un exercice. 1er janvier, très bien, quelle fête? Marie, Mère de Dieu. Vous voyez, en 430, on a défini Marie comme étant Mère de Dieu. Pour que ça reste dans nos cœurs, eh bien, l'Église priante l'a inscrite à l'ordre de la messe. Très bien. Mois de février, quelle fête? Très bien, présentation de Jésus au temple. C'est le 2 février. Et le 11 février, Notre-Dame de Lourdes, mois de mars. Annonciation, c'est quelle date? Le 25 mars, Annonciation. Avril, 30 avril, Notre-Dame d'Afrique. Mois de mai, 13 mai, c'est Notre-Dame de Fatih. Et le 31 mai, c'est la visita mai-juin. Le mois de juin, il n'y a pas de date fixe. Après avoir fêté cœur sacré de Jésus, le lendemain, le samedi, cœur immaculé de Marie. 16 juillet, quelle fête? La fête du Mont Carmel, Notre-Dame du Mont Carmel. Le 2 août, Notre-Dame des Anges. Le 5 août, quelle fête? La dédicace de Sainte Marie Majeure, comme aujourd'hui on fait la dédicace du Latran. La dédicace Sainte Marie Majeure. Pourquoi? Parce que en 431, lorsque à Éphèse, on a proclamé que Marie était mère de Dieu, en 432, à Rome, on lui a construit une grande église en son honneur. Donc le 5 août, c'est la dédicace de Sainte Marie Majeure. Enfin, le 15 août, l'Assomption. Le 22 août, Sainte Marie, reine de l'univers. Et le 31 août, Marie, médiatrice. Marie, médiatrice. Donc, vous voyez que le mois d'août, c'est véritablement le mois de Marie. 8 septembre, c'est la nativité de la Vierge Marie. Après la nativité, c'était quelle fête? Le 8 et le 12, c'est le Saint-Nom de Marie.
Saint-Nom de Marie. Et le 15 septembre, Notre-Dame des Douleurs. Trois fêtes mariales en septembre. 7 octobre, quelle fête? Notre-Dame du Saint-Rosaire. Octobre, novembre. Le 21, qu'est-ce qu'on va faire? La présentation de Marie au temple. Septembre, octobre, novembre, décembre. Le 8 décembre, Immaculée. Et le 12 décembre, Notre-Dame de Guadeloupe. Ce que vous voyez dans les films là. Le 12 décembre, Notre-Dame de Guadeloupe. Et à partir du 24 jusqu'au 31, c'est la fête mariale. Et puis, tous les samedis est consacré à la Vierge Marie. Chers frères et sœurs, un chrétien catholique qui n'est pas marial, c'est pitié pour lui. Parce que l'Église nous fait avaler les pilules mariales tous les mois et les jours. Enfin, les apparitions. Alors, maintenant retenez bien tout ce que nous avons dit. Vous allez voir, et là je profite pour vous dire que vous êtes dans une église, l'Église catholique. Je ne dis pas l'une des meilleures églises, c'est la meilleure église. Celle que Jésus-Christ a fondée. Tu es pierre et sur cette pierre je bâtirai mon église. Et donc, vous allez voir pourquoi Marie apparaît. Non, il faut le savoir. Donc ce soir, nous sommes là pour apprendre, pour que les choses soient claires dans votre tête. J'ai parlé de Luc 1, 35, l'incarnation. Il a fallu que Marie soit là pour accueillir le Fils de Dieu. J'ai parlé de Jean 19, Marie au pied de la croix. La rédemption. Pour nous sauver, Marie était là. Pour que Jésus vienne au monde, Marie était là. Pour que Jésus nous sauve, Marie était là. À la Pentecôte, Marie était là. La mère de Jésus était là. Et qu'est-ce qu'elle a fait? Elle a parfait la connaissance spirituelle des apôtres. Vous vous rappelez qu'un jour, Pierre a demandé à Jésus, apprends-nous à prier, n'est-ce pas? Au Cénacle, ça a été le rôle de la Vierge Marie. Apprendre à prier aux amis de son fils pour attendre l'Esprit Saint, pour recevoir l'Esprit Saint. Et elle est là. Donc, remarquons trois choses. À l'Annonciation, l'Esprit descend sur Marie. Et elle met Jésus au monde. Ça, c'est la maternité biologique, physique de

être, Marie était là. Et donc, Marie apparaît parce qu'elle est la mère de l'Église. Voilà pourquoi Dieu le Père, Dieu le Fils et Dieu l'Esprit Saint, la Sainte Trinité envoie leur humble servante pour dire à ses enfants que nous sommes, vous êtes en train de dévier ou vous êtes en train de faire palabre. Alors, maintenant que j'ai situé le cas des apparitions, pourquoi Marie apparaît? Parce qu'elle est la mère de l'Église. Maintenant, voyons les apparitions. Je vous ai dit qu'en 431, Marie a été définie comme étant la mère de... Eh bien, vous allez voir comment votre Église est la meilleure Église. Comment votre Église, quand elle décide quelque chose, le ciel est d'accord. Donc, il faut le savoir avec les autres parce que nous les respectons. Voilà pourquoi vous n'entendez jamais un responsable de l'Église catholique critiquer les autres. Vous n'entendez jamais le pape ou bien un évêque vilipender une église qui n'est pas catholique. Mais eux, ils nous attaquent tous les jours. Mais c'est ça le rôle du grand frère. Le grand frère, lui, il encaisse tout. Les petits frères, ils peuvent dire tout ce qu'ils veulent. Mais le grand frère, il avale. Il se tait. Et je vais vous poser une question. Si vous voulez apprendre la culture de votre ethnie, vous avez votre grand-mère, vous avez votre mère, et que vous voulez approfondir la culture de votre ethnie, à qui vous allez poser la question? À qui? L'Église catholique est la grand-mère. Elle est la grand-mère depuis le premier siècle, depuis que Jésus a dit à Pierre, tu es Pierre, sur cette pierre, je bâtirai mon église. C'est au 16e siècle que Luther est parti. Au 16e siècle. C'est tout récent. Par rapport au premier siècle. Donc, ce n'est pas dans leur église qu'on va aller chercher la vérité. Ah non, il faut que ce soit clair. On les respecte, mais quand il faut dire la vérité, il faut dire la vérité. Ce n'est pas dans leur église que vous irez chercher la vérité. C'est dans l'église catholique. La grand-mère qui dit la vérité. Amen. Et donc, quand en 431, les évêques ont décidé que Marie soit appelée mère de Dieu, en 1531, à Mexico, la Vierge de Guadalupe apparaît et dit à Juan Diego, un monsieur de 57 ans qui allait à la messe tous les matins et il passe devant une montagne qu'on appelle Tepeyac. Et c'est sur cette montagne qu'on sacrifiait les humains pour leur Dieu. Alors la Vierge apparaît et dit à Juan Diego, va dire à l'évêque Zumarraga que je suis la véritable mère de Dieu. Je m'arrête là pour le moment. Donc la Vierge vient authentifier ce que les évêques ont déclaré en 431. Je suis la véritable mère de Dieu. Le débat est clos. Quand Marie apparaît, retenez ce qu'elle dit d'abord. Marie apparaît. Premièrement, elle demande de prier, la prière. Écrivez. Parce que je sais pourquoi l'Esprit m'a révélé cela. Parce que vous qui êtes là, dès qu'on dit que Marie est apparue à Yopougon, tout le monde est à Yopougon. Premièrement, elle apparaît, elle demande la prière. Deuxièmement, elle demande la conversion, c'est-à-dire la pénitence. Troisièmement, elle demande qu'on lui construise une église. Et vous allez savoir pourquoi. Et quatrièmement, elle fait un signe pour dire que c'est elle et ce n'est pas le diable. Parce que le diable singe la Vierge Marie. Partout où il y a des apparitions, à côté il y a des fausses apparitions. Et donc, si quelqu'un vient vous dire que la Vierge lui a apparu, demandez-lui, qu'est-ce que la Vierge a dit? Si la Vierge n'a pas dit de prier, est-ce que le démon peut dire à quelqu'un de prier? Si la Vierge n'a pas dit qu'il faut se convertir, est-ce que le démon peut dire à quelqu'un de se convertir? Si elle n'a pas dit de lui construire une église, est-ce que le démon va dire construisez une église pour que vous allez prier Dieu? Ah bon? Donc, voilà les questions qu'il faut lui poser. Est-ce que la Vierge a demandé de prier? Est-ce qu'elle a demandé de se convertir? Est-ce qu'elle a demandé de construire une église? Pourquoi la Vierge demande qu'on construise une église? Puisque c'est dans l'église qu'on administre tous les sacrements. Ah oui? Donc, Marie demande qu'on construise une église pour rassembler, comme aujourd'hui, pour rassembler tous ses enfants.

0: enfants. À la louange de Dieu le Père. Et elle fait toujours un signe pour dire que c'est elle. Donc voilà les critères d'une apparition que l'Église authentifie. Et donc, à Mexico, la Vierge a demandé à Juan Diego d'aller dire à l'évêque de venir nous construire une église. Et l'évêque, qui ne croyait pas, demandait un signe. Alors la Vierge dit à Juan Diego, nous sommes en décembre, donc en hiver, monte sur la montagne, tu trouveras des roses. Juan Diego va sur la montagne, il trouve des roses qu'il n'a jamais vues de sa vie. C'est un monsieur de 57 ans, il n'a jamais vu de sa vie. Et la Vierge lui dit de les couper et de les lui envoyer. Mais Juan Diego, ça lui faisait mal de couper des fleurs aussi belles. Mais il les coupe quand même et la Vierge lui fait un collier. Il lui met dans son manteau et dit bon, ne monte à personne sinon qu'à l'évêque. Et Juan Diego arrive au presbytère. L'entourage du pape veut voir ce qui est sous son manteau. Juan Diego refuse. Finalement, comme ça sentait bon, ils ont compris que c'est pas dangereux. Et Juan Diego se trouve devant l'évêque. Il dit, Monseigneur, vous avez demandé un signe. Voici le signe. Pour Juan Diego, c'était des fleurs. Mais pour l'évêque qui le regardait, c'était l'image de la Vierge de Guadalupe. Guadalupe, c'est une contrée d'Espagne, son pays, où cette Vierge est apparue. Donc c'est cette Vierge qui est venue s'incruster dans le manteau de Juan Diego. Amen. Et alors, l'évêque s'est agenouillé devant l'évidence. Donc, la Vierge de Guadalupe est venue clore le débat. Je suis la véritable mère de Dieu. Terminé. Au 8e siècle, l'Église a affirmé que Marie est vierge avant, pendant et après l'accouchement, l'enfantement. Et ce même vierge dit à Juan Diego, je suis la véritable mère de Dieu, la toujours vierge. Le débat est clos. L'Église dit que Marie est notre mère et c'est l'évangile de Saint Jean qui le dit. La Vierge de Juan Diego vient dire à Juan Diego, ne suis-je pas ta mère? Ne suis-je pas ta mère? Dont la maternité spirituelle de Marie est affirmée en 1531. Le débat est clos. Vous voyez comment la Vierge de Guadalupe est importante. Et ce n'est pas fini. La médiation de la Vierge, en tant que Marie est médiatrice, elle dit à Juan Diego, dis à l'évêque de me construire une église. Dans cette église, je le montrerai, c'est-à-dire je montrerai mon fils. Par mon amour de médiation, je vous apporterai des grâces. Marie est médiatrice de grâce. Le débat est clos. Donc vous voyez, les apparitions sont importantes. Et puis on a parlé du rosaire. Le rosaire qu'on a commencé à rester depuis le 12e siècle avec Saint-Dominique, avec Alain de la Roche. Voilà qu'à Fatima, en 1917, le 13 juillet, la Vierge dit à Lucie, parce que Lucie a demandé de faire des miracles, elle dit à Lucie, le 13 octobre, je ferai le miracle et je vous dirai qui je suis. Et le 13 octobre, à la dernière apparition, il y a eu 70 000 personnes, les incroyants comme les croyants. Et il y a eu la danse du soleil. La Vierge de l'Apocalypse. La danse du soleil. Et les gens ont vu le soleil qui s'est détaché du firmament venir sur la terre. Ils étaient tous morts de peur. Et le soleil est reparti, se fixer à sa place. C'était la danse, le premier miracle. Et après, la Vierge dit à Lucie, restez votre chapelet tous les jours. Je suis Notre-Dame du Très-Saint Rosaire. Voyez le chapelet qu'on a commencé à rester depuis le 12e siècle. C'est au 20e siècle, en 1917, que la Vierge vient dire, je suis Notre-Dame du Rosaire. Bref, mes chers frères et sœurs, voilà l'importance des apparitions. Je n'ai fait que résumer ce que je devais vous dire pendant toute une journée et des années entières. Alors je résume en disant, pour connaître la Vierge Marie, il faut interroger la révélation, il faut interroger la tradition, il faut interroger la liturgie, il faut interroger les apparitions. Alors nos frères d'en face comprendront que notre mère est véritablement dans la Bible et que nous devons la vénérer, l'honorer maintenant et pour les siècles des siècles.
1: Le révérend père Basile Gbagbo vient de nous proposer un enseignement sur les quatre critères pour connaître Marie. Merci de nous avoir suivis. Que le Seigneur nous bénisse.

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0: Pour votre salut, il est 18h.

0: en ressuscitant Jésus ton Fils, accorde-nous par sa mère la Vierge Marie de parvenir au bonheur de la vie éternelle. Par Jésus le Christ, notre Seigneur.
1: Amen.

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3: Prions avec les intentions qui nous sont parvenues et celles des bienfaiteurs de Radio Maria.
4: François, Agathe, Ange-Christ et Marie-Stella demandent au Seigneur aide, assistance et protection par l'intercession de la Vierge Marie. La grande famille Kachiré demande au Seigneur aide, assistance et protection par l'intercession de la Vierge Marie.
5: Une maman demande aide, assistance et protection pour sa fille Christelle Marina Amoni par l'intercession de Saint-Michel Akan.
6: Une mère rend grâce au Seigneur pour le nouveau travail accordé à son fils après un licenciement, par l'intercession de Notre-Dame de Guadeloupe.
7: Intention pour les bienfaiteurs et donateurs de Radio Maria. Ô Vierge Marie, jette ton regard de compassion sur tes enfants fatigués et affaiblis par la maladie. Par ta puissante intervention, restaure tout leur être, corps et âme. Nous t'en prions.
4: Une fidèle demande au Seigneur aide, assistance et protection pour sa famille et elle. Elle lui confie la réhabilitation de la tombe de son père par l'intercession de Notre-Dame du Perpétuel Secours. La pharmacie Marielle remercie le Seigneur pour toutes les grâces reçues. Elle demande par ailleurs aide, assistance, protection et croissance pour la pharmacie. Madame Dro et enfants confient la bénédiction de la grotte Marielle au Seigneur, souhaité par Dro Nandé Mathieu le 16 mai 2026 à son domicile 6 à Yamsoukro, à l'immeuble Dieu Merci à Sopim.
8: Prions pour la délivrance de Assémien Arnaud et pour la restauration de son couple par l'intercession de Notre-Dame de la délivrance, demandée par Assémien Julie. Kwaku Afoué Marie Emmanuel prie le Seigneur pour délivrance et restauration de la lignée de Kofi Nguesson et de sa femme Jay Aya, par l'intercession de Notre-Dame de la délivrance. Une fidèle confie son neveu Kwasi Yaouil Adams au Seigneur pour aide, assistance, guérison et délivrance par Notre-Dame de la délivrance.
9: Radio Maria confie au Seigneur le Père Ad Saint-Jean-Claude pour aide, assistance, protection et guérison par l'intercession de Notre-Dame, santé des malades.
10: Aide, assistance et protection du Seigneur pour les dirigeants de l'entreprise, à tout le personnel de Gestossi et à leurs familles, ainsi que les installations. Une fidèle rend grâce à Dieu pour tous ses bienfaits. Elle lui confie sa santé et ses projets par l'intercession de Notre-Dame des Victoires. Assémia Juliette demande au Seigneur la guérison de sa maman Adamo Afiba. Elle remercie la Vierge Marie pour tous ses bienfaits.
11: Je mets mon espoir dans le Seigneur, je suis sûr de sa parole. Le Seigneur a donné, le Seigneur a repris, que le nom du Seigneur soit béni.
12: Radio Maria prie pour la vie avec Dieu de Sébastien Kofi Kwame, dit Sébastien, que le Seigneur l'accueille dans sa félicité céleste par l'intercession de Notre-Dame de Mort Légion.
13: Madame Kwaku Albertine prie pour la vie avec Dieu de Kwaku Kwasi Léonard.
14: 8 mai 2016, 8 mai 2026. Voici 10 ans que nous a quitté notre fille, sœur, mère et nièce Kwaku Tene Edwige, ses parents, sœurs, frères et enfants, prie pour son repos éternel. Que le Seigneur lui pardonne tous ses péchés et la reçoit dans sa félicité céleste, par l'intercession de Notre-Dame de Mont-Légion.
15: Prions pour la vie avec Dieu de Ncho Ncho Henri, tous les défunts de la grande famille Ncho Ncho Henri et tous les défunts de la grande famille assis à Moshepo. Yao Aou Yvonne prie pour la vie avec Dieu de Yao Akisi Hélène, Oufoué Yao, Yao Conan Frédéric, Yao Yao Jules, Yao Aya Clémentine, qu'il repose en paix par l'intercession de Notre-Dame de Mont-Légion.
16: Monsieur Guy Kakou Roger et Ernest Quadio prient pour la vie avec Dieu de Tano Kakou Clavet à l'occasion de son anniversaire de décès. Que le Seigneur lui pardonne ses fautes et l'accueille dans sa félicité céleste.
17: Une famille prie pour la vie avec Dieu de Nyankon Antoinette Akuba Mat, Kwasi Kwadio, Ndangé Saint-Gustave, Kwasi Afoué, tous les défunts, défuntes de la famille paternelle et maternelle et toutes les âmes en purification.
18: Monsieur Kwadio Magloire prie pour la vie avec Dieu de Kono Kwadio Maurice,
17: son beau-père Nguessan André et tous les défunts de la famille Kwadio. Madame Aka Ewia Sidoni prie pour la vie en Dieu de Aka Boni Jean et de Ki Aya Suzanne. Prions pour la vie avec Dieu de Kwaku Kwasi Amoy Matide, Conan Afoué Antoinette, Kofi Amoy Georgette, Général Bani François, Colonel Fanou, Fatim, Oumar Cédric.
9: La famille Ba prie pour la vie avec Dieu de Vibiba et de Ouattara Fatoumata par l'intercession de la Vierge Marie. Prions pour la vie avec Dieu de Kwasi Bertin Touré, Nguesson Aminon Viviane, Touré Adjoa Jonas, Touré Ngoron Ferdinand, Koué Aminon Madeleine, demandés par leurs enfants.
18: Une fidèle prie pour la vie avec Dieu de Kwadio Kosia Marcel, Nguesson Aya Yvette, Nguesson Conan Jeannot, Ngoron Kwadio Michel et tous les défunts de la famille Alani Kan. Madame Dro et enfants prient pour la vie avec Dieu de Dro Nandé Mathieu par l'intercession de Notre-Dame de Montligion.
19: Les enfants de Arthur Ouloté prient pour la vie avec Dieu de Yoroba Agnès, Oulobo Marie et de Ouloté Mathurin. En union avec la famille Ngoran, prions pour la vie avec Dieu de Gérard Ngoran, Maxime Yoboué, Joseph Ngoran, Ernest Conan, Kongwe Joséphine, Oka Kwaku, tous leurs parents défunts et les âmes du purgatoire. Prions pour la vie avec Dieu de Nguessan Conan Judicael Béranger et de Kofi Adi Manuel Jumadin, demandé par Maman Joglo Rosalie. Prions pour la vie avec Dieu de Sœur Joséphine Adoua Apo de la Congrégation des Sœurs Notre-Dame de la Paix. Que le Seigneur l'accueille dans sa demeure en compagnie de tous les anges et des saints. Parmi ceux qui se sont endormis dans l'espérance de la résurrection, se comptent les membres de nos familles respectives, les auditeurs, les bienfaiteurs et donateurs de Radio Maria. Seigneur notre Dieu, à cause de ton autre nom qui est miséricorde, par la puissante intercession de la Vierge Marie, accueille-les. Que le Seigneur Jésus-Christ daigne les accueillir et les accepter dans son royaume céleste et de joie sans fin, par le secours de Notre-Dame de Montligion.
20: Auditeurs et auditrices de la Radio Maria Côte d'Ivoire, la 104.8 FM, la radio diocésaine catholique, salut et glorification.
21: Amen.
20: Nous voici au rendez-vous de notre méditation du rosaire en faveur de nos parents, amis et bienfaiteurs défunts. Que Dieu, dans sa grande miséricorde, leur accorde le repos éternel. Je

0: Auditeurs et auditrices de la Radio Maria, Côte d'Ivoire, la 104.8 FM, la radio diocésaine catholique, salut et glorification.
1: Amen.
0: Nous voici au rendez-vous de notre méditation en faveur de nos parents, amis et bienfaiteurs de feu. Que Dieu, dans sa grande miséricorde, leur accorde le repos éternel.

0: Accorde-leur, Seigneur, le repos éternel.
1: Et que brille à leurs yeux la lumière sans déclin. Amen.
0: Le signe de croix. Le signe de la croix que nous traçons sur nous-mêmes nous rappelle notre baptême par lequel nous sommes incorporés et configurés au Christ mort sur la croix et ressuscité pour nous sauver. Au nom du Père, et du Fils, et du Saint-Esprit. Amen. Chers frères et sœurs, salut et glorification.
2: Amen.
0: C'est pour nous une grande joie de pouvoir nous réunir pour prier pour les fidèles défunts connus et inconnus, dont Dieu seul connaît la droiture du cœur et la foi. Nous invoquerons notre Dame libératrice, en particulier pour les âmes les plus délaissées du purgatoire. Le test de la réflexion doctrinale édifiera notre foi. Prière préparatoire. En nous révélant sa présence sur le thème vers lequel nous marchons, le Seigneur nous fortifie par l'œuvre merveilleuse de son amour et l'abondance de ses grâces. Demandons-lui de disposer nos cœurs pour que notre prière pour les défunts soit généreuse et le gage de notre propre sanctification.
1: Nous voici, ô mon Dieu, au pied de votre autel, pour offrir à votre majesté sainte nos vœux et nos prières pour le soulagement et la délivrance des pauvres âmes qui souffrent dans le purgatoire, mais spécialement pour les plus abandonnés, pour celles de nos parents, amis et bienfaiteurs, pour celles qui ont appartenu sur cette terre à la pieuse fraternité de Notre-Dame libératrice des âmes du purgatoire et pour toutes les âmes, enfin, pour lesquelles nous sommes obligés de prier. Daignez, ô mon Dieu, par les mérites de notre Seigneur Jésus-Christ, votre divin Fils, par les souffrances de sa passion et de sa mort, et par les mérites de la bienheureuse Vierge Marie et de tous les saints, daignez jeter sur elle un regard de compassion et d'amour. Accorde-leur le pardon qu'elles ont toujours désiré. Mettez fin à leur peine, montrez-leur votre face et faites-les entrer au plus tôt dans le lieu de rafraîchissement, de lumière et de paix. Par le même Jésus-Christ, notre Seigneur. Amen.
0: Prosternés en la présence de Dieu, adorons-le. Prions-le avec la plus grande ferveur de nous assister dans l'exercice de cette sainte dévotion.
1: Disposez, Seigneur, et fortifiez nos cœurs par l'abondance de votre grâce, afin que notre désir de soulager les âmes des défunts en voie de purification, soit de plus en plus généreux et éclairé par votre miséricorde infinie et qui serve à votre gloire et à notre propre sanctification. Par Jésus le Christ, notre Seigneur. Amen.
0: Réflexion doctrinale. À présent, soyons attentifs et écoutons la lecture du texte choisi pour la réflexion doctrinale.
3: Un jeune Écossais luthérien avait un frère unique qui l'aimait tendrement. Une apoplexie foudroyante le lui enleva subitement au milieu d'une fête montaine où l'on ne s'attendait guère à une si lugubre catastrophe. À partir de ce moment, il fut en proie à une angoisse profonde et incessante. Il pensait constamment à ces passages si brusques d'un festin au redoutable jugement de Dieu. Il craignait que son frère ne fût pas trouvé assez pur pour entrer immédiatement au ciel. Sa religion protestante ne lui enseignait pas de lieu purificateur entre les parvis célestes et la profondeur de l'abîme. Pour se distraire, on lui ordonna de voyager et il vint en France. Il y rencontra un prêtre et lui fit part de son chagrin. « Mon ami, lui dit l'homme de Dieu, il est nécessaire pour tout homme d'expier ses péchés, même dans l'au-delà. Notre foi catholique nous dit qu'il y a entre le ciel et l'enfer un feu intermédiaire où les âmes achèvent de se purifier et où nous pouvons les secourir par nos prières. Il accepta l'enseignement de l'Église catholique qui lui demandait de prier pour son frère afin qu'il entre dans le bonheur éternel tant qu'il est vrai que la croyance au purgatoire est un besoin du cœur humain. Mon Dieu, que mes prières, mes sacrifices, mes souffrances servent à toucher votre bonté et à hâter l'instant de la délivrance des âmes de nos chers défunts. Soyez bénis, ô mon Jésus, pour vos consolations. Appelez nos frères dans ces jours éternels, qui reposent en paix. Salut et glorification.
0: Amen. Amen.

0: Rosaire en faveur des défunts. En donnant vie à l'auteur de la grâce Jésus-Christ, Marie est devenue coopératrice de Jésus Sauveur. Tournons nos regards vers elle à travers la prière du rosaire des défunts.
1: Je crois en Dieu, le Père Tout-Puissant, Créateur du ciel et de la terre, et en Jésus-Christ, son Fils unique, notre Seigneur, qui a été conçu du Saint-Esprit, est né de la Vierge Marie, a souffert sous Ponce Pilate, a été crucifié, est mort, a été enseveli, est descendu aux enfers. Le troisième jour, est ressuscité des morts, est monté aux cieux, est assis à la droite de Dieu le Père Tout-Puissant, d'où il viendra juger les vivants et les morts. Je crois en l'Esprit Saint, à la Sainte Église catholique, à la communion des saints, à la rémission des péchés, à la résurrection de la chair, à la vie éternelle. Amen.
0: Notre Père, qui es aux cieux, que ton nom soit sanctifié, que ton règne vienne, que ta volonté soit faite sur la terre comme au ciel. Donne-nous aujourd'hui notre pain de ce jour. Pardonne-nous nos offenses, comme nous pardonnons aussi à ceux qui nous ont offensés. Et ne nous laisse pas entrer en tentation, mais délivre-nous du mal. Amen.
2: Je vous salue Marie, pleine de grâce, le Seigneur est avec vous. Vous êtes bénie entre toutes les femmes, et Jésus, le fruit de vos entrailles, est béni.
3: Sainte Marie, Mère de Dieu, priez pour nous pauvres pécheurs, maintenant et à l'heure de notre mort. Amen.
2: Je vous salue Marie, pleine de grâce, le Seigneur est avec vous. Vous êtes bénie entre toutes les femmes, et Jésus, le fruit de vos entrailles, est béni.
3: Sainte Marie, Mère de Dieu, priez pour nous pauvres pécheurs, maintenant et à l'heure de notre mort. Amen.
2: Je vous salue Marie, pleine de grâce, le Seigneur est avec vous. Vous êtes bénie entre toutes les femmes, et Jésus, le fruit de vos entrailles, est béni.
3: Sainte Marie, Mère de Dieu, priez pour nous pauvres pécheurs, maintenant et à l'heure de notre mort. Amen.
0: Que la gloire soit rendue au Père, au Fils et au Saint-Esprit,
3: comme il était au commencement, maintenant et toujours, dans les siècles des siècles. Amen.
0: Ô mon Jésus, pardonnez-nous nos péchés, préservez-nous du feu de l'enfer, conduisez au ciel toutes les âmes, spécialement celles qui ont le plus besoin de votre miséricorde. Amen.
4: Premier mystère joyeux, l'Annonciation. Fruit du mystère, l'humilité. L'ange lui dit alors, « Sois sans crainte, Marie, car tu as trouvé grâce auprès de Dieu. » Par l'intercession de la très sainte Vierge Marie, demandons au Seigneur l'humilité pour mieux accueillir Jésus dans notre vie et pour entendre dans la foi pour nos défunts la bonne nouvelle du salut éternel, et demandons-lui d'accorder aux âmes du purgatoire la joie de la vision béatifique. Notre Père, qui es aux cieux, que ton nom soit sanctifié, que ton règne vienne, que ta volonté soit faite sur la terre comme au ciel.
1: Donne-nous aujourd'hui notre pain de ce jour. Pardonne-nous nos offenses, comme nous pardonnons aussi à ceux qui nous ont offensés. Et ne nous laisse pas entrer en tentation, mais délivre-nous du mal. Amen.
4: Je vous salue Marie, pleine de grâce. Le Seigneur est avec vous. Vous êtes bénie entre toutes les femmes, et Jésus, dont Gabriel vous annonce la venue, est béni.
1: Sainte Marie, Mère de Dieu, priez pour nous pauvres pécheurs, maintenant et à l'heure de notre mort. Amen.
4: Je vous salue Marie, pleine de grâce. Le Seigneur est avec vous. Vous êtes bénie entre toutes les femmes, et Jésus, qui est le Fils bien-aimé de Dieu, est béni.
1: Sainte Marie, Mère de Dieu, priez pour nous pauvres pécheurs, maintenant et à l'heure de notre mort. Amen.
4: Je vous salue Marie, pleine de grâce. Le Seigneur est avec vous. Vous êtes bénie entre toutes les femmes, et Jésus, qui vient en toi par l'Esprit Saint, est béni.
5: Sainte Marie, Mère de Dieu,
6: priez pour nous pauvres pécheurs, maintenant et à l'heure de notre mort. Amen.
4: Je vous salue Marie, pleine de grâce. Le Seigneur est avec vous. Vous êtes bénie entre toutes les femmes, et Jésus, dont tu es la mère toujours vierge, est béni.
5: Sainte Marie, Mère de Dieu, priez pour nous pauvres pécheurs, maintenant et à l'heure de notre mort. Amen.
4: Je vous salue Marie, pleine de grâce. Le Seigneur est avec vous. Vous êtes bénie entre toutes les femmes, et Jésus, qui s'incarne pour nous sauver, est béni.
6: Sainte Marie, Mère de Dieu, priez pour nous pauvres pécheurs, maintenant et à l'heure de notre mort. Amen.
4: Je vous salue Marie, pleine de grâce. Le Seigneur est avec vous. Vous êtes bénie entre toutes les femmes, et Jésus, qui s'accomplisse toutes les promesses, est béni.
6: Sainte Marie, Mère de Dieu,
5: priez pour nous pauvres pécheurs, maintenant et à l'heure de notre mort. Amen.
4: Je vous salue Marie, pleine de grâce. Le Seigneur est avec vous. Vous êtes bénie entre toutes les femmes, et Jésus, qui se fait homme pour que nous devenions enfants de Dieu, est béni.
6: Sainte Marie, Mère de Dieu, priez pour nous pauvres pécheurs, maintenant et à l'heure de notre mort. Amen.
4: Je vous salue Marie, pleine de grâce. Le Seigneur est avec vous. Vous êtes bénie entre toutes les femmes, et Jésus, que tu portes en toi avec amour, est béni.
6: Sainte Marie, Mère de Dieu, priez pour nous, pauvres pécheurs, maintenant et à l'heure de notre mort. Amen.
4: Je vous salue, Marie, pleine de grâce. Le Seigneur est avec vous. Vous êtes bénie entre toutes les femmes, et Jésus, qui désire vivre en nous, est béni.
6: Sainte Marie, Mère de Dieu, priez pour nous, pauvres pécheurs, maintenant et à l'heure de notre mort. Amen.
4: Je vous salue, Marie, pleine de grâce. Le Seigneur est avec vous. Vous êtes bénie entre toutes les femmes, et Jésus, que nous devons aimer en nos frères, est béni.
5: Sainte Marie, Mère de Dieu, priez pour nous pauvres pécheurs, maintenant et à l'heure de notre mort. Amen.
4: Gloire au Père, et au Fils, et au Saint-Esprit,
5: comme il était au commencement, maintenant et toujours, dans les siècles des siècles. Amen.
4: Ô mon Jésus,
5: pardonnez-nous nos péchés, préservez-nous du feu de l'enfer, conduisez au ciel toutes les âmes, spécialement celles qui ont le plus besoin de votre miséricorde. Amen.
4: Deuxième mystère joyeux, la visitation. Fruit du mystère, la charité fraternelle. Élisabeth fut remplie de l'Esprit Saint et s'écria d'une voix forte. Tu es bénie entre toutes les femmes et le fruit de tes entrailles est béni. Comment ai-je le bonheur que la mère de mon Sauveur vienne jusqu'à moi? Par l'intercession de la très sainte Vierge Marie, demandons au Seigneur la grâce d'éprouver le désir de faire connaître Jésus aux autres par une charité humble et efficace et de courir au secours de nos frères de faim en pensant à leur amitié fidèle et demandons-lui d'accorder aux défunts le mérite de participer au banquet éternel. Notre Père, qui es aux cieux, que ton nom soit sanctifié, que ton règne vienne, que ta volonté soit faite sur la terre comme au ciel.
6: Donne.

0: pensées. Et ne nous laisse pas entrer en tentation, mais délivre-nous du mal. Amen.
1: Je vous salue, Marie, pleine de grâce. Le Seigneur est avec vous. Vous êtes bénie entre toutes les femmes, et Jésus, que tu portes en toi chez Élisabeth, est béni.
0: Sainte Marie, Mère de Dieu, priez pour nous pauvres pécheurs, maintenant et à l'heure de notre mort. Amen.
1: Je vous salue, Marie, pleine de grâce. Le Seigneur est avec vous. Vous êtes bénie entre toutes les femmes, et Jésus, qui te transporte d'allégresse, est béni.
0: Sainte Marie, Mère de Dieu, priez pour nous pauvres pécheurs, maintenant et à l'heure de notre mort. Amen.
1: Je vous salue, Marie, pleine de grâce. Le Seigneur est avec vous. Vous êtes bénie entre toutes les femmes, et Jésus, qui apporte la joie à Élisabeth, est béni.
0: Sainte Marie, Mère de Dieu, priez pour nous pauvres pécheurs, maintenant et à l'heure de notre mort. Amen.
1: Je vous salue, Marie, pleine de grâce. Le Seigneur est avec vous. Vous êtes bénie entre toutes les femmes, et Jésus, qui fait tressaillir de joie Jean-Baptiste, est béni.
0: Sainte Marie, Mère de Dieu, priez pour nous pauvres pécheurs, maintenant et à l'heure de notre mort. Amen.
1: Je vous salue, Marie, pleine de grâce. Le Seigneur est avec vous. Vous êtes bénie entre toutes les femmes, et Jésus, qui t'inspire le Magnificat, est béni.
0: Sainte Marie, Mère de Dieu, priez pour nous pauvres pécheurs, maintenant et à l'heure de notre mort. Amen.
1: Je vous salue, Marie, pleine de grâce. Le Seigneur est avec vous. Vous êtes bénie entre toutes les femmes, et Jésus, qui a fait pour toi des merveilles, est béni.
0: Sainte Marie, Mère de Dieu, priez pour nous pauvres pécheurs, maintenant et à l'heure de notre mort. Amen.
1: Je vous salue, Marie, pleine de grâce. Le Seigneur est avec vous. Vous êtes bénie entre toutes les femmes, et Jésus, qui renverse les puissants et élève les humbles, est béni.
0: Sainte Marie, Mère de Dieu, priez pour nous pauvres pécheurs, maintenant et à l'heure de notre mort. Amen.
1: Je vous salue, Marie, pleine de grâce. Le Seigneur est avec vous. Vous êtes bénie entre toutes les femmes, et Jésus, qui comble de bien les affamés, est béni.
0: Sainte Marie, Mère de Dieu, priez pour nous pauvres pécheurs, maintenant et à l'heure de notre mort. Amen.
1: Je vous salue, Marie, pleine de grâce. Le Seigneur est avec vous. Vous êtes bénie entre toutes les femmes, et Jésus, qui donne la joie à ceux qui l'aiment, est béni.
0: Sainte Marie, Mère de Dieu, priez pour nous pauvres pécheurs, maintenant et à l'heure de notre mort. Amen.
1: Je vous salue, Marie, pleine de grâce. Le Seigneur est avec vous. Vous êtes bénie entre toutes les femmes, et Jésus, que nous devons servir à nos frères, est béni.
0: Sainte Marie, Mère de Dieu, priez pour nous pauvres pécheurs, maintenant et à l'heure de notre mort. Amen.
1: Gloire au Père, et au Fils, et au Saint-Esprit,
0: comme il était au commencement, maintenant et toujours, dans les siècles des siècles. Amen.
1: Ô mon Jésus,
0: pardonnez-nous nos péchés, préservez-nous du feu de l'enfer, conduisez au ciel toutes les âmes, spécialement celles qui ont le plus besoin de votre miséricorde. Amen.
1: Troisième mystère joyeux, la nativité du Sauveur. Fruit du mystère, l'esprit de pauvreté. L'ange dit aujourd'hui, vous êtes né un Sauveur dans la ville de David. Et soudain, avec l'ange, une troupe céleste innombrable louait Dieu en disant, gloire au plus haut des cieux et paix sur la terre aux hommes qu'il aime. Par l'intercession de la très sainte Vierge Marie, demandons au Seigneur l'esprit de pauvreté, la joie d'accueillir l'enfant Jésus et de la nouvelle naissance dans laquelle entre nos défunts et demandons-lui d'illuminer l'entrée au ciel de tous ceux qui portent encore les stigmates du combat de l'amour. Notre Père, qui es aux cieux, que ton nom soit sanctifié, que ton règne vienne, Que ta volonté soit faite sur la terre comme au ciel.
0: Donne-nous aujourd'hui notre pain de ce jour. Pardonne-nous nos offenses, comme nous pardonnons aussi à ceux qui nous ont offensés. Et ne nous laisse pas entrer en tentation, mais délivre-nous du mal. Amen.
1: Je vous salue Marie, pleine de grâce. Le Seigneur est avec vous. Vous êtes bénie entre toutes les femmes, et Jésus, petit bébé dans la crèche, est béni. Sainte Marie, Mère de Dieu, priez pour nous pauvres pécheurs, maintenant et à l'heure de notre mort.
2: Amen.
1: Je vous salue Marie, pleine de grâce. Le Seigneur est avec vous. Vous êtes bénie entre toutes les femmes, et Jésus, image du Dieu invisible, est béni. Sainte Marie, Mère de Dieu, priez pour nous pauvres pécheurs, maintenant et à l'heure de notre mort. Amen. Je vous salue, Marie, pleine de grâce. Le Seigneur est avec vous. Vous êtes bénie entre toutes les femmes, et Jésus, qui naît pour nous à Bethléem, est béni.
0: Sainte Marie, Mère de Dieu, priez pour nous pauvres pécheurs, maintenant et à l'heure de notre mort. Amen.
1: Je vous salue, Marie, pleine de grâce. Le Seigneur est avec vous. Vous êtes bénie entre toutes les femmes, et Jésus, que tu couches dans la mangeoire, est béni.
0: Sainte Marie, Mère de Dieu, priez pour nous pauvres pécheurs, maintenant et à l'heure de notre mort.
2: Amen.
1: Je vous salue, Marie, pleine de grâce. Le Seigneur est avec vous. Vous êtes bénie entre toutes les femmes, et Jésus, que tu adores avec Joseph, est béni.
0: Sainte Marie, Mère de Dieu, priez pour nous pauvres pécheurs, maintenant et à l'heure de notre mort.
2: Amen.
1: Je vous salue Marie, pleine de grâce. Le Seigneur est avec vous. Vous êtes bénie entre toutes les femmes, et Jésus, dont les anges annoncent la naissance, est béni.
0: Sainte Marie, Mère de Dieu, priez pour nous pauvres pécheurs, maintenant et à l'heure de notre mort.
2: Amen.
1: Je vous salue, Marie, pleine de grâce. Le Seigneur est avec vous. Vous êtes bénie entre toutes les femmes, et Jésus, que les bergers viennent adorer, est béni.
0: Sainte Marie, Mère de Dieu, priez pour nous pauvres pécheurs, maintenant et à l'heure de notre mort.
2: Amen.
1: Je vous salue, Marie, pleine de grâce. Le Seigneur est avec vous. Vous êtes bénie entre toutes les femmes, et Jésus, devant qui se prosternent les mages, est béni.
0: Sainte Marie, Mère de Dieu, priez pour nous pauvres pécheurs, maintenant et à l'heure de notre mort. Amen.
1: Je vous salue, Marie, pleine de grâce. Le Seigneur est avec vous. Vous êtes bénie entre toutes les femmes, et Jésus, qui se fait pauvre pour nous détacher des richesses, est béni.
0: Sainte Marie, Mère de Dieu, priez pour nous pauvres pécheurs, maintenant et à l'heure de notre mort. Amen.
1: Je vous salue Marie, pleine de grâce. Le Seigneur est avec vous. Vous êtes bénie entre toutes les femmes, et Jésus, devant qui se prosternent les mages, est béni.
0: Sainte Marie, Mère de Dieu, priez pour nous pauvres pécheurs, maintenant et à l'heure de notre mort. Amen.
1: Je vous salue Marie, pleine de grâce. Le Seigneur est avec vous. Vous êtes bénie entre toutes les femmes, et Jésus, qui se fait pauvre pour nous détacher des richesses, est béni.
0: Sainte Marie, Mère de Dieu, priez pour nous pauvres pécheurs, maintenant et à l'heure de notre mort. Amen.
1: Je vous salue Marie, pleine de grâce. Le Seigneur est avec vous. Vous êtes bénie entre toutes les femmes, et Jésus, qui se fait tout petit pour nous apprendre l'humilité, est béni.
0: Sainte Marie, Mère de Dieu, priez pour nous pauvres pécheurs, maintenant et à l'heure de notre mort. Amen.
1: Gloire au Père, et au Fils, et au Saint-Esprit,
0: comme il était au commencement, maintenant et toujours, dans les siècles et des siècles. Amen.
1: Ô mon Jésus,
0: pardonnez-nous nos péchés, préservez-nous du feu de l'enfer, conduisez au ciel toutes les âmes, spécialement celles qui ont le plus besoin de votre miséricorde. Amen.
1: Quatrième mystère joyeux, La présentation de Jésus au temple. Fruit du mystère, l'obéissance et la pureté. Siméon vint au temple, poussé par l'Esprit, il reçut l'enfant Jésus dans ses bras, bénit Dieu et dit, « Mes yeux ont vu le Sauveur pour éclairer tous les pays. » Par l'intercession de la très sainte Vierge Marie, demandons au Seigneur l'esprit d'obéissance, de pureté et de foi, afin d'offrir nos défunts au feu de l'amour qui purifie, et demandons-lui de les conduire au bonheur, de parvenir au salut éternel et d'être unis à la communion de vie et d'amour avec la Sainte Trinité. Notre Père,
0: qui es aux cieux, que ton nom soit sanctifié, que ton règne vienne, que ta volonté soit faite sur la terre comme au ciel. Donne-nous aujourd'hui notre pain de ce jour. Pardonne-nous nos offenses, comme nous pardonnons aussi à ceux qui nous ont offensés. Et ne nous laisse pas entrer en tentation, mais délivre-nous du mal. Amen.
1: Je vous salue, Marie, pleine de grâce. Le Seigneur est avec vous. Vous êtes bénie entre toutes les femmes, et Jésus, que tu présentes au temple, est béni.
0: Sainte Marie, Mère de Dieu, priez pour nous pauvres pécheurs, maintenant et à l'heure de notre mort. Amen.
1: Je vous salue, Marie, pleine de grâce. Le Seigneur est avec vous. Vous êtes bénie entre toutes les femmes, et Jésus, qui s'offre à son Père, est béni.
0: Sainte Marie, Mère de Dieu, priez pour nous pauvres pécheurs, maintenant et à l'heure de notre mort. Amen.
1: Je vous salue, Marie, pleine de grâce. Le Seigneur est avec vous. Vous êtes bénie entre toutes les femmes, et Jésus, que Siméon, poussé par l'Esprit, vient adorer, est béni.
0: Sainte Marie, Mère de Dieu, priez pour nous pauvres pécheurs, maintenant et à l'heure de notre mort. Amen.
1: Je vous salue, Marie, pleine de grâce. Le Seigneur est avec vous. Vous êtes bénie entre toutes les femmes, et Jésus, en qui Siméon reconnaît le Sauveur, est béni.
0: Sainte Marie, Mère de Dieu, priez pour nous pauvres pécheurs, maintenant et à l'heure de notre mort. Amen.
1: Je vous salue, Marie, pleine de grâce. Le Seigneur est avec vous. Vous êtes bénie entre toutes les femmes, et Jésus, qui est la gloire d'Israël, est béni.
0: Sainte Marie, Mère de Dieu, priez pour nous pauvres pécheurs, maintenant et à l'heure de notre mort. Amen.
1: Je vous salue, Marie, pleine de grâce. Le Seigneur est avec vous. Vous êtes bénie entre toutes les femmes, et Jésus, qui est la lumière des nations, est béni.
0: Sainte Marie, Mère de Dieu, priez pour nous pauvres pécheurs, maintenant et à l'heure de notre mort. Amen.
1: Je vous salue, Marie, pleine de grâce. Le Seigneur est avec vous. Vous êtes bénie entre toutes les femmes, et Jésus, qui sera pour beaucoup un signe de contradiction, est béni.

0: l'heure de notre mort. Amen.
1: Je vous salue Marie, pleine de grâce. Le Seigneur est avec vous. Vous êtes bénie entre toutes les femmes. Et Jésus, en qui la prophétesse Anne voit le libérateur, est béni.
0: Sainte Marie, Mère de Dieu, priez pour nous pauvres pécheurs, maintenant et à l'heure de notre mort. Amen.
1: Je vous salue Marie, pleine de grâce. Le Seigneur est avec vous. Vous êtes bénie entre toutes les femmes. Et Jésus, que l'Esprit Saint révèle à ceux qui prient, est béni.
0: Sainte Marie, Mère de Dieu, priez pour nous pauvres pécheurs, maintenant et à l'heure de notre mort. Amen.
1: Gloire au Père, et au Fils, et au Saint-Esprit,
0: comme il était au commencement, maintenant et toujours, dans les siècles des siècles. Amen.
1: Ô mon Jésus,
0: pardonnez-nous nos péchés, préservez-nous du feu de l'enfer, conduisez au ciel toutes les âmes, spécialement celles qui ont le plus besoin de votre miséricorde. Amen.
1: Cinquième mystère joyeux, le recouvrement de Jésus au Temple. Fruit du mystère, la recherche de Jésus en toutes choses. Au bout de 3 jours, ils le retrouvèrent dans le Temple. Il leur dit, « Pourquoi me cherchez-vous? Ne savez-vous pas que je dois aux affaires de mon Père, par l'intercession de la très sainte Vierge Marie, demandons au Seigneur d'ouvrir nos yeux pour que nous puissions rechercher et voir le Christ Jésus qui répond à toutes les aspirations des hommes et demandons-lui d'accorder son pardon à tous les défunts afin que leur effort de purification soit une couronne d'amour et de gloire éternelle. » Notre Père,
2: qui es aux cieux, que ton nom soit sanctifié, que ton règne vienne, que ta volonté soit faite sur la terre comme au ciel. Donne-nous aujourd'hui notre pain de ce jour. Pardonne-nous nos offenses, comme nous pardonnons aussi à ceux qui nous ont offensés. Et ne nous laisse pas entrer en tentation, mais délivre-nous du mal. Amen.
1: Je vous salue Marie, pleine de grâce, le Seigneur est avec vous. Vous êtes bénie entre toutes les femmes, et Jésus, qui vient prier au temple avec toi et Joseph, est béni.
0: Sainte Marie, Mère de Dieu, priez pour nous pauvres pécheurs, maintenant et à l'heure de notre mort. Amen.
1: Je vous salue Marie, pleine de grâce, le Seigneur est avec vous. Vous êtes bénie entre toutes les femmes, et Jésus, qui reste au temple, à votre insu est béni.
0: Sainte Marie, Mère de Dieu, priez pour nous pauvres pécheurs, maintenant et à l'heure de notre mort. Amen.
1: Je vous salue Marie, pleine de grâce, le Seigneur est avec vous. Vous êtes bénie entre toutes les femmes, et Jésus, qui s'occupe des affaires de son Père, est béni.
0: Sainte Marie, Mère de Dieu, priez pour nous pauvres pécheurs, maintenant et à l'heure de notre mort. Amen.
1: Je vous salue Marie, pleine de grâce. Le Seigneur est avec vous. Vous êtes bénie entre toutes les femmes. Et Jésus, qui nous apprend à chercher d'abord le royaume des cieux, est béni.
0: Sainte Marie, Mère de Dieu, priez pour nous pauvres pécheurs, maintenant et à l'heure de notre mort. Amen.
1: Je vous salue Marie, pleine de grâce. Le Seigneur est avec vous. Vous êtes bénie entre toutes les femmes. Et Jésus, dont la sagesse étonne les docteurs de la loi, est béni.
0: Sainte Marie, Mère de Dieu, priez pour nous pauvres pécheurs, maintenant et à l'heure de notre mort. Amen.
1: Je vous salue Marie, pleine de grâce. Le Seigneur est avec vous. Vous êtes bénie entre toutes les femmes. Et Jésus, que Joseph et toi cherchiez avec angoisse, est béni.
0: Sainte Marie, Mère de Dieu, priez pour nous pauvres pécheurs, maintenant et à l'heure de notre mort. Amen.
1: Je vous salue Marie, pleine de grâce. Le Seigneur est avec vous. Vous êtes bénie entre toutes les femmes. Et Jésus, qui à 12 ans éprouve votre foi, est béni.
0: Sainte Marie, Mère de Dieu, priez pour nous pauvres pécheurs,

0: notre mort. Amen.
1: Je vous salue, Marie, pleine de grâce. Le Seigneur est avec vous. Vous êtes bénie entre toutes les femmes, et Jésus, qui se soumet à toi à Nazareth, est béni.
0: Sainte Marie, Mère de Dieu, priez pour nous pauvres pécheurs, maintenant et à l'heure de notre mort. Amen.
1: Je vous salue, Marie, pleine de grâce. Le Seigneur est avec vous. Vous êtes bénie entre toutes les femmes, et Jésus, avec qui vous avez vécu caché à Nazareth, est béni.
0: Sainte Marie, Mère de Dieu, priez pour nous pauvres pécheurs, maintenant et à l'heure de notre mort. Amen.
1: Je vous salue, Marie, pleine de grâce. Le Seigneur est avec vous. Vous êtes bénie entre toutes les femmes, et Jésus, dont tu médites la parole dans ton cœur, est béni.
0: Sainte Marie, Mère de Dieu, priez pour nous pauvres pécheurs, maintenant et à l'heure de notre mort. Amen.
1: Gloire au Père et au Fils et au Saint-Esprit,
0: comme il était au commencement, maintenant et toujours, dans les siècles des siècles. Amen.
1: Ô mon Jésus,
0: pardonnez-nous nos péchés, préservez-nous du feu de l'enfer, conduisez au ciel toutes les âmes, spécialement celles qui ont le plus besoin

0: premier mystère lumineux, le baptême de Jésus au Jourdain. Fruit du mystère, l'état de grâce. Du haut des cieux, la voix de Dieu révèle le mystère divin de Jésus. Celui-ci est mon Fils bien-aimé. Par l'intercession de la 37e Vierge Marie, demandons au Seigneur de raviver en nous la grâce du baptême pour nous rendre saints de sa sainteté et d'ouvrir les cieux pour accueillir dans la béatitude éternelle les défunts marqués du sceau du baptême. Notre Père qui es aux cieux, que ton nom soit sanctifié, que ton règne vienne, que ta volonté soit faite sur la terre comme au ciel.
1: Donne-nous aujourd'hui notre pain de ce jour. Pardonne-nous nos offenses, comme nous pardonnons aussi à ceux qui nous ont offensés. Et ne nous laisse pas entrer en tentation, mais délivre-nous du mal. Amen.
0: Je vous salue Marie, pleine de grâce. Le Seigneur est avec vous. Vous êtes bénie entre toutes les femmes. Et Jésus, qui reçoit le baptême de Jean dans le Jourdain, est béni.
1: Sainte Marie, Mère de Dieu, priez pour nous pauvres pécheurs, maintenant et à l'heure de notre mort. Amen.
0: Je vous salue Marie, pleine de grâce. Le Seigneur est avec vous. Vous êtes bénie entre toutes les femmes. Et Jésus, qui a voulu s'assimiler à l'humanité pécheresse, est béni.
1: Sainte Marie, Mère de Dieu, priez pour nous pauvres pécheurs, maintenant et à l'heure de notre mort. Amen.
0: Je vous salue Marie, pleine de grâce. Le Seigneur est avec vous. Vous êtes bénie entre toutes les femmes. Et Jésus, qui a pris sur lui tous les péchés du monde, est béni.
1: Sainte Marie, Mère de Dieu, priez pour nous pauvres pécheurs, maintenant et à l'heure de notre mort. Amen.
0: Je vous salue Marie, pleine de grâce. Le Seigneur est avec vous. Vous êtes bénie entre toutes les femmes. Et Jésus, à qui le ciel ouvert vient rendre témoignage, est béni.
1: Sainte Marie, Mère de Dieu, priez pour nous pauvres pécheurs, maintenant et à l'heure de notre mort. Amen.
0: Je vous salue Marie, pleine de grâce. Le Seigneur est avec vous. Vous êtes bénie entre toutes les femmes. Et Jésus, sur qui vient reposer l'Esprit, est béni.
1: Sainte Marie, Mère de Dieu, priez pour nous pauvres pécheurs, maintenant et à l'heure de notre mort. Amen.
0: Je vous salue Marie, pleine de grâce. Le Seigneur est avec vous. Vous êtes bénie entre toutes les femmes. Et Jésus, qui entend la voix du Père, est béni.
1: Sainte Marie, Mère de Dieu, priez pour nous pauvres pécheurs, maintenant et à l'heure de notre mort. Amen.
0: Je vous salue Marie, pleine de grâce. Le Seigneur est avec vous. Vous êtes bénie entre toutes les femmes. Et Jésus, reconnu par le Père comme son Fils bien-aimé, est béni.
1: Sainte Marie, Mère de Dieu, priez pour nous pauvres pécheurs, maintenant et à l'heure de notre mort. Amen.
0: Je vous salue Marie, pleine de grâce. Le Seigneur est avec vous. Vous êtes bénie entre toutes les femmes. Et Jésus, qui a toute la faveur du Père, est béni.
1: Sainte Marie, Mère de Dieu, priez pour nous pauvres pécheurs, maintenant et à l'heure de notre mort. Amen.
0: Je vous salue Marie, pleine de grâce. Le Seigneur est avec vous. Vous êtes bénie entre toutes les femmes. Et Jésus, en qui le Père met tout son amour, est béni.
1: Sainte Marie, Mère de Dieu, priez pour nous pauvres pécheurs, maintenant et à l'heure de notre mort. Amen.
0: Je vous salue Marie, pleine de grâce. Le Seigneur est avec vous. Vous êtes bénie entre toutes les femmes. Et Jésus, qui nous ouvre à la vie nouvelle d'enfant de Dieu, est béni.
2: Sainte Marie, Mère de Dieu, priez pour nous pauvres pécheurs, maintenant et à l'heure de notre mort. Amen.
0: Gloire au Père, au Fils et au Saint-Esprit.
2: Comme il était au commencement, maintenant et toujours, dans les siècles des siècles. Amen.
0: Ô mon Jésus,
2: pardonnez-nous nos péchés, préservez-nous du feu de l'enfer, conduisez au ciel toutes les âmes, spécialement celles qui ont le plus besoin de votre miséricorde. Amen.
0: Deuxième mystère lumineux, les noces de Cana. Fruit du mystère, la confiance à la volonté de Dieu. Marie, la mère de Jésus, attentive à la détresse des mariés, dit au servant, tout ce qu'il vous dira, faites-le. Par l'intercession de la 37e Vierge Marie, demandons au Seigneur la grâce de nous soumettre à sa sainte volonté afin que nous soyons attentifs aux signes de bonheur et de joie et demandons-lui d'accorder aux défunts la grâce de prendre part aux noces de l'Alliance éternelle. Notre Père,
3: qui es aux cieux, que ton nom soit sanctifié, que ton règne vienne, que ta volonté soit faite sur la terre comme au ciel. Donne-nous aujourd'hui notre pain de ce jour. Pardonne-nous nos offenses, comme nous pardonnons aussi à ceux qui nous ont offensés. Et ne nous laisse pas entrer en tentation, mais délivre-nous du mal.
0: Amen. Je vous salue Marie, pleine de grâce. Le Seigneur est avec vous. Vous êtes bénie entre toutes les femmes et Jésus, qui est invité au repas de noces, est béni.
2: Sainte Marie, Mère de Dieu, priez pour nous pauvres pécheurs, maintenant et à l'heure de notre mort. Amen.
0: Je vous salue Marie, pleine de grâce. Le Seigneur est avec vous. Vous êtes bénie entre toutes les femmes et Jésus, à qui sa mère dit, ils n'ont plus de vin, est béni.
2: Sainte Marie, Mère de Dieu, priez pour nous pauvres pécheurs, maintenant et à l'heure de notre mort. Amen.
0: Je vous salue, Marie, pleine de grâce. Le Seigneur est avec vous. Vous êtes bénie entre toutes les femmes. Et Jésus, qui dit à Marie, femme, qu'y a-t-il entre toi et moi, est béni.
2: Sainte Marie, Mère de Dieu, priez pour nous pauvres pécheurs, maintenant et à l'heure de notre mort. Amen.
0: Je vous salue, Marie, pleine de grâce. Le Seigneur est avec vous. Vous êtes bénie entre toutes les femmes. Et Jésus, dont l'heure n'est pas encore venue, est béni.
2: Sainte Marie, Mère de Dieu, priez pour nous pauvres pécheurs, maintenant et à l'heure de notre mort. Amen.
0: Je vous salue, Marie, pleine de grâce. Le Seigneur est avec vous. Vous êtes bénie entre toutes les femmes. Et Jésus, que Marie nous invite à suivre en disant, faites tout ce qu'il vous dira. Est béni.
2: Sainte Marie, Mère de Dieu, priez pour nous pauvres pécheurs, maintenant et à l'heure de notre mort. Amen.
0: Je vous salue Marie, pleine de grâce. Le Seigneur est avec vous. Vous êtes bénie entre toutes les femmes. Et Jésus, qui fit remplir les urnes avec de l'eau, est béni.
2: Sainte Marie, Mère de Dieu, priez pour nous pauvres pécheurs, maintenant et à l'heure de notre mort. Amen.
0: Je vous salue, Marie, pleine de grâce. Le Seigneur est avec vous. Vous êtes bénie entre toutes les femmes. Et Jésus, qui a changé l'eau en vin, est béni.
2: Sainte Marie, Mère de Dieu, priez pour nous pauvres pécheurs, maintenant et à l'heure de notre mort. Amen.
0: Je vous salue, Marie, pleine de grâce. Le Seigneur est avec vous. Vous êtes bénie entre toutes les femmes. Et Jésus, qui manifeste sa gloire par ses premiers miracles, est béni.
2: Sainte Marie, Mère de Dieu, priez pour nous pauvres pécheurs, maintenant et à l'heure de notre mort. Amen.
0: Je vous salue, Marie, pleine de grâce. Le Seigneur est avec vous. Vous êtes bénie entre toutes les femmes. Et Jésus, qui vient sceller par son sang une alliance nouvelle, est béni.
2: Sainte Marie, Mère de Dieu, priez pour nous pauvres pécheurs, maintenant et à l'heure de notre mort. Amen.
0: Je vous salue, Marie, pleine de grâce. Le Seigneur est avec vous. Vous êtes bénie entre toutes les femmes. Et Jésus, qui nous prépare au repas des noces de l'agneau, est béni.
2: Sainte Marie, Mère de Dieu, priez pour nous pauvres pécheurs, maintenant et à l'heure de notre mort. Amen.
0: Gloire au Père, et au Fils, et au Saint-Esprit.
2: Comme il était au commencement, maintenant et toujours, dans les siècles des siècles. Amen.
0: Ô mon Jésus,
2: pardonnez-nous nos péchés, préservez-nous du feu de l'enfer, conduisez au ciel toutes les âmes, spécialement celles qui ont le plus besoin de votre miséricorde. Amen.
0: Troisième mystère lumineux, Jésus annonce le royaume de Dieu et appelle à la conversion. Fruit du mystère, la conversion et la sainteté. Jésus inaugure son ministère en annonçant « Le royaume de Dieu est tout proche. Convertissez-vous et croyez à l'Évangile. » Par l'intercession de la Très Sainte Vierge Marie, demandons au Seigneur de nous rendre dociles, fidèles à laisser pénétrer la parole de vie et de vérité en nos cœurs pour que la vie du royaume s'établisse dès ici-bas en nous et demandons-lui d'accorder au défunt la grâce d'accueillir en plénitude la connaissance du Christ. Notre Père,
3: qui es aux cieux, que ton nom soit sanctifié, que ton règne vienne, que ta volonté soit faite sur la terre comme au ciel. Donne-nous aujourd'hui notre pain de ce jour. Pardonne-nous nos offenses, comme nous pardonnons aussi à ceux qui nous ont offensés. Et ne nous laisse pas entrer en tentation, mais délivre-nous du mal.
0: Amen. Je vous salue Marie, pleine de grâce. Le Seigneur est avec vous. Vous êtes bénie entre toutes les femmes. Et Jésus, qui vient nous annoncer la bonne nouvelle, est béni.
1: Sainte Marie, Mère de Dieu, priez pour nous pauvres pécheurs, maintenant et à l'heure de notre mort. Amen.
0: Je vous salue Marie, pleine de grâce. Le Seigneur est avec vous. Vous êtes bénie entre toutes les femmes. Et Jésus, qui nous appelle au repentir à la foi, est béni.
1: Sainte Marie, Mère de Dieu, priez pour nous pauvres pécheurs, maintenant et à l'heure de notre mort. Amen.
0: Je vous salue Marie, pleine de grâce. Le Seigneur est avec vous. Vous êtes bénie entre toutes les femmes. Et Jésus, qui est venu pardonner nos péchés, est béni.
1: Sainte Marie, Mère de Dieu, priez pour nous pauvres pécheurs, maintenant et à l'heure de notre mort. Amen.
0: Je vous salue Marie, pleine de grâce. Le Seigneur est avec vous. Vous êtes bénie entre toutes les femmes. Et Jésus, qui nous enseigne la voie des béatitudes, est béni.
1: Sainte Marie, Mère de Dieu, priez pour nous pauvres pécheurs, maintenant et à l'heure de notre mort. Amen.
0: Je vous salue Marie, pleine de grâce. Le Seigneur est avec vous. Vous êtes bénie entre toutes les femmes. Et Jésus, qui est venu pour nous guérir, est béni.
1: Sainte Marie, Mère de Dieu, priez pour nous pauvres pécheurs, maintenant et à l'heure de notre mort. Amen.
0: Je vous salue Marie, pleine de grâce. Le Seigneur est avec vous. Vous êtes bénie entre toutes les femmes. Et Jésus, qui a ouvert les yeux des aveugles, est béni.
1: Sainte Marie, Mère de Dieu, priez pour nous pauvres pécheurs, maintenant et à l'heure de notre mort. Amen.
0: Je vous salue Marie, pleine de grâce. Le Seigneur est avec vous. Vous êtes bénie entre toutes les femmes. Et Jésus, qui a fait marcher les paralytiques, est béni.
1: Sainte Marie, Mère de Dieu, priez pour nous pauvres pécheurs, maintenant et à l'heure de notre mort. Amen.
0: Je vous salue Marie, pleine de grâce. Le Seigneur est avec vous. Vous êtes bénie entre toutes les femmes. Et Jésus, qui a purifié les lépreux, est béni.
1: Sainte Marie, Mère de Dieu, priez pour nous pauvres pécheurs, maintenant et à l'heure de notre mort. Amen.
0: Je vous salue Marie, pleine de grâce. Le Seigneur est avec vous. Vous êtes bénie entre toutes les femmes. Et Jésus, qui chasse les démons, est béni.
1: Sainte Marie, Mère de Dieu, priez pour nous pauvres pécheurs, maintenant et à l'heure de notre mort. Amen.
0: Je vous salue Marie, pleine de grâce. Le Seigneur est avec vous. Vous êtes bénie entre toutes les femmes. Et Jésus, qui nous enseigne la loi du pardon, est béni.
1: Sainte Marie, Mère de Dieu, priez pour nous pauvres pécheurs, maintenant et à l'heure de notre mort. Amen.
0: Gloire au Père, et au Fils, et au Saint-Esprit.
1: Comme il était au commencement, maintenant et toujours, dans les siècles des siècles. Amen.
0: Ô mon Jésus,
1: pardonnez-nous nos péchés, préservez-nous du feu de l'enfer, conduisez au ciel toutes les âmes, spécialement celles qui ont le plus besoin de votre miséricorde. Amen.
0: Quatrième mystère lumineux, la transfiguration du Seigneur. Fruit du mystère, la contemplation. Au mont Tabor, en présence de ses disciples, Jésus fut transfiguré. Son visage devint blanc comme le soleil. Par l'intercession de la 37e Vierge Marie, demandons au Seigneur de nous donner la vertu d'être un reflet du banquet de l'amour, afin que, conduit à une plus grande intimité avec Jésus, dans la prière, notre vie soit transfigurée, et demandons-lui d'accorder aux défunts le mérite de reposer dans la contemplation du Christ. notre Père qui es aux cieux.
2: Que ton nom soit sanctifié,
3: que ton règne vienne,
2: que ta volonté soit faite sur la terre comme au ciel.
1: Donne-nous aujourd'hui notre pain de ce jour. Pardonne-nous nos offenses, comme nous pardonnons aussi à ceux qui nous ont offensés. Et ne nous laisse pas entrer en tentation, mais délivre-nous du mal. Amen.
0: Je vous salue, Marie, pleine de grâce. Le Seigneur est avec vous. Vous êtes bénie entre toutes les femmes. Et Jésus, qui invite Pierre, Jacques et Jean sur la montagne, est béni.
2: Sainte Marie, Mère de Dieu, priez pour nous pauvres pécheurs, maintenant et à l'heure de notre mort. Amen.
0: Je vous salue, Marie, pleine de grâce. Le Seigneur est avec vous. Vous êtes bénie entre toutes les femmes. Et Jésus, qui est transfiguré durant sa prière, est béni.
2: Sainte Marie, Mère de Dieu, priez pour nous pauvres pécheurs, maintenant et à l'heure de notre mort. Amen.
0: Je vous salue, Marie, pleine de grâce. Le Seigneur est avec vous. Vous êtes bénie entre toutes les femmes. Et Jésus, qui devient d'une blancheur fulgurante, est béni.
2: Sainte Marie, Mère de Dieu, priez pour nous pauvres pécheurs, maintenant et à l'heure de notre mort. Amen.
0: Je vous salue, Marie, pleine de grâce. Le Seigneur est avec vous. Vous êtes bénie entre toutes les femmes. Et Jésus, que les apôtres contemplent dans sa gloire, est béni.
2: Sainte Marie, Mère de Dieu, priez pour nous pauvres pécheurs, maintenant et à l'heure de notre mort. Amen.
0: Je vous salue, Marie, pleine de grâce. Le Seigneur est avec vous. Vous êtes bénie entre toutes les femmes. Et Jésus, qui est entouré de Moïse et d'Élie, est béni.
2: Sainte Marie, Mère de Dieu, priez pour nous pauvres pécheurs, maintenant et à l'heure de notre mort. Amen.
0: Je vous salue, Marie, pleine de grâce. Le Seigneur est avec vous. Vous êtes bénie entre toutes les femmes. Et Jésus, qui entend la bénédiction du Père, est béni.
2: Sainte Marie, Mère de Dieu, priez pour nous pauvres pécheurs, maintenant et à l'heure de notre mort. Amen.
0: Je vous salue, Marie, pleine de grâce. Le Seigneur est avec vous. Vous êtes bénie entre toutes les femmes. Et Jésus, à qui le Père dit, « Celui-ci est mon Fils bien-aimé, écoutez-le, est béni. »
2: Sainte Marie, Mère de Dieu, priez pour nous pauvres pécheurs, maintenant et à l'heure de notre mort. Amen.
0: Je vous salue, Marie, pleine de grâce. Le Seigneur est avec vous. Vous êtes bénie entre toutes les femmes. Et Jésus, qui fortifie la foi des apôtres en vue de sa passion, est béni.
2: Sainte Marie, Mère de Dieu, priez pour nous pauvres pécheurs, maintenant et à l'heure de notre mort. Amen.
0: Je vous salue, Marie, pleine de grâce. Le Seigneur est avec vous. Vous êtes bénie entre toutes les femmes. Et Jésus, qui nous prépare à la révélation de sa gloire, est béni.
2: Sainte Marie, Mère de Dieu, priez pour nous pauvres pécheurs, maintenant et à l'heure de notre mort. Amen.
0: Je vous salue, Marie, pleine de grâce. Le Seigneur est avec vous. Vous êtes bénie entre toutes les femmes. Et Jésus, qui partagera sa gloire éternelle avec nous, est béni.
2: Sainte Marie, Mère de Dieu, priez pour nous pauvres pécheurs, maintenant et à l'heure de notre mort. Amen.
0: Gloire au Père, et au Fils, et au Saint-Esprit.
3: Comme il était au commencement, maintenant et toujours, dans les siècles des siècles. Amen.
0: Ô mon Jésus,
2: pardon.

0: miséricorde. Amen.
1: Cinquième mystère lumineux, l'institution de l'Eucharistie. Fruit du mystère, la pratique des sacrements. Au cours de la dernière scène, Jésus a institué l'Eucharistie. Prenez et mangez, ceci est mon corps. Prenez et buvez, ceci est mon sang. Par l'intercession de la 37e Vierge Marie, demandons au Seigneur d'augmenter en nous la soif de Jésus Eucharistie afin que nous vivions ce sacrement dans une réelle communion avec la Sainte Trinité et demandons-lui d'accorder aux défunts l'honneur d'être unis parfaitement au corps du Christ qui est l'Église. Notre Père,
2: qui es aux cieux, que ton nom soit sanctifié, que ton règne vienne, que ta volonté soit faite sur la terre comme au ciel. Donne-nous aujourd'hui notre pain de ce jour. Pardonne-nous nos offenses, comme nous pardonnons aussi à ceux qui nous ont offensés. Et ne nous laisse pas entrer en tentation, mais délivre-nous du mal. Amen.
1: Je vous salue, Marie, pleine de grâce. Le Seigneur est avec vous. Vous êtes bénie entre toutes les femmes. Et Jésus, qui célèbre la Pâque avec ses disciples, est béni.
2: Sainte Marie, Mère de Dieu, priez pour nous pauvres pécheurs, maintenant et à l'heure de notre mort. Amen.
1: Je vous salue, Marie, pleine de grâce. Le Seigneur est avec vous. Vous êtes bénie entre toutes les femmes. Et Jésus, qui bénit le pain et la coupe en rendant grâce, est béni.
2: Sainte Marie, Mère de Dieu, priez pour nous pauvres pécheurs, maintenant et à l'heure de notre mort. Amen.
1: Je vous salue, Marie, pleine de grâce. Le Seigneur est avec vous. Vous êtes bénie entre toutes les femmes. Et Jésus, qui dit, ceci est mon corps, livré pour vous, est béni.
2: Sainte Marie, Mère de Dieu, priez pour nous pauvres pécheurs, maintenant et à l'heure de notre mort. Amen.
1: Je vous salue, Marie, pleine de grâce. Le Seigneur est avec vous. Vous êtes bénie entre toutes les femmes. Et Jésus, qui dit, ceci est mon sang, versé pour vous, est béni.
2: Sainte Marie, Mère de Dieu, priez pour nous pauvres pécheurs, maintenant et à l'heure de notre mort. Amen.
1: Je vous salue, Marie, pleine de grâce. Le Seigneur est avec vous. Vous êtes bénie entre toutes les femmes. Et Jésus, qui célèbre la nouvelle alliance en son sang, est béni.
2: Sainte Marie, Mère de Dieu, priez pour nous pauvres pécheurs, maintenant et à l'heure de notre mort. Amen.
1: Je vous salue, Marie, pleine de grâce. Le Seigneur est avec vous. Vous êtes bénie entre toutes les femmes. Et Jésus, qui nous dit, faites ceci en mémoire de moi, est béni.
2: Sainte Marie, Mère de Dieu, priez pour nous pauvres pécheurs, maintenant et à l'heure de notre mort. Amen.
1: Je vous salue, Marie, pleine de grâce. Le Seigneur est avec vous. Vous êtes bénie entre toutes les femmes. Et Jésus, qui s'est fait nourriture pour les hommes, est béni.
2: Sainte Marie, Mère de Dieu, priez pour nous pauvres pécheurs, maintenant et à l'heure de notre mort. Amen.
1: Je vous salue, Marie, pleine de grâce. Le Seigneur est avec vous. Vous êtes bénie entre toutes les femmes. Et Jésus, qui est le véritable agneau pascal, est béni.
2: Sainte Marie, Mère de Dieu, priez pour nous pauvres pécheurs, maintenant et à l'heure de notre mort. Amen.
1: Je vous salue, Marie, pleine de grâce. Le Seigneur est avec vous. Vous êtes bénie entre toutes les femmes. Et Jésus, qui nous invite au banquet du royaume, est béni.
2: Sainte Marie, Mère de Dieu, priez pour nous pauvres pécheurs, maintenant et à l'heure de notre mort. Amen.
1: Je vous salue, Marie, pleine de grâce. Le Seigneur est avec vous. Vous êtes bénie entre toutes les femmes. Et Jésus, qui demeure pour toujours visible en son Eucharistie, est béni.
2: Sainte Marie, Mère de Dieu, priez pour nous pauvres pécheurs, maintenant et à l'heure de notre mort. Amen.
1: Gloire au Père, et au Fils et au Saint-Esprit.
2: Comme il était au commencement, maintenant et toujours, dans les siècles des siècles. Amen.
1: Ô mon Jésus,
2: pardonnez-nous nos péchés, préservez-nous du feu de l'enfer, conduisez au ciel toutes les âmes, spécialement celles qui ont le plus besoin de votre miséricorde. Amen.

0: Mystère douloureux. Premier mystère douloureux, l'agonie de Jésus à Gethsémani. Fruit du mystère, la contrition de nos péchés. Veillez et priez pour ne pas entrer en tentation. L'esprit est ardent, mais la chair est faible. Par l'intercession de la très sainte Vierge Marie et par la sueur de sang de Jésus à Gethsémani, demandons au Seigneur l'audace de renoncer au péché et de conserver la foi, et demandons-lui de purifier nos défunts de tous leurs péchés. Notre Père, qui es aux cieux,
1: que ton nom soit sanctifié, que ton règne vienne, que ta volonté soit faite sur la terre comme au ciel. Donne-nous aujourd'hui notre pain de ce jour. Pardonne-nous nos offenses, comme nous pardonnons aussi à ceux qui nous ont offensés. Et ne nous laisse pas entrer en tentation, mais délivre-nous du mal. Amen.
0: Je vous salue, Marie, pleine de grâce. Le Seigneur est avec vous. Vous êtes bénie entre toutes les femmes. Et Jésus, qui prend sur lui tous nos péchés, est béni.
1: Sainte Marie, Mère de Dieu, priez pour nous pauvres pécheurs, maintenant et à l'heure de notre mort. Amen.
0: Je vous salue, Marie, pleine de grâce. Le Seigneur est avec vous. Vous êtes bénie entre toutes les femmes. Et Jésus, dont l'âme est triste à en mourir, est béni.
1: Sainte Marie, Mère de Dieu, priez pour nous pauvres pécheurs, maintenant et à l'heure de notre mort. Amen.
0: Je vous salue, Marie, pleine de grâce. Le Seigneur est avec vous. Vous êtes bénie entre toutes les femmes. Et Jésus, qui prend sur lui tous nos péchés, est béni.
1: Sainte Marie, Mère de Dieu, priez pour nous pauvres pécheurs, maintenant et à l'heure de notre mort. Amen.
0: Je vous salue, Marie, pleine de grâce. Le Seigneur est avec vous. Vous êtes bénie entre toutes les femmes. Et Jésus, qui prie dans l'agonie, est béni.
1: Sainte Marie, Mère de Dieu, priez pour nous pauvres pécheurs, maintenant et à l'heure de notre mort. Amen.
0: Je vous salue, Marie, pleine de grâce. Le Seigneur est avec vous. Vous êtes bénie entre toutes les femmes. Et Jésus, qui prend sur lui tous nos péchés, est béni.
1: Sainte Marie, Mère de Dieu, priez pour nous pauvres pécheurs, maintenant et à l'heure de notre mort. Amen.
0: Je vous salue, Marie, pleine de grâce. Le Seigneur est avec vous. Vous êtes bénie entre toutes les femmes. Et Jésus, qui nous invite à veiller et à prier avec lui, est béni.
1: Sainte Marie, Mère de Dieu, priez pour nous pauvres pécheurs, maintenant et à l'heure de notre mort. Amen.
0: Je vous salue, Marie, pleine de grâce. Le Seigneur est avec vous. Vous êtes bénie entre toutes les femmes. Et Jésus, qui prend sur lui tous nos péchés, est béni.
1: Sainte Marie, Mère de Dieu, priez pour nous pauvres pécheurs, maintenant et à l'heure de notre mort. Amen.
0: Je vous salue, Marie, pleine de grâce. Le Seigneur est avec vous. Vous êtes bénie entre toutes les femmes. Et Jésus, qui dit, « Père, non pas ma volonté, mais ta volonté est bénie. »
1: Sainte Marie, Mère de Dieu, priez pour nous pauvres pécheurs, maintenant et à l'heure de notre mort. Amen.
0: Je vous salue, Marie, pleine de grâce. Le Seigneur est avec vous. Vous êtes bénie entre toutes les femmes. Et Jésus, qui prend sur lui tous nos péchés, est béni.
1: Sainte Marie, Mère de Dieu, priez pour nous pauvres pécheurs, maintenant et à l'heure de notre mort. Amen.
0: Je vous salue, Marie, pleine de grâce. Le Seigneur est avec vous. Vous êtes bénie entre toutes les femmes. Et Jésus, dont la sueur devient comme des gouttes de sang, est béni.
1: Sainte Marie, Mère de Dieu, priez pour nous pauvres pécheurs, maintenant et à l'heure de notre mort. Amen.
0: Je vous salue, Marie, pleine de grâce. Le Seigneur est avec vous. Vous êtes bénie entre toutes les femmes. Et Jésus, qui prend sur lui tous nos péchés, est béni.
1: Sainte Marie, Mère de Dieu, priez pour nous pauvres pécheurs, maintenant et à l'heure de notre mort. Amen.
0: Je vous salue, Marie, pleine de grâce. Le Seigneur est avec vous. Vous êtes bénie en toutes les femmes. Et Jésus, qu'un ange vient reconforter, est béni.
1: Sainte Marie, Mère de Dieu, priez pour nous pauvres pécheurs, maintenant et à l'heure de notre mort. Amen.
0: Je vous salue, Marie, pleine de grâce. Le Seigneur est avec vous. Vous êtes bénie en toutes les femmes. Et Jésus, qui prend sur lui tous nos péchés, est béni.
1: Sainte Marie, Mère de Dieu, priez pour nous pauvres pécheurs, maintenant et à l'heure de notre mort. Amen.
0: Je vous salue, Marie, pleine de grâce. Le Seigneur est avec vous. Vous êtes bénie en toutes les femmes. Et Jésus, qui se laisse arrêter comme un agneau, est béni.
1: Sainte Marie, Mère de Dieu, priez pour nous pauvres pécheurs, maintenant et à l'heure de notre mort. Amen.
0: Je vous salue, Marie, pleine de grâce. Le Seigneur est avec vous. Vous êtes bénie en toutes les femmes. Et Jésus, qui prend sur lui tous nos péchés, est béni.
1: Sainte Marie, Mère de Dieu, priez pour nous pauvres pécheurs, maintenant et à l'heure de notre mort. Amen.
0: Je vous salue, Marie, pleine de grâce. Le Seigneur est avec vous. Vous êtes bénie en toutes les femmes. Et Jésus, que Judas trahit par un baiser, est béni.
1: Sainte Marie, Mère de Dieu, priez pour nous pauvres pécheurs, maintenant et à l'heure de notre mort. Amen.
0: Je vous salue, Marie, pleine de grâce. Le Seigneur est avec vous. Vous êtes bénie en toutes les femmes. Et Jésus, qui prend sur lui tous nos péchés, est béni.
1: Sainte Marie, Mère de Dieu, priez pour nous pauvres pécheurs, maintenant et à l'heure de notre mort. Amen.
0: Je vous salue, Marie, pleine de grâce. Le Seigneur est avec vous. Vous êtes bénie en toutes les femmes. Et Jésus, qui demande à Pierre de ne pas prendre l'épée, est béni.
1: Sainte Marie, Mère de Dieu, priez pour nous pauvres pécheurs, maintenant et à l'heure de notre mort. Amen.
0: Gloire au Père, au Fils et au Saint-Esprit,
1: comme il était au commencement, maintenant et toujours, dans les siècles des siècles. Amen.
0: Ô mon Jésus,
1: pardonnez-nous nos péchés, préservez-nous du feu de l'enfer, conduisez au ciel toutes les âmes, spécialement celles qui ont le plus besoin de votre miséricorde. Amen.
0: Deuxième mystère douloureux, la flagellation de Jésus. Fruit du mystère, la mortification de nos corps et de nos sens. Jésus disait, « Abba, Père, non pas ce que je veux, mais ce que tu veux. » Quelques-uns se mirent à cracher sur lui, couvrir son visage d'un voile et le rouaient de coups. Par l'intercession de la très sainte Vierge Marie et par le feu de l'amour divin, demandons au Seigneur la force de combattre toutes les passions mauvaises et demandez-lui de libérer définitivement nos défunts des liens du péché. Notre Père, qui es aux cieux,
1: que ton nom soit sanctifié, que ton règne vienne, que ta volonté soit faite sur la terre comme au ciel. Donne-nous aujourd'hui notre pain de ce jour. Pardonne-nous nos offenses, comme nous pardonnons aussi à ceux qui nous ont offensés. Et ne nous laisse pas entrer en tentation, mais délivre-nous du mal. Amen.
0: Je vous salue, Marie, pleine de grâce. Le Seigneur est avec vous. Vous êtes bénie en toutes les femmes. Et Jésus, le plus beau des enfants des hommes, est béni.
1: Sainte Marie, Mère de Dieu, priez pour nous pauvres pécheurs, maintenant et à l'heure de notre mort. Amen.
0: Je vous salue, Marie, pleine de grâce. Le Seigneur est avec vous. Vous êtes bénie en toutes les femmes. Et Jésus, qui est flagellé jusqu'au sang, est béni.
1: Sainte Marie, Mère de Dieu, priez pour nous pauvres pécheurs, maintenant et à l'heure de notre mort. Amen.
0: Je vous salue, Marie, pleine de grâce. Le Seigneur est avec vous. Vous êtes bénie en toutes les femmes. Et Jésus, dont le corps devient une plaie, est béni.
1: Sainte Marie, Mère de Dieu, priez pour nous pauvres pécheurs, maintenant et à l'heure de notre mort. Amen.
0: Je vous salue, Marie, pleine de grâce. Le Seigneur est avec vous. Vous êtes bénie entre toutes les femmes, et Jésus, qui verse son sang pour laver nos péchés, est béni.
1: Sainte Marie, Mère de Dieu, priez pour nous pauvres pécheurs, maintenant et à l'heure de notre mort. Amen.
0: Je vous salue Marie, pleine de grâce. Le Seigneur est avec vous. Vous êtes bénie entre toutes les femmes, et Jésus, qui nous purifie par sa chair flagellée, est béni.
1: Sainte Marie, Mère de Dieu, priez pour nous pauvres pécheurs, maintenant et à l'heure de notre mort. Amen.
0: Je vous salue Marie, pleine de grâce. Le Seigneur est avec vous. Vous êtes bénie entre toutes les femmes, et Jésus, qui n'ouvre pas la bouche pour se plaindre, est béni.
1: Sainte Marie, Mère de Dieu, priez pour nous pauvres pécheurs, maintenant et à l'heure de notre mort. Amen.
0: Je vous salue Marie, pleine de grâce. Le Seigneur est avec vous. Vous êtes bénie entre toutes les femmes, et Jésus, agneau de Dieu, immolé pour nous sauver, est béni.
1: Sainte Marie, Mère de Dieu, priez pour nous pauvres pécheurs, maintenant et à l'heure de notre mort. Amen.
0: Je vous salue Marie, pleine de grâce. Le Seigneur est avec vous. Vous êtes bénie entre toutes les femmes, et Jésus, dont les meurtrissures nous guérissent, est béni.
1: Sainte Marie, Mère de Dieu, priez pour nous pauvres pécheurs, maintenant et à l'heure de notre mort. Amen.
0: Je vous salue Marie, pleine de grâce. Le Seigneur est avec vous. Vous êtes bénie entre toutes les femmes, et Jésus, qui est encore torturé dans tous les opprimés, est béni.
1: Sainte Marie, Mère de Dieu, priez pour nous pauvres pécheurs, maintenant et à l'heure de notre mort. Amen.
0: Je vous salue Marie, pleine de grâce. Le Seigneur est avec vous. Vous êtes bénie entre toutes les femmes, et Jésus, ton enfant bien-aimé, écorché, est béni.
1: Sainte Marie, Mère de Dieu, priez pour nous pauvres pécheurs, maintenant et à l'heure de notre mort. Amen.
0: Gloire au Père, au Fils et au Saint-Esprit,
1: comme il était au commencement, maintenant et toujours, dans les siècles des siècles. Amen.
0: Ô mon Jésus, pardonne-nous.

0: miséricorde. Amen.
1: Troisième mystère douloureux, le couronnement d'épines. Fruit du mystère, la mortification de l'esprit. Les soldats tressèrent une couronne avec des épines et la lui mirent sur la tête. Par l'intercession de la très sainte Vierge Marie et par la royauté de Jésus Sauveur, demandons au Seigneur de nous préserver de l'orgueil et de l'égoïsme et de nous rendre sensibles à la détresse des personnes démunies et demandons-lui de régner en plénitude sur nos défunts. Notre Père qui es aux cieux, que ton nom soit sanctifié,
2: que ton règne vienne, que ta volonté soit faite sur la terre comme au ciel. Donne-nous aujourd'hui notre pain de ce jour. Pardonne-nous nos offenses, comme nous pardonnons aussi à ceux qui nous ont offensés. Et ne nous laisse pas entrer en tentation, mais délivre-nous du mal. Amen.
1: Je vous salue Marie, pleine de grâce. Le Seigneur est avec vous. Vous êtes bénie entre toutes les femmes, et Jésus, qui est notre seul roi, est béni.
2: Sainte Marie, Mère de Dieu, priez pour nous pauvres pécheurs, maintenant et à l'heure de notre mort. Amen.
1: Je vous salue Marie, pleine de grâce. Le Seigneur est avec vous. Vous êtes bénie entre toutes les femmes, et Jésus, humilié pour expier notre orgueil, est béni.
2: Sainte Marie, Mère de Dieu, priez pour nous pauvres pécheurs, maintenant et à l'heure de notre mort. Amen.
1: Je vous salue Marie, pleine de grâce. Le Seigneur est avec vous. Vous êtes bénie entre toutes les femmes, et Jésus, que les soldats couronnent d'épines, est béni.
2: Sainte Marie, Mère de Dieu, priez pour nous pauvres pécheurs, maintenant et à l'heure de notre mort. Amen.
1: Je vous salue Marie, pleine de grâce. Le Seigneur est avec vous. Vous êtes bénie entre toutes les femmes, et Jésus, dont la face ruisselle de sang, est béni.
2: Sainte Marie, Mère de Dieu, priez pour nous pauvres pécheurs, maintenant et à l'heure de notre mort. Amen.
1: Je vous salue Marie, pleine de grâce. Le Seigneur est avec vous. Vous êtes bénie entre toutes les femmes, et Jésus, dont le visage est couvert de crachats, est béni.
2: Sainte Marie, Mère de Dieu, priez pour nous pauvres pécheurs, maintenant et à l'heure de notre mort. Amen.
1: Je vous salue Marie, pleine de grâce. Le Seigneur est avec vous. Vous êtes bénie entre toutes les femmes, et Jésus, qui s'était devant les insultes, est béni.
2: Sainte Marie, Mère de Dieu, priez pour nous pauvres pécheurs, maintenant et à l'heure de notre mort. Amen.
1: Je vous salue Marie, pleine de grâce. Le Seigneur est avec vous. Vous êtes bénie entre toutes les femmes, et Jésus, toujours doux et humble de cœur, est béni.
2: Sainte Marie, Mère de Dieu, priez pour nous pauvres pécheurs, maintenant et à l'heure de notre mort. Amen.
1: Je vous salue Marie, pleine de grâce. Le Seigneur est avec vous. Vous êtes bénie entre toutes les femmes, et Jésus, toujours miséricordieux, est béni.
2: Sainte Marie, Mère de Dieu, priez pour nous pauvres pécheurs, maintenant et à l'heure de notre mort. Amen.
1: Je vous salue Marie, pleine de grâce. Le Seigneur est avec vous. Vous êtes bénie entre toutes les femmes, et Jésus, qui soutient les persécutés, est béni.
2: Sainte Marie, Mère de Dieu, priez pour nous pauvres pécheurs, maintenant et à l'heure de notre mort. Amen.
1: Je vous salue Marie, pleine de grâce. Le Seigneur est avec vous. Vous êtes bénie entre toutes les femmes, et Jésus, qui nous apprend la véritable humilité, est béni.
2: Sainte Marie, Mère de Dieu, priez pour nous pauvres pécheurs, maintenant et à l'heure de notre mort. Amen.
1: Gloire au Père, au Fils et au Saint-Esprit,
2: comme il était au commencement, maintenant et toujours, dans les siècles des siècles. Amen.
1: Ô mon Jésus, pardonnez-nous nos péchés,
2: préservez-nous du feu de l'enfer, conduisez au ciel toutes les âmes, spécialement celles qui ont le plus besoin de votre miséricorde. Amen.
1: Quatrième mystère douloureux, le portement de la croix. Fruit du mystère, la patience et la résignation dans les épreuves. Il prit un certain Simon de Cyrène qui revenait des champs et ils le chargèrent de la croix pour qu'il apporte derrière Jésus. Par l'intercession de la très sainte Vierge Marie et par la patience et la résignation de Jésus le Christ, demandons au Seigneur l'humilité de consentir à notre impuissance dans la souffrance et demandons-lui de conduire nos défunts jusqu'à la gloire de la résurrection. Notre Père,
2: qui es aux cieux, que ton nom soit sanctifié, que ton règne vienne, que ta volonté soit faite sur la terre comme au ciel. Donne-nous aujourd'hui notre pain de ce jour. Pardonne-nous nos offenses, comme nous pardonnons aussi à ceux qui nous ont offensés. Et ne nous laisse pas entrer en tentation, mais délivre-nous du mal. Amen.
1: Je vous salue Marie, pleine de grâce, le Seigneur est avec vous. Vous êtes bénie entre toutes les femmes. Et Jésus, dont Pilate proclame l'innocence, est béni.
2: Sainte Marie, Mère de Dieu, priez pour nous pauvres pécheurs, maintenant et à l'heure de notre mort. Amen.
1: Je vous salue Marie, pleine de grâce, le Seigneur est avec vous. Vous êtes bénie entre toutes les femmes. Et Jésus, condamné à mort et chargé de sa croix, est béni.
2: Sainte Marie, Mère de Dieu, priez pour nous pauvres pécheurs, maintenant et à l'heure de notre mort. Amen.
1: Je vous salue Marie, pleine de grâce, le Seigneur est avec vous. Vous êtes bénie entre toutes les femmes. Et Jésus, qui tombe trois fois sur le poids de la croix, est béni.
2: Sainte Marie, Mère de Dieu, priez pour nous pauvres pécheurs, maintenant et à l'heure de notre mort. Amen.
1: Je vous salue Marie, pleine de grâce, le Seigneur est avec vous. Vous êtes bénie entre toutes les femmes. Et Jésus, qui se relève pour nous apprendre à nous relever de nos fautes, est béni.
2: Sainte Marie, Mère de Dieu, priez pour nous pauvres pécheurs, maintenant et à l'heure de notre mort. Amen.
1: Je vous salue Marie, pleine de grâce, le Seigneur est avec vous. Vous êtes bénie entre toutes les femmes. Et Jésus, que tu rencontres sur la route du calvaire, est béni.
2: Sainte Marie, Mère de Dieu, priez pour nous pauvres pécheurs, maintenant et à l'heure de notre mort. Amen.
1: Je vous salue Marie, pleine de grâce, le Seigneur est avec vous. Vous êtes bénie entre toutes les femmes. Et Jésus, avec qui tu souffres pour notre salut, est béni.
2: Sainte Marie, Mère de Dieu, priez pour nous pauvres pécheurs, maintenant et à l'heure de notre mort. Amen.
1: Je vous salue Marie, pleine de grâce, le Seigneur est avec vous. Vous êtes bénie entre toutes les femmes. Et Jésus, que Simon de Cyrène aide à porter sa croix, est béni.
2: Sainte Marie, Mère de Dieu, priez pour nous pauvres pécheurs, maintenant et à l'heure de notre mort. Amen.
1: Je vous salue Marie, pleine de grâce, le Seigneur est avec vous. Vous êtes bénie entre toutes les femmes. Et Jésus, qui imprime sa face sur le voile de Véronique, est béni.
2: Sainte Marie, Mère de Dieu, priez pour nous pauvres pécheurs, maintenant et à l'heure de notre mort. Amen.
1: Je vous salue Marie, pleine de grâce, le Seigneur est avec vous. Vous êtes bénie entre toutes les femmes. Et Jésus, qui nous invite à pleurer sur nos péchés, est béni.
2: Sainte Marie, Mère de Dieu, priez pour nous pauvres pécheurs, maintenant et à l'heure de notre mort. Amen.
1: Je vous salue Marie, pleine de grâce, le Seigneur est avec vous. Vous êtes bénie entre toutes les femmes. Et Jésus, qui nous apprend à porter notre croix, est béni.
2: Sainte Marie, Mère de Dieu, priez pour nous pauvres pécheurs, maintenant et à l'heure de notre mort. Amen.
1: Gloire au Père, au Fils et au Saint-Esprit,
2: comme il était au commencement, maintenant et toujours, dans les siècles des siècles. Amen.
1: Ô mon Jésus,
2: pardonnez-nous nos péchés, préservez-nous du feu de l'enfer, conduisez au ciel toutes les âmes, spécialement celles qui ont le plus besoin de notre miséricorde. Amen.
1: Cinquième mystère douloureux, le crucifixion et la mort de Jésus. Fruit du mystère, le plus grand amour pour Jésus et pour les âmes. Jésus disait, « Père, pardonne-leur, ils ne savent pas ce qu'ils font. » Par l'intercession de la très sainte Vierge Marie et par la mort de Jésus sur la croix, demandons au Seigneur de nous faire comprendre la sagesse du langage de la croix et d'unir nos souffrances à celles de Jésus et demandons-lui de soulager de sa présence toutes les personnes qui subissent la mort. Notre Père qui es aux cieux,
2: que ton nom soit sanctifié, que ton règne vienne, que ta volonté soit faite sur la terre comme au ciel. Donne-nous aujourd'hui notre pain de ce jour. Pardonne-nous nos offenses, comme nous pardonnons aussi à ceux qui nous ont offensés. Et ne nous laisse pas entrer en tentation, mais délivre-nous du mal. Amen.
1: Je vous salue, Marie, pleine de grâce. Le Seigneur est avec vous. Vous êtes bénie entre toutes les femmes, et Jésus, dépouillé de ses vêtements, est béni.
2: Sainte Marie, Mère de Dieu, priez pour nous, pauvres pécheurs, maintenant et à l'heure de notre mort. Amen.
1: Je vous salue, Marie, pleine de grâce. Le Seigneur est avec vous. Vous êtes bénie entre toutes les femmes, et Jésus, crucifié entre deux malfaiteurs, est béni.
2: Sainte Marie, Mère de Dieu, priez pour nous, pauvres pécheurs, maintenant et à l'heure de notre mort. Amen.
1: Je vous salue, Marie, pleine de grâce. Le Seigneur est avec vous. Vous êtes bénie entre toutes les femmes, et Jésus, qui crie, « J'ai soif », est béni.
2: Sainte Marie, Mère de Dieu, priez pour nous, pauvres pécheurs, maintenant et à l'heure de notre mort. Amen.
1: Je vous salue, Marie, pleine de grâce. Le Seigneur est avec vous. Vous êtes bénie entre toutes les femmes, et Jésus, qui dit, « Père, pardonne-leur, ils ne savent pas ce qu'ils font », est béni.
2: Sainte Marie, Mère de Dieu, priez pour nous, pauvres pécheurs, maintenant et à l'heure de notre mort. Amen.
1: Je vous salue, Marie, pleine de grâce. Le Seigneur est avec vous. Vous êtes bénie entre toutes les femmes, et Jésus, qui te demande d'être notre mère, est béni.
2: Sainte Marie, Mère de Dieu, priez pour nous, pauvres pécheurs, maintenant et à l'heure de notre mort. Amen.
1: Je vous salue, Marie, pleine de grâce. Le Seigneur est avec vous. Vous êtes bénie entre toutes les femmes, et Jésus, qui promet le paradis au bon larron, est béni. Je vous salue, Marie, pleine de grâce. Le Seigneur est avec vous. Vous êtes bénie entre toutes les femmes, et Jésus, qui remet son esprit entre les mains de son Père, est béni.
2: Sainte Marie, Mère de Dieu, priez pour nous, pauvres pécheurs, maintenant et à l'heure de notre mort. Amen.
1: Je vous salue, Marie, pleine de grâce. Le Seigneur est avec vous. Vous êtes bénie entre toutes les femmes, et Jésus, qui meurt d'amour pour nous, est béni.
2: Sainte Marie, Mère de Dieu, priez pour nous, pauvres pécheurs, maintenant et à l'heure de notre mort. Amen.
1: Je vous salue, Marie, pleine de grâce. Le Seigneur est avec vous. Vous êtes bénie entre toutes les femmes, et Jésus, dont le côté est transpercé, est béni.
2: Sainte Marie, Mère de Dieu, priez pour nous, pauvres pécheurs, maintenant et à l'heure de notre mort. Amen.
1: Je vous salue, Marie, pleine de grâce. Le Seigneur est avec vous. Vous êtes bénie entre toutes les femmes, et Jésus, qui, élevé de terre, attire tout à lui, est béni.
2: Sainte Marie, Mère de Dieu, priez pour nous, pauvres pécheurs, maintenant et à l'heure de notre mort. Amen.
1: Gloire au Père, au Fils et au Saint-Esprit,
2: comme il était au commencement, maintenant et toujours, dans les siècles des siècles. Amen.
1: Ô mon Jésus,

0: mystère glorieux. Premier mystère glorieux, la résurrection de Jésus. Fruit du mystère, la foi. Jésus vint et se mit au milieu d'eux. Il leur dit, « La paix soit avec vous. » Ayant dit cela, il leur montra ses mains et son côté. Les disciples furent remplis de joie. Par l'intercession de la Très Sainte Vierge Marie, demandons au Seigneur une plus grande foi par laquelle nous croyons fermement et que la mort est vaincue par la résurrection du Christ. Et demandons-lui d'accueillir au plus vite dans la gloire et la joie du ciel les défunts en état de purification. Notre Père,
1: qui es aux cieux, que ton nom soit sanctifié, que ton règne vienne, que ta volonté soit faite sur la terre comme au ciel. Donne-nous aujourd'hui notre pain de ce jour. Pardonne-nous nos offenses, comme nous pardonnons aussi à ceux qui nous ont offensés. Et ne nous laisse pas entrer en tentation, mais délivre-nous du mal. Amen.
0: Je vous salue, Marie, pleine de grâce. Le Seigneur est avec vous. Vous êtes bénie entre toutes les femmes et Jésus. Qui sort glorieux du tombeau est béni.
1: Sainte Marie, Mère de Dieu, priez pour nous pauvres pécheurs, maintenant et à l'heure de notre mort. Amen.
0: Je vous salue, Marie, pleine de grâce. Le Seigneur est avec vous. Vous êtes bénie entre toutes les femmes et Jésus, dont les anges annoncent la résurrection, est béni.
1: Sainte Marie, Mère de Dieu, priez pour nous pauvres pécheurs, maintenant et à l'heure de notre mort. Amen.
0: Je vous salue, Marie, pleine de grâce. Le Seigneur est avec vous. Vous êtes bénie entre toutes les femmes et Jésus, dont Pierre et Jean retournent.
1: Sainte Marie, Mère de Dieu, priez pour nous pauvres pécheurs, maintenant et à l'heure de notre mort. Amen.
0: Je vous salue, Marie, pleine de grâce. Le Seigneur est avec vous. Vous êtes bénie entre toutes les femmes et Jésus, dont Pierre et Jean trouvent le tombeau vide est béni.
1: Sainte Marie, Mère de Dieu, priez pour nous pauvres pécheurs, maintenant et à l'heure de notre mort. Amen.
0: Je vous salue, Marie, pleine de grâce. Le Seigneur est avec vous. Vous êtes bénie entre toutes les femmes et Jésus, qui t'apparaît après sa résurrection, est béni.
1: Sainte Marie, Mère de Dieu, priez pour nous pauvres pécheurs, maintenant et à l'heure de notre mort. Amen.
0: Je vous salue, Marie, pleine de grâce. Le Seigneur est avec vous. Vous êtes bénie entre toutes les femmes et Jésus, qui apparaît à Marie Magdalène, est béni.
1: Sainte Marie, Mère de Dieu, priez pour nous pauvres pécheurs, maintenant et à l'heure de notre mort. Amen.
0: Je vous salue, Marie, pleine de grâce. Le Seigneur est avec vous. Vous êtes bénie entre toutes les femmes et Jésus, qui chemine avec les disciples d'Emmaüs, est béni.
1: Sainte Marie, Mère de Dieu, priez pour nous pauvres pécheurs, maintenant et à l'heure de notre mort. Amen.
0: Je vous salue, Marie, pleine de grâce. Le Seigneur est avec vous. Vous êtes bénie entre toutes les femmes et Jésus, qui apparaît aux apôtres, est béni.
1: Sainte Marie, Mère de Dieu, priez pour nous pauvres pécheurs, maintenant et à l'heure de notre mort. Amen.
0: Je vous salue, Marie, pleine de grâce. Le Seigneur est avec vous. Vous êtes bénie entre toutes les femmes et Jésus, qui montre ses plaies à Thomas, est béni.
1: Sainte Marie, Mère de Dieu, priez pour nous pauvres pécheurs, maintenant et à l'heure de notre mort. Amen.
0: Je vous salue, Marie, pleine de grâce. Le Seigneur est avec vous. Vous êtes bénie entre toutes les femmes et Jésus, qui confie son Église à Pierre, est béni.
1: Sainte Marie, Mère de Dieu, priez pour nous pauvres pécheurs,

0: Amen.
1: Je vous salue, Marie, pleine de grâce. Le Seigneur est avec vous. Vous êtes bénie entre toutes les femmes. Et Jésus, qui a vaincu la mort, est béni.
2: Sainte Marie, Mère de Dieu, priez pour nous pauvres pécheurs, maintenant et à l'heure de notre mort.
0: Amen.
1: Gloire au Père, au Fils et au Saint-Esprit,
2: comme il était au commencement, maintenant et toujours, dans les siècles des siècles. Amen.
1: Ô mon Jésus.

0: votre miséricorde. Amen.
1: Deuxième mystère glorieux, l'ascension de Jésus au ciel. Fruit du mystère, l'espérance. Je monte vers mon Père et votre Père, vers mon Dieu et votre Dieu. Par l'intercession de la 37e Vierge Marie, demandons au Seigneur de nous ouvrir à la joie, à l'action des grâces et à l'espérance d'être dans la gloire après notre mort. Et demandons-lui d'accueillir au ciel les défunts qui attendent et de le posséder éternellement. Notre Père qui es aux cieux,
0: que ton nom soit sanctifié, que ton règne vienne, que ta volonté soit faite sur la terre comme au ciel. Donne-nous aujourd'hui notre pain de ce jour. Pardonne-nous nos offenses, comme nous pardonnons aussi à ceux qui nous ont offensés. Et ne nous laisse pas entrer en tentation, mais délivre-nous du mal.
1: Amen. Je vous salue, Marie, pleine de grâce. Le Seigneur est avec vous. Vous êtes bénie entre toutes les femmes, et Jésus, qui monte glorieux au ciel, est béni.
2: Sainte Marie, Mère de Dieu, priez pour nous pauvres pécheurs, maintenant et à l'heure de notre mort. Amen.
1: Je vous salue, Marie, pleine de grâce. Le Seigneur est avec vous. Vous êtes bénie entre toutes les femmes, et Jésus, qui règne glorieux à la droite du Père, est béni.
2: Sainte Marie, Mère de Dieu, priez pour nous pauvres pécheurs, maintenant et à l'heure de notre mort. Amen.
1: Je vous salue, Marie, pleine de grâce. Le Seigneur est avec vous. Vous êtes bénie entre toutes les femmes, et Jésus, qui nous prépare une place auprès de lui, est béni.
2: Sainte Marie, Mère de Dieu, priez pour nous pauvres pécheurs, maintenant et à l'heure de notre mort. Amen.
1: Je vous salue, Marie, pleine de grâce. Le Seigneur est avec vous. Vous êtes bénie entre toutes les femmes, et Jésus, qui demeure pour toujours avec nous, est béni.
2: Sainte Marie, Mère de Dieu, priez pour nous pauvres pécheurs, maintenant et à l'heure de notre mort. Amen.
1: Je vous salue, Marie, pleine de grâce. Le Seigneur est avec vous. Vous êtes bénie entre toutes les femmes, et Jésus, qui nous appelle à faire des disciples de toutes les nations, est béni.
2: Sainte Marie, Mère de Dieu, priez pour nous pauvres pécheurs, maintenant et à l'heure de notre mort. Amen.
1: Je vous salue, Marie, pleine de grâce. Le Seigneur est avec vous. Vous êtes bénie entre toutes les femmes, et Jésus, qui nous parle par les Écritures, est béni.
2: Sainte Marie, Mère de Dieu, priez pour nous pauvres pécheurs, maintenant et à l'heure de notre mort.
1: Amen. Je vous salue, Marie, pleine de grâce. Le Seigneur est avec vous. Vous êtes bénie entre toutes les femmes, et Jésus, qui vient en nous par l'Eucharistie, est béni.
2: Sainte Marie, Mère de Dieu, priez pour nous pauvres pécheurs, maintenant et à l'heure de notre mort.
1: Amen. Je vous salue, Marie, pleine de grâce. Le Seigneur est avec vous. Vous êtes bénie entre toutes les femmes, et Jésus, qui est au milieu de nous quand nous sommes réunis en son nom, est béni.
2: Sainte Marie, Mère de Dieu, priez pour nous pauvres pécheurs, maintenant et à l'heure de notre mort.
1: Amen. Je vous salue, Marie, pleine de grâce. Le Seigneur est avec vous. Vous êtes bénie entre toutes les femmes, et Jésus, qui nous attire vers le ciel, est béni.
2: Sainte Marie, Mère de Dieu, priez pour nous pauvres pécheurs, maintenant et à l'heure de notre mort.
1: Amen. Je vous salue, Marie, pleine de grâce. Le Seigneur est avec vous. Vous êtes bénie entre toutes les femmes, et Jésus, qui reviendra dans la gloire pour juger tous les hommes, est béni.
2: Sainte Marie, Mère de Dieu, priez pour nous pauvres pécheurs, maintenant et à l'heure de notre mort. Amen.
1: Gloire au Père, et au Fils, et au Saint-Esprit,
2: comme il était au commencement, maintenant et toujours, dans les siècles des siècles. Amen.
1: Ô mon Jésus,
2: pardonnez-nous nos péchés, préservez-nous du feu de l'enfer, conduisez au ciel toutes les âmes, spécialement celles qui ont le plus besoin de votre miséricorde. Amen.
1: Troisième mystère glorieux, la Pentecôte. Fruit du mystère, la charité. Tous furent remplis de l'Esprit Saint et commencèrent à parler en d'autres langues selon que l'Esprit leur donnait de s'exprimer. Par l'intercession de la 37e Vierge Marie, demandons au Seigneur de nous donner son esprit qui nous inspire davantage la charité fraternelle et qui remplit nos cœurs du feu de son amour et de nous rassembler avec tous nos parents défunts pour partager sa glorieuse présence. Notre Père,
2: qui es aux cieux, que ton nom soit sanctifié, que ton règne vienne, que ta volonté soit faite sur la terre comme au ciel. Donne-nous aujourd'hui notre pain de ce jour. Pardonne-nous nos offenses, comme nous pardonnons aussi à ceux qui nous ont offensés. Et ne nous laisse pas entrer en tentation, mais délivre-nous du mal.
1: Amen. Je vous salue Marie, pleine de grâce. Le Seigneur est avec vous. Vous êtes bénie entre toutes les femmes. Et Jésus, qui envoie le Saint-Esprit aux apôtres, est béni.
2: Sainte Marie, Mère de Dieu, priez pour nous pauvres pécheurs, maintenant et à l'heure de notre mort. Amen.
1: Je vous salue Marie, pleine de grâce. Le Seigneur est avec vous. Vous êtes bénie entre toutes les femmes. Et Jésus, dont l'Esprit descend comme des langues de feu, est béni.
2: Sainte Marie, Mère de Dieu, priez pour nous pauvres pécheurs, maintenant et à l'heure de notre mort. Amen.
1: Je vous salue Marie, pleine de grâce. Le Seigneur est avec vous. Vous êtes bénie entre toutes les femmes. Et Jésus, dont l'Esprit éclaire les apôtres, est béni.
2: Sainte Marie, Mère de Dieu, priez pour nous pauvres pécheurs, maintenant et à l'heure de notre mort. Amen.
1: Je vous salue Marie, pleine de grâce. Le Seigneur est avec vous. Vous êtes bénie entre toutes les femmes. Et Jésus, dont l'Esprit soutient le courage des apôtres, est béni.
2: Sainte Marie, Mère de Dieu, priez pour nous pauvres pécheurs, maintenant et à l'heure de notre mort. Amen.
1: Je vous salue Marie, pleine de grâce. Le Seigneur est avec vous. Vous êtes bénie entre toutes les femmes. Et Jésus, dont l'Esprit comble de joie les apôtres, est béni.
2: Sainte Marie, Mère de Dieu, priez pour nous pauvres pécheurs, maintenant et à l'heure de notre mort. Amen.
1: Je vous salue Marie, pleine de grâce. Le Seigneur est avec vous. Vous êtes bénie entre toutes les femmes. Et Jésus, qui nous donne l'Esprit de lumière, est béni.
2: Sainte Marie, Mère de Dieu, priez pour nous pauvres pécheurs, maintenant et à l'heure de notre mort. Amen.
1: Je vous salue Marie, pleine de grâce. Le Seigneur est avec vous. Vous êtes bénie entre toutes les femmes. Et Jésus, qui nous veut assidus à la prière, est béni.
2: Sainte Marie, Mère de Dieu, priez pour nous pauvres pécheurs, maintenant et à l'heure de notre mort. Amen.
1: Je vous salue Marie, pleine de grâce. Le Seigneur est avec vous. Vous êtes bénie entre toutes les femmes. Et Jésus, dont l'Esprit anime toute l'Église, est béni.
2: Sainte Marie, Mère de Dieu, priez pour nous pauvres pécheurs, maintenant et à l'heure de notre mort. Amen.
1: Je vous salue Marie, pleine de grâce. Le Seigneur est avec vous. Vous êtes bénie entre toutes les femmes. Et Jésus, qui nous envoie porter l'Évangile à nos frères, est béni.
2: Sainte Marie, Mère de Dieu, priez pour nous pauvres pécheurs, maintenant et à l'heure de notre mort. Amen.
1: Je vous salue Marie, pleine de grâce. Le Seigneur est avec vous. Vous êtes bénie entre toutes les femmes. Et Jésus, dont l'Esprit se répandra sous toute chair, est béni.
2: Sainte Marie, Mère de Dieu, priez pour nous pauvres pécheurs, maintenant et à l'heure de notre mort. Amen.
1: Gloire au Père et au Fils et au Saint-Esprit.
2: Comme il était au commencement, maintenant et toujours, dans les siècles des siècles. Amen.
1: Ô mon Jésus,
2: pardonnez-nous nos péchés, préservez-nous du feu de l'enfer, conduisez au ciel toutes les âmes, spécialement celles qui ont le plus besoin de votre miséricorde. Amen.
1: Quatre mystères glorieux, l'Assomption de Marie. Fruit du mystère, la grâce d'une bonne mort. Après son Assomption, son rôle dans le salut ne s'interrompt pas. Par l'intercession de la 37e Vierge Marie, de son Assomption, glorifiée en son corps et à son âme au ciel, demandant au Seigneur de nous aider à être attentifs aux réalités d'en haut pour parvenir à cette joie de la gloire que nous partageons avec tous nos défunts. Notre Père,
2: qui es aux cieux, que ton nom soit sanctifié, que ton règne vienne, que ta volonté soit faite sur la terre comme au ciel. Donne-nous aujourd'hui notre pain de ce jour. Pardonne-nous nos offenses, comme nous pardonnons aussi à ceux qui nous ont offensés. Et ne nous laisse pas entrer en tentation, mais délivre-nous du mal. Amen.
1: Je vous salue, Marie, pleine de grâce. Le Seigneur est avec vous. Vous êtes bénie entre toutes les femmes. Et Jésus, qui nous a donné sa mère, est béni.
2: Sainte Marie, Mère de Dieu, priez pour nous pauvres pécheurs, maintenant et à l'heure de notre mort. Amen.
1: Je vous salue, Marie, pleine de grâce. Le Seigneur est avec vous. Vous êtes bénie entre toutes les femmes. Et Jésus, qui te préserve de la corruption du tombeau, est béni.
2: Sainte Marie, Mère de Dieu, priez pour nous pauvres pécheurs, maintenant et à l'heure de notre mort. Amen.
1: Je vous salue, Marie, pleine de grâce. Le Seigneur est avec vous. Vous êtes bénie entre toutes les femmes. Et Jésus, qui t'élève corps et âme dans sa gloire, est béni.
2: Sainte Marie, Mère de Dieu, priez pour nous pauvres pécheurs, maintenant et à l'heure de notre mort. Amen.
1: Je vous salue, Marie, pleine de grâce. Le Seigneur est avec vous. Vous êtes bénie entre toutes les femmes. Et Jésus, qui te fait entrer dans la joie du Père, est béni.
2: Sainte Marie, Mère de Dieu, priez pour nous pauvres pécheurs, maintenant et à l'heure de notre mort. Amen.
1: Je vous salue, Marie, pleine de grâce. Le Seigneur est avec vous. Vous êtes bénie entre toutes les femmes. Et Jésus, à qui tu chantes pour toujours ton amour, est béni.
2: Sainte Marie, Mère de Dieu, priez pour nous pauvres pécheurs, maintenant et à l'heure de notre mort. Amen.
1: Je vous salue, Marie, pleine de grâce. Le Seigneur est avec vous. Vous êtes bénie entre toutes les femmes. Et Jésus, qui t'élève au-dessus des anges, est béni.
2: Sainte Marie, Mère de Dieu, priez pour nous pauvres pécheurs, maintenant et à l'heure de notre mort. Amen.
1: Je vous salue, Marie, pleine de grâce. Le Seigneur est avec vous. Vous êtes bénie entre toutes les femmes. Et Jésus, qui fait ton assomption un signe d'espérance pour tous les hommes, est béni.
2: Sainte Marie, Mère de Dieu, priez pour nous pauvres pécheurs, maintenant et à l'heure de notre mort. Amen.
1: Je vous salue, Marie, pleine de grâce. Le Seigneur est avec vous. Vous êtes bénie entre toutes les femmes. Et Jésus, qui tourne nos désirs vers la réalité éternelle, est béni.
2: Sainte Marie, Mère de Dieu, priez pour nous pauvres pécheurs, maintenant et à l'heure de notre mort. Amen.
1: Je vous salue, Marie, pleine de grâce. Le Seigneur est avec vous. Vous êtes bénie entre toutes les femmes. Et Jésus, qui nous ressuscitera tous à la fin des temps, est béni.
2: Sainte Marie, Mère de Dieu, priez pour nous pauvres pécheurs, maintenant et à l'heure de notre mort. Amen.
1: Je vous salue, Marie, pleine de grâce. Le Seigneur est avec vous. Vous êtes bénie entre toutes les femmes. Et Jésus, qui donne la vie éternelle, est béni. Sainte Marie,
2: Mère de Dieu, priez pour nous pauvres pécheurs, maintenant et à l'heure de notre mort. Amen.
1: Gloire au Père et au Fils et au Saint-Esprit.
2: Comme il était au commencement, maintenant et toujours, dans les siècles des siècles. Amen.
1: Ô mon Jésus,
0: pardonnez-nous nos péchés, préservez-nous du feu de l'enfer, conduisez au ciel toutes les âmes, spécialement celles qui ont le plus besoin de votre miséricorde. Amen.
1: Cinquième mystère glorieux, le couronnement de Marie dans le ciel. Fruit du mystère, la plus grande dévotion à Marie, toute puissante. Couronnée de gloire, elle brille comme reine des anges et des saints. Par l'intercession de la très sainte Vierge Marie, reine du ciel et de nos cœurs, demandons au Seigneur de nous faire partager son bonheur au ciel et de délivrer des peines du purgatoire tous nos défunts qui désirent parvenir au bonheur céleste. Notre Père,
2: qui es aux cieux, que ton nom soit sanctifié, que ton règne vienne, que ta volonté soit faite sur la terre comme au ciel. Donne-nous aujourd'hui notre pain de ce jour. Pardonne-nous nos offenses, comme nous pardonnons aussi à ceux qui nous ont offensés. Et ne nous laisse pas entrer en tentation, mais délivre-nous du mal.
1: Amen. Je vous salue, Marie, pleine de grâce. Le Seigneur est avec vous. Vous êtes bénie entre toutes les femmes, et Jésus, qui te couronne, reine du ciel, est béni.
3: Sainte Marie, Mère de Dieu, priez pour nous pauvres pécheurs, maintenant et à l'heure de notre mort. Amen.
1: Je vous salue, Marie, pleine de grâce. Le Seigneur est avec vous. Vous êtes bénie entre toutes les femmes, et Jésus, qui fait de toi la reine des apôtres, est béni.
3: Sainte Marie, Mère de Dieu, priez pour nous pauvres pécheurs, maintenant et à l'heure de notre mort. Amen.
1: Je vous salue, Marie, pleine de grâce. Le Seigneur est avec vous. Vous êtes bénie entre toutes les femmes, et Jésus, qui fait de toi la reine des martyrs, est béni.
3: Sainte Marie, Mère de Dieu, priez pour nous pauvres pécheurs, maintenant et à l'heure de notre mort. Amen.
1: Je vous salue, Marie, pleine de grâce. Le Seigneur est avec vous. Vous êtes bénie entre toutes les femmes, et Jésus, qui fait de toi la reine des vierges, est béni.
3: Sainte Marie, Mère de Dieu, priez pour nous pauvres pécheurs, maintenant et à l'heure de notre mort. Amen.
1: Je vous salue, Marie, pleine de grâce. Le Seigneur est avec vous. Vous êtes bénie entre toutes les femmes, et Jésus, qui fait de toi la reine de tous les saints, est béni.
3: Sainte Marie, Mère de Dieu, priez pour nous pauvres pécheurs, maintenant et à l'heure de notre mort. Amen.
1: Je vous salue, Marie, pleine de grâce. Le Seigneur est avec vous. Vous êtes bénie entre toutes les femmes, et Jésus, qui fait de toi la reine de l'Église, est béni.
3: Sainte Marie, Mère de Dieu, priez pour nous pauvres pécheurs, maintenant et à l'heure de notre mort. Amen.
1: Je vous salue, Marie, pleine de grâce. Le Seigneur est avec vous. Vous êtes bénie entre toutes les femmes, et Jésus, qui fait de toi le secours des chrétiens, est béni.
3: Sainte Marie, Mère de Dieu, priez pour nous pauvres pécheurs, maintenant et à l'heure de notre mort. Amen.
1: Je vous salue, Marie, pleine de grâce. Le Seigneur est avec vous. Vous êtes bénie entre toutes les femmes, et Jésus, qui fait de toi la consolatrice des affligés, est béni.
3: Sainte Marie, Mère de Dieu, priez pour nous pauvres pécheurs, maintenant et à l'heure de notre mort. Amen.
1: Je vous salue, Marie, pleine de grâce. Le Seigneur est avec vous. Vous êtes bénie entre toutes les femmes, et Jésus, qui fait de toi le refuge des pécheurs, est béni.
3: Sainte Marie, Mère de Dieu, priez pour nous pauvres pécheurs, maintenant et à l'heure de notre mort. Amen.
1: Je vous salue, Marie, pleine de grâce. Le Seigneur est avec vous. Vous êtes bénie entre toutes les femmes, et Jésus, qui fait de toi la médiatrice de toute grâce, est béni.
3: Sainte Marie, Mère de Dieu, priez pour nous pauvres pécheurs, maintenant et à l'heure de notre mort. Amen.
1: Gloire au Père,
4: et au Fils, et au Saint-Esprit, comme il était au commencement, maintenant et toujours, dans les siècles des siècles. Amen.
1: Ô mon Jésus,
2: pardonnez-nous nos péchés, préservez-nous du feu de l'enfer, conduisez au ciel toutes les âmes, spécialement celles qui ont le plus besoin de votre miséricorde. Amen.
5: Prière à Notre-Dame de Montlégion, refuge des pécheurs, reine des saints. Marie se fait l'écho des vivants et des défunts auprès de Dieu. Dans l'espérance de la vie éternelle qui est déjà commencée, récitons ensemble notre prière fondamentale.
2: Notre-Dame libératrice, prends en pitié tous nos frères défunts, spécialement ceux qui ont le plus besoin de la miséricorde du Seigneur. Intercède pour tous ceux qui nous ont quittés, afin que s'achève en eux l'œuvre de l'amour qui purifie. Que notre prière, unie à celle de toute l'Église, leur obtienne
3: la joie qui surpasse tout désir, et apporte ici-bas consolation et réconfort à nos frères éprouvés ou désemparés. Mère de l'Église, aide

bien que l'œil ne peut voir, des apôtres de l'espérance, semblables aux veilleurs de l'eau, refuge des pécheurs et reine de tous les saints. Rassemble-nous tous un jour pour la Pâque éternelle, dans la communion du Père, avec Jésus le Fils, dans l'Esprit Saint, pour les siècles des siècles. Amen.

0: Salut et glorification.
1: Amen.
0: Prière âme bénie. Dans sa foi constante, l'Église nous enseigne que notre prière pour les défunts peut non seulement les aider, mais aussi rendre efficace leur intercession en notre faveur. Demandons à travers la prière aux âmes bénies l'intercession de ceux qui déjà contemplent le Seigneur.
2: Âme bénie, nous venons de prier pour vous, mais vous qui êtes si chers au cœur de Dieu et qui possédez l'infaillible assurance de ne pouvoir plus le perdre. Priez-le pour nous, misérables pécheurs, qui sommes exposés à nous damner et à perdre Dieu pour toujours, et demandez-lui de nous accorder toutes les âmes, toutes les grâces dont nous avons besoin, soit pour l'âme, soit pour le corps, et que nous avons l'intention d'obtenir par le mérite de cette prière. Amen.
0: Auditeurs et auditrices de Radio Maria Côte d'Ivoire, nous sommes au thème de notre rosaire. Que le Seigneur, dans sa grande miséricorde, accorde les âmes de nos fidèles défunts pour qu'elles reposent en paix et que la lumière sans déclin brille pour elles.

0: Salut et glorification.
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2: 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Quelque chose se passe en ce moment.
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0: Nanong Yesonga de Pierre, chef du village de Kpambasu Gadokro, sa notabilité et sa population. Nanan Aluko Nanjamin, chef du village de Kakobokro, commune Tatiguakro, sa notabilité et sa population. Nanan Kwadjo Tiako Thomas, chef de la grande famille Gesson Adjo, madame et enfant à Kakobokro, Yamsukro, Tumodi, Abidjan et en Europe. Nanan Kwasi Kwame Evaris, chef de la grande famille à Kinkongwe, les grandes familles à Kinkongwe et Gesson Adjo à Kakobokro, Yamsukro, Abidjan et en Europe. Les grandes familles à Tienkwasi Ndouli Oufwe, les grandes familles à Soli à Aouyan Futu et Kwaku Konon à Kwaku Blekro. Docteur Adama Eugène, maître de conférence à l'INPHP et Madame Yao Afwe Juliette, épouse Diara et famille à Yamsukro et Abidjan. Abbé Kwasi Alain Claude, curé de la paroisse Saint-André de Bessegué, SP de Koutou. La mutuelle de développement économique et social de Kakobokro, Mudescap. La mutuelle de développement économique social de Kakobokro, Mudescap. Les associations Massayon, Mayam,
1: et Cloéou,
0: et Sonzombe, et Degblo. Le curé de la paroisse de Tiguakro, l'affect de Yamsukro et la communauté catholique de Kakobokro, les enfants Gesongado, frères, sœurs et leurs époux et épouses, les enfants, petits-enfants, neveux et nièces, ont la profonde douleur de vous annoncer le rappel à Dieu de leur fille, épouse, sœur, cousine, mère, tante, grand-mère et amie, Gesson Adjoa Clémentine, épouse Alain, souvenu le vendredi 27 mars 2026 dans sa 64e année au CHU de Cocody. Programme des obsèques, lundi 11 et mardi 12 mai 2026, de 18h à 20h, présentation des condoléances au domicile familial de Kpambasu Gadokro, commune de Yamsukro. Mercredi 13 mai 2026, de 19h à 20h30, veillée religieuse à la cathédrale Saint-Augustin de Yamsukro. De 22h à l'aube, veillée traditionnelle au domicile du chef du village de Kpambasu Gadokro, commune de Yamsukro. Vendredi 15 mai 2026, de 15h à 15h30, levée du corps à l'Ivosep d'Assabou, commune de Yamsukro, suivi du transfert à Kakobokro, commune d'Atiguakro. De 21h à 23h, veillée religieuse à Kakobokro, commune d'Atiguakro. 23h à l'aube, veillée traditionnelle à Kakobokro, commune d'Atiguakro. Samedi 16 mai 2026, de 9h à 11h, cérémonie de Nzié et don. 11h à 12h30, messe de Requiem. 13h, inhumation à Kakobokro. Le dimanche 17 mai 2026, 9h, messe d'action de grâce à Kakobokro.

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1: Bonjour auditeurs de la Radio Maria. Nous sommes à l'émission Le Consommateur, l'émission que la Radio Maria nous permet d'avoir grâce au partenariat qui la lie à l'Office d'aide à la commercialisation des produits vivriers en Côte d'Ivoire. Émission qui nous permet d'avoir des informations du marché agricole des produits vivriers de la ville de Yamoussoukro ainsi que des informations d'ordre général et d'ordre diététique chaque semaine. Votre émission est présentée par votre fidèle présentatrice Miss Laetitia Adjasser, agent à l'antenne régionale au CPV de Yamoussoukro. Cette semaine, nous sommes dans la deuxième semaine du mois de mai et les prix qui vous seront communiqués sont ceux du marché Moufété de Yamoussoukro. Comme nous le constatons tous, nous sommes dans une période d'abondance pour les produits vivriers. Les prix auront tendance à stagner. Notre émission se déroulera dans ses rubriques habituelles, la lecture des prix et la question de la diététique. Et cette semaine, nous avons choisi de vous parler des bienfaits de la poudre de baobab. Sans plus tarder, nous passons à notre première rubrique du jour, qui est la lecture des prix. Nous commençons par la famille des céréales. Alors, nous avons une disponibilité moyenne dans l'ensemble. Le maïs grain blanc, 250 francs le kilo au prix de gros et 500 francs le kilo au prix de détail. Le mil non pilé, 400 francs le kilo au prix de gros et 500 francs le kilo au prix de détail. Le riz importé de grande consommation, non grain papillon, 440 francs le kilo au prix de gros et 500 francs le kilo au prix de détail. Le riz importé de grande consommation, Bella, 650 francs le kilo au prix de gros et 700 francs le kilo au prix de détail. Le riz local blanchi tout venant, 470 francs le kilo au prix de gros et 500 francs le kilo au prix de détail. Alors nous passons maintenant à la famille des féculents. Alors concernant la famille des féculents, nous avons une disponibilité faible dans l'ensemble, surtout concernant la famille de la banane, de l'igname et du manioc. Alors concernant les prix, pour la banane plantée à photo mûre, 249 francs le kilo au prix de gros et 705 francs le kilo au prix de détail. La banane plantée à photo verte, 251 francs le kilo au prix de gros et 666 francs le kilo au prix de détail. La banane plantée à mûre, 260 francs le kilo au prix de gros et 680 francs le kilo au prix de détail. La banane plantée à mûre, 231 francs le kilo au prix de gros et 695 francs le kilo au prix de détail. Igname bété bété, 350 francs le kilo au prix de gros et 433 francs le kilo au prix de détail. Igname clinglé, 500 francs le kilo au prix de gros et 600 francs le kilo au prix de détail. Le manioc doux, 120 francs le kilo au prix de gros et 290 francs le kilo au prix de détail. La pomme de terre, 360 francs le kilo au prix de gros et 500 francs le kilo au prix de détail. Nous passons à la famille des fruits. Nous avons une disponibilité moyenne dans l'ensemble et une bonne disponibilité concernant l'avocat, la banane pouillot, la mangue et la pamplemousse blanche. Alors, concernant les prix, nous avons l'ananas, 432 francs le kilo au prix de gros et 565 francs le kilo au prix de détail. L'avocat beurre, 171 francs le kilo au prix de gros et 283 francs le kilo au prix de détail. L'avocat ordinaire, 177 francs le kilo au prix de gros et 294 francs le kilo au prix de détail. La banane pollo verte, 78 francs le kilo au prix de gros et 249 francs le kilo au prix de détail. Le gingembre blanc, 2200 francs le kilo au prix de gros et 2500 francs le kilo au prix de détail. La mangue greffée Kate, 216 francs le kilo au prix de gros et 326 francs le kilo au prix de détail. L'orange, 89 francs le kilo au prix de gros et 209 francs le kilo au prix de détail. La pamplemousse blanche, 70 francs le kilo au prix de gros et 345 francs le kilo au prix de détail. La papaye solo, 60 francs le kilo au prix de gros et 212 francs le kilo au prix de détail. Nous passons à la famille des légumes. Alors, nous avons une disponibilité moyenne dans l'ensemble, sauf pour l'aubergine en croix, pour l'haricot vert, sauf pour le piment frais, sauf pour le piment sans bon et sauf pour le poivron. Sinon, dans l'ensemble, la disponibilité est moyenne. Alors, nous commençons par l'ail. 1400 francs le kilo prix de gros et 1800 francs le kilo prix de détail. L'aubergine Ndroa, 454 francs le kilo prix de gros et 713 francs le kilo prix de détail. L'aubergine Violette, 311 francs le kilo prix de gros et 708 francs le kilo au prix de détail. La carotte, 800 francs le kilo prix de gros et 1000 francs le kilo prix de détail. Le chou vert, 500 francs le kilo au prix de gros et 658 francs le kilo au prix de détail. Le concombre, 134 francs le kilo au prix de gros et 289 francs le kilo au prix de détail. La courgette, 175 francs le kilo au prix de gros et 362 francs le kilo au prix de détail. Le gombo du lait frais, 428 francs le kilo au prix de gros et 920 francs le kilo au prix de détail. L'haricot vert, 3000 francs le kilo au prix de gros et 4141 francs le kilo au prix de détail. L'oignon violet du Burkina, 431 francs le kilo au prix de gros et 500 francs le kilo au prix de détail. L'oignon Hollande, 380 francs le kilo au prix de gros et 500 francs le kilo au prix de détail. Le piment frais sans bon, 2549 francs le kilo au prix de gros et 4261 francs le kilo au prix de détail. Le piment frais ordinaire, 2347 francs le kilo au prix de gros et 3478 francs le kilo au prix de détail. Le poivron, 1750 francs le kilo au prix de gros et 2670 francs le kilo au prix de détail. La tomate saut d'Eiffel, 800 francs le kilo au prix de gros et 1000 francs le kilo au prix de détail. Nous passons à la famille des oléagineux. Alors, nous avons une disponibilité moyenne dans l'ensemble. L'arachide décortiqué gros grain, 900 francs le kilo au prix de gros et 1000 francs le kilo au prix de détail. La graine de palme ordinaire, 250 francs le kilo au prix de gros et 377 francs le kilo au prix de détail. Nous passons à la famille des produits halieutiques. Alors, nous avons une disponibilité moyenne dans l'ensemble. Le poisson congelé cap noir, 1300 francs le kilo au prix de gros et 1464 francs le kilo au prix de détail. Le poisson congelé cap rouge, 1750 francs le kilo au prix de gros et 8589 francs le kilo au prix de détail. Le poisson congelé chinchard, 1325 francs le kilo au prix de gros et 1528 francs le kilo au prix de détail. Le poisson congelé marquero, 1350 francs le kilo au prix de gros et 1560 francs le kilo au prix de détail. Le poisson congelé soso, 1750 francs le kilo au prix de gros et 2196 francs le kilo au prix de détail. Le poisson congelé thon rouge, 1300 francs le kilo au prix de gros et 1600 75 francs le kilo au prix de détail. Alors voilà ce qui m'est fait. Alors, première rubrique du jour.

0: comme je l'ai dit à l'entame, aujourd'hui nous allons parler des bienfaits de la poudre de baobab sur la santé. Alors, l'arbre de vie de l'Afrique porte un merveilleux super fruit appelé baobab. C'est le seul fruit qui peut sécher naturellement tout en restant sur l'arbre. Indigène d'Afrique, d'Australie et de Madagascar, le baobab possède de nombreuses propriétés vitales provenant des feuilles, des graines et des fruits. Le baobab est un aliment sans gluten, très alcalinisant et à faible indice glycémique. Il contient le plus grand nombre de nutriments dans la catégorie des super fruits crus. Voici les 10 principaux bienfaits de la poudre de fruits de baobab biologique. La poudre de fruits de baobab est une excellente source de vitamine C. Cette vitamine joue un rôle important dans l'organisme car elle contribue à renforcer le système immunitaire qui est la défense de notre corps contre les maladies. Elle peut donc vous aider à rester en bonne santé et à renforcer votre capacité à lutter contre les rhumes et autres infections. La poudre de fruits de baobab est plus riche en antioxydants que plusieurs autres fruits. Cette substance aide à protéger les cellules contre les dommages causés par les molécules nocives appelées radicaux libres. Ainsi, la consommation d'aliments riches en antioxydants peut réduire le risque de maladies chroniques telles que le cancer et les maladies cardiaques et ralentir le processus de vieillissement, ce qui donne à votre peau une apparence plus jeune. Les fibres sont un élément essentiel d'un régime alimentaire sain car elles contribuent au bon fonctionnement de l'appareil digestif et préviennent ainsi la constipation. La pulpe de baobab contient des fibres insolubles et solubles en grande quantité. Les fibres solubles et insolubles aident à digérer les aliments les plus rapides et à réguler le transit intestinal, tandis que les fibres solubles régulent le taux de sucre dans le sang et réduisent le cholestérol, prévenant ainsi les maladies cardiaques. Si vous vous sentez souvent fatigué ou épuisé, la poudre de fruits de baobab peut devenir votre source d'énergie naturelle idéale. Elle contient des vitamines, des minéraux et d'autres nutriments qui peuvent augmenter votre niveau d'énergie. Pour avoir une peau saine, il faut un mélange de vitamines et d'antioxydants. La poudre de fruits de baobab peut y contribuer. Les antioxydants contenus dans le baobab contribuent également à la protection contre les radicaux libres qui provoquent le vieillissement de la peau. Une consommation régulière de baobab permet d'obtenir une peau plus saine et plus éclatante chaque jour. Il peut être difficile de perdre du poids, mais inclure de la poudre de fruits de baobab dans votre régime alimentaire peut vous aider. La poudre de fruits de baobab contient une grande quantité de fibres qui vous donne un sentiment de satiété plus longtemps. De plus, le baobab a un faible indice glycémique qui assure la libération progressive du glucose dans le sang, ce qui permet d'éviter l'augmentation soudaine du taux de sucre dans le sang. Un intestin sain est nécessaire au bien-être et la poudre de fruits de baobab contribue à son maintien. Ainsi, les fibres prébiotiques du baobab contribuent à nourrir les bonnes bactéries de l'estomac. Ces bactéries sont importantes pour la digestion et absorbent des nutriments ainsi que pour le maintien d'un système immunitaire fort. Elles favorisent donc une digestion plus saine. Les maladies cardiaques sont l'une des principales causes de décès dans le monde, mais l'intégration de la poudre de fruits de baobab dans votre régime alimentaire améliorera votre santé cardiaque. Les fibres du baobab contribuent à réduire le cholestérol, tandis que sa teneur en potassium régule la tension artérielle. En outre, le baobab contient des antioxydants qui réduisent l'inflammation, un facteur de risque pour ces maladies. L'effet qui en résulte est idéal pour garder un cœur sain et fort. Le fer est important pour la fabrication des globules rouges et le transport de l'oxygène. Néanmoins, de nombreuses personnes, en particulier les femmes, ont du mal à obtenir suffisamment. La poudre de baobab peut stimuler l'absorption du fer car elle contient des niveaux élevés de vitamine C. En aidant le corps à absorber le fer des aliments végétaux, la vitamine C fait du baobab un complément idéal pour les végétariens ou les végétaliens qui suivent un régime. Des eaux solides sont essentielles à une bonne santé. C'est pourquoi la poudre de fruits de baobab contient plusieurs minéraux qui favorisent la santé des os. Elle contient le calcium, le magnésium et le phosphore nécessaires à la santé et à la solidité des os. La poudre de baobab biologique est incluse dans toutes les boissons pour renforcer ses bienfaits. Alors nous vous invitons à en consommer de temps en temps pendant vos journées. J'ai pris du plaisir à passer ce petit moment avec vous aujourd'hui. Que Dieu nous garde tous. Merci.
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0: Pour votre salut, il est 21h.
3: Le Seigneur connaît ceux qui lui appartiennent. De Timothée 2, verset 19.
4: Frère Mathias Marie nous propose un enseignement sur le thème « La foi d'un païen », Luc chapitre 7. Bonne écoute radiophonique et que le Seigneur nous bénisse.

0: Gloire à Dieu. Salue ton voisin qui est à côté de toi. Dis que Dieu te bénisse. Il dit, même si tu es fâché, sois content. Il faut lui dire, même si tu es fâché, sois content. Même si j'étais obligé à venir ici, sois content. Il y a quelqu'un qui disait à son voisin, tu as vu, même ce que tu fais dans le secret, là, mais tout le monde sait. Il ne voulait même pas venir. Mais dis maintenant, je suis content d'être là. Acclame Jésus de Nazareth. Luc chapitre 7. Après avoir achevé ses discours devant le peuple qui l'écoutait, Jésus entra dans Capharnaüm. Un centenier avait un serviteur auquel il était très attaché et qui se trouvait malade, sur le point de mourir. Ayant entendu parler de Jésus, il lui envoya quelques anciens des Juifs pour le prier de venir guérir son serviteur. Il arrivait auprès de Jésus et lui adressait d'instantes supplications, disant, « Il mérite que tu lui accordes cela. » Il arrivait auprès de Jésus et lui adressait d'instantes supplications, disant, « Il mérite que tu lui accordes cela. » Car il aime notre nation et c'est lui qui a bâti notre synagogue. Jésus étant allé avec eux, n'était guère éloigné de la maison quand le centenier envoya des amis pour lui dire, « Seigneur, ne prends pas tant de peine car je ne suis pas digne que tu entres sous mon toit. C'est aussi pour cela que je ne me suis pas cru digne d'aller en personne vers toi. Mais dis un mot. Et mon serviteur sera guéri. Car moi, je suis soumis à des supérieurs. J'ai des soldats sous mes ordres. Et je dis à l'un, va, et il va. À l'autre, viens, et il vient. À mon serviteur, fais cela, et il le fait. Lorsque Jésus entendit ces paroles, il admira le centenier et se tourna vers la foule qui le suivait, il dit, « Je vous le dis, même en Israël, je n'ai pas trouvé une aussi grande foi. » De retour à la maison, les gens envoyés par le centenier trouvaient guéri le serviteur qui avait été malade. Parole du Seigneur notre Dieu. Avec des acclamations bien entendu. Je vois ici que le peuple de santé aime le Seigneur parce que l'ouvrage que mes yeux contemplent, c'est le fruit de la manifestation de leur foi. Parce qu'on ne peut pas bâtir une telle œuvre si on n'a pas Dieu dans notre cœur. Amen. Vraiment, je plains tous ceux qui nous écoutent à la radio et qui ne sont pas là. Parce qu'il faut voir pour croire. Il faut voir pour se rendre compte que l'amour n'est pas seulement parole, mais l'amour est la manifestation de la capacité de notre générosité. Si nous sommes capables de faire de tels ouvrages au nom du Seigneur, nous n'avons pas besoin de tous ceux qui aiment parler d'amour, d'amour, mais qui ne font rien. Acclamez-vous encore. Vous êtes formidables. Mais vous ne vous acclamez pas bien. Hey! Ce que vous avez fait là, qui a pu faire ça? Amen. Je voudrais partager avec vous sur un thème. Il mérite que tu lui accordes cela. Amen. Quand il y a les bonnes choses, il faut acclamer fort. Voilà, c'est comme ça. Alors, revenons au texte. La Bible nous dit qu'il y avait un soldat, un commandant romain qui avait un serviteur auquel il était beaucoup attaché. Et ce serviteur est tombé malade. Il est tombé malade et sa maladie était tellement grave qu'il était sur le point de mourir. Il avait un serviteur auquel il était beaucoup attaché et ce serviteur subitement est tombé malade. Et la Bible dit que
1: que sa maladie était tellement grave qu'il était sur le point de mourir. Sans doute qu'il avait une maladie dite incurable. Parce que ce soldat, de par sa position, avait émeuté toute la contrée de la Palestine pour trouver un médecin afin d'apporter des soins adéquats à son serviteur auquel il était beaucoup attaché. Mais la Bible dit que toutes les tentatives pour donner santé, soins à son serviteur s'est avéré néant. Parce que la situation dans laquelle se trouvait ce serviteur s'empirait et le diagnostic qui a été prononcé, c'est que c'était une situation sans retour. Donc c'était quelqu'un qui en principe devait mourir. Et voilà que le centenier va se souvenir que dans la contrée de la Palestine, il y a un certain Jésus qui faisait beaucoup de merveilles, beaucoup de miracles. L'Écriture disait que lorsque les malades venaient à lui, les malades retrouvaient la guérison, la santé. Et il s'est dit, si les médecins n'ont pas pu faire quelque chose, est-ce qu'il ne serait pas bon de demander à ce Jésus de venir guérir son serviteur malade? Surtout que Jésus, dans sa mission, passait dans la région de ce centenier romain. Alors, il va envoyer des serviteurs dire à Jésus de venir guérir son serviteur. Mais ce qui est intéressant, c'est que ceux qui étaient avec Jésus-Christ vont dire à Jésus, cet homme, quoi qu'il soit romain, c'est-à-dire autorité occupatrice, c'est-à-dire colon, impérialiste de la terre de la Palestine, cet homme, malgré qu'il soit notre ennemi, il mérite que tu lui accordes cela. Et quels sont les éléments qu'ils vont évoquer pour demander à ce que Jésus fasse droit à sa requête? On nous dit, j'ai cru que je lui avais tout donné. On acclame le Seigneur. Est-ce que vous me suivez? Et on dit de cet homme qu'il aime notre nation. Deuxièmement, on dit qu'il a contribué à la construction de notre synagogue. En plus de cela, on se rend compte que c'est quelqu'un qui aime son serviteur. Quoique son serviteur soit un juif, je suis convaincu que vous et moi, quand nous avons une servante et que la servante tombe malade, le réflexe que nous avons, nous disons à la servante, va chez tes parents te soigner, après tu reviens. Ce centenier pouvait dire à son serviteur, rentre chez toi, lorsque tu seras guéri, alors tu reviendras. Mais ce n'a pas été le cas. Vu ce qui a été énoncé sur la vie de cet homme, alors Jésus va opérer le miracle pour son serviteur. Il va faire droit à son serviteur. Mais quand je regarde bien le texte, je vois que si cet homme a reçu de la part de Dieu une intervention surnaturelle, c'est parce que cet homme a mérité l'action de Dieu. Souvent nous demandons au Seigneur, « Seigneur, fais quelque chose pour moi. Agis dans ma vie. Est-ce que les anges de Dieu peuvent devant la face de Dieu dire que cette personne qui te demande cette chose mérite que tu lui accordes cela? Car il est écrit que cet homme, Jésus, mérite que tu lui accordes cela, quoi qu'il soit un Romain, quoi qu'il soit une autorité occupatrice, il mérite que tu lui accordes cela. Tu mérites, santé, que Jésus t'accorde tout ce que tu lui demandes. Et alors, regardons un peu les éléments sur lesquels les hommes se sont appuyés pour dire à Jésus qu'il mérite qu'il reçoive de la part du Seigneur une intervention. Premièrement, on se rend compte que cet homme était rempli d'amour. Comment? Voici un serviteur qui est malade. Il n'a pas regardé au fait que c'est un juif. Son regard était au-delà de son ethnie, de sa religion, de sa position. Mais il a eu un amour qu'il a porté vis-à-vis de son serviteur qui était malade. A-t-elle enseigné que il ne pouvait pas supporter que son serviteur meure. Il a utilisé l'argent qu'il avait pour soigner ce serviteur. Même si ce serviteur était dans une situation difficile, il a fait ce que lui, homme, il pouvait faire pour redonner la vie à son serviteur. Frères et sœurs, l'amour que le Seigneur attend de nous comme signe de notre adhésion à sa personne, c'est un amour qui va au-delà de ce que le jugement humain voudrait nous apporter comme critère de choix dans la manifestation de notre amour. Peu importe celui qui est en face de moi, peu importe celui qui est devant moi, le Seigneur me demande de l'aimer tel qu'il est. Parce que l'amour, frères et sœurs, ne soupçonne pas le mal. L'amour que Dieu attend de nous, c'est un amour qui fait fi de toute considération. Même si c'est quelqu'un qui m'a tué, même si c'est quelqu'un qui m'a fait du mal, même si c'est quelqu'un qui a menti sur moi, même si c'est quelqu'un qui a tout fait pour salir ma réputation, le Seigneur me dit de l'aimer quand même. Car cet homme que Jésus a agi dans la vie n'était pas le centenier, mais c'était plutôt le serviteur. Mais s'il a agi pour le serviteur, c'est parce qu'il a vu que dans le cœur de son maître, il y avait l'amour. L'amour, qu'est-ce que c'est? L'amour, ce n'est pas seulement parler. L'amour, c'est se donner, se vider, afin de remplir l'autre de tout ce qu'il nous faut pour être heureux, pour être joyeux. Combien de fois, frères et sœurs, n'avons-nous pas, dans nos rapports avec les autres, entretenu des rapports sur la base d'intérêt? Oh, ce que j'attends, c'est que je ne peux aimer que celui qui m'aime. Je ne peux saluer que celui qui me salue. Je fais attention à celui qui est dans la même religion que moi, dans la même église que moi. Mais à part ça, lui et moi, on n'a rien de commun. Frères et sœurs, en agissant ainsi, nous n'aimons pas comme le Seigneur aime. Car la Bible nous dit, Dieu a tant aimé le monde et qu'il a donné son Fils unique. Le monde que Dieu a aimé, écoutez-moi bien, ce n'est pas un monde parfait. Si nous voulons attendre que les gens soient parfaits avant de les aimer, frères et sœurs, nous ne faisons que poser des actes philanthropiques. Car, frères et sœurs, l'amour qui est encensé d'intérêt, l'amour qui est justifié par l'obtention de quelque chose en retour, n'est pas de l'amour. Ce n'est pas de l'amour. Parce que aimer comme Dieu demande d'aimer, c'est arriver à aimer même celui qui nous insulte. C'est arriver à aimer même celui qui nous critique. Oh, écoutez-moi bien. Combien de personnes arrivent à aimer ainsi? Combien de personnes? Parce qu'il ne suffit pas de chanter Alléluia. Gloire à toi, Seigneur. Oh, tu es merveilleux. Mais Seigneur, tu es formidable. Alors que même celui avec qui tu m'as tous les jours, qui peut-être a proféré des paroles mensongères contre toi, quand tu vois cette personne, ton cœur est gâté. Tu dis, lui là, il est venu ici encore. Mais il est venu chercher quoi ici? Lui là, dans le village, je le connais trop mauvais. Ça, ce n'est pas de l'amour, c'est du jugement. C'est du jugement. L'évangéliste Jean, qui a posé son oreille sur le cœur de Jésus, va dire quelque chose. Il dit, l'amour ne consiste pas en paroles. Il est très facile de dire l'amour. Il est très facile de faire l'amour. Mais il est difficile de donner l'amour. De donner l'amour. Aujourd'hui, sur notre monde, entre dans une logique de compétition, de meurtre, de désolation, c'est parce que nous n'avons pas aimé comme Dieu demande d'aimer. Tout rapport, toute société où il y a des personnes ayant des caractères différents, dites-vous que la société sera toujours une société conflictuelle. C'est-à-dire qu'il y aura toujours des mésententes. Mais ce qui va permettre à la société de connaître l'harmonie et la stabilité, c'est l'amour qui va véhiculer dans le cœur des hommes et des femmes. N'attends jamais d'être aimé avant d'aimer. C'est que tu n'aimeras jamais. Parce que celui qui sera en face de toi, en retour de l'amour que tu lui donnes, c'est l'ingratitude. Combien de fois des personnes n'ont pas été insultées, critiquées, salies, malgré l'amour qu'ils ont donné à la personne qui est en face d'elles. Combien de fois les hommes n'ont pas été ingrats dans l'amour que nous avons manifesté pour ces personnes? Combien de fois? Mais ce centenier, qui est un exemple pour moi, n'a pas regardé à la religion de ce juif, n'a pas regardé à la situation de ce juif, mais il a aimé comme Dieu demande d'aimer. Le Seigneur te demande d'aimer. D'aimer celui qui te fait du mal. Apparemment, c'est difficile. Quand on a un mari chaque jour qui nous gifle, quand on a un mari qui est avare, quand on a une femme qui n'est pas courtoise, quand on dit un, dit deux, quand on a un fils à qui nous avons mis notre espoir pour être la relève de demain et qui joue avec sa vie et il devient un moins que rien dans la société, on a de la peine dans le cœur et on a du mal à aimer de telles personnes. Et pourtant, c'est l'amour que le Seigneur nous demande pour ces personnes. Cet amour a la capacité de les transformer. Si nous ne sommes pas capables d'aimer de cette manière, frères et sœurs, nous n'avons pas encore compris le sens de l'évangile. C'est pourquoi Dieu a été le premier à nous donner l'exemple de l'amour. Il n'a pas contenté seulement d'écrire l'amour, mais il a donné son fils. C'est-à-dire, il s'est donné lui-même. Et Jésus dit, le plus grand amour, c'est de donner sa vie pour ceux qu'on aime. Frères et sœurs, il ne suffit pas seulement de donner des choses, mais c'est de se donner soi-même, d'être rempli d'un cœur de compassion, d'être rempli d'un cœur de générosité. C'est de s'oublier un tant soit peu pour tous ceux qui nous entourent et qui souffrent. Si nous sommes, frères et sœurs, heureux et qu'autour de nous il y a de la misère, c'est que nous n'avons jamais aimé, c'est que nous n'avons même pas commencé à aimer. Or, c'est à l'amour qu'on verra qui est disciple. Jésus dit, ce n'est pas par une prophétie, mais c'est à l'amour que nous avons les uns pour les autres que les hommes seront, que nous sommes les témoins, les disciples de Jésus-Christ de Nazareth. Alors comment cet amour doit se manifester? Comment cet amour va se manifester? Et Jésus nous donne une parabole pour exprimer cet amour. Il dit, voilà un homme blessé, laissé en bordure de route. Un prêtre passait. Le prêtre l'a regardé et il dit, « Oh, comme je vais célébrer l'Eucharistie, je n'ai pas le temps. » Et il a sauté la personne. Il est parti. Un pharisien passait et ce pharisien voit, il dit, « Non, aujourd'hui, là, c'est le jour du grand culte. » Et selon la loi du Lévitique, il est dit que quelqu'un qui est blessé, qui saigne, il ne faut pas le toucher. Si tu le touches, tu risques d'être impur et donc ta célébration ne sera pas parfaite devant le Seigneur. Un scribe passait par là. La même chose. Mais voilà qu'un samaritain, quelqu'un qu'on ne considère pas. Parce que les samaritains sont vus comme un peuple hybride. Le mélange entre les juifs et l'occupation romaine. C'est-à-dire un peuple qui n'est pas resté fidèle à l'alliance de Dieu. Et dont les juifs ne les considèrent pas. Oh, heureusement, tous ceux que les gens ne considèrent pas. C'est ceux-là véritablement qui sont le choix de Dieu, en qui Dieu a mis son amour. Et cet homme va s'arrêter et il va jeter un regard sur cet homme, il va s'approcher, il va le prendre, il va soulever l'homme blessé et le mettre sur son âne et l'envoyer vers l'auberge pour qu'il reçoive des soins. Frères et sœurs, quand vous regardez l'attitude de cet homme, vous réalisez que c'est ça l'amour. C'est ça l'amour, on peut vivre avec quelqu'un. On édifie des murs, des murailles qui empêchent même le voisin de voir ce qui se passe à l'intérieur de notre cour. S'il y a une souffrance, une maladie, quelque chose dans la maison du voisin, on dit, oh, ça ne nous concerne pas, c'est eux, non, laissez, ça c'est... Pour ne même pas avoir affaire à celui qui est à côté, on ne fait même plus des clôtures qui sont à même de voir ce qui se passe sur le voisin. On monte des murs. Heureusement, aux États-Unis, ils ont compris, on ne fait pas de clôtures. Parce qu'on doit faire attention à celui qui est à côté. Si ce samaritain, si ce bon samaritain ne s'était pas arrêté pour voir ce qui se passait, il n'aurait pas su que cet homme était malade. Il ne serait pas rendu compte que cet homme était blessé. Frères et sœurs, combien de fois nous nous arrêtons pour faire attention à tout ce qui nous entoure? Oh, tout ce qui concerne les autres, c'est pour les autres. Ça ne nous concerne pas. Non, ce n'est pas l'amour. Ce n'est pas l'amour. Est-ce que nous prenons soin de ceux qui nous entourent et qui sont blessés, qui sont souffrants? Combien de personnes visitent les malades dans les hôpitaux? Combien de personnes sont capables de sortir de l'argent pour venir en aide à quelqu'un qui souffre? Et pourtant, nous avons des centaines de millions de billets de banque dans nos comptes. Et pourtant, cette somme d'argent, nous dit l'Écriture, nous ne sommes pas riches pour nous-mêmes, mais nous sommes riches pour le royaume, c'est-à-dire ce que Dieu nous donne doit être un élément pour manifester l'amour. Est-ce que nous sommes capables de faire cela? Il y a des personnes aujourd'hui qui souffrent, qui ne peuvent même pas manger. Ils ne sont même pas loin. Ils sont à côté de nous. Regardez un peu au déplateau. Regardez un peu à Cocody, dans les bas-fonds. À côté de ces grosses villas où les gens mangent trois fois le repas par jour, vous allez voir dans les bas-fonds des familles tout entières qui gisent sur la misère. Et ces personnes qui sont dans les bas-fonds, ils sont en même temps travailleurs dans ces grosses villas. Et le dimanche, nous allons aller à l'église. Gloire à Dieu. Merci Seigneur. Oh, tu es formidable. Oh, Dieu, mais tu es merveilleux. Dieu ne sera pas merveilleux pour toi parce que tu ne penses qu'à toi-même. Tu ne penses qu'à toi-même, tu es rassasié. Combien de personnes aujourd'hui se lèvent pour dire chaque mois, dans mon budget, j'ai fait une répartition, peut-être un sixième de mon salaire, mettre à côté afin de manifester des actes de générosité et d'amour. Frères et sœurs, c'est ce que le Seigneur attend de nous. Quand nous allons aller au ciel, il ne dira pas combien d'évangélisations as-tu fait. Il ne posera pas la question de savoir combien de curés tu as nourri. Non. Mais il va te demander le pauvre qui est à côté de toi. Comment te comportes-tu à son endroit? Vous voyez des femmes qui payent très mal les servantes. Pourtant, ils ont de l'argent, mais ils vont payer la servante 10 000 francs. Mais toi-même, si on te donnait les 10 000 francs, tu penses que c'est normal? 10 000 francs, c'est l'argent. Et là, tu lui donnes tous les corvées de la maison. Pendant que tes enfants dorment jusqu'à 10 heures. Et tu réveilles l'enfant de quelqu'un à 4 heures du matin. Et qui te fait tout le boulot. Il n'y a pas l'amour dans ton cœur. Tu es méchant. Tu es méchant. On ne fait pas ça à un être humain. On ne fait pas ça à un être humain. Oh, écoute-moi bien. Pendant que tu dis, acclame le Seigneur, il y a des personnes qui s'habillent très bien. Et les parents sont en haillons. Là aussi, c'est l'amour. Ce n'est pas l'amour, c'est de la méchanceté. Cet homme a aimé son serviteur. Il a aimé. Vous savez, l'amour jaillit d'abord du cœur. L'amour est un sentiment du cœur. Et il s'exprime par les actes qu'on pose. Quand on n'aime pas, qu'on essaye de faire, c'est difficile. On fait des gaffes. Remarquez, ceux qui font du bien et qui en parlent, ce sont des gens qui ne sont pas remplis d'amour. C'est faux, ils n'aiment pas. Ils veulent se faire voir. Et Dieu n'aime pas ceux qui aiment se faire voir. Mon frère, tu sais ça, non? La Bible dit que Dieu aime celui qui est au lieu de celui qui paraît. Quand tu fais du bien et que tu sonnes la trompette, c'est le signe que tu n'as jamais aimé. La Bible dit que ce centenier n'a pas dit à tout le monde, mais c'est ceux qui étaient là qui rendaient témoignage. C'est un homme qui aime notre peuple. Qui aime notre peuple. Combien de personnes ont dit ça de toi? Oh, écoute-moi bien. On me donnait un témoignage. Une bonne chrétienne catholique fervente, mariagée, pèlerinageuse. Mais elle mettait une pression telle sur sa sœur chrétienne dans une entreprise de la place. C'est-à-dire que quand vous regardez ça, vous dites, mais est-ce qu'on a compris un peu ce que signifie être chrétien? Parce qu'en soi, être chrétien, ce n'est même pas envoyer l'argent au curé. C'est faux. Être chrétien, c'est une vie qui se pratique dans l'amour de tous les jours. Quand tu n'es dans ton cœur, tu ne sais pas pardonner à ton prochain. Quand dans ton cœur, tu gardes la rancune. Quand dans ton cœur, tout ce qui sort de ta bouche, c'est juger les autres. C'est voir la paille qui est dans les yeux de l'autre. Moi, je préfère que tu restes à la maison. Parce que quand il vient même là, tu énerves Dieu. Oui. Mais en somme, il faut qu'on dise la vérité aux chrétiens. Parce qu'en somme, l'église n'est pas un lieu de m'as-tu vu. C'est un lieu où il doit avoir la transformation surnaturelle. Quand tu rentres à l'église et que tu sors, si tu n'es pas transformé, reste à la maison. Ça sert à quoi? Parce qu'en somme, l'amour, c'est quoi? Il ne suffit pas seulement de porter les yeux sur l'autre, mais il faut faire un examen sans complaisance de sa vie. Il faut sonder les méandres de son existence. Et voici, au jour de la grande trompette, quand la septième trompette va sonner, est-ce que tu seras de ceux qui vont entrer dans la présence de Dieu? C'est ça. Donc Dieu attend de nous une transformation dans l'ordre de l'amour. Commence à vérifier dans ta maison, dans ton travail, dans tes rapports avec les autres. Il y a des personnes... Moi, je ne comprends pas les gens. C'est-à-dire, souvent on dit on est chrétien et puis on a des airs. Quand on est quelque part, on se montre façon là, comme ça là.
2: comme ça.
1: J'ai dit, mais ils n'ont pas regardé celui qui est notre maître, le Seigneur Jésus-Christ de Nazareth. On dit, il fait bon accueil aux malheureux, aux pauvres, à la prostituée. Quand Jésus est quelque part, il ne fait pas de sélection. Il est don total à tous ceux qui sont là.
2: Ah non,
1: on veut te saluer même. C'est-à-dire que tu regardes même la personne qui veut te saluer. L'amour. Deuxièmement, on dit que c'est quelqu'un qui a financé pour notre synagogue. J'ai remarqué en principe dans l'église, ceux qui donnent beaucoup, c'est ceux qui n'en ont pas. Bizarrement, mais c'est un constat. Et j'ai fait une observation dans ma propre vie et dans mon cœur. Je me rends compte quand tu as plus, il est difficile de donner. Parce que quand tu as beaucoup, il y a une tendance à en avoir plus. Et donc quand tu donnes, tu as l'impression que ce que tu as régresse. Et ça devient difficile à donner. Être chrétien, frères et sœurs, c'est de donner. Regardez le peuple de santé. Vous voyez ce territoire-là? On vend ça là. Ça fait combien? L'argent, c'est millions. Mais ils ont fait une offrande à la dimension de leur foi à Dieu. On acclame le Seigneur pour ça. Donc, quand tu es chrétien, quand tu donnes à Dieu, ne t'attends pas à recevoir quelque chose. Mais je me suis rendu compte que souvent les dons et les offrandes qu'on reçoit, mon frère, souvent même c'est pour demander prière. Ça dit quand il te donne là, tu sais que... Et puis on donne toujours à celui qu'on sent qui peut prier pour nous. Ou bien on peut obtenir quelque chose. Quand tu donnes de cette manière, c'est que tu n'as rien reçu de Dieu. Tu ne recevras ni aujourd'hui, ni demain. Parce qu'avec Dieu, on n'achète pas la grâce de Dieu. Quand tu donnes, il faut donner avec un cœur dénoué d'intentions bizarres là. Parce que cet homme, ce n'est pas son pays. Le Romain là, ce n'est pas son pays. Mais quand il a donné, ce n'est pas une basilique qu'ils ont construite, c'est une synagogue. Ce n'est pas un temple, mais c'était une synagogue. C'est-à-dire qu'il a donné puis il est parti. C'est pourquoi je dis aux gens de santé, tu as fait une offrande à l'église. Si un jour il y a un problème, il ne faut pas dire non, on a donné puis fait parler. Il n'y a pas ça dedans. Une fois que tu as donné, c'est fini. Parce qu'avec Dieu, quand tu donnes, ne te souviens plus de ce que tu as donné. Laisse, Dieu va se souvenir de toi. Dis amen. Donne à la dimension de l'amour de Dieu. Quand vous allez à l'église, au vrai, ça va aller, non? Amen. Si tu es content, acclame le Seigneur. J'ai presque fini. Tiens un peu encore. Il y a de bonnes choses qui restent derrière. Vous voyez, quand on est chrétien, on dit donne selon tes moyens. Écoutez-moi bien. Le temps où Rome, où les Européens nous envoyaient l'argent pour construire et bâtir les églises, c'est fini. Dis à ton frère, c'est fini. C'est toi-même. Dis à ton frère, touche le feu, dis c'est toi-même. Parce que souvent les gens croient que nos évêques, là, ils reçoivent subventions, des milliards. Il y a te dire comment ça se passe. Le temps où vous envoyez, c'est fini. Parce que maintenant, quand ils regardent à la télévision, les grandes manifestations, les églises sont remplies et tout le monde investe. Et puis les grosses voitures. Ah, il y en a là-bas, maintenant ils peuvent prendre en charge. Donc quand tu viens à l'église, arrête de donner 500 francs. Arrête de donner. J'ai dit à Dieu, le jour où je dois donner 500 francs, je ne donne pas. Comment le Dieu que tu sais, mais un juif, il sort de l'argent, il construit une synagogue. Quand j'ai lu ça, j'ai dit non Seigneur, lui là, il n'est même pas chrétien. Regarde ce qu'il a fait, et moi qui suis chrétien. Il faut donner pour le règne de Dieu. Il faut financer l'œuvre de Dieu. Chrétien, toi-même qui n'es pas venu, tu es à la maison, écoute-moi bien. Il faut que cette année, chaque chrétien catholique fasse une alliance avec Dieu pour dire, il faut donner les moyens à notre évêque pour bâtir l'église de Côte d'Ivoire. Il faut financer la vie que nous avons, c'est Dieu qui nous l'a donnée. La santé que nous avons, allez-y à l'hôpital. Vous allez voir des hommes qui ont de l'argent, mais peut-être frappés à un cancer, phase terminale. Ces personnes-là, si leur argent pouvait leur donner la santé, ils auraient eu cette santé. Ils demandent prière. Hey, prie pour moi. Je ne vais pas mourir. Je ne vais pas mourir. Je ne vais pas mourir. Si l'argent-là pouvait soigner, pouvait donner la vie, ça aurait pu faire. Mais celui qui donne la vie, c'est Jésus-Christ de Nazareth. Il dit, je ferai en sorte que les fléaux qui frappent à plein midi ne t'atteignent pas. Vous savez que l'argent que nous donnons pour l'œuvre de Dieu a la capacité de nous prévenir de beaucoup de maladies. Est-ce que vous savez ça? La générosité est la clé pour une vie glorieuse et une longue vie. Remarquez, ceux qui sont bons dans le cœur, généreux, ils ne meurent pas vite. Parce que s'ils doivent mourir vite, ça va poser un problème sur la terre. Dieu dit, tu es trop bon, si tu meurs vite, ça va poser un problème, vie longtemps. Mais les méchants, là, son cœur, là, c'est noir comme ça, charbon. C'est-à-dire qu'on fait passer panier, là. Oh, ils aiment trop. C'est qu'ils aiment trop crier. Ils aiment trop demander. Hey, aujourd'hui, là, Dieu va vous regarder, faire. Au moment de l'offrande, là, c'est là qu'on va vérifier. Il y a d'autres qui font exprès quand ils viennent à l'église. Ils laissent leur argent à la maison. Et puis, il a oublié. Il n'a pas oublié, il l'a laissé à la maison. Oh, on connaît ça. Comment tu peux venir à l'église et laisser ça? Cet homme a été généreux. Alors, frères et sœurs, voilà ce que je tenais à vous dire. S'il a mérité l'intervention de Dieu, c'est parce qu'il a été bon. J'ai fini. Amen. On va se mettre debout. J'ai prié un peu pour vous. Dis à ton frère, sois content. Il y a deux personnes, quand ils m'ont vu, dis-le, il est venu ici encore. Qui est content? Alors, nous allons demander au groupe musical de nous prendre un chant d'adoration. Quand tu accueilles la parole de Dieu dans ton cœur, la parole agit dans ta vie. Amen.
3: Frère Mathias Marie vient de nous proposer un enseignement sur le thème « La foi d'un païen », Luc chapitre 7. Merci de nous avoir suivis. Que le Seigneur nous bénisse.

Père éternel, que notre louange monte jusqu'à toi. La louange de nos âmes qui te sont très chères. Oui, tu connais notre vie, rythmée de joie, de peine, de souffrance, de trahison. Pourtant, sans jamais nous abandonner, ton regard fidèle et paternel nous interpelle. Confiance, je suis avec vous.

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Là où s'épaississent les déceptions, fait briller ta lumière. 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
3: La parole est une lampe à mes pieds et une lumière sur mon sentier. Psaume 119, verset 105.
4: Monseigneur de Dinéchin nous propose un enseignement sur le thème « Marie, mère et reine, nous conduit vers la sainteté ». Bonne écoute radiophonique et que le Seigneur nous bénisse.

Je te choisis, Marie, pour ma mère et pour ma reine. Hier soir, en prononçant ces mots, je te choisis, nous étions en train, dans ce festival, d'entrer et de nous situer personnellement. Je, c'est-à-dire moi, dans ma liberté, qui suis venu ici, à Paray-le-Monial, qui suis habité par un désir, peut-être que je peux le formuler clairement, ou peut-être que c'est un peu flou. Un jour, j'ai rencontré dans la rue un jeune homme, il était barman, et il m'annonce, je viens de démissionner parce que j'ai décidé de partir à pied, donc il était à Paris, pour Saint-Jacques-de-Compostelle. Et comme c'est 55 jours, j'avais pas 55 jours de vacances, donc j'ai démissionné pour pouvoir partir à Compostelle. Et je l'ai rencontré 3 ou 4 fois, parce qu'il voulait parler avec un prêtre. Il n'était pas, me disait-il, n'était pas croyant. Mais pourtant, il avait besoin de discuter avec un prêtre avant de partir. Et puis, au bout de 2-3 rencontres où je discute avec lui, je ne saisissais pas très très bien le sens de sa démarche. Et je lui dis, Damien, dis-moi, pourquoi exactement tu veux partir à Compostelle? Et à ce moment-là, il est resté en silence, il a mis ses mains comme ça, et il m'a dit, je ne sais pas pourquoi je pars, mais tout ce que je demande, c'est que quand je suis arrivé à Compostelle, j'ai compris pourquoi je suis parti. C'est très beau. Et il partait, sans savoir pourquoi, mais il savait qu'il partait et qu'il avait quelque chose à recevoir. Et toi, tu es venu hier soir, hier après-midi, peut-être que tu sais pourquoi tu es là. Mais peut-être aussi que tu ne sais pas très bien pourquoi tu es venu. Et que tu as envie de mettre tes mains comme ça et de dire, je ne sais pas pourquoi je suis venu, mais tout ce que je demande, c'est que quand je repars, j'ai compris pourquoi j'étais attendu ici. Je te choisis. Voilà le jeu qui te met en route. Je te choisis pour ma mère et pour ma reine. Alors, je voudrais questionner le Seigneur. Pourquoi dit-on de Marie qu'elle est notre reine? Je vais d'abord interroger le Seigneur Jésus, car lui nous parle du royaume. Quand nous écoutons l'Évangile, combien de fois nous entendons Jésus nous dire « Il en est du royaume des cieux comme… » Et à ce moment-là, Jésus nous raconte une parabole. Le cœur de Jésus est plein. Un feu habite le cœur de Jésus qu'il veut nous communiquer et nous partager. Écoutons ce que Jésus nous dit à propos de ce royaume dont il est le roi. Et que notre regard puisse ainsi se tourner vers Marie, la reine. Jésus proposa une parabole. Le royaume des cieux, c'est en Matthieu, chapitre 13, versets 32 et 33. Le royaume des cieux, dit Jésus, est semblable à un grain de moutarde qu'un homme a pris et jeté dans un champ. C'est la plus petite de toutes les graines, mais quand elle a poussé, c'est la plus grande des plantes potagères, qui devient même un arbre au point que les oiseaux du ciel viennent s'abriter dans ses branches. Le langage est simple. Parfois nous pensons, quand Jésus parle en parabole, c'est qu'il parle pour les enfants. C'est si simple. Non, Jésus, quand il parle en parabole, c'est que son cœur est plein. Et qu'il a besoin d'inventer un langage pour nous faire communier à son cœur. Un langage qui soit au-delà de notre raisonnement, un langage qui nous habite. Le royaume des cieux est donc comparable à une graine de moutarde, dit Jésus, jetée en terre, qui devient le plus grand arbre du potager, et les oiseaux du ciel viennent se nicher dans ses branches. Pour les auditeurs de Jésus, il y a là quelque chose d'étonnant.
Que la graine de moutarde soit la plus petite des graines potagères, ils le savent. Mais qu'elle devienne un arbre, ça n'est pas normal. Car les cultivateurs qui écoutent Jésus savent que la graine de moutarde donne un arbuste. C'est un arbuste. Ça ne devient pas un arbre. Et Jésus est en train de dire, le royaume des cieux, c'est pas comme la croissance naturelle. Ça devrait donner un arbuste, et en fait ça donne un arbre. Et les oiseaux du ciel viennent se nicher dans ses branches. Qu'est-ce que Jésus est en train de dire? Il est en train de nous dire plusieurs qualités du royaume des cieux. Premièrement, le royaume des cieux est en expansion. Le royaume des cieux, c'est la plus petite graine qui devient un arbre. Il est en expansion. Toute la vie de Dieu est en expansion. Elle n'est pas statique. Deuxièmement, Jésus est en train de nous dire que le royaume des cieux, il emprunte des chemins de croissance naturelle, mais il les dépasse pour une croissance surnaturelle. Jésus nous a bien pris la parabole d'une plante naturelle. Mais la croissance du royaume des cieux est une croissance surnaturelle. Troisièmement, en conséquence, le royaume des cieux n'est pas visible seulement au bon sens humain. Il faut les yeux de la foi. Et le Seigneur essaye d'ouvrir nos yeux, notre regard, que ce soit les yeux de la foi qui permettent de voir la réalité de ce monde. Quatrièmement, le royaume des cieux, nous sommes tentés de le chercher loin. Or, il est proche. Ni vous ni moi ne savez si Marie, la mère de Jésus, était présente le jour où Jésus a dit cette parabole. L'a-t-elle entendue? Nous ne le savons pas. Mais ce que nous pouvons affirmer, c'est que en Marie, nous voyons l'accomplissement de cette parabole. Marie, c'est la terre féconde. Nous allons le chanter ce soir dans l'hymne acatiste avec nos frères orthodoxes. Marie, c'est la terre féconde qui, ensemencée par la parole de Dieu, va concevoir un fils. Le Verbe de Dieu, il est cette semence divine jetée en terre par le Père éternel. Jésus, mis au monde par Marie, grandit, et parmi les adolescents de Nazareth, Jésus est un parmi les autres, comme l'arbuste parmi les plantes potagères. On ne voit pas la différence, c'est le fils de Joseph, le charpentier. Aux yeux de tous, c'est un homme ordinaire. Or, Jésus est le Fils de Dieu, est le Sauveur. Et un jour, Jésus va quitter le potager de Nazareth et va devenir le grand arbre. Et si nous sommes ici aujourd'hui, c'est parce que nous sommes les oiseaux du ciel qui venons nicher dans ses branches. En Marie, le royaume des cieux s'est accompli. Mais avançons. Le royaume des cieux, il est au-dedans de vous. Rappelle-toi, le jour de ton baptême, pour beaucoup d'entre vous, et comme moi, nous ne nous en rappelons pas, nous étions bébés. Mais ce jour-là, tandis que l'eau coulait sur notre front, le prêtre disait « Je te baptise au nom du Père et du Fils et du Saint-Esprit ». Pendant ce geste et pendant cette parole, nous pouvons croire que dans le silence éternel, le Père céleste prononçait la parole qu'il a prononcée sur son Fils au Jourdain. « Tu es mon Fils bien-aimé, en toi je mets toute ma préférence ». Au Jourdain, les disciples ont entendu cette parole. Le jour de notre baptême, à chacun et chacune de nous,
personne n'a entendu cette parole, car c'est dans le silence éternel, c'est dans le silence de l'âme, que le Père céleste la prononce. Mais nous pouvons être certains que tandis que le prêtre prononçait les paroles sacramentelles, le Père éternel, sur toi, disait cette parole, « Tu es mon fils, tu es ma fille bien-aimée, en toi je mets toute ma préférence. » Qu'il est bon de prendre conscience que cette parole a été prononcée sur nous et qu'en ce moment, Dieu nous engendrait à sa vie, qu'en ce moment, il jetait dans la terre que nous sommes la semence divine de sa présence. Tu es mon fils, tu es ma fille, bien-aimée, en toi je mets toute ma préférence. Germe divin, grâce du baptême, appelée à un devenir, à une croissance, à porter du fruit. Oui, en toi, le germe de la présence de Dieu est présent, infime, minuscule, mais cela ne demande qu'à grandir. Et ainsi, notre vie, c'est la rencontre de deux amours. L'amour de Dieu, infini, et la présence de Dieu en moi, germe divin. La rencontre de ces deux amours, l'amour infini de Dieu vient faire grandir en moi, en toi, cette présence divine. Nos frères orientaux, les orthodoxes, parlent de divinisation. Lorsque précisément la rencontre de ces deux amours fait grandir en toi la vie divine, divinisation, transformation de ton humanité dans l'amour. Divinisation, c'est le terme utilisé par nos frères orthodoxes. Dans la tradition catholique latine, pour la même réalité, nous parlons de sanctification. Sanctification, c'est la transformation de ton humanité, de ton existence, de ton passé, de ton devenir, de ton présent. La transformation par la rencontre de ces deux amours, l'amour infini de Dieu qui te précède de toute éternité et l'amour en germe, présence baptismale en toi, le Seigneur t'engendre. Le royaume des cieux est au-dedans de vous. Qu'est-il encore ce grain de sénevé qui, jeté en terre, donne le grand arbre ? Thérèse de Lisieux nous raconte un souvenir. Elle est au Carmel, entrée à 15 ans. Ça fait quelques années qu'elle est au Carmel. Et est venu, comme chaque année, le moment de la retraite annuelle. C'est un franciscain qui est prévu pour venir, le père Alexis Proux. On craint un peu parce que c'est un prédicateur populaire pour les ouvriers dans les usines et on se demande si ça va convenir à des âmes délicates, de carmélites. On fait une neuvaine à l'Esprit-Saint, on prie. Thérèse dira qu'elle fut la seule à avoir été bénie et visitée durant cette retraite. Que s'est-il passé pour elle ? Elle dit qu'à cette époque, elle était habitée, encombrée de questions, de troubles, jusqu'à se demander même s'il y avait un ciel. Et dans cet état d'obscurité et d'épreuve intérieure, elle va pour se confesser. Elle s'approche du confessionnal. Et elle s'avance donc vers le prêtre, pensant ne rien dévoiler de sa vie et de ses sentiments. Et elle dit, « Lorsque je suis entrée dans le confessionnal, le Père a lu dans mon âme comme dans un livre. Le prêtre m'a rassurée. Il m'a dit que mes péchés ne faisaient pas de peine au bon Dieu. Il m'a lancée à pleine voile sur les flots de la confiance et de l'amour qui m'attiraient tant, mais sur lesquels je n'osais pas avancer. »
C'était la première fois de sa vie que Thérèse entendait dire que ses fautes ne faisaient pas de peine au bon Dieu. Et elle a été libérée. Et alors qu'elle pensait ne rien dire de ses sentiments et de ses peines intérieures, le prêtre a lu dans son âme comme dans un livre, la rassurant et la pacifiant, et l'a lancée à pleine voile sur les flots de la confiance et de l'amour qui l'attiraient tant, mais sur lesquels elle n'osait pas s'avancer. Voilà que était en germe ce désir de confiance et d'amour. Elle en avait le pressentiment et l'intuition. C'était un germe en elle, et elle avait besoin de cette confirmation extérieure, sacramentelle, pour pouvoir se lancer à pleine voile. Que c'était important de percevoir, parce que trop souvent, du fait que ça n'est qu'un germe en nous, nous disons, ça n'est pas encore le moment. Ça n'est pas encore le moment pour me lancer dans la confiance. Ça n'est pas encore le moment pour me livrer à la miséricorde, car mon repentir est si petit. Je sens bien que je suis pécheur, mais mon repentir est encore si petit. Il faut que j'attende qu'il soit un peu plus grand en moi. Pourquoi attendre? C'est le grain de senevé, la graine de moutarde, que le semeur jette en terre et qui est royaume des cieux, nous dit Jésus. N'attends pas d'avoir un grand repentir. Sois attentif au germe de repentir qui est en toi. Sois attentif au germe de confiance, ce désir ténu dans lequel tu n'as jamais vraiment osé te lancer. Thérèse, viens auprès de nous en ces jours de festival. Toi qui es la confidente de beaucoup, viens aider ceux qui hésitent à se lancer. Le royaume des cieux est semblable à une graine jetée en terre. Je pense qu'on ne se trompe pas, ces jours-ci du mois d'août, en écoutant aussi l'écho de cette parabole dans les propos de Benoît XVI, notre Saint-Père, qui a écrit une encyclique sociale au mois de juillet. Il vient d'adresser une lettre entière sur la vie sociale et la vie économique dans le monde, une réflexion profonde sur la mondialisation, sur les échanges économiques, sur la dignité de l'homme, sur le sens de la vie, sur les responsabilités des chrétiens et de tous les hommes. Avec audace, le pape affirme que les acteurs de notre système économique ne doivent pas seulement agir selon la logique du marché et des équilibres financiers, ils doivent accorder une place au don et à la gratuité. N'est-ce pas là cette graine de moutarde jetée en terre, la présence du don et de la gratuité au cœur des logiques économiques, sociales. Je cite Benoît XVI. Nous devons préciser d'une part que la logique du don n'exclut pas la justice et qu'elle ne se juxtapose pas à elle dans un second temps et à l'extérieur. D'autre part, que si le développement économique, social et politique veut être authentiquement humain, il doit prendre en considération le principe de gratuité comme expression de la fraternité. Benoît XVI regarde notre monde, les réalités économiques, les responsabilités des hommes, mais il voit le royaume des cieux, en gestation. Et il sait que la présence du don de soi et de la gratuité qui habite la fraternité, c'est celle qui permet à notre mondialisation dans les douleurs de l'enfantement d'entrer dans la perspective du royaume des cieux. En Marie, nous voyons l'accomplissement de la parabole du royaume. Réjouis-toi, Marie, car tu deviens le trône et le palais du roi. Réjouis-toi, porteuse de celui qui porte tout. Réjouis-toi, par qui Dieu devient petit enfant. Tout ce que tu es, Marie, tu l'es en relation avec ton Fils unique. Marie, Ève nouvelle, tu n'existes qu'en relation, tu ne vis qu'en dépendance. Tu es reine, parce que tu es la seule qui consente à n'exister que par le roi. Réjouis-toi. Abîme impénétrable
même au roi, chanterons-nous ce soir. Voilà, Marie est habitée par la plénitude. C'est exactement ce que lui dit l'ange. Réjouis-toi, Marie, comblée de grâce. C'est la salutation de l'ange à Nazareth, à l'Annonciation. Réjouis-toi, Marie, tu es comblée de grâce. Quel mystère! Quel mystère, d'autant que si nous sommes là, c'est que nous le pressentons ou que nous en avons une conviction forte. Mais quel mystère, parce que beaucoup d'hommes et de femmes, y compris malheureusement des chrétiens, ne voient pas du tout Marie comme quelqu'un dans la plénitude. Trop de gens voient Marie comme quelqu'un de vide. Et peut-être avons-nous aussi nos jours de scepticisme, où nous voyons plutôt en Marie le vide que le plein. Marie, de fait, elle est disponible. Marie, elle est les mains ouvertes, disponible à la grâce. Marie, elle ne revendique rien par elle-même. Marie, elle n'existe que par l'autre, qu'est Dieu. Réjouis-toi, Marie, comblée de grâce, dans la plénitude de l'habitation divine. En Marie, tout est oui. En Marie, il n'y a aucune revendication de sa propre personnalité. Elle est tout accueil, réceptivité, disponibilité. Je pense en ce moment à ceux et celles d'entre vous qui désirent être des saints. Hier soir, le père Thomas, pendant la veillée, a failli nous faire tous monter sur les chaises. Qui est-ce qui désire être saint parmi nous ? Beaucoup se sont levés, tous je crois. Beaucoup ont levé une main. Beaucoup ont levé deux mains. Ainsi, tu désires être saint? Tu as désiré dans ta vie être saint? Tu le désires aujourd'hui? Je pense à toi qui désire être saint. Celui qui s'engage sur le chemin de la sainteté rencontre des surprises. Peut-être bien qu'il s'est passé quelque chose de ce style pour toi. Quand tu as commencé à rencontrer le Christ, tu as pensé que le Christ t'avait libéré et que tu allais devenir vraiment saint. Et tu as vécu dans cet état avec bonheur et reconnaissance. Et puis est venu le jour où le vieil homme a ressurgi en toi. Et peut-être tu as chuté, tu as connu le découragement. Il y a plusieurs manières de réagir. Il y a le bon sens humain, le bon sens proverbial qui nous dit à ce moment-là, quand je me regarde, je me désole. Quand je me compare, je me console. Oui, c'est le bon sens proverbial. Mais ce n'est pas la sainteté. La sainteté, c'est autre chose. La sainteté, c'est peut-être ce gémissement de Paul. Le bien que je voudrais, je ne le fais pas, et le mal que je hais, je le fais. Malheureux homme que je suis, je sens au fond de moi une loi, celle du péché. Le bien que je voudrais faire, je ne le fais pas, et le mal que je hais, je le fais. Quelle douleur ! Or, lorsque Paul dit ça, dans l'Épître aux Romains, c'est pas le lendemain de sa conversion, où il dirait, il a un pied dedans, un pied dehors. C'est 14 ans après sa conversion que Paul dit cela. Et Paul, à ce moment-là, il est très avancé dans la vie spirituelle. Et Paul, il est très avancé dans l'unification avec Dieu, précisément. Une plus grande lumière est donnée sur son comportement, sur sa vie, une plus grande vérité de sa vie, qui fait que son péché le fait davantage souffrir. Oui, la souffrance est plus grande, parce qu'il est plus avancé dans la sainteté. Je pense aussi à Thérèse de l'Enfant Jésus. Thérèse avait un immense désir de la sainteté. Elle est entrée au Carmel pour cela. Et puis elle a cheminé. Et puis, à la force du poignet, elle est volontaire. Et année après année, imaginez-vous, au Carmel, tous les jours au réfectoire, on lit la vie des saints. Ça met la pression. Et comme elle dit, je vois les aigles voler, c'est les grands saints. Et elle, un petit oiseau qui n'arrive pas à décoller. Pourquoi ? Parce que, au fur et à mesure qu'elle entre dans cette suite du Seigneur,
une plus grande vérité se fait sur sa vie et ses imperfections la font souffrir davantage. Elle touche la limite. Elle aurait aimé être sainte et le vieil homme, elle le touche en elle, ses imperfections, ses péchés. Et c'est ce qui fait que en 95, elle a 22 ans, dans l'acte d'offrande à l'amour miséricordieux du bon Dieu, elle commence « Ô mon Dieu, Trinité bienheureuse, je voudrais vous aimer et je voudrais vous faire aimer. Je désire travailler à la glorification de l'Église. En un mot, je désire être une sainte, mais je sens mon impuissance. » Elle expérimente quotidiennement sa finitude, la limite de sa personnalité et même son péché. « Je sens mon impuissance. » Alors je vous demande, ô mon Dieu, d'être vous-même ma sainteté. Voilà le secret. C'est quoi le secret de la petite voix d'enfance de Thérèse ? Un être habité d'immenses désirs. Elle aurait pu, quand elle a rencontré les épreuves, ne plus croire dans ses désirs. Elle aurait pu prendre un profil bas, consentir à la médiocrité. Non, non, non. Elle continue à croire à ses désirs de jeunesse. Et pourtant, elle touche sa limite, son imperfection, son péché. Voilà, troisième temps de la petite voix d'enfance. Ayant fait l'expérience de sa limite, elle rebondit dans l'espérance. « Je vous demande, ô mon Dieu, d'être vous-même ma sainteté. » Et elle a même l'audace de dire, dans l'acte d'offrande, « Au soir de cette vie, Seigneur, je paraîtrai devant vous les mains vides. » Incroyable! Nous avons tous le désir d'arriver les mains pleines, d'avoir vraiment des choses à présenter au Seigneur, des belles choses, des belles réalisations, des réussites. Thérèse, elle n'aspire qu'à avoir les mains vides. « Au soir de cette vie, je paraîtrai devant vous les mains vides. » Je vous demande d'être, ô mon Dieu, ma sainteté. Les mains vides, elle le dit aussi d'une autre manière, puisque dans une lettre, elle exprime les choses de la manière suivante. Parce que les mains vides, c'est aussi parfois le cœur vide. C'est parfois un vide existentiel qui est difficile à vivre, angoissant. Et elle dit, comprenez que pour aimer Jésus, pour être sa victime d'amour, plus on est faible, sans désir et sans vertu, plus on est propre à attirer les opérations de l'amour consumant et transformant. Incroyable! Incroyable parce que nous nous débattons tous avec nos vulnérabilités, nos fragilités, nos faiblesses et notre vide pour essayer de combler ce manque. Et Thérèse dit, plus on est faible, sans vertu et sans mérite, plus on est apte à attirer à soi l'amour consumant du cœur de Dieu et de nous laisser transformer. Divinisation, sanctification, qui consiste à consentir à la vulnérabilité de notre existence devant Dieu. Secret de la miséricorde, réjouis-toi Marie, c'est toi qui es comblé de grâce, totalement disponible, les mains vides, accueillantes à l'Esprit Saint, à sa transformation en toi. Réjouis-toi, Marie, pleine de grâce. Réjouis-toi, tabernacle de Dieu, le Verbe. Réjouis-toi qui porte celui qui porte tout. Réjouis-toi qui contient le Dieu que rien ne peut contenir. De fait, comme elle le chante dans le Magnificat, il a levé les yeux sur son humble servante. Que c'est beau de voir ici, en ce jour de l'Assomption de Marie, en levant les yeux vers le ciel, de voir son Fils. Il est la plénitude. Il est la plénitude. Marie se laisse remplir de la plénitude de sa grâce. Mais écoutez saint Paul, il est avant toute chose. Toute chose subsiste en lui. Il est la tête du corps, de l'Église, lui qui est le principe, le premier-né d'entre les morts, afin que, en toute chose, il trouve en lui la première place. Car Dieu
a voulu que toute la plénitude habite en lui. Plénitude du Fils de Dieu qu'il a reçu de son Père. Marie est auprès de son Fils, quotidiennement, à vrai dire, dès Nazareth, dès l'annonce. Marie est auprès de lui, c'est lui le médiateur, l'unique médiateur entre Dieu et les hommes, l'unique prêtre de notre rédemption. Et Marie, en toute chose, se tient à côté. C'est pour ça que nous disons, elle est médiatrice de toute grâce. Dès Nazareth, dès l'annonce de l'ange, cette maternité a comme effet de lier intimement la mère et le fils. Marie donne sa substance et l'onction de la divinité présente en elle la saisit pour en faire l'humanité du fils. Cette onction semble refluer sur la mère. À mesure que Jésus grandit, que sa mission rédemptrice s'affirme et se réalise, l'union entre Jésus et Marie, par le regard contemplatif de la foi, se fait plus étroite et plus agissante. Et regardez comme, lorsque Jésus entre dans la vie publique, Marie s'efface. Et toute la grâce de Marie, c'est d'être dans l'ombre. L'ange le lui avait dit d'ailleurs, quand elle avait posé la question, « Comment cela va-t-il se faire ? La puissance de Dieu viendra sur toi, et l'Esprit Saint te prendra sous son ombre. » Jésus entre dans la vie publique, en pleine lumière, Marie s'efface. Sa mission, sa fécondité, sera dans l'ombre. Par contre, nous retrouvons Marie à l'heure des ténèbres, à l'heure au calvaire. Elle est là au pied de la croix. Et Marie accompagne de son offrande l'obscurité de son fils. Et elle entend cette parole de Jésus qui à la fois affirme et confirme ce qui est en train de se passer. « Voici ton fils, » dit-il à Marie en présentant le disciple aimé. « Voici ta mère, » dit-il à Jean. À ce moment-là, l'âme de Marie devient une âme universelle. Elle est en train de le devenir. C'est sa manière de coopérer, de participer à l'obscurité du calvaire. L'âme de Marie s'élargit et nous avons notre place dans son âme, qui devient l'âme royale, et elle accompagne son fils à l'heure du calvaire, des ténèbres et du tombeau, et elle va accompagner son fils, Marie, médiatrice de toute grâce. Ainsi, Marie, nous voyons son rôle providentiel dans la nuit. Le rôle providentiel de la Vierge Marie dans la nuit, c'est un fait d'expérience, et 2000 ans après la rédemption, observons l'histoire de l'Église, l'histoire de l'Église tout entière. Il semble que Marie soit davantage présente aux heures où Dieu semble s'effacer. Et nous le voyons aussi dans nos destinées individuelles. Nous voyons comme la Providence place Marie spécialement en ces heures sombres où Dieu semble avoir disparu et où tout recours à lui est devenu apparemment impossible. Disons même, la puissance de Dieu, à certaines heures, son autorité, impressionne, intimide, effraie les hommes. C'est alors qu'il fait intervenir Marie pour apporter la parole de salut qui libère l'homme, et tout spécialement qui libère l'homme de la crainte du jugement. Marie, par sa douceur, apporte la consolation. Le croyant peut poursuivre son chemin de foi. Thérèse, dans la poésie qu'elle dédie tout entière à Marie, Thérèse, c'est à la fin de sa vie, quand elle est bien malade, elle a la tuberculose. Et non seulement elle est malade physiquement, mais elle traverse l'obscurité de la foi. Thérèse se souvient qu'à l'âge de 9 ans, dans son lit, à Lisieux, Marie lui avait souri. Elle avait consolé et guéri. En cette heure sombre de sa vie, à 23 ans, à la veille de sa mort, écoutez ce que Thérèse dit à Marie, justement dans l'obscurité de sa vie. « Marie,
Toi qui vins me sourire au matin de ma vie, viens me sourire encore. Mère, voici le soir. Que c'est beau d'entendre Thérèse désirer à nouveau ce sourire de Marie en cette heure sombre. Et je voudrais terminer à nouveau avec Thérèse. Car le 15 août 97, et c'est-à-dire la veille de sa mort, elle est morte le 30 septembre 97, donc un mois et demi avant sa mort, Thérèse parle, elle n'écrit plus, elle parle. Et sa sœur aînée, Mère Agnès, très proche d'elle, dès qu'elle sort de la chambre de Thérèse, ou dès qu'une sœur sort de la chambre de Thérèse, elle ouvre un carnet et elle note exactement les paroles de Thérèse. Et donc on a tous ces derniers propos. Eh bien, que c'est touchant, la délicatesse de Thérèse, qui sait qu'elle est en train de mourir, qui trouve que ce n'est pas une très belle mort. Elle a bien vu que dans les vies de saints, on décrit en général la mort des saints comme bénie, lumineuse. Ils sont emportés au ciel. Il y a une extase. Il y a un sursaut de visite du Seigneur. Et Thérèse, elle entre dans l'obscurité la plus profonde. Elle est physiquement malade et elle traverse la profonde épreuve de la foi jusqu'à même, à certains moments, sembler être entrée dans le désespoir. Ça inquiète beaucoup ses sœurs autour d'elle. Quelle délicatesse d'entendre Thérèse penser à sa mort et confier ainsi à sa sœur, Mère Agnès, « Je voudrais bien avoir une belle mort pour vous faire plaisir. Je l'ai demandé à la Sainte Vierge. » Demander à la Sainte Vierge, ce n'est pas la même chose que de demander au bon Dieu. Elle sait bien, elle, ce qu'elle a à faire de mes petits désirs, s'il faut qu'elle les dise ou s'il faut qu'elle ne les dise pas. Enfin, c'est à elle de voir, pour ne pas forcer le bon Dieu à m'exaucer, pour le laisser faire en tout sa volonté. Merci Thérèse, merci Marie. Amen.

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2: Alléluia. 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

Seigneur, je veux te bénir parce que tu m'as comblé. Tu fais des choses, Seigneur, au-delà de ce que nous pouvons penser. Gloire à toi, Seigneur.

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0: Pour votre salut, il est 23h.

De la lettre aux Romains. Je vous exhorte, mes frères, par la tendresse de Dieu, à lui offrir votre personne et votre vie en sacrifice saint, capable de plaire à Dieu. C'est là pour vous l'adoration véritable. Ne prenez pas pour modèle le monde présent, mais transformez-vous en renouvelant votre façon de penser pour savoir reconnaître quelle est la volonté de Dieu, ce qui est bon, ce qui est capable de lui plaire, ce qui est parfait. Soyez unis les uns aux autres par l'affection fraternelle. Rivalisez de respect les uns pour les autres. Ne brisez pas l'élan de votre générosité, mais laissez jaillir l'esprit. Soyez les serviteurs du Seigneur. Au jour d'espérance, soyez dans la joie. Au jour d'épreuve, tenez bon. Priez avec persévérance. Partagez avec les fidèles qui sont dans le besoin. Et que votre maison soit toujours accueillante.

Prions. Dieu qui a voulu sauver le monde par la passion de ton Christ, fais maintenant de ton peuple une vivante offrande à ta gloire et donne-lui ton esprit d'amour par Jésus le Christ, notre Seigneur. Amen.

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2: La parole est une lampe à mes pieds et une lumière sur mon sentier. Psaume 119, verset 105.
3: Le révérend père Raoul Mambo nous propose un enseignement sur le discernement.

Aujourd'hui, je voudrais nous faire un petit enseignement sur le discernement. Cela est important. Nous demandons beaucoup de choses à Dieu. Seigneur, je veux la prospérité matérielle. Seigneur, je veux un nouveau boulot. Seigneur, je veux la santé. Seigneur, je veux un travail. Seigneur, je veux tous les biens. Seigneur, je veux ceci. Seigneur, je veux cela. Et très souvent, nous faisons ces demandes sans nous interroger sur ce que Dieu, à son tour, veut de nous. Vous savez, il est important de demander à Dieu, mais il est encore plus important pour nous de savoir ce que Dieu veut de nous, veut pour nous. Et c'est cela qui induit ce que nous appelons le discernement. Sans le discernement, nous ne pouvons pas être un homme ou une femme épanoui, heureux. Si je ne sais pas ce que Dieu veut pour moi, il veut de moi, comment pourrais-je connaître la croissance, l'avancement, le progrès et la paix dans ma vie? Dans sa lettre aux Colossiens, j'ai demandé à Saint Paul, qu'est-ce que le discernement et pourquoi le discernement? Saint Paul m'a répondu, va à l'école des Colossiens. Colossiens au chapitre 1er. À partir du verset 9 et suivant, je découvre une prière que Saint Paul va formuler. Paul dit, je demande à Dieu. Voilà ce que Saint Paul demande. Je demande à Dieu de vous combler de la vraie connaissance de sa volonté en toute intelligence et sagesse. Je ne demande pas à Dieu de vous donner une guérison physique. Je ne demande pas à Dieu de vous donner de l'argent ou des moyens matériels. Je ne demande pas à Dieu de vous donner un mari ou une femme. Je ne demande pas à Dieu de vous donner des enfants, peut-être même des charismes et des dons spirituels. Mais je demande à Dieu de vous combler de la vraie connaissance de sa volonté. J'étais surpris. Et j'ai dit à Paul, mais pourquoi cette demande? Pourquoi tu ne demandes pas autre chose pour l'Église, pour les croyants, pour ceux qui cherchent Dieu? Saint Paul m'a répondu, continue la méditation du texte. Et j'ai découvert des choses très, très, très bouleversantes. Et je voudrais que tu ouvres bien les oreilles. Dis à ton frère, il y a une révélation pour moi. Il n'a pas entendu, il faut lui dire. Colossiens, chapitre 1er, à partir du verset 9. C'est pourquoi nous aussi, depuis le jour où nous l'avons appris, nous ne cessons de prier Dieu pour vous et de demander que vous soyez remplis de la vraie connaissance de sa volonté en toute sagesse et intelligence spirituelle. Verset 10. Marchez d'une manière digne du Seigneur. Pourquoi Paul demande que nous soyons comblés de la vraie connaissance de la volonté de Dieu? La réponse, la voici. Premièrement, pour que nous marchions d'une manière digne du Seigneur. Celui qui ne connaît pas la volonté de Dieu, celui qui ne sait pas ce que Dieu attend de lui, comment peut-il marcher d'une manière qui soit digne du Seigneur? Je peux être en train de demander des guérisons, des biens matériels, mais je peux être complètement à côté de ce que Dieu veut. Je peux demander des choses à Dieu, mais je peux ne pas savoir que ces choses m'entraînent irrésistiblement vers ma perte. Paul dit, ce qui est important, c'est la connaissance de ce que Dieu veut pour nous. C'est cela qui nous fait marcher d'une manière digne du Seigneur. Dis à ton voisin, c'est pour que tu marches d'une manière digne du Seigneur. Ce n'est pas tout. Pour que vous puissiez lui plaire.
Deuxièmement, si je connais la volonté de Dieu, je marche d'une manière digne du Seigneur et je peux lui plaire. Entre nous, si vous n'aimez pas la tête de quelqu'un, vous pouvez lui donner quelque chose? Ah ah! Je ne dis pas que Dieu n'aime pas votre tête. Mais c'est la seconde raison pour laquelle nous devons savoir qu'est-ce que Dieu veut de nous. C'est pour que nous puissions lui plaire. Tant que notre sœur ne savait pas les raisons de sa situation, comment pouvait-elle être libérée et marcher de manière à plaire à ses frères et à ses sœurs? Deuxièmement, c'est pour que nous puissions lui plaire. Mais ce n'est pas tout. Paul dit, lui plaît à tout point de vue. Et il ajoute, pour que vous portiez des fruits. Dis à ton voisin, c'est pour que je porte des fruits. Les hommes demandent les choses, mais ils ne savent pas ce qu'ils demandent. Le moyen de marcher comme veut Dieu, le moyen de lui plaire et le moyen de porter des fruits, c'est de connaître la volonté de Dieu sur nous. Troisièmement, c'est pour que vous portiez des fruits. Dis à ton voisin, pour que tu portes du fruit. S'il n'y a pas ça, tu es stérile. Et c'est ça. J'ai pris ma vie, il n'y a rien. Je ne vois pas devant, je ne vois pas derrière. Mais tu ne sais pas pourquoi. Mais ce n'est pas fini. Quatrièmement, Paul dit, pas seulement porter des fruits, mais pour que vous réussissiez en toutes sortes d'œuvres bonnes. Dis pour les œuvres bonnes. Tu saisis? Tu fais commerce de pain, ça ne marche pas. Tu fais commerce d'aloco, ça ne marche pas. Mais est-ce que tu sais ce que Dieu veut pour toi? Comment peux-tu accomplir une œuvre qui soit bonne si tu ne sais pas ce que Dieu veut pour toi? Hervé. Si Dieu veut que tu sois vendeur de jeans glacés, vends jeans glacés. Je te dis que le ministre va t'envier. Et ce n'est pas bouche-parole. Parce que cinquièmement, écoute bien, dis à ton frère, écoute bien. Paul dit, toute œuvre bonne est que vous croissiez. Que vous croissiez. Qui vous a dit qu'un vendeur de jeans glacés ne peut pas être heureux? Tu es là, là, tu te morfonds. Moi-même, j'aurais voulu être au bureau là-bas. J'aurais voulu être ici. Mais tu vas faire toute ta vie. La connaissance de la volonté de Dieu. Mais comment marcher vers cette connaissance de la volonté de Dieu? Comment cerner ce que Dieu veut pour nous? Comment reconnaître que c'est cela que veut Dieu? Je voudrais nous proposer quelques pistes de discernement. Dis à ton frère, Dieu veut me parler aujourd'hui. Dieu veut me faire sortir des plaintes. Dieu veut me guérir des murmures. Dieu veut enlever la honte sur moi. Première voie de discernement. Première voie. C'est Gamaliel qui, dans la première lecture, nous a donné la première voie. Gamaliel dit que ce qui vient de Dieu, tu résistes, dépasse les obstacles. Mais ce qui ne vient pas de Dieu est atteint de phlegmomanie.
fleque, fleque. Un coup de vent et le vent l'emporte. Si ce que tu fais est de Dieu, même si les hommes ne le reconnaissent pas aujourd'hui, demain ils vont le reconnaître. Il y a des gens qui se fatiguent et qui se torturent l'esprit. Tout le bien que je fais là, les gens ne voient pas. Mais quand... Tranquille, il y a de l'espoir pour toi. Cela est important. Ce qui vient de Dieu a du poids. Jésus nous a dit dans l'évangile que si nous avons construit notre maison en lui, cette maison est sur le roc. La tempête peut souffler, les torrents peuvent dévaler, mais cette maison ne sera pas emportée. Sur qui as-tu construit? Au nom de qui fais-tu ce que tu fais? C'est tout. Première fois de discernement, c'est le temps. Il faut donner du temps au temps. Dans la vie, sont malheureux ceux qui aiment les raccourcis. Donne du temps au temps. Hier, je disais à mes frères en communauté pendant que je prêchais, je leur disais que la Côte d'Ivoire ressemble à une femme enceinte. Quand vous voyez une femme enceinte, elle est tordue. Et les gens disent, elle est devenue vilaine, non? Mais ils ne savent pas que la gloire est dans son ventre. Les maris qui ne regardent plus leur femme enceinte là. Vous la voyez marcher. Mon dos, elle crache à gauche. Pia, à droite. Pia. Mais la bénédiction est dans son ventre. Laissez-moi vous dire. Toute souffrance n'est pas absolument une malédiction. Il y a quelque chose de bien qui va venir. Tu souffres aujourd'hui, mais Dieu dit persévère. Tu ploies sous un fardeau pesant aujourd'hui, Dieu dit continue la marche. Tu es tombé, Dieu dit relève-toi, vas-y encore. Parce que la vérité est devant. Devant. Le temps. Gamaliel, le singe, s'est levé. Il dit, mais pourquoi vous maltraitez les enfants? Si c'est Dieu, ça va résister. Si ce n'est pas Dieu, ça va résister. Ne vous torturez pas. Oh, Gamaliel, qu'est-ce que tu es sage. La sagesse, c'est la deuxième condition pour discerner. Paul dit, je désire que vous soyez comblés de la vraie connaissance de la volonté de Dieu. Et il ajoute, en toute sagesse et intelligence spirituelle. Mes frères, si nous n'avons pas la sagesse, il faut la demander. Soyez sages. Le sage, c'est l'homme qui écoute d'abord et qui parle ensuite. Ce n'est pas l'homme qui parle d'abord et puis après dit, mais qu'est-ce qu'il disait même? Et ça, on l'acquiert dans le temps. Mon curé me disait, tout ce qui arrive dans la vie des hommes, il faut en tirer un enseignement pour soi. Tout. C'est le temps qui va forger en nous la sagesse. C'est pourquoi quand tu vois un homme qui a des cheveux blancs, il faut le respecter. Il a mangé plus de sel que toi. Il a vu beaucoup de gens vieillir. Il connaît les choses de la vie. C'est ça. La sagesse et l'intelligence. Deuxième fois, pour aller dans le discernement. Je dis aux gens, si derrière votre maison, il y a un peu de terre noire, ne plantez pas maïs, ne plantez pas gombo, ne plantez pas arachide. Plantez la sagesse et l'intelligence. Et vous serez heureux. C'est un investissement sûr. Il nous faut la sagesse et l'intelligence. Il nous faut la demander à Dieu.
Il nous faut la rechercher. Il nous faut la désirer. C'est elle qui nous fait comprendre que derrière les événements de la vie, il y a des voies que Dieu nous prépare. Sinon, nous nous laissons aller au découragement. Mais découragement n'est pas chrétien. Courage, tiens bon, allons de l'avant. C'est la deuxième fois. La troisième fois que je nous propose pour marcher vers le discernement, mes frères, c'est l'écriture, la parole de Dieu. Dans Osée, le chapitre 4, verset 6, le prophète dit ceci: mon peuple périt, il meurt faute de connaissance. Mes amis, ce n'est pas parce que quelqu'un dit la Bible a dit que ça veut dire que c'est vrai. Hein? Quand il me dit la Bible a dit, j'ouvre la Bible avec toi pour voir si ce que la Bible a dit vraiment. Ne vous laissez jamais impressionner. Mais prenez au sérieux les enseignements de la foi. Prenez au sérieux les enseignements de notre catéchisme. Ce n'est pas tout ce qu'on dit là qui est la vérité. Oh. Oui. Ou bien, Pierre dit, aucune prophétie n'est affaire d'interprétation privée. Il y a des gens qui ont des révélations privées. C'est eux seuls qui ont les tenants et les aboutissements de leur prophétie. Méfiez-vous de ces gens-là. Paul a dit à Timothée, méfie-toi des faux prophètes, de tous ceux qui enseignent la fausse doctrine. Mais toi, travaille pour n'instruire que selon l'enseignement que tu as reçu. Dispense la saine doctrine. Mes amis, faisons attention. Tout ce qui brille n'est pas de l'or. Vous avez compris? Tout ce qui brille n'est pas de l'or. Quatrième voie de discernement. C'est une voie que tout le monde peut pratiquer. C'est le bon sens. Pour discerner, il faut avoir la tête sur les épaules. Mon père, j'ai fait un songe et je me suis marié. Je te dis que ton mariage va s'arrêter avec ton réveil. Ce n'est pas un rêve qu'on se marie. Hein? Tu as un comportement acariâtre. Tous ceux qui viennent se sauvent. Et tu dis, j'ai fait un songe. Bon, reste dans le songe. Tu ne sais pas que c'est ton comportement qui doit changer. Mes amis, ce n'est pas par un songe qu'on se marie. Oh, arrêtez ça. Dans ma culture, on dit, la femme est le repos du guerrier. Ma soeur, répète après moi. La femme est le repos du guerrier. Tu as compris ce que ça signifie? Je t'explique. Parce qu'il faut que tu comprennes. La femme est le repos du guerrier, ça veut dire que l'homme qui a souffert toute la journée, il doit courir pour entrer dans sa maison en disant, ici là, j'ai la paix. Mais quand il arrive, ça c'est affaire. La femme est le repos de l'homme d'endurance, de l'homme qui fait l'effort, de l'homme qui travaille, du guerrier. Vous avez compris? Ça fait quoi? Si tu as mis le couvert et puis il est assis, il mange. Ça fait quoi? Ça t'évitera de jeûner et prier pour chercher Marie. Ça t'évitera. Maintenant, aux hommes. Le livre des Proverbes, au chapitre 31, nous dit « La femme vertueuse, qui la trouvera ?» Mais celui qui l'a trouvée a trouvé plus que de l'or raffiné. Tu es façon là. Dieu n'a pas donné une femme. La femme, c'est le don de Dieu. Ce n'est pas pour te produire.
important, mes frères. Le discernement, c'est le bon sens qui nous aide à entrer dans son mystère. Quelqu'un vient te voir, il dit, si tu ne donnes pas bœuf, après demain tu es mort. Si c'est Dieu qui l'envoie, c'est pas ça là que tu vas te demander. Parce que toi-même, tu ne manges pas viande de bœuf. Tu manges pied de porc. Il n'y a pas d'argent. Tu connais le prix de la viande, le kilo de bœuf sur le marché? En bon accord, faut demander. Tu ne gagnes pas pour manger bœuf pour toi. C'est bœuf, Dieu va te demander. Kilo, tu ne gagnes pas. On dit, si tu n'envoies pas le bœuf, tu es mort. C'est la preuve que celui qui est devant toi est un faux prophète. C'est difficile. Arrêtez de nourrir l'eau avec des moutons, des cabriers, des bœufs. Si vous en avez beaucoup, envoyez-nous, nous les pères, on veut. Mais Dieu nous a donné l'intelligence, c'est pourquoi? Mais ça suffit. Mon ami, si tu veux la prospérité, donne-moi tout ce qui est dans ta maison, tu vas voir. Tu es un idiot. Et nous donnons ça à des gens. C'est pas vrai? Il nous faut le discernement. Quand Jésus a multiplié les pains et que les gens ont été rassasiés, ils n'ont pas compris ce que Dieu était en train de leur dire. Tout ce qu'ils voulaient, c'était avoir Jésus dans leur côté. Et puis tous les jours, ils sont là, paresseux, assis là. Il n'y a pas du pain, et puis on les tient. Il n'y a pas du pain, on les tient. Il y a une de mes filles qui est venue me voir. Je vous dis ce que je lui ai dit parce que c'est important pour nous. Son père s'est remarié avec une femme. Elle a dépassé la trentaine. Son frère a dépassé la quarantaine. Et ils sont dans la maison de leur papa et ils font palabre avec sa femme. Et ils trouvent qu'ils ont raison. Elle est venue me voir, je lui ai dit, prends tes bagages et sors de là. Si à ton âge, tu es assise là dans la maison, donc tu la fermes et tu laisses les gens vivre leurs vieux jours. Ils ont besoin d'un peu de paix. C'est quoi ça? C'est quoi ça? Il faut que tu saches ce que Dieu veut pour toi. Et tu as dit là. Et tu attends les miracles. Faut attendre. Ne te mets pas au travail. Dieu ne fait jamais de miracles pour les paresseux. Vous ne savez pas ça? Il va toujours te demander ta part d'effort. Où sont les 5 pains et les 2 poissons? Si tu ne les as pas, tant pis pour toi. Où sont tes 5 pains et tes 2 poissons? Ça veut dire, où est ta part d'effort? Où est ta part de bonne disposition? Qu'est-ce que tu as commencé à faire? Dieu fait ce que je ne peux pas faire, mais Dieu ne fait jamais ce que je peux faire. Ciao. Mon frère, ma soeur, si tu as

Le révérend père Raoul Mambo vient de nous proposer un enseignement sur le discernement. Merci de nous avoir suivis. Que le Seigneur nous bénisse.

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3: Au nom du Père et du Fils et du Saint-Esprit, Amen. Mon Seigneur et mon Dieu, je crois fermement que tu es ici, que tu me vois, que tu m'entends. Je t'adore à genoux devant toi. Je te demande le pardon de mes péchés et ton aide pour faire de mon mieux ce moment de prière. Ma Mère Immaculée, Saint Joseph, mon Père et Seigneur, mon ange gardien, intercédez pour moi. Il y a des paroles de Jésus qui ressemblent à des lumières allumées dans la nuit, et celle-ci en fait partie. Votre cœur se réjouira, et votre joie personne ne vous l'enlèvera. Seigneur, quand on entend cela, on a presque envie de te demander. Vraiment personne ne m'enlèvera cette joie que tu veux me donner. Parce qu'honnêtement, il y a tant de choses qui nous enlèvent facilement notre joie. Parfois, il suffit d'un message blessant, un petit mot mal placé, par un autre, d'une inquiétude, il suffit d'un problème d'argent, d'une fatigue accumulée en week-end, d'une mauvaise nouvelle, d'une solitude, d'une chute intérieure. Et soudain, le cœur devient lourd. Alors, quand tu nous promets une joie que personne ne pourra enlever, Jésus, nous sentons bien que tu parles d'autre chose que de la simple bonne humeur. Car la bonne humeur, elle va et elle vient. Elle dépend du moment. Elle dépend du sommeil parfois. Elle dépend du temps que ça fait dehors, de la météo. Elle dépend du succès de la journée, parfois même si on a pris un bon petit déjeuner ou pas. Mais toi, dans cet évangile, tu parles d'une joie plus profonde. Et ce qui est frappant, Seigneur, c'est le moment où tu prononces ces paroles. Tu es à quelques heures de la Passion. La croix approche. Elle est en vue. Les disciples, tu le sais, vont te fuir. Pierre va te renier. Le ciel semblera se fermer. Et pourtant, c'est là que tu dis, votre joie, personne ne vous l'enlèvera. Donc, la joie chrétienne n'est pas l'absence de souffrance, nous voyons. Sinon, Jésus n'aurait jamais pu parler ainsi cette nuit-là. Tu ne promets pas une vie facile, Seigneur. Tu ne promets pas que tout ira bien pour celui qui va derrière toi. Tu promets ta présence vivante au milieu de tout. Et tu prends cette image étonnante de la femme qui enfante. L'évangile nous dit, la femme qui enfante est dans la peine. Mais quand l'enfant est né, cette femme ne se souvient plus de sa souffrance. Oh Jésus, tu ne nies pas la douleur. Tu ne dis pas, elle ne souffre pas. Non, tu dis, quelque chose de plus grand

0: traverse cette souffrance. Et cela rejoint tellement notre vie. Seigneur, il y a des joies pour lesquelles on accepte de souffrir. Oui, oui. Une mère se lève 100 fois, si nécessaire pour son enfant, qui est peut-être malade, et pourtant elle sourit en le regardant dormir. Un homme travaille pendant des années, avec beaucoup de fatigue parfois, pour construire quelque chose de beau pour sa famille. Un prêtre peut rentrer épuisé après une journée passée à se donner aux autres dans ses travaux. Et pourtant, garder dans l'âme une paix profonde. Pourquoi alors? Pourquoi ces efforts demandés dans ces trois situations n'enlèvent pas la joie? C'est parce que certaines joies sont plus profondes que la fatigue qu'elle coûte. Et toi, Jésus, tu viens nous révéler la joie la plus profonde, celle de savoir que tu es vivant et que nous ne sommes jamais seuls. Jamais. Je crois que beaucoup de nos tristesses viennent du fait que nous cherchons souvent notre joie dans des choses fragiles. Oui, parfois nous construisons notre joie, notre paix sur le regard des autres, sur notre réussite, sur notre santé, sur l'admiration que nous provoquons à gauche et à droite. Parfois nous construisons notre paix sur le confort ou les projets qui marchent. Mais toutes ces choses peuvent disparaître très très vite, comme nous en avons l'expérience. Il suffit parfois d'une seule journée pour voir s'écrouler ce qui semblait solide. Oui, un coup de téléphone nous donne une mauvaise nouvelle. Et que patatras. Ou une parole mal dite à notre égard. Une trahison. Ou une maladie que nous subissons. Et le cœur vacille. Beaucoup de nos joies ont des nerfs fragiles. Peut-on dire. Alors toi, Seigneur, tu veux nous conduire plus profond, au plus profond. Tu veux déposer en nous une joie qui ne dépend pas entièrement des circonstances. Pas une euphorie passagère, pas une excitation permanente, pas une espèce de sourire forcé. Non, tu veux déposer en nous une joie qui ne dépend pas des circonstances. La joie chrétienne ressemble souvent davantage à une lumière discrète dans l'âme. Oui, quelque chose de calme, quelque chose qui demeure même quand tout n'est pas bien réglé. On le voit chez les saints. Un saint Jean-Paul II, à la fin de sa vie, était diminué physiquement. Nous avons été témoins. Il avait du mal à marcher, il avait du mal à parler. Et pourtant, beaucoup des personnes étaient frappées par la paix qui émanait de lui. Alors comment expliquer cela? Humainement, il avait beaucoup perdu. Mais intérieurement, il possédait encore l'essentiel, le Christ, notre Seigneur. Et c'est peut-être cela, Seigneur, que nous oublions souvent. Tant que nous te gardons, nous n'avons pas tout perdu. Saint Thérèse d'Avila dit, celui qui a Dieu, rien ne lui manque. Le monde peut enlever beaucoup de choses. Le monde peut nous enlever la jeunesse, les sécurités, les succès. Parfois même certaines personnes que nous aimons profondément, le monde peut nous les enlever. Mais le monde ne peut pas arracher Jésus du cœur de quelqu'un qui demeure uni à lui. Ça jamais. Voilà pourquoi certains saints ont gardé l'humour même dans l'épreuve. Voilà pourquoi certains martyrs, par exemple, chantaient en allant vers la mort. Voilà pourquoi certaines personnes sont pauvres, mais rayonnent davantage de sérénité et de paix que des gens comblés matériellement. Leur joie, évidemment, ne vient pas de ce qu'ils possèdent. Elle vient de quelqu'un, de Jésus, de l'union, Seigneur. Et peut-être aujourd'hui, Seigneur, tu veux doucement déplacer notre cœur. Oui, tu veux que nous apprenions lentement que les plaisirs passent, les émotions changent, les circonstances peuvent tourner. Même les succès, les gens qui font des succès, les succès aussi parfois fatiguent. Oui, on ne s'en réjouit plus tellement. Mais toi, Seigneur, tu demeures. Et plus une âme s'attache à toi, plus elle découvre cette étrange liberté intérieure, celle d'être encore capable de paix au milieu des combats. Alors aujourd'hui, Jésus, nous ne te demandons pas d'abord une vie sans problème. Nous te demandons quelque chose de plus grand. Nous te demandons cette joie profonde des saints, cette joie silencieuse, cette joie stable, cette joie qui ne fait pas toujours du bruit. C'est pas nécessaire de faire du bruit pour être dans la joie, mais qui tient debout dans l'épreuve. Apprends-nous, Seigneur, à chercher notre paix davantage en toi que dans les choses qui passent. Quand une contrariété arrive, quand une fatigue nous tombe dessus, ou une inquiétude, rappelle-nous doucement, Seigneur, cette parole si profonde. Votre joie, personne ne vous l'enlèvera. Parce que, Seigneur, si tu es là, alors même dans les larmes, oui, même dans les larmes, il reste encore au fond du cœur une lumière que rien ne peut éteindre. Je te remercie, mon Dieu, des beaux désirs, des bonnes résolutions et des inspirations que tu m'as communiquées dans cette méditation. Je te demande de m'aider à les faire fructifier. Ma Mère Immaculée, Saint Joseph, et toi, mon ange gardien, accompagne-moi toujours en chemin.
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